0: avec la participation de Tiwa Savage. I'm OK. Un rappel de soi-même. Comme quoi il est important de tenir le coup. Parce que tenir le coup est déjà une victoire. I'm OK. Une chanson qui révèle Fills dans toute sa vulnérabilité. Une véritable méditation sur la santé mentale, la gratitude et le choix quotidien de persévérer. Ce morceau mêle Yoruba, Pidgin et anglais dans une conversation sincère sur ce que signifie être humain sous pression. C'est nouveau, c'est frais et on aime ça. Et si vous arrivez maintenant, je vous souhaite la bienvenue. Oui, nous nous apprêtons à recevoir notre invité. Janvier Tesiwe nous accompagne aujourd'hui dans son numéro de Direction Sud. Alors Janvier nous vient de Louvain-la-Neuve. Il est lui aussi impliqué au cœur d'un événement qui se tiendra au mois d'août. Un événement qui mêle mode, mais vous le savez, avant toute chose, il faut qu'il se présente à vous. Parce que moi, je le connais. Janvier, bonjour et bienvenue.
1: Bonjour Patrick, c'est un plaisir pour moi d'être sur les antennes de la RCF ce matin. Oui. Et surtout à l'émission Direction Sud. Un plaisir pour moi d'être là.
0: Merci beaucoup, c'est un honneur pour nous en tout cas de te recevoir. Pour ceux de nos auditeurs qui te découvrent, qui es-tu, d'où viens-tu et où vas-tu?
1: Je suis Janvier Tesiwe, je viens de l'Afrique, principalement du Cameroun à l'ouest, oui. Au pays Bamileke, comme on nous appelle souvent. Ah, je suis étudiant à l'Université catholique de Louvain,
0: oui.
1: Finissant d'un master 120 en communication stratégique des organisations, et je me spécialise maintenant en culture visuelle.
0: Alors, j'aime la façon avec laquelle tu le dis, master 120. Pour ceux qui ne sont pas rompus à la chose universitaire, c'est quoi un master 120?
1: Alors, ça se distingue d'un master de spécialisation qui est un master 60. 120 veut tout simplement dire 120 crédits.
0: Ah, d'accord.
1: Un master qui se fait sur 2 ans.
0: Sur 2 ans, ouais.
1: Tout à fait.
0: Ah, c'est génial. On découvre tous les jours. C'est vrai qu'à mon époque, ce n'était pas comme ça. On n'avait pas cette façon de spécifier les différentes filières. Alors, tu es ici pour nous parler d'un événement qui s'organise au cœur de Louvain-la-Neuve. Et tu nous as dit effectivement que tu venais du Cameroun.
1: Tout à fait.
0: Ça, qui tu étais aussi.
1: Oui.
0: Alors, mais où vas-tu? C'est la question qui est d'ailleurs la plus difficile à répondre.
1: Je vais à la découverte du monde.
0: Oui.
1: Je vais dans le village planétaire pour découvrir et pour partager les valeurs culturelles de l'Afrique. C'est d'ailleurs la raison pour laquelle nous sortons du Cameroun pour aller faire les études ailleurs. C'est pour découvrir les systèmes d'enseignement d'ailleurs et partager avec ces systèmes-là ce que nous connaissons de notre environnement africain.
0: Alors, tu as quitté ta terre natale depuis combien d'années? Depuis combien de mois, si ce n'est pas trop long?
1: Depuis 4 ans et demi.
0: Ça fait 4 ans que tu es en Belgique?
1: En septembre, ça fera 5 ans.
0: Ouh là là, et ça ne te manque pas ton Cameroun?
1: Pas du tout, parce qu'avec les mobilités qui sont disponibles, on y va, on revient.
0: D'accord, on entre et on ressort quoi.
1: Tout à fait.
0: Alors, pourquoi avoir choisi de faire dans la communication, Janvier?
1: Une passion depuis l'enfance.
0: Ouais.
1: Ma grande sœur qui a donné le prénom de Janvier, qui m'a attribué ce prénom, me disait souvent lorsque j'étais né, mes lèvres tremblaient. Et un griot du village est passé, il a dit, cet enfant sera un parleur. Parleur veut tout simplement dire communicateur,
0: communicateur,
1: ou alors un griot.
0: Ouais.
1: Et plus tard, dans mes études secondaires, j'étais président du club journal de l'univers, du lycée bilingue de Chang.
0: Ouais.
1: Cela m'a permis de découvrir que j'avais ce grand talent. À un moment donné, je suis allé faire les études juridiques à l'université de Chang. Mais ça n'a pas très bien fonctionné parce que ce gemme de communication me manquait. Voilà que finalement, je me suis retrouvé dans mon domaine de prédilection et je suis fier d'être aujourd'hui à l'Université catholique de Louvain qui m'a donné donc l'opportunité de concrétiser cette passion-là et je suis donc communicant aujourd'hui.
0: Mais avant, tu as dit que tu es passé par
1: l'Université
0: de Chang.
1: Oui.
0: Alors ça veut dire que tu as fait des études au Cameroun avant de débarquer en Belgique alors?
1: Tout à fait, et pas des petites études. J'ai fait l'Université de Chang pour 2 ans en sciences juridiques et politiques. Et
0: oui.
1: Puis j'ai également eu le concours de l'École nationale supérieure des postes et télécommunications où j'ai fait 5 ans, soit une licence professionnelle en management des télécommunications.
0: Oh là là.
1: Et puis un master en administration des entreprises des postes et télécommunications.
0: Alors c'est quand même bizarre parce que je l'ai constaté chez tous les Camerounais, il y a cette passion pour les études. C'est dû à quoi?
1: la découverte, l'envie de savoir, se cultiver, se cultiver et se cultiver pour toujours.
0: Alors, je vais dire que dans ton pays, le Cameroun, il est fort possible qu'on tombe sur un chauffeur de taxi qui a une maîtrise en maths ou peut-être un doctorat en mathématiques.
1: Actuellement, il y a les vendeurs de beignets à l'entrée de l'université de Tchang qui ont un doctorat.
0: Oui.
1: PhD.
0: Oui.
1: Ah, donc, au Cameroun, quel que soit le diplôme qu'on a, on peut rentrer faire un métier qui nous passionne.
0: Voilà.
1: Et après, on continue à faire d'autres études, même dans d'autres domaines qu'on n'avait pas étudiés au départ. Donc, ça fait partie de la diversité des savoirs, de la quête des connaissances à l'infini.
0: Un véritable pays, ce Cameroun. Est-ce qu'il y a beaucoup de Camerounais, d'étudiants camerounais à Louvain ?
1: Ah oui, il y en a beaucoup d'étudiants qui sont aussi en communication comme moi.
0: Et oui.
1: Nombreux sont aussi en sciences actuarielles parce que les études mathématiques intéressent beaucoup les Camerounais. Donc, c'est peut-être le domaine où ils sont plus nombreux, donc en actuariat, mais en communication, pour ma promotion, nous sommes 7. Dans d'autres domaines comme les sciences économiques, il y a aussi beaucoup de Camerounais. Donc.
0: Et sur le plan africain, il y a beaucoup d'étudiants africains à Louvain ?
1: Tout à fait. D'ailleurs, c'est parce qu'il y a beaucoup d'étudiants camerounais et d'étudiants africains à Louvain, qui a un foyer ou alors un centre d'accueil des étudiants internationaux qui s'appelle le Centre Placé. C'est parce qu'il y a donc ce foisonnement, cette tendance à ce que le chiffre ou bien le nombre d'étudiants internationaux augmente à l'Université catholique de Louvain que nous avons donc eu l'idée de créer cet événement qui s'appelle African Fashion Week. Je pense que c'est certainement la transition.
0: On en parlera tout à l'heure, on en parle effectivement, c'est très important. Alors lorsqu'on parle de Louvain-la-Neuve, il s'agit ici d'une université qui reçoit des étudiants issus de plusieurs pays dont il y a plusieurs nationalités qui se côtoient
1: au niveau
0: des étudiants.
1: Tout à fait.
0: Alors, toi tu pars du Cameroun, pourquoi la Belgique et pourquoi l'université de Louvain ?
1: Les raisons, elles sont peut-être d'une part personnelles et d'autre part dans le cadre d'un peu plus de contexte général. Sur le plan personnel, j'avais voulu ajouter dans mon cursus académique un diplôme international.
0: Oui.
1: Ceci pour préparer une carrière que moi, je préfère ne pas détailler tout de suite. Et sur le plan qui peut être un peu un cas général, c'est aussi à cause du coût des études en Belgique s'il faut faire une comparaison avec d'autres pays européens. Par exemple, en France, ou alors les pays américains, comme, les pays d'Amérique comme
0: du
1: le
0: Nord,
1: Canada,
0: oui.
1: Par exemple.
0: Oui, là, c'est excessivement
1: cher. Pour les mêmes formations, le coût sera relativement plus élevé qu'en Belgique, et ce qui peut motiver le choix de la Belgique comme le pays d'accueil pour les raisons académiques.
0: Et la qualité de l'enseignement ?
1: Elle est meilleure, peut-être. Pas plus que les autres, parce que je n'ai pas des éléments factuels pour faire une comparaison, mais la qualité des études à l'Université catholique de Louvain répond à mes besoins et répond aussi aux besoins d'autres étudiants que je rencontre au quotidien. Nous n'avons rien à reprocher. Elle est formidable, cette formation.
0: Mais quel est le pourcentage des étudiants africains à l'Université de Louvain ?
1: Je n'ose pas avancer des chiffres qui ne seront pas corrects. Peut-être que je vous les donnerai après avoir demandé aux autorités administratives.
0: Parce qu'on voulait comprendre pourquoi beaucoup d'Africains sont présents à l'Université de Louvain-la-Neuve. En tout cas, ça fait plaisir. La preuve en est que grâce à ta présence, on t'a dans ce studio pour parler de cette journée qui marquera effectivement un point important sur la culture africaine.
1: Oui.
0: Alors, tu as évoqué ton pays, le Cameroun. Ça fait plaisir, ça tombe bien. On va souffler en musique un tout petit peu avec un fils du Cameroun. Je crois que c'est un fils du Mboa, comme on dit chez vous au Cameroun.
1: Tout
0: c'est
1: à
0: ça.
1: Fait.
0: Et lui, il est le président de Deido à Paris.
1: Ah, Sergio Polo.
0: Il connaît tout. Baninga Mabé, Sergio Polo sur la radio. Bienvenue si vous arrivez à l'instant. Installez-vous confortablement. C'est du mal.

Ambianceur, ambianceuse, retenez bien son nom, il s'appelle Sergio Polo, oui, chanteur de Makossa, un véritable artificier de l'ambiance. Retenez bien que cette chanson est nouvelle. Baninga Mabé, mauvais ami. Oui, Makoma Bobé, pour ceux qui sont rompus au Makossa camerounais, est une composition du chanteur Belanjo, trop tôt parti malheureusement. Belanjo qui avait commis au cœur des années 80 le magnifique album dans lequel on retrouvait le hit Mambo Peña, dont là c'est un bel hommage rendu par Sergio Polo à cette grande figure de la musique camerounaise et africaine. Alors vous le savez, nous parlons aujourd'hui des African Fashion Day. Et parlant de ça, voici un petit cadeau que nous a apporté Janvier.

0: Le ton est donné, c'est un jour de fête, effectivement, les African Fashion Days. On en parle effectivement avec notre invité, Janvier Teziwe, qui nous accompagne dans cette émission. Rappelez également que cette chanson qu'on entend à l'instant, c'est l'hymne hein, de cet événement.
1: Hein? Parfait. C'est le générique officiel de African Fashion Day. Une composition maison et qui a été produite avec l'aide de l'intelligence artificielle pour ouais. le côté mélodie et le côté de la voix.
0: Mais et vous y avez rajouté des instruments.
1: Les instruments de danse traditionnelle d'Afrique, notamment les tam-tams, les tambours.
0: Voilà, donc qui donne donc le la de cet événement qui se déroulera, je le rappelle maintenant puisqu'on peut en parler, le samedi 29 août prochain, donc ce sera au centre Placède Louvain-la-Neuve, donc c'est dans l'enceinte de l'université, c'est
1: tout
0: ça ?
1: Tout à fait, à la place de Locaille, parce qu'il faut dire que le centre Placède est installé au cœur de Locaille. Et c'est là que va se passer African Fashion Day 3e édition.
0: Alors, African Fashion Day 3e édition, ça veut dire que c'est en 2024 qu'on a eu droit à la première édition. Et avant de revenir sur l'édition de cette année, présente-nous un peu les African Fashion Day, s'il te plaît.
1: African Fashion Day, c'est un moment de partage, un moment de regroupement de tous les Africains oui. dans toute leur diversité pour la promotion de la diversité et du multiculturalisme africain. Mm-hmm. L'African Fashion Day est né justement au Centre Placette grâce à une réflexion qui consistait à prendre les Africains comme cette tortue qui quitte et qui se déplace avec sa carapace. La carapace D'accord. peut être ici comme une figure de style qui représente
0: bien
1: notre
0: sûr,
1: culture.
0: Ça, j'ai compris. Pour ceux qui ont eu l'habitude des discussions sous l'arbre à palabre, voilà. sur le continent africain, je crois que ça passe très bien et on comprend vite voilà. à quoi cela renvoie.
1: Tout à fait. Et donc, nous sommes donc cette tortue qui se déplace et nous sommes en Belgique, principalement à l'Université catholique de Louvain. Il faudrait qu'on montre, qu'on explique aux yeux du monde les écritures qui se trouvent sur notre carapace. Ouais. Donc, nous devons exposer notre culture, notre savoir-faire à travers, bien évidemment, les activités comme les danses traditionnelles, la tenue vestimentaire. Qu'est-ce qu'on porte en Afrique et pourquoi on porte cette tenue-là? Qu'est-ce qu'on mange en Afrique et pourquoi on les mange et quelles sont d'ailleurs les vertus thérapeutiques de ces mets traditionnels que nous allons présenter.
0: Donc ça va être un grand rendez-vous, en tout cas ça va être pour les papilles gustatives également et aussi pour le regard, pour les yeux.
1: Ah ben il y aura un peu de tout et plus que du tout parce qu'il y aura aussi de quoi s'amuser comme les jeux de société et les jeux de divertissement. Imaginez-vous cette année... Puisqu'on va en parler, mais je préfère déjà dire à l'entame qu'il y aura les tirs d'eau au puits. Parce que beaucoup qui sont nés en Belgique, et même les Africains qui sont nés en Belgique, ne savent pas comment est-ce qu'on s'approvisionne en eau potable en Afrique.
0: Ouais.
1: Nous allons donc, avec une association animée par Annie Debrook, qui vient du Mali, créer une sorte de puits d'eau potable artificielle et où les gens pourront prendre de l'eau avec une corde et porter cette eau-là sur la tête
0: en
1: pour
0: cas,
1: aller à la maison.
0: Attends. Là, tu es allé très très vite et c'est vrai que j'adore ce que tu racontes parce que on est dans un voyage culturel.
1: Ça veut donc dire que la tortue ne va pas seulement venir en Belgique, mais nous allons transporter tous ceux qui seront présents en Afrique. Ils vont se sentir en Afrique.
0: Donc ça va être un petit voyage. On va transformer le centre Placet en village africain.
1: Exact.
0: Alors, donc les African Fashion Day, dont lancé en 2024. Et c'est l'idée de trois associations.
1: Exact. All Just est l'association qui porte l'événement cette année et l'année dernière. All Just étant l'Alliance pour un monde plus juste, basée à Charleroi, fondée depuis 2009. Et donc, l'objectif est d'accompagner les premiers ou bien les primo-arrivants ouais. et les primo-migrants en Belgique dans les démarches administratives, aussi bien pour l'insertion socio-professionnelle que pour l'insertion culturelle.
0: D'accord.
1: La deuxième association, c'est Kwala. Ça se prononce Kwala,
0: okay.
1: qui veut
0: Kwala,
1: dire
0: Kwala, ça
1: en
0: veut
1: langue,
0: dire quoi?
1: Voilà, j'en viens. Kwala, c'est en langue Yemba, une langue de l'Ouest Cameroun qui veut dire le vrai village, la vraie langue ou alors la culture originale.
0: D'accord.
1: C'est une association basée au Cameroun mais qui a pour but d'enseigner les langues locales du Cameroun et la promotion du patrimoine culturel camerounais. Elle accompagne donc African Fashion Day avec cette relation entre les résidents africains à la diaspora et les outils qui se trouvent en Afrique. Ça veut dire une sorte d'échange d'objets entre cette association et les personnes qui se trouvent à la diaspora.
2: Alors, Cameroun est très impliqué hein, dans leur

0: Yazid, qui initie le projet, et l'université est donc partenaire invité. Ça dit que l'université contribue, mais sans participer, sans intervenir dans l'action.
1: Oui.
0: C'est pour permettre aux élèves, aux étudiants, de se sentir un peu libres, d'entreprendre des choses, de oser ce que l'université pourrait peut-être être limitée dans les mouvements ou bien être dans une sorte de réglementation. Ici, les étudiants sont libres d'inviter qui ils veulent pour faire ce qu'ils veulent parce qu'ils veulent un peu cette sorte de liberté culturelle.
1: Alors moi, c'est très intéressant tout ce que tu viens de nous raconter. Comment est-ce que les trois associations se sont rencontrées?
0: L'idée est partie en 2024 par le projet porté déjà par un groupe d'étudiants avait à la tête Janvier Tesiwe. Les étudiants de communication qui voulaient faire quelque chose de jamais vu à l'Université catholique de Louvain, mais qui décrivait l'Afrique dans sa globalité. Lorsque nous avons vu que les étudiants étaient déjà regroupés au sein de la REP et il y avait une sorte de diversité culturelle dans ce foyer, on a dit voilà l'association qui peut porter le projet. Et l'année 2024, la première édition s'est donc organisée au siège de la REP, qui est le centre Placette. Et nous avons dit qu'il faut donc intégrer d'autres associations déjà implantées en Belgique et qui ont un fort potentiel dans la culture.
1: Alors, Janvier Tesiwe, donc qui est toi,
0: oui.
1: Quand tu viens, c'est en nom propre avec les étudiants ou c'est alors au travers d'une autre association?
0: Pour les deux. En tant que celui qui aurait allumé la flamme de l'événement, qui aujourd'hui est au-delà de ma maîtrise personnelle, mais plutôt dans l'emprise des groupes d'associations que je représente.
1: Mmh.
0: Donc, je parle au nom de Janvier Tesiwe en tant que, je veux dire, initiateur du projet, mais
1: oui.
0: Aussi au nom du consortium de ces trois associations
1: D'accord.
0: qui aujourd'hui organisent l'événement.
1: Mmh. Donc là, on a mis en contact d'autres associations, donc l'ARP,
0: Aljuste
1: et Kwala. D'accord. Mais Kwala au Cameroun, la
0: oui.
1: rencontre, je suppose que c'est grâce à toi.
0: Oui.
1: La rencontre avec une association qui est basée sur le Cameroun.
0: Et puisque ce n'est pas l'indiscrétion, je suis membre de Kwala depuis le Cameroun
1: ah,
0: avant d'arriver
1: d'accord,
0: à Belgique.
1: Mais fallait nous le dire avant. Là, maintenant. Parce que je suis en train de me dire, mais bon, ce sont des étudiants, ils sont en Belgique. Effectivement, Aljuste, c'est normal parce que c'est à Charleroi. Ça s'occupe des primo-arrivants.
0: Oui.
1: Voilà. Et on a l'ARP qui est au sein de l'université de Louvain-la-Neuve, dont là encore ça se joue. Mais voilà, comment voilà rentre dans l'histoire? Merci beaucoup, Janvier.
0: Et vous allez vous surprendre parce que cette année, une autre association vient en tant qu'invitée.
1: D'accord.
0: Elle s'appelle Ta Mère. Elle vient du Burkina Faso.
1: OK.
0: Et cette association vient en tant que participante pour faire une sorte d'exposition, mais nous allons la convaincre pour que la prochaine édition, qu'elle soit aussi membre du consortium.
1: On en parlera dans un instant. Alors donc, ainsi donc, vous retrouvez tous les trois pour créer cet événement. Mais est-ce qu'il fallait absolument un événement culturel du côté de Louvain-la-Neuve?
0: Il le fallait, et bien plus.
1: Culturel africain.
0: Culturel africain, il le fallait et bien plus. Je pense que d'ici la fin de l'émission, je vous dirai ce qu'il faudra pour que ce ne soit pas seulement un événement qui s'organise une fois l'an, mais qui est une sorte de permanence, une sorte de ce qu'on va appeler le village africain implanté dans Louvain-la-Neuve.
1: Ouais. C'est à travers cet événement, les African Fashions Day, que vous avez décidé de présenter la culture africaine, dont ta culture à toi, aux étudiants internationaux et même aux Belges qui sont curieux de savoir comment, à quoi ressemble la mode africaine, parce que je suppose que lorsqu'on parle de fashions, ça va être la mode. Alors ce sera la mode africaine. Il y a combien de pays qui sont représentés dans cet événement de mode?
0: Cette année, nous avons 8 pays. Et pour rectifier, vous avez dit que c'est pour présenter aux Belges. C'est pas seulement aux Belges, c'est pour présenter à Mondiovision.
1: Okay.
0: Parce que la communication que nous avons mise en place cette année,
1: c'est pas seulement pour satisfaire la Belgique, c'est pour inviter le monde entier.
0: C'est pour inviter le monde entier.
1: D'accord.
0: Et pour rappel, l'année dernière, nous avons reçu des participants venant de l'Allemagne et de l'Italie. Cette année, il y a une forte demande venant de la France et nous espérons que ceux de Suisse, ceux des États-Unis pourront se déplacer pour venir vivre cet événement parce que c'est une grosse pointure. Les activités que nous voulons présenter sont telles que personne ne devrait rater.
1: D'accord. Et pour l'instant, on va peut-être citer les pays, les différents pays qui seront représentés dans cette Fashion Day.
0: Avec plaisir, je vais vous les citer et peut-être en donnant l'implication ou la

0: Bien sûr, bien sûr, bien sûr, voilà. C'est important.
1: Commençons par le Cameroun, qui est le pays de Kwala, qui a apporté les tenues traditionnelles et d'autres instruments de danse. Tout à côté, le Congo, qui a pris la palme d'or pour les mets traditionnels.
0: Le Congo, ici, il s'agit de
1: la
0: RDC,
1: République démocratique du Congo.
0: D'accord.
1: Alors, ils vont nous présenter le pondu et le poulet mayo. C'est l'un des mets traditionnels qui sont au menu.
0: Ah, très bien. Que c'est bon.
1: Ah oui.
0: C'est dommage. Maïté, tu n'es pas là. Tu vois, on parle de pondu, là. On parle de bonne
1: la
0: nourriture.
1: La Côte d'Ivoire est de la partie avec
0: la tchéké,
1: bien sûr.
0: Là, là.
1: Ça ne devrait pas manquer. Là, il faut le dire, la Côte d'Ivoire se prépare à apporter la tchéké et les tenues traditionnelles de Côte d'Ivoire.
0: D'accord.
1: Au Bénin, nous avons eu un groupe associatif qui viendra avec les tenues traditionnelles, avec notamment les chapeaux du berger Peul.
0: Oui.
1: Donc tous ceux qui viendront, que vous ayez une tenue traditionnelle ou pas, sur place, on va vous habiller avec les tenues traditionnelles d'Afrique pour faire des photos.
0: Donc moi, dans ce cas-là, je viendrai. Je viendrai parce que moi, je suis friand de tenues africaines, ça c'est clair. Moi, j'aime bien tout ce qui est mode africaine parce que j'estime que c'est assez majestueux. D'accord. Et lorsqu'on se balade avec, mais il y a tout le monde qui pose le regard sur vous et c'est juste normal, quoi.
1: Et je continue avec le Burundi.
0: Le Bénin,
1: voilà.
0: Le Burundi.
1: Voilà. Le Burundi avec une danse traditionnelle.
0: Les tambours du Burundi.
1: Le groupe de danse Akanga, bien sûr. Ils seront là.
0: Qui est l'un des invités du Festival africain de Liège.
1: Parfait. Alors, ils vont nous montrer une prestation de danse traditionnelle à nul autre pareil. Je pense que si quelqu'un devrait arriver en retard, qu'il fasse tout pour arriver avant la prestation de la Karanga, parce que c'est un groupe époustouflant qui va faire une prestation. Et maintenant, le Burkina Faso vient présenter l'art de fabrication du savon traditionnel. Parce qu'il faut dire que l'industrie cosmétique africaine est en plein essor avec... Ta mère, c'est l'association qui est basée en Belgique, mais qui a des actions au Burkina Faso. Donc, elle sera là pour présenter non seulement les tissus fabriqués au Burkina Faso, mais aussi les savons fabriqués par les artisans africains.
0: Alors, rappelons qu'au Burkina, ils maîtrisent l'art de la teinture. Hein, donc,
1: voilà.
0: Je ne sais pas s'il y aura l'occasion de présenter de la teinture en direct. Je ne sais pas si ici si c'est prévu.
1: Il n'y aura pas de teinture en direct, mais il y aura l'atelier de peinture.
0: Voilà.
1: Voilà.
0: D'accord.
1: Les enfants pourront faire des tableaux qui vont rentrer à la maison avec.
0: Ah, beaucoup de choses. On va revenir dans quelques instants pour évoquer la suite de cet événement. Mais avant cela, on va souffler en musique. Et c'est un pays qui se sent très africain. C'est Haïti, grâce à Joey Doit-Filé, l'un de ses ambassadeurs, Mabella.

0: Ah, ça, c'est l'évangile qui le dit.
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0: mari et femme.
1: Mari.
0: Ah, voilà, Louis de Philippe qui revient avec cette chanson, Ma Bella. Une façon de sacraliser le mariage, de célébrer l'union entre deux personnes. C'est bien de trouver son âme sœur et c'est bien de convoler en juste noces. À l'instant, Ma Bella, Joué doit être filé, Gilles à l'état civil, et qui est un artiste originaire d'Haïti. Haïti qui est toujours dans nos cœurs, vous le savez bien, à travers cette émission. Et aujourd'hui, on parle d'un événement qui rassemblera la communauté africaine, ça il faut le rappeler. Donc ça se déroulera le 29 août prochain, c'est de 10h à minuit, ça se passe donc au centre Placé de Louvain-la-Neuve, c'est important. Et rappelons que c'est un événement qui s'adresse à la communauté africaine vivant en Belgique, ainsi qu'à ses sympathisants, aux sympathisants de la culture africaine. Un événement qui a pour but de promouvoir la diversité culturelle, le multiculturalisme, l'unité, le vivre ensemble au sein des communautés africaines de la diaspora, en particulier en Belgique. Et rappelons que c'est également l'occasion de valoriser la mode africaine, de valoriser les traditions et les talents artistiques africains à travers des défilés de mode, des shooting photos et surtout des expositions artistique, l'occasion pour Janvier et ses amis de vous en mettre plein les yeux.
2: Voilà, tout à fait. Nous avons prévu pas mal d'activités qui non seulement vont divertir, égayer le public, mais vont aussi éduquer le public.
0: Alors c'est bien de le dire comme ça, mais ceux qui vont faire le déplacement, ceux qui viendront ce jour-là à la rue des sports numéro 2 de Louvain-la-Neuve, qu'est-ce qu'ils verront? À quoi peuvent-ils s'attendre? Quelles sont les différentes activités? Dis-nous tout, n'oublie rien.
2: Très bien, merci Patrick. Dès 10h, il y aura l'ouverture de la foire d'exposition avec les différentes associations et les exposants qui vous présenteront non seulement l'art africain, mais aussi la créativité africaine dans les stands. Donc on peut découvrir à partir de 10h. Et à partir de 12h, c'est un shooting photo en tenue traditionnelle. S'agissant donc du shooting photo, nous allons déporter l'Afrique en Belgique. Ça veut dire que lorsque vous entrez dans la salle du shooting, vous allez oubliez que vous êtes en Belgique, mais vous vous sentirez dans les fins fonds des villages africains à travers un décor particulier.
0: Ah d'accord, je m'attendais à ça.
2: Et nous avons donc les tenues traditionnelles pour ceux qui n'en ont pas. Donc ceux qui sont des Africains.
0: Si je viens pour le shooting, je n'ai pas de tenue, c'est possible que je fasse
2: le shooting avec des tenues qui sont disponibles.
0: Ah, d'accord, voilà. Ça c'est bien.
2: Et nous avons déporté ici des stylistes spécialistes du Made in Africa. Pour ceux des Africains qui ont des tenues africaines dans leur placard, qui moisissent et qui n'ont pas d'occasion de les porter, ils peuvent venir avec leur valise parce qu'il n'y a pas de limite en termes d'échange. Et il y a des vestiaires prévus pour enfants, parents, amis, voisins, sympathisants de la culture africaine. Ils sont tous attendus pour ce shooting photo. C'est l'occasion de faire les photos souvenirs et des photos à agrandir et mettre sur le mur au salon.
0: Alors, et ça tombe bien parce que c'est en plein de rentrée. C'est le premier week-end de la rentrée scolaire, bien sûr. Donc c'est là, tous les enfants seront de retour. Voilà. Les parents, c'est à vous donc de donner le « là ». Avec cet événement qui ouvre là, je crois que c'est le premier événement de l'année scolaire.
2: L'année scolaire.
0: Voilà, en Belgique. Et ce serait important que les élèves soient là, que les enfants viennent s'imprégner un peu de cette culture africaine, parce qu'on apprend toujours en essayant de savoir comment l'autre vit, ce que l'autre a de bien. Et je crois que la culture est la seule chose qui ne se discute pas. Ce serait important de venir effectivement participer à ça, de venir déjà voir et de venir toucher du doigt la mode africaine.
2: Tout à fait. Et donc, la date de l'événement est très significative parce que c'est la conclusion des vacances et l'introduction d'une année académique avec succès en pensant à ses origines. La deuxième ou la troisième activité, parce que j'ai commencé par l'exposition, après j'ai parlé du shooting photo, je parlerai donc de la continuité du shooting avec un défilé de mode en tenue traditionnelle.
0: D'accord. Et mais qui est-ce qui défile?
2: Tout le monde. Nous avons d'abord des stylistes qui sont sur place pour présenter leur savoir-faire avec leurs mannequins. Et nous avons aussi toute personne qui aimerait bien défiler, que vous soyez mannequin professionnel ou bien toute personne qui rêverait de faire le premier pas dans le mannequinat ou le défilé de mode.
0: Je serai là.
2: Vous venez, on vous habille, on vous fait le bon make-up. Made in Africa.
0: Ah, parce qu'il y aura un make-up artistique également qui sera là pour... Oh là là.
2: Très bien. Et là, vous profitez des photos gratuitement, photos illimitées. Devant un public sympa, parce que ce n'est pas une compétition, ce n'est que des acclamations et des applaudissements des mains et des pieds. Il n'y aura pas de vainqueur, il n'y aura pas de perdant.
0: L'essentiel, c'est de participer, un peu comme le disait
2: vous avez déjà
0: Pierre de Coubertin à son époque pour les Jeux Olympiques. Effectivement, donc il faudra venir. L'essentiel, c'est de participer.
2: Tout à fait.
0: C'est de donner un peu de ce qu'on. De donner de son temps, de donner de sa passion hein, à cet événement-là. Donc là, il y a un grand défilé. Avec tout le monde. Et ceux qui n'ont pas tenu donc pourront trouver de la tenue
2: sur place.
0: Sur place.
2: Nous en avons pour tout le monde. Et quatrième activité, ça, c'est l'activité que moi, j'aime personnellement. C'est la foire gastronomique.
0: Ah ouais, à ça.
2: Des mets traditionnels
0: d'Afrique. Je crois que c'est l'activité que tout le monde attend.
2: Et c'est le dernier barbecue de l'année parce que non seulement nous avons les mets traditionnels de l'Afrique, mais nous avons un barbecue géant aux saveurs de l'Afrique. Souvenez-vous de cette odeur du poivre noir, poivre blanc mélangé avec un peu du piment. Ça, c'est à ne pas rater.
0: Alors, vous ne le voyez pas lorsqu'il parle de ça. Je suis en face, dans ce studio.
2: C'est, oui, c'est parce spectaculaire que j'ai l'impression que j'ai un plat ça. D'une dolée devant moi. J'ai l'impression de humer déjà de la tchéké et du riz sénégalais. Mais dans tous les cas, ce n'est plus loin. C'est le 29 août et je pense que je serai le premier à déguster le premier plat.
0: Et l'essentiel, je vous dirai effectivement, donc, il y aura de quoi se sustenter pour cet événement. Alors, rappelons que ce sont des plats qui seront faits sur place.
2: Tout à fait.
0: Donc voilà, donc l'occasion également. Est-ce qu'il y aura des ateliers culinaires ?
2: Oui, puisque le barbecue, il est fait en plein air, pour tous ceux qui aimeraient bien assaisonner un poisson, nous allons leur donner les accessoires et tout ce qu'il faut pour assaisonner leur poisson.
0: Mais si j'ai envie d'apprendre à assaisonner le poisson ?
2: C'est sur place. Mais par contre, les mets traditionnels tels que le pondou, la tchéké, il n'y aura pas assez de temps pour
0: expliquer, oui, parce que ça prend du temps, voilà. Effectivement. Ouais,
2: mais nous avons déplacé les maîtres culinaires, les cordons bleus africains pour faire ces mets-là de façon la plus professionnelle possible. Donc, si vous avez déjà goûté du pondou, je pense que ça sera l'occasion de goûter le pondou au carré.
0: Alors, on va récapituler. On a eu le matin...
2: L'exposition qui continue.
0: Voilà.
2: L'exposition commence à 10h et va jusqu'à minuit.
0: D'accord. Il y a le shooting.
2: Le shooting photo, il commence à midi et va jusqu'à 20h.
0: D'accord.
2: La foire gastronomique, elle commence à 10h toujours et va jusqu'à minuit.
0: Il y a le défilé d'abord.
2: Le défilé de mode, c'est la continuité du shooting photo.
0: Du shooting photo, d'accord.
2: Voilà. Et le défilé se fait dans un laps de temps, donc de 16h à 18h.
0: Ouais.
2: Et maintenant, après la foire gastronomique que je venais d'entamer, nous avons aussi des ateliers. Il y aura l'atelier de percussion tambour et tam-tam. Ça veut dire que si vous n'avez jamais frappé la main sur du djembé, c'est le moment de venir et de vous faire entraîner par les maîtres de danse traditionnelle d'Afrique.
0: Alors, parlons d'instruments de musique. Est-ce qu'il y a plusieurs types de djembé ? Parce que je crois que tous les pays, le djembé en Afrique centrale n'est pas le même en Afrique de l'Ouest. Est-ce
2: Tout
0: qu'il y a
2: fait.
0: Des différences ? Encore que, pour le cas de votre pays, le Cameroun, chez toi, il y a
2: des
0: tambours qui n'ont rien à voir avec
2: le djembé, tout simplement.
0: Oui.
2: Et ça sera difficile.
0: Il y aura un atelier pour ce tambour-là ?
2: Il y aura l'atelier.
0: Alors, je viendrai spécialement pour ça.
2: Voilà. Il y aura l'atelier et nous avons fait l'effort d'apporter plusieurs types de tambours. Ça veut dire qu'on n'aura pas encore à se poser cette question parce que sur place, les maîtres vous présenteront en vous montrant chaque tambour avec son nom traditionnel et le son que ça produit. Donc ça sera du pratico-pratique. Et après cet atelier, il y a d'autres ateliers comme l'atelier d'art plastique avec les dessins et les bricolages dont les enfants pourront bien s'amuser dans ces ateliers-là, hormis le grand château gonflable pour que les enfants puissent de temps en temps s'amuser. Et je parlais dès le début de ce puits artificiel va permettre aux enfants de se rendre en Afrique, d'aller chercher de l'eau pour la grande mer. Ça veut dire qu'il y aura un puits fabriqué sur place et on peut tirer de l'eau avec une corde comme en Afrique, bien évidemment.
0: Il y aura une poulie avec, comme
2: très bien, il y aura une poulie.
0: Oui.
2: Et dans le seau, on va donc transporter cette eau sur la tête pour aller la déverser dans le contenant.
0: Ah, j'ai envie de voir ça. Envie de voir ça. Et c'est ta mère qui fit ça.
2: Tout à fait. Non, c'est pas ta mère, c'est Annie De Broek.
0: Annie De Broek, ok.
2: Oui, c'est elle qui organise
0: cette activité. Qui vit au Mali.
2: Non, elle va au Mali dans son ASBL, mais elle est basée en Belgique.
0: D'accord.
2: Et elle a tout ce qu'il faut pour organiser cette activité.
0: Ah, je crois qu'on aura l'occasion un jour de l'inviter dans ce studio pour qu'elle nous présente un peu ses activités.
2: Dans tous les cas, si vous venez, vous serez à Africa
0: Fashion Week. Je serai présent, bien sûr.
2: Vous allez la voir.
0: On aura l'occasion d'échanger.
2: Elle est charmante. Elle sera avec vous avec beaucoup de plaisir. Et je continue par les activités de divertissement pour parler aussi de la grande tombola qui aura lieu.
0: Ouais.
2: Vous pouvez rentrer avec une photo gratuite, bien agrandie pour votre salon. Vous pouvez rentrer avec les gadgets des sponsors qui vont nous donner plein de choses et même des tickets ou alors les bons de réduction, les bons d'achat des magasins qui nous accompagnent. Vous aurez aussi l'occasion de rentrer avec les objets d'art africain que vous aurez gagné dans les jeux tombola.
0: Ouais.
2: Et après donc ces jeux tombola, le soir, ça c'est le clou de l'événement. Un bal dansant animé par les DJ Afrobeat. Oh. Si vous n'avez pas encore transpiré jusqu'aux orteils, ça sera le jour de voir comment est-ce qu'on danse de façon endiablée.
0: Il y a une scène pour tout ça ?
2: Non, il y a une salle.
0: D'accord.
2: Il y a la grande salle du Placette, elle est 300 places.
0: Mm-hmm.
2: Elle sera dédiée à cette danse.
0: D'accord.
2: Qui ira donc de 20h
0: jusqu'à minuit. Donc c'est une salle avec l'estrade.
2: Une grande salle avec un DJ, pas d'estrade, mais plutôt des places assises et puis des pistes
0: et piste
2: de danse.
0: Voilà. Effectivement. On se retrouve dans quelques instants. Vous m'avez donné envie d'aller faire un petit tour en Afrique, dans la forêt africaine, à la direction le D. Nous sommes au Cameroun avec Inès D. Merci à Jules Chaya, son manager, qui a pris le temps de nous transmettre cette belle mélodie.

0: Et il fallait absolument qu'on arrive à cet instant. Oui, moment de magie avec Inès Di, chanteuse camerounaise. Attention, elle est médecin et la musique est sa deuxième passion. Elle a voulu vous servir, effectivement. Elle le fait très bien. Elle mélange très bien ses deux passions, la médecine et la musique. À l'instant K, un extrait de ses dernières compositions. Je rappelle que c'est une princesse du Ndé au Cameroun. Ça, c'est dans la région de l'Ouest Cameroun. Donc ici, on parle de noblesse, de dignité, d'élégance, mais surtout de K. Alors, je ne sais pas si tu connais ce que c'est le K.
1: Le K au Cameroun a plusieurs significations dépendant du groupe ethnique.
0: Ouais.
1: Alors, à l'ouest du Cameroun, c'est une société secrète.
0: D'accord.
1: Et c'est une société secrète qui se présente en public dans des circonstances particulières. Notamment, ça peut être lors des funérailles d'un chef ou bien d'un notable. Et c'est une sorte de société secrète que lorsqu'elle apparaît en public, les personnes de la foi douteuse au plan mystique du thème devraient s'éloigner. Sinon, ils auront des répercussions.
0: Alors, c'est bien de tomber sur un connaisseur et rien qu'avec tes explications, je crois qu'on va se donner la peine d'inviter Inès Di pour nous parler effectivement de sa carrière. Alors, c'est pratiquement plus de 7 singles déjà. Et là, il y a K qui fait partie de ses dernières compositions et c'est juste génial. C'est un mélange de Bensikin et de jazz. Oui. Et je crois que, et sur scène aussi, elle est phénoménale. C'est une artiste qui va certainement faire parler d'elle dans les années à venir. Inès Di, à l'instant, était notre Madeleine de Proust pour cet instant musique. Et on revient ici au cœur d'un événement qui, ma foi, captera toutes les attentions puisque c'est un événement prévu pour le samedi 29 août 2026. Oui, grâce à trois associations qui se sont unies pour nous servir, les African Fashions Day. Avec nous ici pour en parler, Janvier Tesioué, qui est l'un des instigateurs de cet événement. Janvier, tout va bien pour toi?
1: Très bien, je suis à l'aise dans ce studio magnifique, l'accueil est formidable, l'émission se déroule parfaitement bien.
0: Merci à toi d'être là. Alors, je vais te poser la question qui fâche.
1: Laquelle?
0: La question des finances. Un événement comme celui-là, je t'entends depuis dire gratuitement, et on se dit, il se passe quoi? Ils ont eu droit à beaucoup d'aide, à une subvention. Alors, comment est-ce qu'on met sur pied un événement comme celui-là, sur le plan financier?
1: Il faut être loin d'être d'abord un passionné, mais être aussi un sacrifié. Ça veut dire que les associations qui...
0: Un sacrifié.
1: Ah oui, il faut être un sacrifié. Parce
0: D'accord.
1: que pour vivre sa passion, on se sacrifie.
0: Oui.
1: On n'attendra pas que la manne vienne du ciel pour se réaliser. Il faut déjà être dans l'action soi-même avec ses petites ressources dont les trois associations qui portent le projet saignent pour utiliser les thèmes africains, saignent pour déjà réaliser le maximum.
0: Ouais.
1: Mais maintenant, nous tendons la main aux sponsors qui jusqu'à présent, quelques-uns sont manifestés, mais nous attendons encore que beaucoup se manifestent pour soutenir l'événement. Nous avons également tendu la main aux autorités, notamment les autorités communales de Louvain-la-Neuve,
0: Il faut quand même dire, alors je ne sais pas s'ils m'écoutent, soyons sérieux, c'est un événement qui met en lumière votre commune. Voilà, une commune comme Louvain-la-Neuve qui accueille un événement de cette envergure, franchement, devrait s'impliquer davantage.
1: Pour aller dans la continuité de ce que vous dites de la visibilité de la commune, nous avons contacté l'office de tourisme de Otigny-Louvain-la-Neuve, qui d'ailleurs aura un stand pour présenter, pour faire découvrir, parce que c'est aussi un moment du tourisme.
0: Ouais.
1: Et le mot Otigny-Louvain-la-Neuve a été vu et diffusé dans nos réseaux 25 000 fois.
0: Oh là
1: ça
0: là.
1: Dit que chaque fois que nous taguons, c'est de la visibilité que nous créons. Et donc, la ville de d'Otigny-Louvain-la-Neuve va nous accompagner, ça je suis sûr. Nous avons rencontré le bourgmestre qui est très réceptif pour cet événement et qui sera certainement présent. Ça, nous vous confirmerons sa présence quand son agenda sera connu. Nous avons également tendu la main à la province du Brabant-Wallon parce que c'est un événement qui va au-delà de la commune, mais qui fait rayonner toute la province.
0: Ouais.
1: Et nous allons même au-delà pour dire toute la Belgique. Pourquoi pas le ministre en charge de la culture,
0: le
1: ministre des Affaires étrangères et des Affaires européennes est impliqué, nous l'avons invité. Si son agenda le permet, il sera là.
0: Il sera là.
1: Et donc, venir veut dire amener de la crédibilité pour que les entreprises puissent nous soutenir en tant que sponsor. Donc voilà un peu où est-ce que nous allons chercher des moyens pour réaliser l'événement. Et nous-mêmes, en tant que membres de ces différentes associations-là, nous contribuons déjà à l'avance. Parce que s'il doit avoir un apport, c'est bien après. Mais voyez-vous, à l'heure actuelle, on a déjà réalisé pas mal de choses et on veut faire
0: davantage. Et c'est quand même la troisième édition.
1: La troisième édition, ouais. Tout à fait. Et un autre élément, c'est que l'événement est gratuit, l'entrée est libre et gratuite, ouais. Bien évidemment, mais pour donner à manger et à boire à 200 personnes à la première édition, 500 personnes à la deuxième édition et 800 ou 1000 personnes qu'on attend
0: attendu,
1: à la troisième,
0: oui,
1: édition,
0: pour la troisième édition,
1: ça ne sera pas évident. Il faut gagner du loto pour le faire et nous n'avons pas gagné le loto.
0: Alors une petite contribution en tout cas de tous les festivaliers, en tout cas de tous ceux qui, voilà, viennent, des visiteurs.
1: Ils ne payent
0: cool,
1: que ce qu'ils mangent.
0: Ce qu'ils mangent et ce qu'ils boivent aussi.
1: Tout à fait.
0: Donc c'est important.
1: Mais toutes les autres activités, que ce soit le défilé de mode, la visite des stands, les différents jeux d'attraction, c'est gratuit. Le bal dansant du soir est 100% gratuit. On ne
0: avec
1: paye
0: DJ
1: rien.
0: Qui sont pourtant payés.
1: DJ
0: pour vous égayer, voilà. Donc c'est important. En tout cas, merci beaucoup Janvier. Alors rappelons que l'événement le samedi 29 août de 10h à minuit. C'est au centre placé de Louvain-la-Neuve, dont je vous donne l'adresse, c'est rue des Sports numéro 2, c'est 1348 Louvain-la-Neuve.
1: Tout à fait.
0: Merci beaucoup. On va se quitter avec une autre chanson qui marche bien au sein de vos formations, parce que c'est votre chanson d'encouragement, c'est Africa de Salif Keïta, parce que c'est aussi votre rêve de voir toute l'Afrique rassemblée autour de cet événement.
1: Exact.
0: Merci Janvier, à bientôt.
1: À bientôt.

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0: Voilà, chers auditeurs et auditrices de RCF, Clotilde Nissens au micro pour une nouvelle émission intitulée « Engagez-vous », émission mensuelle dans laquelle j'essaye de rencontrer des personnes actives, motivées dans un domaine passionnant et en général qui résident à Bruxelles. Et j'ai invité aujourd'hui Monsieur Bernard Philippe, qui a écrit un livre tout récent sur l'histoire de Jérusalem. Alors, Monsieur Philippe, est-ce que vous pouvez m'expliquer pourquoi vous avez écrit ce livre maintenant ?
1: Bonjour Madame Nissens, et puis bonjour à, et merci à RCF de m'accueillir dans ces locaux. Je voudrais donner une petite précision, c'est un livre qui a été écrit à quatre mains, donc qui a été écrit avec Vincent Lemire, qui est un historien de Jérusalem et qui a longtemps habité à Jérusalem. On s'est beaucoup rencontrés quand j'y habitais moi-même, et qui est en France vraiment la personne qui porte le plus, disons, tout ce qu'on peut dire sur le conflit israélo-palestinien et sur la question de Jérusalem, pour essayer de changer le regard sur ce qui se passe. Alors, pourquoi écrire un livre et surtout pourquoi l'écrire maintenant ? Eh bien, je voudrais dire que c'est une sorte d'acte de résistance. Un des aspects très préoccupants de la situation actuelle, c'est que en plus de la colonisation acharnée de la terre en Cisjordanie et à Jérusalem, il y a aussi une colonisation des esprits. C'est-à-dire qu'en particulier, la plupart des membres du gouvernement Netanyahou mènent le raisonnement suivant. Il n'y a pas d'interlocuteur de l'autre côté, il n'y a forcément que des terroristes et de la violence. Il est donc tout à fait contre-productif d'entamer tout processus de paix, ce qui permet d'avoir une bonne excuse pour légitimer les politiques conduites d'acquisition de la terre et de, disons, d'éviction des Palestiniens. Alors pourquoi écrire un livre sur Jérusalem ? Mais de façon un petit peu plus précise, ce livre est véritablement une sorte de contre-offensive intellectuelle, car pour Jérusalem en particulier, on a on a un besoin urgent d'utopie. Publié au milieu du chaos, ce texte cherche à sa façon et modestement à déverrouiller l'horizon. On est tous évidemment complètement assommés de ce qui se passe. On doit lever le nez alors pour continuer de réfléchir et d'espérer, car le désespoir est une arme redoutable manipulée par les va-t-en-guerre. Pourquoi alors se concentrer sur Jérusalem ? Parce que c'est l'œil du cyclone et qui véhicule plusieurs idées reçues. La première, c'est que Jérusalem serait le problème le plus difficile à résoudre, celui qui se réglera plus tard, quand tout le reste sera traité. Ce qui a été une des erreurs majeures du processus d'Oslo, qui a mis la question de Jérusalem à la fin, et comme on n'a jamais véritablement traité l'ensemble des sujets, on ne s'est jamais préoccupé de Jérusalem. Nous soutenons exactement l'inverse, et on va le démontrer peut-être, j'essaierai, dans notre dialogue au cours du temps qui nous est imparti, que Jérusalem n'est pas le verrou, mais il peut être la clé d'un processus de paix. Mais à condition, il y a une condition qui est très importante, c'est d'abandonner une autre idée reçue selon laquelle son avenir est forcément la division, la partition, la séparation de la ville en deux. Au contraire, nous défendons l'idée qu'elle peut être la ville d'un partage sans découpage et servir de laboratoire pour l'ensemble du territoire israélo-palestinien.
0: Ah, vous avez déjà dit beaucoup de choses, hein ? Alors peut-être, parce que il faut expliquer en quelle qualité vous parlez. Ça fait très longtemps, Bernard Philippe, que vous vous occupez de cette question de Jérusalem. Vous êtes un ancien diplomate. Et avec cette étiquette, vous avez participé depuis longtemps à cette réflexion pour trouver un avenir sur Jérusalem.
1: Oui, non, en effet, j'ai passé une longue partie de ma carrière professionnelle sur le conflit israélo-palestinien. En fait, au moment des accords d'Oslo, on appelle ça les accords d'Oslo, oui, parce que c'était négocié en secret avec les Norvégiens. Mm-hmm. L'accord d'Oslo s'est illustré par cette fameuse poignée de main entre Rabin et Arafat,
0: oui,
1: et avec le président Clinton en septembre 1993. Et c'était une période assez extraordinaire parce qu'on pensait que la paix allait arriver. Et après cette fameuse poignée de main sur le gazon de la Maison-Blanche, il y a eu une conférence internationale qui a eu lieu quelques semaines après pour dire comment on va se dépatouiller avec cette perspective. C'était pas encore un accord de paix, mais on pensait qu'on allait arriver à un accord de paix et que cet accord de paix se généralisait à l'ensemble du Moyen-Orient. Donc c'était une phase très euphorique et quelques jours après cette conférence ministérielle qui a suivi le 13 septembre les accords d'Oslo, on a confié à la Banque mondiale la tâche de la reconstruction de Gaza, de la structuration du pays, de la création des premières institutions, de la mobilisation des aides financières internationales. Et moi-même, j'étais un peu, pas complètement par hasard, mais j'avais été détaché par l'Union européenne, aux Nations unies, à la Banque mondiale. Et il a fallu construire de toute urgence une institution pour coordonner le travail sur la question palestinienne et le dialogue avec Israël. Et je suis entré dans ce groupe de travail qui s'est appelé le comité ad hoc de liaison. Mm-hmm. Et depuis ce temps-là, plus ou moins avec des périodes un peu d'infidélité sur le sujet, j'ai travaillé sur la question israélo-palestinienne.
0: Et donc vous connaissez très bien la ville de Jérusalem, vous y avez habité aussi.
1: Oui, j'ai habité 4 ans et puis j'étais aux États-Unis depuis les accords d'Oslo en septembre 1993, j'ai pas cessé d'y aller parce que quand j'ai appartenu à ce comité de liaison qui mm-hmm. coordonnait donc les Nations Unies et puis les donateurs, il fallait aller très très souvent sur le terrain. Donc j'y ai fait à cette époque d'innombrables voyages, et puis voilà, j'ai un petit peu à une fréquence moindre, mais j'ai continué ça pendant de très nombreuses années. Et puis mon dernier poste de 2012 à 2015, j'étais à Jérusalem au sein de la délégation de l'Union européenne. Donc j'y ai travaillé à la fois en tant que dans le cadre des Nations unies, puis dans le cadre de l'Union européenne. Donc voilà, mais c'est effectivement, ça m'a beaucoup impliqué puis dans le travail, et puis j'ai eu un souci d'écriture aussi, dont je pourrais parler peut-être tout à l'heure, d'écrire une série de choses pour dire qu'il y avait peut-être des solutions à des questions si compliquées, et le livre sur Jérusalem est un petit peu dans cette même mouvance.
0: D'accord. Alors vous avez dit quelque chose, enfin votre objectif en fait, votre proposition, on va en parler tout au cours de l'émission, mais vous avez dit que il fallait prendre le problème par un autre biais et de ne pas vouloir diviser cette ville, mais plutôt partager sur un même territoire, dans une même cité, des choses communes, comme on gère toute ville, en fait, politiquement. C'est un peu votre credo, non ?
1: Oui, c'est exactement. Oui, on pense qu'au lieu des propositions de division, qui étaient, quand on a modestement discuté dans le processus de Jérusalem, il s'agissait toujours de diviser, découper. Et on s'est très vite rendu compte que c'était une ville extrêmement enchevêtrée, mm-hmm. et que même si on descendait rue par rue, c'était absolument impossible de diviser. Et ce qui se caractérise d'ailleurs par rapport aux autres villes d'Israël, c'est une coprésence très importante, c'est-à-dire un enchevêtrement très très marqué des quartiers de Jérusalem, qui est vraiment très très très très typique, et que Jérusalem est d'ailleurs la ville la moins juive d'Israël. Jérusalem, par opposition par exemple à Tel Aviv, mm-hmm. à Tel Aviv vous avez plus de 90% de la population qui est juive, Tandis qu'à Jérusalem, vous avez 60% de la population juive, mais 40% qui est palestinienne. Et vivant dans des quartiers extrêmement qui se jouxtent, et la main-d'œuvre, par exemple, passe d'un coin à l'autre, les rues passent sans barrière, à part les barrières de sécurité dont on va parler, mais disons, il y a une très forte interpénétration des quartiers, très enchevêtrés, et donc on ne peut absolument pas découper la ville. Donc il faut réfléchir, construire un vivre ensemble qui repose sur une ville partagée. Et alors, ce qu'on propose, ça c'est une première proposition qu'on fait, mais qu'on le fait de façon très concrète, par une approche urbaine, locale et municipale, et où il faudrait, je pourrais l'illustrer par ce qu'il faudrait faire, il faudrait partir des besoins premiers de tous les citoyens, qui est d'abord se loger, et puis après c'est résider, c'est circuler, lutter contre la pauvreté. Alors je pourrais rapidement illustrer chacun de ces
0: alors,
1: points.
0: Alors on va faire ça dans un deuxième temps, je me permets de proposer une première pause musicale, parce que la densité de vos propos est forte. Et comme première pause musicale, vous avez un air à nous proposer, un air de musique à vous proposer.
1: Oui, alors j'ai proposé quelque chose qui est quelqu'un plutôt qu'on aime beaucoup en Belgique, qui est Adamo.
0: Ah oui,
1: et dans sa chanson Inch'Allah.
0: Oui.
1: Et je l'aime beaucoup parce qu'elle est très chaleureuse, elle nous rassemble, elle montre une certaine unité de Jérusalem. Et je crois qu'elle est bien dans la tonalité de notre propos.
0: Super. Mais donc, nous allons nous arrêter 2 minutes.

0: Nous reprenons notre émission Engagez vous sur le thème de la ville de Jérusalem avec Bernard Philippe qui a écrit un beau livre sur l'histoire et les propositions à faire pour donner un espoir à cette ville. Je rappelle que ce livre a été co-écrit avec Monsieur Lemire, c'est ça, hein, français, qui est la référence en France sur la question.
1: Oui,
0: donc nous avons affaire ici avec deux auteurs, mais super spécialisés. Et voilà, et donc j'ai voulu cette émission parce qu'il y a, des propositions avec une espérance, avec un espoir pour résoudre cette question qui remonte à la nuit des temps, mais depuis... j'ai envie de dire, depuis la Bible ou depuis 47, en passant par toutes les étapes et les accords d'Oslo dont vous avez parlé, jusqu'ici, il n'y a pas grand-chose qui a bien fonctionné. Alors, Bernard Philippe, vous avez annoncé qu'il serait bon de, non pas diviser, de partager, mais de tenir compte de la description de cette ville, de ses habitants, de qui sont les habitants, quels sont les quartiers, quels sont les domaines où il y a des problèmes. Je vous demanderai en un premier temps, avec des chiffres peut-être, d'illustrer comment est organisée la propriété, et donc le logement, la sécurité, la représentation politique des habitants, l'économie... cette ville est quand même très particulière, mais elle est enchevêtrée, comme vous avez dit. Alors, donnez-nous quelques chiffres pour expliquer, par exemple, le droit de propriété, comment fonctionne-t-il ?
1: Alors, ça, c'est un bon exemple, parce que, et vous en avez d'autres en tête, qu'on pourrait mais le droit de propriété est très particulier, parce que du côté, comme on sait, hein, la ville de Jérusalem est divisée en gros... entre la partie ouest qui est juive et la partie est qui est palestinienne, mais qui est avec une forte présence de colons palestiniens. Mais il y a toute une série de d'inégalités profondes et de discriminations dans les droits des uns et des autres. Et celui que vous venez de citer, le droit de propriété, et en particulier tout ce qui est permis de construire, il y a une inégalité absolument phénoménale. Pour les Palestiniens, en fait, quand souvent ils ont besoin d'étendre les maisons ou parce que les familles grandissent ou il y a des couples qui se forment et qui veulent fonder une famille, donc il faut de nouvelles maisons. Et du côté palestinien, en gros, 90% des permis de construire sont refusés.
0: C'est incroyable.
1: Par la municipalité. Alors du coup... Les familles construisent de façon illégale, mais ce qui veut dire que aujourd'hui, dans la partie arabe de la ville de Jérusalem, dans la partie palestinienne, il y a à peu près 120 000 logements, le tiers des habitations, qui sont potentiellement menacés de destruction. Alors, ça ne veut pas dire que la destruction va arriver, parce que les rythmes de destruction sont pas non plus on détruit de temps en temps. Mais je veux dire, une famille qui vit avec la possibilité d'avoir la maison détruite, ça ne crée pas beaucoup de... c'est anxiogène.
0: Et, oui, c'est une insécurité fondamentale.
1: C'est une insécurité totale. Alors, à cette insécurité de la maison, il y a aussi une insécurité du statut des personnes. Parce que les Palestiniens de Jérusalem ne sont pas citoyens d'Israël. Contrairement aux Arabes de 1948, c'est-à-dire les Arabes qui vivent encore, vous savez, il y a 20% de la population d'Israël, elle compte 20% d'Arabes. Alors, ces gens-là sont citoyens d'Israël, citoyens israéliens. Mais à Jérusalem, la population palestinienne a un statut de résident permanent.
0: Mais, comme s'ils étaient des étrangers.
1: Exactement, ils sont apatrides. Et c'est un statut de résident, et le permanent est en fait un adjectif excessif, parce qu'ils peuvent assez facilement perdre leur statut de résidence. Par exemple, si on part plus de 5 ans à l'étranger et qu'on veut faire rester quelques années, on va par exemple étudier au Canada pendant 5 ans, on veut s'y installer 3-4 ans, on ne peut pas revenir à Jérusalem. Et donc il y a beaucoup de lois qui restreignent le retour possible de quelqu'un qui est parti. Alors, ça crée évidemment ce statut est vraiment aussi une grande source d'instabilité, et ce qui fait que une des raisons pour lesquelles la population palestinienne elle résiste, elle est encore très nombreuse à Jérusalem, parce que quelqu'un qui est menacé, si on part à l'étranger, ou voilà, on perd la maison, donc la population palestinienne a tendance à s'accrocher. Donc il y a 40% de l'ensemble de la ville qui est palestinienne, et dans la vieille ville, il y a 90% de la population qui est arabe. Donc c'est-à-dire que les politiques israéliennes d'essayer de les exclure, elles marchent pas complètement, parce mm-hmm. que les gens font tout pour s'accrocher à la terre, mais souvent dans des conditions inconfortables et dans des conditions d'insécurité, parce que leur statut est quand même revisité récemment quand, par exemple, on va à l'hôpital, quand on demande un renouvellement de son permis de résidence, on va bien vérifier si il n'y a pas quelque chose qui pourrait justifier l'éviction de la population. Donc il y a une instabilité sur la maison. Il y a une instabilité sur le statut, parce que si on trouve donc quelque chose qui n'est pas tout à fait correct selon la loi israélienne, on est chassé, par exemple, vers Ramallah. Et puis, il y a aussi une très grande difficulté d'insertion sociale, parce qu'il y a une très grande pauvreté à Jérusalem, également du côté juif d'ailleurs, mais bien moindre. Mais du côté palestinien, il y a 70% des enfants qui sont en dessous du seuil de pauvreté. Et donc, il y a une très mauvaise intégration sociale, parce que comme il y a beaucoup de checkpoints, de difficultés de circulation, l'économie est très peu prospère, et donc la pauvreté est très très élevée. Et donc, et si on prend par exemple le budget de la municipalité, les Palestiniens qui financent la Roma, qui est la taxe principale, ils sont 40% de la population, et ils reçoivent 10% des services municipaux. Alors que normalement, comme vous le savez très bien, des impôts, ça devrait être redistributif, un budget, ça devrait être redistributif, et on devrait allouer aux plus pauvres une plus grande partie de...
0: Et donc les besoins primaires ne sont pas assurés, l'eau, l'électricité, la propreté, la sécurité.
1: Alors, disons, ils sont assurés, mais à minima. Mm-hmm. Par exemple, quand on habite Jérusalem-Est, moi j'étais près de un grand endroit, il y a pas mal de poubelles, voilà, elles sont pas toujours et pas très régulièrement desservies. Les routes sont pas toujours bien entretenues. Donc, même s'il y a eu des efforts qui ont été faits ces dernières années pour mieux équilibrer, pour mieux aménager Jérusalem-Est, il y a encore d'énormes défaillances. Et en particulier, ce qui est le plus problématique, c'est l'emploi. Alors, beaucoup de gens, du coup, vont travailler dans la partie juive, dans la partie dans l'Ouest ou dans le reste de... Mm-hmm. Dans d'autres parties. Mais donc, ça recrée, en fait, c'est une Jérusalem, elle a une caractéristique du coup de passage et de flux important en particulier de la population israélienne, de la population palestinienne, pardon, dans le reste de la ville. Et donc c'est pour ça que la difficulté de découper, elle est très grande, parce qu'il y a des imbrications, des flux qui sont un peu partout. Alors, donc, ce qui fait que ce qu'il faudrait pour Jérusalem, et ce qu'on propose, en fait, ce sont des choses assez concrètes. C'est rien de révolutionnaire, mais c'est plutôt du bon sens. Il faut partir des besoins primaires. Donc, c'est se loger en particulier. Et il faut déverrouiller l'accès au logement en légalisant notamment par exemple, toutes les constructions qui ont été faites de façon illicite selon la loi israélienne, eh bien, il faudrait les légaliser, comme on a légalisé dans beaucoup de pays du monde des habitats qui n'ont pas été bien construits, y compris récemment en Grèce ou au Portugal. Et il faudrait, par exemple, pour les Une autre, on propose, une des idées importantes aussi qu'on propose dans la ville de Jérusalem, c'est de construire des sous-structures, et en particulier des municipalités de quartier. Ces municipalités de quartier sont souvent caractérisées par une présence juive forte ou une présence arabe forte. Eh bien, elles pourraient avoir une série de compétences, comme par exemple l'attribution des permis de construire, de telle sorte que les permis de construire ne seraient pas alloués par le haut de la municipalité, lequel haut de la municipalité est d'ailleurs assez virtuel, puisqu'il y a en plus un ministère de Jérusalem. Alors, comme si à Paris, vous savez, il y a déjà des difficultés entre le maire de Paris, le préfet de Paris, oui. S'il y avait un maire de Paris, je veux dire, on ne sait pas très bien comment. Alors, à Jérusalem, c'est ce qui se passe. Donc, la moindre décision d'un permis de construire pour un Palestinien dans le quartier très arabe de Sheikh Jarrah, par exemple, se prend à des niveaux les plus élevés, mm-hmm. ce qui est absolument... c'est pas efficace du point de vue, si vous voulez, responsabilité de locale, mais ça donne aussi un surpouvoir à l'administration centrale et au gouvernement pour prendre des décisions. Alors là, donc se loger, il faudrait d'abord légaliser les maisons qui sont, comme on l'a fait dans beaucoup de pays, qui sont illicites, et puis déverrouiller l'accès en donnant, et ça c'est un des thèmes importants, d'avoir des strates de pouvoir décentralisées. Ce qu'on appellerait, du point de vue européen, une subsidiarité, c'est-à-dire oui. d'attribuer les niveaux de responsabilité le plus bas possible, au plus près des citoyens, hein, pour qu'à la fois le système efficace, parce que ce sont les citoyens qui connaissent leurs besoins, et puis une ville, ça se construit par le bas et non pas par le haut.
0: Et aussi donc, avec une représentation politique juste.
1: C'est aussi, vous faites bien de signaler ce problème, parce qu'une autre chose à construire, c'est une véritable représentation.

0: israéliens, mais ils ont le droit de voter pour les élections municipales, mais très largement, ils les boycottent, parce qu'ils savent, d'abord que ça servira à rien, parce que la municipalité est sous la, la coupe du gouvernement et du ministère de Jérusalem, et que, en particulier pour eux, ce serait reconnaître que Jérusalem-Est est israélien, et si vous voulez, par cette attitude qui est exigeante, puisque du coup ça crée plein de problèmes de logement, mais ils veulent éviter la reconnaissance de l'état d'occupation, hein, parce que je ne l'ai pas précisé, mais la caractéristique de la ville de Jérusalem, c'est qu'elle est totalement annexée par Israël, donc ils en ont fait une ville juive, donc on a annexer la ville, mais sans annexer la population. La population, au contraire, on veut s'en débarrasser, puisque la population est sans statut. Alors, il y a beaucoup d'autres choses sur lesquelles il faut travailler, outre le logement, renforcer la résidence, le statut de résidence. On peut pas, il faut accorder à la population palestinienne un droit local qui soit beaucoup plus résistant à des aléas politiques. Et puis il faut donc lutter contre la pauvreté, bien sûr, mais construire une égalité de droit, de la non-discrimination, une fluidité, une liberté de circulation, parce que la fluidité, comme il y a un système de checkpoint absolument très, très, très, très sévère, les gens ne peuvent pas circuler, et puis que la ville, elle est complètement déchirée par ce mur, mur de sécurité,
1: pour la barrière de sécurité,
0: très difficile à franchir. Oui. Et donc il y a à peu près un tiers de la population palestinienne qui est de l'autre côté du mur, et donc ils sont très peu pourvus, encore moins pourvus de services sociaux et de services municipaux. Donc pour les élèves souvent, ou pour les cas médicaux, il faut passer les checkpoints, et donc dans des cas médicaux urgents ou dans des cas scolaires, voilà, c'est très très compliqué. Et donc une ville où on peut pas circuler librement, une ville qui est pas fluide, ben c'est une ville qui est difficile à vivre. Alors c'est pour ça que toute la réflexion que l'on fait, c'est de construire une véritable municipalité unie et qui soit décentralisée par des quartiers qui tiennent compte des spécificités de population, et qui puissent, où les décisions puissent être beaucoup plus débattues à l'échelon local et municipal, et non pas au niveau du gouvernement israélien.
1: D'accord, on va faire une deuxième pause musicale.
0: C'est la chanson Notre-Dame, des Frangines. Alors non seulement elle est très belle, mais je pense qu'elle est évocatrice également pour Jérusalem, parce que cette chanson Notre-Dame, c'est après l'incendie de Notre-Dame, et c'est cette capacité de renaître et de dépasser des profonds traumatismes. Et je pense que c'est une véritable allégorie qui sied à Jérusalem, et voilà, comme c'est à la fois beau et allégorique, je vous la propose pour s'en nourrir et pour avoir le plaisir de l'écouter.

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1: Alors, nous avançons dans les chapitres de votre livre. Je vais vous proposer maintenant d'aborder l'aspect en fait religieux de cette ville, de son organisation.

0: de son histoire, parce que vous avez plaidé pour une réforme qui porte sur des propositions politiques, comme toute ville doit reposer sur un arsenal administratif et politique. Mais l'aspect religieux des habitants de Jérusalem, les lieux saints, tout ça fait en sorte que la religion intervient quand même beaucoup hein, dans ce problème-là. Alors, je vous donne la parole pour cela. Quid de l'aspect religieux, comment le prendre en compte dans la proposition de partage que vous proposez ?
1: Non, merci pour cette question, parce que il est évident que Jérusalem, c'est le berceau des trois grands monothéismes. Donc la dimension religieuse est extrêmement importante pour presque les deux tiers de l'humanité, hein, que ce soit pour le judaïsme, évidemment, c'est évident. C'est évident pour le christianisme comme matrice du salut chrétien par la résurrection et puis par l'annonce aux nations. Et puis ce qu'on connaît mal, c'est l'attachement qui est extrêmement important aussi des musulmans à Jérusalem. Et si j'ai le temps, j'aimerais l'expliquer un petit peu plus, parce que c'est très peu connu.
0: Oui.
1: Alors, mais peut-être on pourra le faire après. Mais je veux dire, plus généralement, on donne beaucoup de centralité, en fait, à la dimension religieuse, parce qu'elle est absolument essentielle à Jérusalem. Ça fait vraiment partie de la respiration de l'humanité.
0: Oui, c'est l'Ancien Testament, déjà.
1: Bien sûr, et puis le Nouveau.
0: Et le Nouveau,
1: et le Nouveau. Et puis, il y a un fondement essentiel de l'islam que j'espère avoir l'occasion d'expliquer un tout petit peu.
0: Oui.
1: Mais je veux dire, le problème, il ne faut pas tout mélanger. Et donc le rapport entre le politique et le religieux à Jérusalem doit être un petit peu repensé. Alors quelques éléments pour aller dans ce sens-là. Tout d'abord, je pense qu'il faut introduire un sorte de principe de séparation entre la sphère religieuse et la sphère civile, particulièrement à Jérusalem. Sinon, le religieux a tendance à tout englober et à tout justifier. En particulier, on ne peut pas utiliser la Bible comme un cadastre, et il faut absolument distinguer l'attachement spirituel ne vous oblige pas à avoir la souveraineté et à régner sur la ville. Et au contraire, à chaque fois dans l'histoire que des groupes ont pris essayer de rendre, de faire une possession exclusive de Jérusalem, ça s'est toujours très mal terminé, dont l'exemple le plus fort est sans doute les croisés. Alors, des conduites religieuses ne peuvent conduire à s'approprier de façon exclusive les lieux saints. Et c'est vrai aussi, évidemment, des courants islamistes ou extrémistes musulmans qui considèrent que la ville de Jérusalem leur appartient totalement. Et donc, un jour ou l'autre, il faudra chasser tous ceux qui ne sont pas musulmans dans les courants extrémistes. Et donc, aucune souveraineté ne peut conduire à s'approprier les lieux saints. Et donc, ce principe de séparation, c'est pour éviter le chaos, un petit peu comme dans le texte de la Genèse, on sépare les éléments pour sortir du chaos. Et ici, je pense que donc, il faut un principe tout en, vous allez voir, en attachant une importance extrême à la dimension, nécessairement, à la dimension religieuse de Jérusalem, il faut d'abord commencer par un principe de respiration qui est de séparer le politique du religieux. Parce que
0: un principe de respiration.
1: Oui,
0: pour le moment, on n'a pas l'impression que Jérusalem respire.
1: On veut s'approprier la ville et puis exclure l'autre. Et donc, on a besoin d'une certaine séparation pour respirer. Alors, dans l'immédiat, et vous allez voir que tout ce qu'on propose dans l'approche locale, municipale et concrète de Jérusalem, il y a tout un tas de propositions très particulières qui pourraient détendre le lien entre le religieux qui s'embrase facilement et le politique. Alors, outre ce principe de séparation, dans l'immédiat, comme c'est une ville qui est très explosive du point de vue religieux, il faut retourner à un respect du statu quo sur les lieux saints. En particulier sur le mont du Temple et l'esplanade des rochers, là, qui saute la partie haute du mur. Et je voudrais dire que il faut revenir à ce que Moshe Dayan avait défini après la guerre des Six Jours, en 1967, mm-hmm. où il avait défini un principe qui n'est plus beaucoup respecté, mais que les Juifs peuvent visiter l'esplanade, qu'ils appellent le mont du Temple, mais ne peuvent y prier. Parce que c'était le lieu le plus spirituel, on va y revenir, mais c'est pour éviter qu'il y ait des embrasements avec l'islam, il proposait que donc les Juifs viennent pour visiter, mais pas pour prier.
0: Compliqué, et ça. Là,
1: ce qui s'est passé ces dernières années avec l'extrémisme juif, une pratique qui est extrêmement soutenue par le gouvernement, pousse à une appropriation religieuse de ces lieux.
0: Mais oui,
1: et à, si vous voulez, Sharon, par exemple, quand il est venu visiter la deuxième intifada a démarré par une visite agressive de Sharon sur la partie jugée islamique par l'islam. Et donc ça s'embrase souvent. Et donc, il faut dans un premier temps revenir à ce statu quo, parce que depuis quelques années, les pratiques israéliennes soutenues par les gouvernements en place viennent de plus en plus prendre ce qui est traditionnellement perçu par l'islam comme leur lieu, prennent de plus en plus possession par la prière, par des rites, et surtout par le nombre de juifs qui visitent qui visitent les lieux. Alors ça, c'est, je pense qu'il faudrait dans un premier temps, comme un des éléments de désescalade de la violence, il faudrait davantage respecter ce principe de Moshe Dayan, et pour développer plus généralement, et je vais y revenir, une approche en complétant par une approche urbaine, c'est-à-dire locale et municipale, pour permettre déjà plus de fluidité et de prévisibilité dans l'accès aux lieux saints. Parce que il y a une confusion totale entre ce qui est permis, ce qui n'est pas permis. La police israélienne met des checkpoints très fréquents quand c'est la partie musulmane, ou récemment le responsable chrétien, le patriarche de Jérusalem, n'a pas pu célébrer au Saint-Sépulcre la célébration de Pâques. Mm-hmm. Et donc, il faudrait mettre un petit peu de l'ordre en disant que les règles municipales de régularité de l'accès, d'information, de transparence dans les passages, de fluidifier, et puis d'éviter que l'armée israélienne n'intervienne un peu trop souvent, qu'on interdise de façon excessive et inattendue à des flux de pèlerins de procéder. Tout ça, ça devrait être corrigé par une approche locale, municipale, de bonne gestion d'une ville, de gérer les flux de pèlerins, d'avoir des meilleures informations sur les temps qui sont réservés aux uns aux autres, et sur une meilleure précision et clarification des lieux qu'on pourrait avoir pour les uns et pour les autres sur les lieux saints. Alors, donc, une approche urbaine locale et municipale, et avec une police palestinienne et israélienne qui régule, ce serait bien mieux que l'armée, on pourrait apaiser déjà une première chose. Mais dans notre livre, nous allons beaucoup plus loin. Comme Jérusalem, une de ses grandes caractéristiques, c'est que c'est une ville rapiécée. Une ville rapiécée, ça veut dire que, contrairement à la plupart des... Et ça, je voudrais insister là-dessus, contrairement à la plupart des villes saintes comme la Mecque, Rome, Safed ou Lourdes, qui se réfèrent à des traditions religieuses uniques, Jérusalem est une ville marquée par l'hybridité, c'est-à-dire par l'accumulation des traditions religieuses, voire leur enchevêtrement. Et Jérusalem est donc constamment polychrome et pluriel, et ce n'est pas du tout un slogan, mais c'est un constat. Et donc, si vous prenez la quasi-totalité des lieux saints de Jérusalem, ils sont construits sur des traditions religieuses différentes.
0: Mais oui, c'est leur histoire.
1: C'est leur histoire.
0: Profondément ancrée.
1: Oui, c'est ce qui fait d'ailleurs la force et l'intérêt de Jérusalem, c'est cette pluralité des traditions, mais qu'il faut accepter.
0: Oui.
1: Et donc, évidemment, l'exemple le plus difficile et le plus fort, c'est le fait que le lieu le plus saint de l'islam à Jérusalem, qui est le dôme du rocher. Il s'est fait sur la partie la plus sainte du judaïsme, oui, qui est ce qu'on appelle le mont Moria, sur le temple. Mais le temple qui est lui-même construit sur le mont Moria, oui, qui est supposé être le lieu du sacrifice d'Isaac par Abraham. Et donc, les musulmans ont choisi de construire la partie la plus sainte de Jérusalem sur la partie la plus sainte du judaïsme. Donc, je veux dire, c'est complètement interpénétré. Tout ça pour dire aussi, c'est, du point de vue métaphorique, je pense qu'il y a quelque chose d'important, ça veut dire aussi qu'on ne peut pas ne pas s'entendre. Et on est appelé à trouver des solutions communes. Mais alors, pour une des propositions importantes qu'on fait dans le livre, c'est qu'on devrait valoriser cette hybridité. Mm-hmm. Et en particulier, construire et travailler sur ce qu'on appelle dans notre livre une hospitalité partagée. Mmh. Alors ça peut pas être immédiat, mais c'est que de plus en plus, par exemple, il faudrait que les Juifs soient plus accueillis sur ce qu'ils appellent le mont du Temple et les musulmans, l'esplanade du mosquée, ce sont des lieux très très très importants pour eux, où ils pourraient potentiellement aussi venir y prier. Il n'y a pas de raison a priori, mais que ça se fasse de façon ordonnée, de façon paisible, et que par exemple les Israéliens soient beaucoup plus disons flexibles pour les grandes prières du vendredi, où beaucoup de catégories de populations musulmanes sont interdites en fonction de l'âge. Donc voyez, s'il y avait et ceci, ça pourrait s'étendre à presque tous les lieux de Jérusalem. Ça pourrait aussi s'étendre tout à fait à Bethléem, qui est une ville aussi où les trois traditions religieuses ont un ancrage absolument important. Et ça pourrait s'étendre évidemment à Hébron, qui est le deuxième lieu saint pour Jérusalem, qui est fondamental pour les chrétiens et pour les juifs. Et donc, une hospitalité partagée, ça voudrait dire de trouver des mécanismes urbains, municipaux, pour ouvrir les lieux les uns aux autres, et pour qu'il y ait une respiration. Et du coup, les pèlerinages deviendraient aussi beaucoup plus intéressants, parce que au lieu de visiter uniquement sa propre tradition, si je suis chrétien, les lieux chrétiens, si je suis musulman, les lieux musulmans, et si je suis juif, les lieux musulmans, on ouvrirait les lieux les uns aux autres, on découvrirait le fait de cette hybridité de Jérusalem, et on serait un travail sur la, comment dire, d'apprentissage de la pluralité des lieux. Parce que Jérusalem ne peut être qu'une ville plurielle pour
0: mais c'est une révolution des mentalités et des comportements, oui, ça. Oui, hein, vous y croyez?
1: Disons, ça ne peut pas se faire dans l'immédiat. Ça peut surtout avec, si vous voulez, tout ce qu'on propose dans le livre, ça, c'est pas immédiat, parce que il faut attendre d'avoir qu'il n'y ait plus le Hamas et qu'il n'y ait plus un gouvernement aussi difficile à
0: changer de régime politique.
1: Donc, il faut qu'il y ait mais en même temps, si vous voulez, pour qu'il y ait des changements de régime politique, il faut aussi qu'il y ait des idées qui puissent, sur lesquelles des évolutions politiques puissent se construire. Oui. Donc, si vous voulez, ça va dans les deux sens. Parce que s'il n'y a pas d'infusion d'idées, de trajectoires, parce qu'en combinant, si vous voulez, ce plus grand accueil religieux à cette approche locale et municipale que l'on propose, eh bien, en combinant les deux, en décentralisant les responsabilités, on pourrait avoir, si vous voulez, une façon de se rencontrer qui soit beaucoup plus grande. Et si on est dans une approche de la paix, eh bien, les lieux saints des uns s'ouvriraient beaucoup plus aux lieux saints des autres. Et il pourrait y avoir, Jérusalem pourrait devenir, de ce point de vue-là, cette hospitalité partagée pourrait être un apprentissage de l'hybridité, un apprentissage de la différence. Et c'est pour ça qu'on dit Jérusalem pourrait avoir un rôle moteur dans le processus de paix, parce que comme les gens vivent ensemble, 40%, 60% de la population juive et arabe, ce qui est tout à fait exceptionnel en Israël, mais c'est un lieu d'interpénétration qui peut être un laboratoire de vivre ensemble, et cet laboratoire de vivre ensemble pourrait petit à petit, au moins déjà pour cette population de Jérusalem, apprendre une nouvelle façon d'interagir, de s'organiser, de construire, et ceci pourrait être contagieux. Et comme Jérusalem est une matrice, je veux dire, ça pourrait avoir un rôle matriciel sur pas mal d'autres lieux de la région.
0: Alors, on a bien compris votre idée assez révolutionnaire, mais neuve, et qui était vraiment un moyen d'arriver au but que vous souhaitez. Nous allons faire encore une pause musicale. Je vais demander donc à Bernard Philippe de nous expliquer son troisième choix musical.
1: Alors, le troisième choix, c'est un de mes fistons, Pierre-Marie, qui va l'interpréter à la guitare. Et c'est à partir d'un petit texte qui concluait un autre livre sur la paix, qui s'appelle Le prix de la paix, et qui est le chant de l'olivier, et qui se pose la question, comment une brindille si frêle, quand on avait ça au déluge, comment une petite brindille si frêle de l'olivier pouvait être un signe de paix pour Jérusalem.
2: Tassé sur son tronc, l'olivier n'a pas fière allure. Son écorce gangrénée lui donne l'apparence du lépreux qui se cache, tandis que la coiffe verte qui couvre tout son corps n'est guère plus élégante que le chiffon sur l'épouvantail des champs, si mal noué qu'il fait fuir les moineaux friands de récolte. Dans ce pauvre arbre, tout est nœud. Noué de la tête aux pieds, l'olivier est prisonnier de lui-même, nourri de sa seule indécision. La paix n'impose-t-elle pas que l'on tranche dans le vif, que les décisions soient prises, mais aussi que se disent douleur et vérité pour que justice et paix s'embrassent et que les pleurs laissent place à la joie? Oui, la brindille choisie pour énoncer la paix ne cesse de me surprendre. La paix serait bien mieux soutenue par ses poutres fortes et longues qui portent à plein bras. Rien de tel que force, protection et majesté pour donner goût à la paix. Que peut ce frêle rameau? Mais en même temps, je me demande si ce pauvre être n'est pas là pour nous sortir de nos retranchements et de nos rêves d'une paix nourrie de force et de puissance. Trop souvent arraché de sa terre, prisonnier de l'obscurité de ses racines et de ses nœuds, lui, l'olivier, au bout de son corps noueux, cherche la lumière. Il sait bien que sans elle, la paix ne peut germer, et il sait bien davantage que, pour lui, la paix triomphante, celle des puissants, est trop lourde à porter. Seule la paix des humbles et des petits est à sa mesure, et les rares fois où la confiance le visite et que le chant du vent fait vibrer tout son être, il se souvient que c'est le travail toujours recommencé de la sève, le temps précieux de ces lents passages dans chacun de ces innombrables nœuds, le temps passé à les nourrir, le temps vécu, le temps donné, qui le rendent capable de produire son fruit. Et une fois ce fruit cueilli, peut commencer le travail rythmé du pressoir. En le broyant dans un long gémissement, il fait jaillir une huile qui s'épanche du corps noué de l'olivier, une huile qui apaise et secourt, une huile qui guérit et éclaire la nuit, une huile qui donne à l'humble rameau d'olivier son secret. Lui, le pauvre, l'infiniment noué, est le seul à connaître le secret de son huile, un secret qu'il ne peut plus garder pour lui seul. C'est son huile, faite du nourrissement de sa sève et de ses tourments, de ses exils et de ses enracinements, celle qui a coulé de ses propres veines, que le veilleur allumera sur les enceintes de Jérusalem pour annoncer la paix.
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0: Donc nous arrivons donc en dernière partie de notre émission. Alors, tout ce que vous avez proposé, c'est magnifique, c'est beau, c'est probablement réalisable s'il y a beaucoup de choses qui changent. Mais maintenant, je vous propose de parler de nous. Nous, les Européens, mais l'Europe, elle n'en fait sûrement pas assez, même si vous allez nous expliquer ce que l'Europe a fait pour Jérusalem et ce conflit qui s'éternise, mais qu'est-ce qu'elle pourrait faire encore de plus et de mieux? Et vous connaissez bien le monde européen.
1: Oui, alors la question du rôle de l'Europe doit être aussi repensée dans, disons, dans la... construction que l'on présente. Il faut aller au-delà, évidemment, de ce qui se passe en ce moment. L'Europe a pas mal démissionné ces dernières années sur le conflit en raison d'une impossibilité de s'entendre. Mais je pense qu'il faut aller au-delà. Parce que la première, il y a trois choses principales que l'Europe pourrait apporter. C'est d'abord partager son expérience unique de paix et de réconciliation et de construction de la paix. Parce que l'Europe a vraiment, le continent européen, a vraiment démontré qu'on pouvait dépasser les plus grandes violences de l'histoire et entrer dans des processus de réconciliation et de dialogue. Et l'expérience européenne, de ce point de vue-là, montre que, nous souligne ce que c'est qu'une utopie. Une utopie, c'est pas du tout un rêve. Un rêve, c'est par exemple aller sur Mars. Mais une utopie, c'est qu'on a déjà dans le concret des choses qui sont porteuses des populations qui sont très demandeuses de paix, des idées qui fleurissent dans beaucoup d'endroits, des volontés d'aider de l'extérieur. Il y a beaucoup de choses qui se mettent en place. Donc il y a du déjà là, mais du pas encore. Et là, l'utopie, c'est tirer le déjà là vers le pas encore pour lui donner, si vous voulez, plus de direction. Alors, mais je pense que cette expérience européenne d'affirmer que on peut sortir de la violence et que et des traumatismes de la violence, c'est sa première responsabilité, et en particulier que l'on est obligé, pour se réconcilier, de passer par les blessures, donc on de retraverser les blessures pour les rapiécer, pour les recoudre. Alors ceci, c'est essentiel dans la construction de l'Europe, parce que vous savez qu'on parle toujours du charbon et de l'acier qui ont été les éléments moteurs de la construction de l'Europe. Mmh. Et ce qui est intéressant, c'est que le charbon et l'acier, c'était les fondements de la guerre, parce que ça servait à faire les armes, mais c'est aussi, le charbon et l'acier ont été aussi les fondements de la réconciliation et de l'apaisement de l'Europe. Alors, ce qui est intéressant, beaucoup disent, oui, c'est simplement économique, non, mais il y a aussi, on signifie que, comme le charbon et l'acier ont été vraiment ce qui a entraîné le plus de blessures, notamment en commençant par exemple entre les Français et les Allemands, c'est mon origine, mais ce charbon et l'acier montrent qu'on doit resituer tout effort de paix au sein des blessures. On ne peut pas aller dans des lieux périphériques ou peu importants. C'est la blessure qui intéresse. C'est au travers de cette blessure qu'il faut rattraper. Donc c'est au travers des choses fortes et difficiles. Et c'est pour ça qu'on dit, dans tout processus de redémarrage sur Jérusalem, il faut partir par les choses les plus blessées. Et Jérusalem, en fait, terriblement partie. Mm-hmm. Donc une deuxième chose que peut faire l'Europe, c'est que elle peut, disons, partager. Elle a une grande expérience de inverser les conflits et faire du champ de bataille des débats politiques. Et en particulier, elle a beaucoup travaillé sur des questions de droits humains, de non-discrimination, de respect de la différence, d'égalité des pays. Et l'Europe a mis en place beaucoup de mécanismes pour penser la diversité, construire l'égalité et la non-discrimination. Je prends juste un petit exemple pour Jérusalem, pour l'illustrer. Le principe central dans la construction européenne de subsidiarité, qui est de descendre le niveau de responsabilité le plus proche du citoyen, ben, si c'était appliqué à la ville de Jérusalem, comme je vous l'ai dit, la ville de Jérusalem est dominée par un ministère de Jérusalem, eh bien, si on accordait aux municipalités de quartier et aux citoyens tout un tas de responsabilités, oui, pour les écoles, pour les permis de construire, etc., ce serait un élément absolument central d'un processus d'apaisement. Et puis, l'Europe, je pense qu'elle pourrait aussi, sur le plan diplomatique, prendre une initiative de promouvoir Jérusalem comme une ville qui doit être unifiée et partagée, et en faire et ce qui est intéressant, ça pourrait être toutes les décisions sur le Proche-Orient, sur Israël, sont bloquées depuis pas mal d'années à cause des différences politiques au sein des États membres. Mais la question d'une Jérusalem apaisée, pacifiée, partagée, construite sur des logiques locales et municipales, ça pourrait entraîner l'adhésion de la totalité des États de l'Union, à commencer par l'Allemagne ou l'Hongrie, quand, sous le format Orban. Donc je pense que... pour l'Europe aussi, je veux dire... Elle ne peut pas s'en passer parce que une thèse qui est chère, que j'avais beaucoup développée, qui était la thèse de mon livre Le Prix de la Paix, c'est que le futur de l'Europe ne peut faire l'économie d'un apaisement du conflit, parce que l'Europe porte en elle encore tellement d'éléments de responsabilité liés au passé, à la Shoah. Donc c'est qu'en construisant l'Europe, en s'impliquant dans la construction active de la paix entre Israéliens et Palestiniens, que l'Europe peut trouver un peu tout son épanouissement. Et donc, sinon, l'Europe ne pourra jamais trouver toute sa respiration. Alors, pour toutes ces raisons, je crois qu'il y a une implication européenne très forte, mais ça passe évidemment aussi par un respect du droit international, peut-être par des... Il faudrait réfléchir, mais par une politique de sanctions plus active. Ça passe évidemment par l'extraordinaire courant qu'il y a entre les associations civiles israéliennes, palestiniennes, européennes, et ça devrait passer par tous les canaux politiques et diplomatiques qui peuvent exister. Mais disons, peut-être si j'ai encore une minute, je veux dire que là, ce qu'on applique à Jérusalem, c'est en fait plutôt du bon sens qu'autre chose, mais on l'applique sur une ville qui a, comme elle est matrice souvent des pires tensions et des pires conflits, elle a aussi la capacité, la ville de Jérusalem, d'être une matrice de réconciliation et de paix, et donc d'avoir des effets contagieux. Et c'est pour ça qu'il faut, alors qu'on a mis Jérusalem dans le processus d'Oslo, dans le processus de négociation, tout à la fin, il faut le remettre au début et comme priorité de travail et sur lequel on pourrait trouver des consensus dans une approche locale, municipale, d'égalité des droits, qui n'est pas réalisable dans le cadre tout à fait actuel du Hamas d'à côté. Mais je veux dire, c'est précisément ce qu'on appelle une utopie. C'est de germer des idées qui sont en partie déjà semées, et il y a pas mal d'éléments qui existent déjà, mais c'est traduire ce pas encore en a déjà, ce déjà-là plutôt en a pas encore qui serait vraiment un apaisement de la ville et qui serait très, très important pour la ville elle-même et pour la région, et plus généralement, je crois aussi pour une autre respiration, pour le dialogue des religions et la respiration du monde.
0: Merci Bernard, vous avez tout dit. Ce que j'entends dans notre conversation sur ce dernier sujet, que l'Europe est vraiment bien placée, avec son histoire, avec son régime politique communautaire et son expérience pour favoriser cette utopie dont vous parlez, et que donc il faut secouer l'Europe pour qu'elle investisse au maximum et beaucoup plus, de manière beaucoup plus engagée aussi, pour proposer tout ce qu'elle sait faire. Hein. Nous avons eu nos deux guerres, nous avons eu l'Union européenne maintenant qui bénéficie de toutes les procédures et les outils, la manière d'agir et les stratégies, eh bien, offrons-nous comme premier interlocuteur, mais comme vous dites, ça relève de l'utopie, puisque les forces en présence pour le moment sont très difficiles. Mais je vous remercie vraiment pour votre engagement, parce qu'à travers toutes vos explications, on sent que vous avez des idées à proposer, et vous sentez, vous connaissez les rues de Jérusalem, les quartiers, la présence, malheureusement aussi... qui explique ces discriminations qui sont intolérables, hein, vis-à-vis de la population palestinienne. Sûr, oui. Merci beaucoup pour votre livre sur la paix, et maintenant pour votre livre avec Vincent Lemire sur des propositions pour cette ville. Et j'ai bien compris, commençons à résoudre le sort de cette ville avant de vouloir résoudre le problème en entier du Moyen-Orient, quoi. Merci beaucoup, et peut-être une prochaine fois.
1: Merci beaucoup, Clotilde.
0: C'était passionnant.
1: Merci beaucoup pour votre accueil et pour votre intérêt. Merci beaucoup.

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1: Chers auditeurs, et bienvenue sous le figuier, à l'ombre de la sagesse, où nous échangeons avec le Père Xavier Dijon. Bonjour Père Xavier Dijon.
2: Bonjour Véronique.
1: Dans notre parcours entamé sous le figuier, nous cherchons à voir clair sur les biens de notre nature humaine, compris comme les dons du Créateur lui-même. Nous avons ainsi passé en revue les deux premiers dons qui enracinent la raison humaine, dans le terreau charnel qui la précède, à savoir d'abord la vie, appelée à aller jusqu'au bout d'elle-même, puis la dualité sexuelle qui permet l'engendrement des enfants. Après ces deux premiers dons, nous avons entamé l'examen des deux autres dons qui touchent cette fois l'être humain dans sa rationalité propre. L'examen du premier de ces dons, à savoir vivre en société, nous a permis de parler de la famille, de l'humanité et de la particularité politique. Si nous suivons la liste dressée par Thomas d'Aquin pour décrire les préceptes de la loi naturelle, il nous reste alors à aborder le deuxième don qui touche la rationalité humaine, à savoir chercher la vérité sur Dieu. Mais c'est une grande question. Est-il possible d'y voir clair sur ce point-là ?
2: Eh bien, je dirais, Véronique, que c'est précisément pour y voir clair sur ce sujet-là que nous sommes sur Terre. Il fait partie de la nature de l'homme de s'interroger sur le sens ultime de sa vie.
1: Il est toujours en quête.
2: Sur l'au-delà de lui-même, il est toujours en quête de cette vérité, de ce qu'il est, de cette vérité dernière. Donc autrement dit, l'être humain n'est pas entièrement plongé dans l'immanence, le contraire de la transcendance, dans l'immanence de la nature comme l'est l'animal. Parce qu'il porte en lui la question de la transcendance. Qu'est-ce qui me dépasse? Qu'est-ce qu'il y a au-delà? Et je voudrais, pour essayer de faire comprendre ça, prendre deux illustrations, qui sont d'ailleurs assez différentes l'une de l'autre. La première, c'est l'ouvrage assez célèbre, finalement, de Vercors, c'est un pseudonyme, hein, Vercors, « Les animaux dénaturés ». C'est une histoire qui raconte une expédition scientifique des Anglais qui sont allés en Nouvelle-Guinée pour étudier les fossiles de ce qu'on appelle le « missing link ». En anglais, c'est le chaînon manquant. Le chaînon manquant entre le singe et l'homme. Puisque dans l'évolution des espèces, à un moment donné, le singe s'est redressé, la boîte crânienne s'est développée, etc. Et donc, comment s'est opéré ce passage dans l'eau de le pithécanthrope ?
1: Pithécanthrope ?
2: Oui, anthrope veut dire homme, anthropos, et pithécos, ça veut dire singe. Donc, c'est le pithécanthrope est entre les deux. Où on dit aussi anthropopithèque, donc. Cette troupe-là, arrivée en Nouvelle-Guinée, voulant étudier les fossiles, a la grande surprise de voir que cette espèce de pithécanthrope, cette espèce est toujours en vie. Et donc, ça fait évidemment une nouvelle sensationnelle qui se diffuse partout dans le monde entier. Et un industriel australien très ingénieux dit « Mais ça, c'est intéressant d'avoir des êtres presque aussi intelligents que les hommes, qui sont quand même des singes, donc je vais les acheter et ils vont travailler dans mon entreprise. »
1: Sans que je ne les paye et que...
2: Exactement, j'ai juste à leur donner la nourriture, mais je ne dois pas payer, je dois juste les entretenir. Alors, l'équipe scientifique ne veut absolument pas qu'on en arrive à cet esclavage, et donc... Ils veulent prouver qu'ils sont quand même des hommes. Enfin, ils veulent en tout cas que la question soit posée. Et du coup, un des membres de l'expédition se prête à l'insémination artificielle d'une des... Est-ce que c'est femme, est-ce que c'est femelle de la troupe? Et donc, il naît un enfant. Et cet enfant, il le tue. Et puis, il va se livrer à la police. De telle sorte qu'on fait un procès pour savoir si ce monsieur a abattu un animal ou s'il a tué un petit homme. Et donc, tout le roman se déploie, le défilé des experts qui viennent dire à quoi on reconnaît un homme. Alors, il y en a qui disent, ben, c'est la morphologie, c'est le squelette. Il y en a un qui parle longuement de l'astragale, l'os du pied, qui permet de distinguer le singe de l'animal. Est-ce que c'est la capacité d'apprentissage? Est-ce que le langage? Est-ce que c'est... Et puis, dans le livre, la femme du juge demande, est-ce qu'ils ont des gris-gris? C'est-à-dire des objets qui font appel à une transcendance. Et puis finalement, en étudiant bien cette troupe de ce qu'on appelle les tropies, anthropopithèques, cette troupe de tropies, on s'aperçoit qu'avant de manger la viande, il la faisait passer au feu, mais non pas dans un but utilitaire comme on fumerait du jambon, mais dans un but de rituel, de consécration de la nourriture à une personne particulière. Et c'est sur cette base-là qu'ils décident que ce sont des hommes.
1: Parce qu'il y a un lien religieux, alors.
2: Parce qu'il y a un lien religieux. Donc c'est et c'est en ça, parce que c'est un lien qui le sort de la nature. D'où le titre du livre, « Les animaux dénaturés ». L'homme n'est pas plongé dans l'immanence de la nature, il se réfère à une transcendance qui le fait religieux. Et c'est une définition de l'homme. Alors, l'autre illustration, d'un tout autre bord, vous connaissez, Véronique, les brochures que publiait le cardinal Danneels au temps de Noël et au temps de Pâques, pour expliquer le sens de la fête. Et dans une de ces brochures, il parle d'un dialogue entre le garçon et son papa. Et le garçon pose une de ces questions énormes comme posent les enfants, d'où vient le monde ? Alors, le papa, qui est franchement agnostique, dit, ben, écoute, et il donne la théorie scientifique, il y a le Big Bang, et puis, dans ce monde-là, il y a eu l'apparition de la vie, et puis, les espèces ont évolué, ça a donné le singe, et puis, ça a donné l'homme. Bon, le garçon ne bouge pas très fort, mais le papa, par loyauté, même s'il est agnostique lui-même, il dit, mais il y en a qui disent que... Le monde, eh bien, il vient d'un Dieu qui est Père, qui est dans le ciel et qui nous aime. Alors le garçon dit, oui, c'est ça, papa. Donc il a pressenti, le garçon, que voilà, ça, c'est comme ça que le monde s'explique. Que donc la vérité sortant de la bouche des enfants, peut-être, voir que cette référence à une transcendance... qui nous dépasse à un au-delà, fait partie intrinsèque de la nature humaine.
1: C'est ça qu'on peut tirer de vos deux illustrations, en fait.
2: Oui, oui, exactement. Même si, dans notre société sécularisée, on ne parle plus guère de la question de Dieu, il faut voir que, finalement, c'est un phénomène... universellement répandu dans l'âme d'un petit enfant ou chez ce romancier Vercors, que il y a cette conscience que l'homme n'a pas en lui-même l'explication dernière de ce qu'il est, ni de son origine ni de sa fin, et que il y a toujours à chercher cette vérité-là.
1: Je trouve que c'est une vraie question. Donc si cette vérité est toujours à chercher parce qu'il nous dépasse toujours, est-ce qu'on n'est pas finalement fondamentalement trop limité pour trouver quelque chose qui est invisible et qui nous dépasse toujours ?
2: Alors c'est intéressant de voir que nous sommes limités. Parce qu'il est possible, en raison, de partir de la limite. Alors, c'est peut-être un peu compliqué. Je prends, il y a la raison et il y a la foi. Hein,
1: qui sont complémentaires.
2: Oui, et on va y revenir tout à l'heure. Mais pour ce qui est de la raison, il est possible de dire que parce que Dieu nous a créés à son image et à sa ressemblance, donc nous avons déjà en nous-mêmes quelque chose qui nous permet d'affirmer Dieu. Et quand je dis en nous-mêmes, c'est dans l'exercice de notre propre raison. Alors ce sont les fameux trois voies de saint Thomas dans l'analogie. La première voie, c'est la voie de la causalité. Je vois des choses magnifiques, je vois des choses belles aussi bien dans la nature que dans le monde des hommes. Je pleure de joie en voyant ce qui est si beau et ce qui est si bon, et je dis, mais il doit y avoir quelqu'un là derrière. Ça, c'est la voie de la causalité. Et puis arrive la deuxième voie, c'est celle de la négation, en disant, oui, mais ce n'est quand même pas Dieu. Donc toutes ces belles choses, ce n'est pas Dieu, et je ne peux rien en dire. Donc ça, c'est la voie qu'on appelle apophatique. On met sa main devant la bouche, on ne peut pas parler parce qu'on est limité, la limite, comme vous dites. Mais justement, si je suis limité, et s'il y a quand même en moi cette présence, cette idée de Dieu, c'est que Dieu doit, c'est que Dieu est là, c'est que Dieu doit pouvoir se dire. Si malgré sa finitude radicale, l'esprit a conçu l'idée de Dieu, est-ce que ce n'est pas parce que Dieu lui-même était déjà présent à l'esprit de l'homme? Donc, par ce biais-là, la raison est capable d'affirmer Dieu.
1: Père Xavier Dijon, est-ce qu'on prendrait une petite pause musicale pour méditer tout cela?
2: Oui, et je vous propose, Véronique, justement, le chant de Thésée, « Ô toile au-delà de tout ».

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1: Avec le père Xavier Dijon, nous essayons d'y voir clair. Et père Xavier Dijon, vous disiez avant la pause que la découverte de Dieu peut se faire par la voie de la raison, mais aussi par la voie de la foi. Est-ce que ces deux voies sont complémentaires, sont nécessaires toutes les deux? Comment on articule ces deux voies entre elles?
2: Eh bien, je pense qu'on les articule en reconnaissant l'aide qu'elles apportent mutuellement. Elles ont besoin l'une de l'autre. Parce qu'il est bon que la foi s'ouvre à la raison, comme il est bon que la raison s'ouvre à la foi. Le pape Jean-Paul II, en 1998, a publié une encyclique Fides et Ratio qui donne bien cette complémentarité. Voulez-vous lire le début ?
1: La foi et la raison sont comme les deux ailes qui permettent à l'esprit humain de s'élever vers la contemplation de la vérité. C'est Dieu qui a mis au cœur de l'homme le désir de connaître la vérité et au terme de le connaître lui-même, afin que le connaissant et l'aimant, il puisse atteindre la pleine vérité sur lui-même.
2: Donc c'est une image qui est parlante. L'oiseau a besoin de ses deux ailes pour voler. Et si vous ne gardez que une aile, l'oiseau va se retrouver par terre. Alors, on ne peut pas faire voler l'oiseau seulement avec l'aile de la raison humaine.
1: On en a pourtant l'illusion.
2: Oui, c'est vrai que je ne peux me connaître, je ne peux connaître une réalité qu'à partir de ce que je suis. Et donc, je vais déployer cette raison dans tout le champ scientifique et je vais élaborer mes hypothèses, je vais vérifier mes hypothèses aussi bien dans les sciences naturelles que dans les sciences humaines pour élaborer tout un savoir et par rapport auquel la foi doit rester étrangère. Et donc ça c'est l'option rationaliste qui refuse que la vérité de l'homme puisse venir d'ailleurs que de l'homme. Ça c'est le rationalisme. Mais si je ne garde que l'autre aile, c'est-à-dire celle de la foi, et peut-être la foi du charbonnier, la foi qui ne réfléchit pas, la foi du fondamentalisme, eh bien, je vais perdre quelque chose parce que je dois pouvoir accueillir en moi-même cette parole qui vient de Dieu, et en moi-même, c'est-à-dire ma raison. Et donc, ma raison, comme je le disais avant la pause musicale, ma raison doit pouvoir affirmer Dieu. Comme le dit le catéchisme, la Sainte Église, notre mère, tient et enseigne que Dieu, principe et fin de toute chose, peut être connu avec certitude par la lumière naturelle de la raison humaine à partir des choses créées. Et donc, le moi, le sujet, la raison, doit pouvoir affirmer qu'il y a Dieu. Et si je n'avais pas cette possibilité-là d'affirmer en raison qu'il y a Dieu, je ne pourrais pas accueillir la révélation de Dieu. Mais qu'est-ce que c'est ça? Qu'est-ce que c'est ce Dieu? J'entends une parole, mais comment est-ce que je sais que c'est celle de qu'il y a un Dieu? Donc, Dieu est déjà, si vous voulez, Dieu en parlant à l'homme et en suscitant sa foi, se retrouve déjà dans l'homme qui accueille cette parole de foi.
1: Parce qu'il est créé à l'image de Dieu.
2: Parce qu'il est créé à l'image de Dieu. Et exactement, le catéchisme poursuit, l'homme a cette capacité parce qu'il est créé à l'image de Dieu. Autrement dit, l'esprit humain, ce n'est pas un seau vide dans lequel Dieu déverse sa parole. Non, l'esprit humain, c'est toute une vie, c'est toute une rationalité, c'est toute une question, c'est tout un débat vis-à-vis de lui-même, un débat philosophique vis-à-vis de lui-même, et c'est à l'intérieur de ce débat philosophique sur ce qu'il est que la parole de Dieu va pouvoir être reçue. Et, puisque, au fond, c'est une alliance entre un je et un tu. Je, c'est moi. Tu, c'est Dieu. Et comment est-ce que je sais qu'il y a un tu? Comment est-ce que je vais chercher cette vérité sur Dieu, puisque c'est ça ma nature? Eh bien, je vais à la fois faire travailler ma propre raison et peut-être arriver à reconnaître que je ne me suis pas fait moi-même et que donc je dois reconnaître le Dieu créateur, et en même temps voir que ce Dieu créateur s'est dit d'une certaine façon dans la parole recueillie dans l'Ancien et le Nouveau Testament.
1: Au fond, si on n'accepte pas ça quand on n'a pas la foi, c'est parce qu'on a toujours peur que Dieu ne respecte pas notre liberté.
2: Oui, c'est ça. Et il y a peut-être aussi une certaine ruse de la part de l'homme. C'est-à-dire que, à partir du moment où votre recherche intellectuelle, à la fois en philosophie, dans le déploiement de la raison humaine, et puis en théologie, dans la lecture de la Bible, si je suis amené à reconnaître Dieu, cela veut dire que si je veux être cohérent vis-à-vis de moi-même, je dois conformer ma vie à ce que Dieu me demande. Donc, ça c'est très bien expliqué, Véronique, dans le catéchisme de l'Église catholique, que je citais tout à l'heure. On dit « Dieu, principe et fin de toute chose, peut être connu avec certitude par la lumière naturelle de la raison humaine. » Mais, au numéro suivant du catéchisme, numéro 37, « Dans les conditions historiques dans lesquelles il se trouve, l'homme éprouve cependant bien des difficultés pour connaître Dieu avec la seule lumière de sa raison. » Donc, l'homme livré à lui-même n'arrive pas toujours à reconnaître Dieu. Alors, il y a une difficulté de l'intelligence. C'est vrai que Dieu ne tombe pas sous les sens, et donc c'est plus difficile de le percevoir. Mais il y a une difficulté aussi de la volonté. Et c'est là qu'il peut y avoir la ruse dont je parlais. Est-ce que vous voulez lire, toujours dans le catéchisme de l'Église catholique, une citation de l'encyclique du pape Pie XII, Humani Generis?
1: L'esprit humain, pour acquérir de semblables vérités, souffre difficultés de la part des sens et de l'imagination, ainsi que des mauvais désirs nés du péché originel. De là vient qu'en de telles matières, les hommes se persuadent facilement de la fausseté ou du moins de l'incertitude des choses dont ils ne voudraient pas qu'elles soient vraies.
2: Donc vous voyez, les hommes se persuadent facilement de la fausseté, du moins de l'incertitude, des choses dont ils ne voudraient pas qu'elles soient vraies. C'est-à-dire que prouver l'existence de Dieu et admettre l'existence de Dieu, cela n'engage pas seulement l'intelligence, mais puisqu'il s'agit de Dieu et puisqu'il s'agit du plus intime de ma vie, cela engage ma liberté. Et donc, pour ne pas devoir engager ma liberté dans une voie qui ne lui plaît pas, l'agnostique pourrait dire, eh bien, je ne sais pas, je ne comprends pas, je ne vais pas admettre. Donc je n'ai pas cette évidence-là de Dieu. Vous voyez, c'est pour dire que nous ne pouvons pas parler simplement en l'air de la question de Dieu. Dieu n'est pas du tout en l'air, justement. Étant la question ultime que l'homme se pose à lui-même, il engage sur cette question-là le tout de sa vie. Or, s'il s'est déjà fait sa propre idée de ce qu'est sa vie, sans vouloir la remettre en question, eh bien...
1: Il y a une impasse.
2: Voilà. Alors, et on retrouve ici, vous avez compris, On retrouve ici le double critère qui nous a servi pour le discernement tout au long de nos émissions. C'est d'une part, le principe et fondement, l'homme est créé pour louer, respecter, servir Dieu. L'homme vient de Dieu et il va à Dieu. Donc, on doit pouvoir dire qu'en principe, l'homme est capable de connaître Dieu en cédant des deux ailes, celle de la raison et celle de la foi, mais que, historiquement, c'est le péché, dès le début, l'homme a refusé cette entrée dans l'alliance avec Dieu et a préféré entendre le langage plus confortable du serpent qui lui dit « Vous serez comme des dieux ». Donc, chercher la vérité sur Dieu, c'est à la fois une nécessité, et le chrétien, convaincu que l'homme est créé,

0: aider à chercher la vérité sur Dieu et d'aller jusqu'au bout.
1: Merci.
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1: Bonjour et bienvenue, je suis très heureux de vous retrouver ce matin et chose un peu inhabituelle, je voudrais dédier cette nouvelle matinale à deux personnalités du réseau RCF qui nous ont quittés ces jours derniers, François-Nicolas d'Alincourt et Yvon Gargam. L'un et l'autre furent des personnalités importantes du développement de nos radios chrétiennes, des voix aussi, chaudes et graves. François-Nicolas d'Alincourt, tour à tour journaliste pour RCF Morbihan, RCF Dijon, puis RCF Lyon. Il était depuis 2019 responsable de la communication du diocèse de Strasbourg. Il avait 57 ans. Ses funérailles auront lieu à Troyes vendredi. Et les obsèques d'Yvon Gargam ont lieu aujourd'hui à Landerneau, figure du diocèse de Quimper et Léon. Il avait fondé Radio Rivage au début des années 90. Son décès me touche particulièrement. Jeune adolescent à Brest, c'est lui qui m'a fait découvrir le réseau RCF. Il incarnait mieux que personne le slogan de RCF, la joie se partage. Ô mort, où est ta victoire ? Difficile d'avoir une joie légère ce matin quand ces deux personnalités nous quittent. Nous portons l'espérance, elle n'empêche pas la peine et nous avons une pensée toute particulière pour les familles de François-Nicolas d'Alincourt et d'Yvon Gargam. Bon et fidèle serviteur, entre dans la joie de ton maître. Soyez les bienvenus et très bon réveil, il est 6h30. Et les informations, c'est avec vous, Clara Bévilacqua. Bonjour Clara.
2: Bonjour Pierre-Hugues.
1: Les députés ont largement adopté en première lecture le projet de loi d'urgence agricole.
2: Oui, et au cœur du texte, les pesticides, les stockages d'eau, les agrandissements d'élevage, les tirs sur les loups. La coalition gouvernementale a reçu le soutien principalement du Rassemblement national, alors que la gauche s'est largement montrée défavorable. Le texte doit encore être examiné au Sénat. Et c'est un autre débat tendu qui s'annonce aujourd'hui à l'Assemblée nationale autour d'une proposition de loi qui vise à réduire l'exposition aux

0: Cadmium, ce métal lourd toxique, un texte soutenu par de nombreux activistes, mais ses détracteurs dénoncent une initiative dangereuse pour la compétitivité de l'agriculture française. Le cadmium, pour rappel, est présent naturellement dans les sols, mais aussi développé par les pratiques agricoles et les engrais.
1: Les règles changent pour les salariés qui obtiennent une rupture conventionnelle.
0: Et oui, désormais, s'ils mettent fin à leur CDI en accord avec leur employeur, eh bien, ils toucheront le chômage moins longtemps. Le Parlement a définitivement adopté hier un projet de loi qui transpose un accord négocié entre le patronat et une partie des syndicats. Accord négocié en février et qui stipule qu'un salarié de moins de 55 ans touchera maintenant le chômage pendant maximum 15 mois contre 18 aujourd'hui.
1: À l'international, Israël poursuit ses frappes au Liban malgré les promesses d'apaisement de Donald Trump.
0: Mais 5 personnes ont été tuées dans le sud du pays alors qu'une nouvelle session de pourparlers entre diplomates libanais et israéliens a débuté hier. Discussions à Washington qui vont se poursuivre aujourd'hui. Sans le Hezbollah, un accord serait trouvé entre les deux parties dès demain, estime le chef de la diplomatie américaine Marco Rubio. L'armée américaine qui, elle, a affirmé avoir repoussé plusieurs attaques iraniennes dans la région du Golfe. Des missiles visant Bahreïn ont été interceptés et des drones visant des navires civils ont été abattus. 23 personnes sont mortes hier à l'est de l'Ukraine et dans la capitale. Le pays est une nouvelle fois attaqué par la Russie qui mène sur place une guerre qui dure depuis plus de 4 ans. Avec plus de 8000 tirs en un mois, l'Ukraine a été visée par un nombre record de drones russes en mai.
1: Une attention particulière au retour du journaliste Christophe Glaize, annonce le ministre de l'Intérieur.
0: Oui, Laurent Nunez recevait hier son homologue algérien et il affirme qu'à l'issue de cette rencontre, les discussions vont pouvoir reprendre entre les deux pays après des mois de tensions diplomatiques. Et sur la terre battue de Roland-Garros, le Tchèque Jakub Mencik et l'Allemand Alexander Zverev se sont qualifiés côté messieurs pour la demi-finale hier. Aujourd'hui, c'est la suite des quarts de finale avec 3 Italiens et le favori du tournoi, un Canadien, Félix Auger-Aliassim.
1: Les orages et impressionnantes chutes de grêle d'hier se sont calmées, Clara.
0: Oui, alors gardez tout de même un parapluie assez proche, on ne sait jamais, mais les averses seront beaucoup plus rares. Par contre, le vent, lui, souffle toujours beaucoup en rafale. Pour ce qui est des températures, elles ont bien chuté. Il fait même assez frais ce matin, entre 12 et 17 degrés. Pour l'après-midi, comptez de 19 degrés au nord à 28 au sud.
1: Et merci beaucoup, Clara. Restez à proximité pour les prochaines minutes. Les directeurs des œuvres pontificales missionnaires reçues par le pape Léon XIV, le pape qui leur a rappelé l'importance de leur mission dans le monde. Romaric Bexon dans 10 minutes. À 6h35 sur RCF Notre-Dame. Dans 5 minutes, on découvre la fête de Shavuot, la Pentecôte juive. Mais d'abord avec vous, Clara, c'est la bonne info.
0: Quelle solution lorsque la canicule nous empêche de trouver le sommeil? On découvre quelques idées ce matin avec vous, Ludo Dujardin, bonjour.
2: Bonjour.
0: Alors vous êtes le fondateur de Petit Bambou qui propose des applications notamment pour méditer, respirer, mais aussi pour trouver le sommeil. Alors concrètement, que propose l'application pour nous aider à dormir?
2: C'est une application qui est sortie.

0: Et elle propose des rituels pour s'endormir. Donc, les rituels, c'est ce qu'on avait quand on était petit. Nos parents nous lisaient une histoire ou on lisait une histoire à nos enfants. On a toujours des rituels avant d'aller se coucher, se brosser les dents, etc. Et donc, on a proposé un nombre de rituels pour arriver dans un état propice à l'endormissement dans cette application. Donc, il y a des rituels. Il se trouve qu'en fait, le sommeil, ça se prépare toute la journée, évidemment. C'est-à-dire que ce qu'on fait dans la journée a un impact sur notre sommeil. Et donc, on a des rituels du matin, on a des rituels de la journée, on a des rituels du soir et des rituels de réendormissement.
1: On sait que les Français dorment plutôt mal. Quels sont les trucs et astuces que vous avez, vous disiez, déjà préparer son sommeil tout au long de la journée? Ça veut dire quoi?
0: Bah, ça veut dire, en fait, il y a beaucoup le sommeil, c'est multifactoriel. C'est-à-dire que, évidemment, l'alimentation a un rôle dans le sommeil, l'activité physique a un rôle de la journée, a un rôle dans le sommeil de soir. Et il y a surtout, je trouve, des choses à ne pas faire ou à faire avant d'aller s'endormir. Et donc, moi, j'aime bien cette idée de réinviter ce temps qui est le crépuscule, qui est un temps qui n'est pas un temps de pleine activité avant d'arriver dans un temps où il n'y a plus d'activité quand on dort. Et donc faire des choses pendant cette transition qui favorisent notre capacité à nous endormir.
2: Et est-ce qu'à force de se mettre un peu la pression, entre guillemets, toute la journée, à se dire, oh là là, j'espère que je vais bien dormir ce soir, est-ce que ça ne nous empêche pas justement de bien dormir?
0: Vous avez absolument raison. D'ailleurs, il y a un terme, pardon, médical qui arrive, qui s'appelle l'orthosomnie, qui est de dire si on prend le sommeil comme une performance, en fait, on se met une pression et ça devient encore quelque chose à réussir. On en a tellement à faire, des choses à réussir, qu'en fait, si on en rajoute une dans le sommeil, ça va pas. Donc nous, notre idée, c'était de se dire que le sommeil, ça ne se mesure pas, par exemple. Enfin, si, en fait, ça se mesure, mais nous, on a décidé de ne pas prendre cet axe-là. C'est plutôt quelque chose qui est de l'ordre du ressenti, d'avoir bien dormi, pas quelque chose qui se regarde sur une courbe. Et donc, du coup, on veut, ouais, que les gens se fichent un peu la paix avec leur idée de sommeil, et que surtout, le sommeil ne soit pas vu comme quelque chose qui doit être quelque chose de performant, mais comme quelque chose d'agréable.
1: C'est pour qui cette application Sommeil avec Petit Bambou? Est-ce que c'est pour les personnes qui dorment mal ou les personnes qui n'arrivent pas à s'endormir? C'est pas toujours les mêmes.
0: Oui, alors en fait, c'est pour les deux. C'est pour les deux. C'est pour les insomniaques qui cherchent des façons de se réendormir. Et ça s'adresse aux gens qui mettent du temps à s'endormir entre le moment où ils vont dans leur lit et le moment où ils se tombent dans les bras de Morphée, comme on dit. Donc, pour l'instant, c'est à destination de tout le monde. Peut-être un peu moins des enfants. Parce que les enfants, déjà, ont moins de problèmes de sommeil, généralement. Mais on sait que 2 adultes sur 3, effectivement, déclarent avoir des problèmes de sommeil. Donc, ça s'adresse à ces 2 adultes sur 3.
2: Vous disiez, il ne faut pas vraiment se donner d'objectif. On compte pas, mais on dit souvent, voilà, il faut dormir au moins 7 heures, 8 heures. Alors ça, vous pensez que c'est pas pour tout le monde?
0: Si, c'est pour tout le monde, mais c'est un peu différent pour chacun. C'est-à-dire que tout le monde n'a pas le même, ce qu'on appelle le rythme circadien, n'a pas le même rythme de nuit. Donc il y en a qui ont besoin de 6 heures, il y en a qui ont besoin de 8 heures et demie. Ça, c'est à chacun de ressentir cette sensation de repos, cette sensation de ressources quand on se réveille, pour savoir quel est le bon rythme. Et justement, nous, on n'impose pas du tout un rythme aux gens. On propose des rituels pour qu'ils soient dans de bonnes conditions pour s'endormir et ensuite, ce rythme de sommeil leur appartient.
1: Ludo Dujardin, on sait que quand on a bien dormi, on est plus productif, plus efficace, de meilleure humeur. Est-ce que l'objectif, c'est aussi permettre aux gens d'aller bien psychologiquement?
0: Absolument, un mauvais sommeil a des conséquences sur la journée, a des conséquences sur notre morale, des conséquences sur notre mental. Moi, j'ai envie de dire, quand on dort bien, on est assez heureux, en fait. Donc, on ne sait pas trop si c'est le but ou si c'est la conséquence. Mais moi, mon objectif, ce que j'aimerais, ce que j'appelle de mes voeux, c'est que les gens dorment super bien et se sentent bien en eux.
2: Et un bon sommeil, ça, on le souhaite en pire que nous, on se lève tôt en plus, c'est pas
1: On se lève
2: facile
1: tôt.
2: des fois d'aller se coucher.
1: Moi, je dors très bien, mais
2: Ah bah
1: peu,
2: tant
1: trop
2: mieux.
1: peu. Vous dormez bien?
0: Bah moi aussi, je dors très bien.
1: Ah bah voilà,
2: voilà,
1: bah voilà, on
2: parfait.
1: est que des bons dormeurs ici.
2: Merci beaucoup Ludo Dujardin, vous êtes le fondateur de Petit Bambou. Vous nous avez présenté ce matin Sommeil avec Petit Bambou pour nous donner, voilà, nous donner un petit peu ces rituels pour nous aider à s'endormir le soir. Un grand merci à vous Ludo Dujardin.
1: Et merci à vous Clara, restez à proximité. Vous serez avec nous pour le Saint du jour dans 5 minutes. Nous fêtons aujourd'hui 5 Kevin.
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1: 6h40 sur RCF Notre-Dame. Il y a quelques jours, les Juifs fêtaient Shavuot, la Pentecôte juive. C'est la fête du don de la Torah, notamment moment fondateur où le peuple hébreu reçoit la parole de Dieu au Sinaï. Le rabbin Yaakov Nezri du consistoire israélite séfarade Neve Shalom

0: à Lyon et l'invité d'Odile Riffaut cette semaine. Il nous explique le sens profond de cette fête, émission déjà disponible sur rcfnotredame.fr. Je vous propose d'en écouter un extrait, le rabbin Nezri, qui nous explique pourquoi, pour se préparer à la rencontre avec Dieu, on apprend d'abord à vivre ensemble.
1: Pendant cette semaine, on étudie les Maximes des Pères, qui est un traité de la Mishnah, donc de la Torah orale, qui, curieusement, n'est pas axé sur la compréhension des actes, des mitzvot, des actes rituels que nous accomplissons au quotidien ou tout au long de l'année. On aurait pu dire qu'il faut se renforcer, finalement, ces prescriptions. On met, finalement, toutes ces prescriptions de côté. Et l'essentiel des Maximes des Pères traite de notre relation à autrui. Comment on organise une société humaine? Et en fait, c'est en vertu d'un grand principe, Derech Eretz Kadma la Torah. Le préambule à la Torah, c'est le Derech Eretz, c'est le savoir-vivre.
2: Donc ça, c'est très important. Ce que vous venez de dire, c'est que finalement, pour se préparer à la rencontre avec la transcendance, on apprend à vivre ensemble.
1: Pour la simple et bonne raison que, quelque part, l'ambassadeur du Créateur sur Terre, c'est l'homme. L'homme a été créé, Betzelem Elohim, à l'image de Dieu. Quelque part, c'est une parcelle, une émanation du Créateur.
0: Vous écoutiez le rabbin Yaakov Nezri du consistoire israélite Sepharad Neve Shalom à Lyon. Au micro d'Odile Riffaut, connaître le judaïsme, c'est déjà disponible sur le site rcfnotredame.fr. Les directeurs des œuvres pontificales missionnaires étaient reçus par le pape Léon XIV il y a quelques jours. Le pape qui leur a rappelé l'importance concrète de leur mission dans le monde. On va être dans quelques secondes avec Romaric Bexon des œuvres pontificales missionnaires.
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0: Il est 6h44, soyez les bienvenus sur RCF Notre-Dame. Saint-Kévin à l'honneur aujourd'hui. Clara Bévilacqua sera avec nous dans quelques minutes pour nous en parler. Mais d'abord, c'est Romaric Bexon qui nous accompagne. Bonjour Romaric.
6: Bonjour Pierre-Hugues.
0: Des œuvres pontificales missionnaires. Alors Romaric, cette semaine, les directeurs nationaux des OPM du monde entier étaient réunis à Rome pour leur assemblée générale annuelle. Et comme chaque année, ils ont été reçus en audience par le pape. Que représente cet événement?
6: Eh bien, c'est un rendez-vous capital dans la vie des OPM. Les directeurs nationaux viennent des 5 continents et ils sont plus d'une centaine pour faire le point sur la mission universelle de l'Église et partagent leur expérience de terrain et reçoivent des encouragements directs du Saint-Père. Et cette année est particulièrement riche puisque l'an 2026 marque à la fois le centenaire de la Journée mondiale des missions qui a été instituée par le pape Pie XI et le 110e anniversaire de la fondation de l'Union pontificale missionnaire par le bienheureux Paolo Mana.
0: Et dans son discours aux directeurs nationaux des œuvres pontificales missionnaires, Léon XIV a rappelé très concrètement ce que font les OPM dans le monde.
6: Oui, c'est très important de le souligner, parce que grâce aux fonds collectés lors de la Journée mondiale des missions, entre autres, eh bien, les OPM soutiennent plus de 1130 circonscriptions ecclésiastiques, c'est-à-dire des endroits où l'Église est encore jeune et naissante. Et elle finance aussi 5 instituts de formation à Rome qui accueillent des prêtres et des consacrés qui viennent du monde entier pour étudier avant de retourner servir leurs églises locales, leurs églises d'origine. Et le pape a aussi annoncé la béatification prochaine de l'archevêque américain Fulton J. Sheen le 24 septembre prochain à Saint-Louis aux États-Unis. Sheen était lui-même le directeur national des OPM dans son pays et est souvent considéré comme le premier télé-évangéliste. Il a touché des millions de personnes par la radio et la télévision. D'ailleurs, Léon XIV a confié qu'il en avait été lui-même témoin au cours de son enfance.
0: Romaric Bexon, au-delà de ces chiffres et de ces figures telles que Fulton J. Sheen, quelle est l'orientation spirituelle de ce discours ?
6: Bien, le pape a voulu recentrer toute la mission sur le Christ et le thème de la journée mondiale des missions est une année, cette année unie dans le Christ, unie dans la mission. C'est une phrase qui résonne directement évidemment avec la prière de Jésus pour ses disciples qu'on trouve en Jean 17. Et pour conclure, Léon XIV a cité Jean-Baptiste qui dit toujours dans l'évangile de Jean, il faut croître et il doit croître et moi diminuer. Voilà, pour te souvenir un pontife, eh bien c'est une boussole simple et radicale pour tout missionnaire. Et elle fait d'ailleurs écho à ce que disait le cardinal Taglé le matin même vis-à-vis des directeurs des OPM. Le cardinal disait « La mission n'est pas une stratégie, c'est une participation au mouvement de Dieu lui-même. »
0: Merci beaucoup Romaric Bexon. Je rappelle que vous faites partie des OPM, les œuvres pontificales missionnaires. On se retrouve la semaine prochaine pour une nouvelle chronique Sacrée Mission. En attendant, rendez-vous sur le site internet opm-france.org pour découvrir les œuvres pontificales missionnaires et leurs projets dans le monde entier. À suivre la prière du matin, mais d'abord le saint du jour avec vous, Clara. Aujourd'hui, Clara, nous fêtons un prénom très prisé dans les années 80-90, Kevin.
7: Oui, c'est Kevin. Kevin, d'origine celte, signifie de noble naissance, beau garçon ou beau gosse, si vous préférez, Pierre-Hugues. Alors, Saint Kevin du 7e siècle est un saint irlandais qui fonda près de Dublin un monastère dans les montagnes de Wicklow. Autrefois, ceux qui se rendaient en pèlerinage 7 fois gagnaient, disait-on en tout cas, autant d'indulgence que s'ils faisaient le pèlerinage des 7 basiliques romaines. C'est ce qui en fit un saint très populaire. On raconte que lorsqu'il traversait la forêt, les arbres s'inclinaient sur son passage et les lions et les loups s'agenouillaient.
0: Nous fêtons également les premiers martyrs d'Afrique noire.
7: Oui, Charles Lwanga et ses 21 compagnons, ce sont tous de jeunes Ougandais de 13 à 14 ans. Ils servaient à la cour du roi Mwanga, catéchisés par leur chef Charles Lwanga. Ces jeunes pages et ces jeunes gardes du roi refusèrent d'abjurer leur foi comme les martyrs de Lyon que nous fêtions hier. Et donc après de nombreux supplices, ils furent mis à mort. Aujourd'hui, un sanctuaire a été élevé en leur mémoire dans la ville de Namigongo, où ils sont aussi bien vénérés par l'Église catholique que par la communion anglicane. Et aujourd'hui, de très nombreuses écoles et paroisses portent leur nom dans toute l'Afrique.
0: Et puis Clara, nous sommes le 3 juin, jour anniversaire du décès de Jean XXIII.
7: Exactement, présenté lors de son élection en 1958 comme étant un pape de transition, Jean XXIII a marqué 4 ans et demi de l'Église. Il meurt le 3 juin 1963 à l'âge de 80 ans. D'emblée, il impose son style pastoral, empreint d'humanité. Il sort du Vatican, contrairement à ses prédécesseurs. Jean XXIII, il visite les malades, les prisonniers, mais au-delà de la personnalité, il restera dans l'histoire pour avoir voulu initier le Concile Vatican II. Jean XXIII ne verra pas la fin, malheureusement. Le cancer l'emporte, mais l'héritage qu'il laisse est énorme pour l'Église catholique. Il sera béatifié en 2000, puis canonisé en 2014. Il est maintenant fêté le 11 octobre. C'est la date anniversaire de l'ouverture du Concile Vatican II.
0: Merci beaucoup Clara Bévilacqua, le saint du jour. Dans 10 minutes, on vous retrouve pour les informations. Ce sera après la prière du matin sur RCF Notre-Dame. Et oui, à 7h10, l'évangile du jour, ce sont des considérations et des questions très pratiques que les Sadducéens posent à Jésus. Si je suis marié avec quelqu'un sur terre, serais-je encore marié avec cette personne au ciel ? Pour notre prière du matin, je vous propose d'écouter ce passage de l'évangile de Marc. C'est au 12e chapitre. Le père Éric Courtois en fait le commentaire.

En ce temps-là, des Sadducéens, ceux qui affirment qu'il n'y a pas de résurrection, vinrent trouver Jésus. Ils l'interrogeaient. « Maître, Moïse nous a prescrit, si un homme a un frère qui meurt en laissant une femme, mais aucun enfant, il doit épouser la veuve pour susciter une descendance à son frère. Il y avait 7 frères. Le premier se maria et mourut sans laisser de descendance. Le deuxième épousa la veuve et mourut sans laisser de descendance. Le troisième pareillement. Et aucun des 7 ne laissa de descendance. Et en dernier, après eux tous, la femme mourut aussi. À la résurrection, quand ils ressusciteront, duquel d'entre eux sera-t-elle l'épouse, puisque les 7 l'ont eue pour épouse ? » Jésus leur dit, « N'êtes-vous pas en train de vous égarer en méconnaissant les Écritures et la puissance de Dieu ? Lorsqu'on ressuscite d'entre les morts, on ne prend ni femme ni mari, mais on est comme les anges dans les cieux. Et sur le fait que les morts ressuscitent, n'avez-vous pas lu dans le livre de Moïse au récit du buisson ardent comment Dieu lui a dit « Moi, je suis le Dieu d'Abraham, le Dieu d'Isaac, le Dieu de Jacob. Il n'est pas le Dieu des morts, mais des vivants. Vous vous égarez complètement. »

Hier, à l'occasion d'une question sur le paiement ou non de l'impôt à César, Jésus avait enseigné la distinction fondamentale entre les réalités de la terre et du ciel. Le sujet aujourd'hui est complètement différent puisqu'il s'agit de couples. Les interlocuteurs sont différents, ni hérodiens ni pharisiens, mais des sadducéens. Pourtant, en profondeur, l'enseignement de Jésus consiste encore à ne pas mettre sur le même plan les réalités de la terre, aussi bonnes et légitimes soient-elles, et les réalités du ciel. L'exemple inventé paraît extravagant. Une femme épouse successivement sept frères. Cet exemple extravagant s'explique parce que les sadducéens ne croient pas à la résurrection, ils veulent donc la tourner en ridicule dans cette parabole. De qui la femme sera-t-elle l'épouse à la résurrection, puisqu'elle a été l'épouse des sept frères sur la terre ? Il est frappant de remarquer que les sadducéens ne parlent jamais de Dieu, alors que Jésus, dans sa réponse, met Dieu au centre pour éclairer notre sort à la résurrection, qui n'est pas une simple continuité de la vie de la terre. La résurrection est le moment où les Écritures s'accomplissent et là où la puissance de Dieu se manifeste, car le Dieu d'Abraham, d'Isaac et de Jacob, notre Dieu, n'est pas le Dieu des morts, mais des vivants. Nous pouvons prier aujourd'hui pour tous les couples que nous connaissons. En effet, la résurrection ne diminue pas l'importance du mariage. Elle donne au contraire une importance toute particulière à l'amour effectif vécu dans le couple, puisqu'en définitive, même si tout amour doit être purifié, seul l'amour réellement reçu et donné demeurera à la résurrection.

Notre Père, qui es aux cieux, que ton nom soit sanctifié, que ton règne vienne, que ta volonté soit faite sur la terre comme au ciel. Donne-nous aujourd'hui notre pain de ce jour. Pardonne-nous nos offenses, comme nous pardonnons aussi à ceux qui nous ont offensés. Et ne nous laisse pas entrer en tentation, mais délivre-nous du mal. Car c'est à toi qu'appartiennent le règne, la puissance et la gloire pour les siècles des siècles. Amen.

0: Vous écoutiez l'évangile du jour, tiré de saint Marc au chapitre 12, commenté par le père Éric Courtois, prêtre du diocèse de Versailles. L'Angélus à présent.
1: L'ange du Seigneur apporta l'annonce à Marie.
2: Et elle conçut du Saint-Esprit. Je vous salue Marie, pleine de grâce. Le Seigneur est avec vous. Vous êtes bénie entre toutes les femmes, et Jésus, le fruit de vos entrailles, est béni. Sainte Marie, Mère de Dieu, priez pour nous pauvres pécheurs, maintenant et à l'heure de notre mort.
1: Voici la servante du Seigneur.
2: Qu'il me soit fait selon votre parole. Je vous salue Marie, pleine de grâce. Le Seigneur est avec vous. Vous êtes bénie entre toutes les femmes, et Jésus, le fruit de vos entrailles, est béni. Sainte Marie, Mère de Dieu, priez pour nous pauvres pécheurs, maintenant et à l'heure de notre mort.
1: Et le Verbe s'est fait chair.
2: Et il a habité parmi nous. Je vous salue Marie, pleine de grâce. Le Seigneur est avec vous. Vous êtes bénie entre toutes les femmes, et Jésus, le fruit de vos entrailles, est béni. Sainte Marie, Mère de Dieu, priez pour nous pauvres pécheurs, maintenant et à l'heure de notre mort.
1: Priez pour nous, Sainte Marie, Mère de Dieu,
2: afin que nous soyons rendus dignes des promesses du Christ.
1: Daignez, Seigneur, répandre votre grâce dans nos âmes, afin qu'ayant connu par la voix de l'ange l'incarnation de votre Fils Jésus-Christ, nous puissions parvenir par sa passion et par sa croix à la gloire de sa résurrection, par le même Jésus-Christ, votre Fils, notre Seigneur. Amen.

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3: Mercredi 3 juin, nous fêtons aujourd'hui Saint-Kevin. Très bon réveil. Vous écoutez RCF Notre-Dame, il est précisément 7h. Et à la une ce matin, Clara Beyvillacois, les États-Unis affirment à l'instant avoir repoussé des tirs iraniens dans les pays du Golfe.
4: Oui, des attaques de missiles et de drones qui ont visé tôt ce matin le Koweït, où se trouve une base militaire américaine. Trois personnes sont mortes en marge des célébrations de la victoire du PSG en Ligue des Champions samedi. Dernier bilan officiel, deux personnes ont chuté dans la Seine, une autre a eu un accident de moto sur le périphérique parisien. Le Parlement vient d'adopter le projet de loi sur les ruptures conventionnelles. En cas de rupture de CDI, un salarié de moins de 55 ans touchera le chômage maximum 15 mois contre 18 aujourd'hui. Et la cérémonie va débuter à 11h ce matin. Cérémonie aux Invalides à Paris pour rendre hommage à Edgar Morin. Le philosophe et ancien résistant est mort à l'âge de 104 ans la semaine dernière.
3: Le cadmium et le chlordécone au menu des discussions à l'Assemblée nationale hier après-midi. Retour sur ces scandales sanitaires dans 10 minutes. Le point de vue de Marie Wallaert, ce sera juste après votre journal local.

0: Le Koweït a subi cette nuit une attaque de missiles et de drones.
1: Avec pour cible une base militaire américaine, pour les autorités, c'est l'Iran qui cible le pays. Les États-Unis qui affirment également ce matin avoir repoussé des tirs de missiles et de drones dans les pays du Golfe. Des tirs de légitime défense selon l'armée américaine. Hier, c'est le Liban qui a été victime de frappes de l'État hébreu. Malgré le cessez-le-feu, 5 personnes sont mortes dans le sud du pays et des dizaines de blessés. Le Hezbollah empêche de conclure un accord de paix rapide, estime le chef de la diplomatie américaine. Marco Rubio qui s'exprime alors qu'à Washington, une nouvelle session de pourparlers s'est ouverte hier entre Israël et le Liban. Bruxelles va dévoiler aujourd'hui des propositions très attendues pour défendre la souveraineté technologique européenne. Objectif, réduire le recours aux géants américains des services du numérique et développer davantage la production européenne de puces électroniques. Le tout au risque, bien sûr, d'une nouvelle crise avec Washington. 369 voix pour et 178 voix contre. Le projet de loi d'urgence agricole a été adopté en première lecture hier à l'Assemblée nationale. Selon la ministre de l'Agriculture, Annie Genevard, le texte apporte, je cite, une réponse concrète à la colère des agriculteurs, notamment en simplifiant les projets d'élevage et en protégeant au mieux les troupeaux de la prédation des loups.
0: Les salariés en rupture conventionnelle toucheront le chômage moins longtemps.
1: Oui, ils passent à 15 mois maximum contre 18 mois actuellement. Ce sont les nouvelles règles après une rupture de CDI en accord avec son employeur. Sans surprise, le Parlement a adopté hier définitivement un projet de loi qui transpose un accord négocié entre le patronat et une partie des syndicats. Les militants du Parti Socialiste appelés à voter le 9 juillet prochain pour désigner un candidat de leur parti. Un vote électronique, c'est une première dans l'histoire du PS pour choisir ensuite celui qui va pouvoir participer à la primaire de la gauche hors LFI pour l'automne prochain avant la prochaine élection présidentielle. L'ouverture prévue ce samedi au public est finalement reportée. La caverne de JR qui emballe le Pont Neuf à Paris. Cette installation éphémère d'envergure a été endommagée hier par un violent coup de vent et des chutes de grêle. La toile en partie déchirée dessine une sorte de montagne en pleine capitale. Et une nouvelle étoile sur le célèbre Walk of Fame à Hollywood. Cette étoile, c'est celle du footballeur David Beckham. L'inauguration se fera lors d'une cérémonie organisée dans 10 jours pendant, on le rappelle, la Coupe du Monde de football qui est organisée cette année en Amérique. Et pour ce qui est de la météo, c'est une journée sous les nuages qui s'annoncent pour aujourd'hui. La pluie et la grêle d'hier devraient nous quitter pour ce mercredi. Un véritable retour à l'automne, juste après une canicule estivale. Le vent, lui, par contre, est toujours bien présent et va souffler en rafale. Niveau température, elles ont bien chuté, comptez seulement entre 11 et 12 degrés actuellement. La maximale cet après-midi sera de 21 degrés.
0: Il n'y a plus de saison, ma bonne dame. On ne comprend pas votre météo, Clara. RCF Notre-Dame, il est 7h04. L'actualité des diocèses d'Île-de-France. Rénover le patrimoine dans le respect de l'environnement. C'est la vocation de l'association Oikos qui fête cette année ses 3 ans.
1: Oui, Pierre-Hugues, l'association Oikos est née de 2 constats simples. Il y a d'un côté de plus en plus de bâtiments religieux qui n'ont plus d'usage aujourd'hui et de l'autre, il y a de nombreux projets qui se créent autour de la vie en collectivité. Alors l'objectif est de faire un pont entre ces deux réalités, Philomène Dubois.
2: Oikos, ça signifie en grec la maison. Pour Camille Olive, responsable de la communication et de l'accompagnement de projets, l'association a pour objectif d'accompagner et de favoriser l'émergence de projets innovants de vie collective dans d'anciens lieux religieux.
3: La Conférence d'évêques de France et la COREF estiment qu'il y a environ près de la moitié des lieux en France, des abbayes et monastères qui vont fermer en 10 ans. En tant que chrétien, on s'interroge sur l'avenir de ces lieux avec le souhait que ça reste des lieux qui continuent à rayonner de l'évangile sur leur territoire. C'est des lieux qui ont une histoire forte, qui ont vécu une vie de prière pendant des décennies. Et donc on s'interroge sur comment est-ce qu'on peut faire en sorte que ces lieux continuent à être des lieux de prière et qu'en même temps ils répondent aux défis de notre temps qui sont l'isolement, la désertification spirituelle et une forme d'individualisme.
2: La structure a déjà ouvert 4 lieux en France, dont un nouveau qui vient d'ouvrir ses portes à Paris.
3: On vient de signer le début du 4e projet. C'est rue Gay-Lussac, dans le 5e arrondissement, dans le quartier étudiant parisien. Donc Origos prend la suite des Sœurs de l'Adoration Réparatrice. Et donc il y a une communauté de Carmes qui s'est réinstallée sur une partie du bâtiment. Et Origos porte la responsabilité de la maison qui est attenante à ce couvent, qui va devenir un foyer étudiant avec donc des colocations avec l'IPC, notamment à Paris. Il y aura une douzaine d'étudiants qui seront hébergés sur place, une aumônerie étudiante qui occupera également les lieux chaque semaine. L'idée, c'est de proposer un lieu de vie enraciné dans la foi pour ces étudiants.
2: Oikos s'occupe de trouver des lieux pour y installer de nouveaux projets, mais également de poursuivre ensuite cet engagement par un accompagnement.
3: Oikos a deux missions. D'un côté, de porter la propriété des lieux et de maintenir l'immobilier en l'état. Et de l'autre, d'imaginer des usages qui soient cohérents avec les lieux. Et d'autre part, d'accompagner ces projets dans la durée, sur le long terme, pour les aider aussi à se structurer sur des questions de gouvernance, de lien à l'église locale, de règles de vie communes entre les différents publics hébergés, etc.
2: À l'occasion de l'ouverture de la première maison il y a 3 ans, c'était le Carmel d'Avignon, Oikos a décidé de célébrer cet anniversaire pour faire un bilan et rassembler tous les acteurs de ce projet.
3: On réunit toute la communauté Oikos, donc à la fois ceux qui soutiennent financièrement, et puis les résidents, les responsables des différents lieux déjà ouverts, des laïcs et des consacrés. L'idée, c'est de fédérer toute la communauté, de réfléchir ensemble, à la fois sur la base de ce qu'on a mieux compris aussi de la réalité de la collaboration entre une structure comme Oikos et puis les congrégations religieuses et les diocèses cédants. On a tant de témoignages et de tables rondes autour des joies et des défis de la vie commune dans les différentes maisons. Et puis un petit temps d'éclairage autour de la doctrine sociale de l'Église et de ce qu'elle vient nous inviter à réfléchir dans le cadre de notre mission chez Oikos.
2: L'association espère rassembler lors de cet événement ses soutiens, mais aussi les curieux qui souhaiteraient découvrir leurs initiatives.
1: Merci Philomène Dubois. Cette soirée de témoignage, cette messe et ce repas festif, c'est donc ce samedi le 6 juin.
0: Merci beaucoup Clara Bévilacqua. À suivre le point de vue de Marie Wallaert, on va parler du cadmium et du chlordécone. Au menu des discussions à l'Assemblée nationale hier après-midi, retour sur ces scandales sanitaires. Et puis dans 20 minutes, le grand témoin, comme chaque jour. Bref, vous avez le programme pour la demi-heure qui suit. Merci pour votre fidélité à l'écoute de RCF Notre-Dame en ce mercredi 3 juin. Les Kevin sont à l'honneur aujourd'hui.
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0: Il est 7h10 sur RCF Notre-Dame. Soyez les bienvenus. Bonjour Marie Wallaert.
1: Bonjour Pierre-Hugues.
0: Le Parlement a adopté hier une loi reconnaissant la part de responsabilité de l'État dans le scandale du chlordécone. On va en parler avec vous dans le point de vue. Et bonjour Pauline de Torsiac.
7: Bonjour Pierre-Hugues, bonjour à tous.
0: Florence Anne Ambroselli se confie cette semaine dans La Foi en Action.
7: Oui, l'illustratrice fondatrice de l'atelier de l'enfant Jésus.com nous raconte son histoire, les épreuves qu'elle a traversées et puis ce qui l'a aidé à se relever. Aujourd'hui, elle va nous raconter justement, quand elle a dû quitter le père de ses enfants, elle s'est retrouvée sans rien. Elle a été accueillie par ses parents avec ses 9 enfants en bas âge et elle va devoir se relever et tout reconstruire. Elle nous dit tout ça dans un instant.
0: Dans 5 minutes, très précisément, la foi en action. Juste après, le point de vue avec vous, Marie, vous êtes membre de Lutte et Contemplation. Hier après-midi, à l'Assemblée nationale, on parlait chlordécone, je le disais. Aujourd'hui, on va parler du cadmium. 2 propositions de loi très discutées. L'une pour réduire les risques sanitaires liés aux contaminations au cadmium dans l'alimentation. L'autre pour reconnaître la responsabilité de l'État pour le chlordécone et indemniser les victimes. Mais alors, pourquoi réunir ces 2 sujets dans votre point de vue ce matin ?
8: Eh bien, avec ces 2 lois, on a affaire au scandale sanitaire d'hier et à celui de demain. Si on ferme les yeux sur les conséquences sanitaires du cadmium, comme on l'a fait avec le chlordécone, on votera peut-être la même loi dans 30 ans. Peut-être qu'il serait plus efficace de réduire son utilisation dès aujourd'hui.
0: Mais alors, pourquoi faut-il les réduire ? Qu'est-ce que le chlordécone et le cadmium, les éléments ?
8: Le chlordécone, c'est un pesticide pour la culture de bananes dans les Antilles. Il pollue l'eau, les sols et provoque de très nombreuses maladies, comme le cancer de la prostate. En 1990, le gouvernement français a découvert qu'en fait le chlordécone était très dangereux et il a été interdit en France métropolitaine, mais pas aux Antilles. Comme si la mort de personnes loin de l'Hexagone n'était pas si importante tant que nous pouvons continuer à manger des bananes. Aujourd'hui encore, 95% de la population en Guadeloupe est contaminée.
0: Et quel est le rapport avec le cadmium ?
8: Eh bien, le cadmium, c'est un peu le chlordécone d'aujourd'hui. C'est un métal lourd qu'on trouve dans les engrais phosphatés et dans le fumier. Et les conséquences sont les mêmes, pollution de l'eau et des sols, très nombreuses maladies, cancer, ostéoporose, effets sur le neurodéveloppement. Et on le trouve beaucoup dans notre alimentation française, dans nos baguettes, mais aussi dans nos pâtes, le riz, les pommes de terre, les fruits de mer, bref. Si on évite le cadmium, on ne peut plus rien manger.
0: Alors pourquoi on utilise ces produits, Marie, s'ils sont si dangereux ?
8: Alors dans le cas du cadmium, le phosphate qui est présent dans ces engrais permet en fait aux plantes de mieux absorber les nutriments. Pour s'en passer, on devrait en partie réformer notre système agricole, qui est déjà sous pression avec seulement 1,5% d'agriculteurs pour nourrir toute notre population. Alors bien sûr, c'est plus facile de minimiser des risques sanitaires d'un produit que de s'attaquer à réformer notre système agricole, surtout avec des agro-industriels puissants qui ont intérêt à le préserver dans un contexte où le gouvernement refuse de les condamner fermement.
0: Que pouvons-nous faire face à ces scandales sanitaires, Marie ?
8: Nous pouvons demander aux personnes que nous avons élues de voter des lois qui nous protègent, qui protègent notre santé, celle de nos enfants, des enfants qui vivent dans nos outre-mer, car nous sommes les prophètes d'un avenir qui ne nous appartient pas, comme l'a écrit le cardinal George Dandon. Je ne résiste pas à l'envie de vous en lire un court passage. Durant notre vie, nous plantons des graines qui un jour germeront. Nous arroserons les graines déjà plantées, sachant que d'autres en prendront soin. Nous mettons le levain qui multipliera nos capacités.
0: Merci beaucoup Marie Waller pour cet éclairage sur ces scandales sanitaires. On vous retrouve dans 15 jours et à tout moment, vous pouvez réagir par mail direct @rcf.fr. À suivre, on va prendre la direction de la Normandie, Breteuil, petite ville où l'église est confondue avec l'hôtel de ville. Vous allez entendre pourquoi dans quelques instants.
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0: Mais d'abord, avec vous, Pauline Torsiac, on retrouve la créatrice de l'Atelier de Jésus.
7: De l'atelier de l'enfant Jésus.com, Florence Anne Ambroselli aime peindre, dessiner lorsqu'elle se marie à 21 ans. Enceinte de son fils aîné, elle ne sait pas qu'un jour elle en fera son métier et qu'elle mettra son talent au service de la foi. Mais elle va d'abord traverser l'épreuve, celle de la séparation. Après avoir eu 9 enfants, elle est contrainte de quitter le foyer familial pour se protéger, pour protéger ses enfants, sa grande tribu. Elle se retrouve alors chez ses parents dans le plus grand dénuement.
10: J'avais rien. J'avais pas de carte bleue, pas de chéquier, j'avais rien. J'avais une tenue par enfant. J'avais ma carte d'identité. Ce qui me fait tenir, ce sont les autres. En fait, honnêtement, ça a été une vraie conversion pour moi de voir que Dieu est passé à travers les autres. Et je me souviens que j'allais à la messe avec mes enfants, et je le dis toujours avec beaucoup d'émotion. Et je faisais la prière avec mes enfants le soir. Et j'avais cette phrase qui revenait tout le temps au plus profond de mon être, c'était... Je veux revenir, revenez à moi de tout votre cœur. Et moi, je disais au Seigneur, je veux revenir à toi de tout mon cœur. J'étais dans une incapacité réelle de prier, j'étais vraiment dans une souffrance, j'étais dans un dénuement psychologique, physiquement, j'étais très amaigrie. Mes enfants étaient très petits, j'avais pas d'école, j'avais rien. Non, il faut imaginer la scène, c'était quand même assez, finalement, assez chaotique.
0: Et pourtant, c'est dans l'épreuve, Pauline, que Florence Anne va voir une véritable chaîne de solidarité se déployer.
7: Ah oui, aide inconditionnelle de ses parents, de ses frères et sœurs, mais aussi charité discrète de petites mains invisibles, une aide qui la touche profondément et vient panser son cœur meurtri.
10: Dans cette situation complètement chaotique, j'allais dire, c'était vraiment no man's land, c'était rien, et ben, il y a eu des perles, des trésors, des douceurs, des caresses, des gestes, des sourires, des gens qui m'ont apporté des vêtements. J'ai eu énormément de vêtements, j'ai été très aidée par la banque alimentaire. J'ai découvert toute une compassion, toute une humanité. Ça a été l'occasion pour beaucoup, je pense, d'exercer une forme de charité bienveillante, et j'ai trouvé ça extraordinaire.
0: Et pourtant, elle a de l'aide, mais aussi de la volonté, Florence Anne Ambroselli.
7: Oui, même si cette épreuve l'a fragilisée, Florence Anne n'entend pas se laisser aller. Hyperactive, elle se remet sur le marché du travail. Elle est embauchée par un commissaire-priseur. Mais cette activité professionnelle et ses 9 enfants, eh bien, Pierre-Hugues lui laisse peu de temps pour peindre et dessiner, développer son atelier, si bien qu'elle pense tout simplement à mettre une croix sur sa passion.
10: J'ai voulu tout arrêter. Parce qu'il fallait que je nourrisse mes enfants et que l'atelier ne pouvait absolument pas nourrir toute cette nombreuse famille dont j'avais la charge. Et j'ai un ami prêtre qui a été un vrai soutien durant cette période et qui m'a dit une chose. Il m'a dit « Très bien, Florence Anne, il faut que tu ailles travailler parce que c'est ton devoir, il faut que tu ailles gagner ta vie parce que c'est ton devoir, mais n'oublie pas ce pourquoi tu es appelée. » Et l'atelier de l'enfant Jésus, je réponds à un appel. Et donc, il m'a dit, je t'invite à dessiner au moins une fois par semaine. N'oublie jamais ça. Et donc, je me suis un peu par obéissance, je me suis dit, ok, j'y vais. Et une fois par semaine, je dessinais, sans commande, sans rien. Et de temps en temps, j'avais un petit truc qui arrivait. Et j'ai continué comme ça. Puis d'une commande à dessiner une fois par semaine, je me suis vue dessiner 2 fois, 3 fois. Puis comme je travaillais à plein temps, du coup, obligée de travailler la nuit. Je me suis acheté une lampe de jour. Ça a changé ma vie. Donc là, je me suis mise à travailler très longtemps dans la nuit. Et puis un jour, dans sa grande bonté, le Seigneur a permis que l'atelier prenne plus de place. Et du coup, j'ai pu me libérer du marché de l'art que j'aime beaucoup aussi. Et du coup, j'ai pu vraiment, d'une manière officielle, ouvrir l'atelier de l'Enfant Jésus.
7: Une renaissance par le développement de son talent, celui d'évangéliser par l'image, la calligraphie. Florence Anne s'emploie à représenter d'un trait délicat les saints qui peuplent le ciel, à peindre à l'aquarelle des images pieuses où sont exaltées la joie, l'amour, la confiance, la paix, mais aussi le deuil, des images, des tableaux, des bougies pour accompagner les sacrements, les baptêmes, les premières communions et confirmations de milliers d'enfants. Demain, Pierre-Hugues, dans le dernier épisode, Florence Anne nous racontera comment elle a entamé une démarche de nullité de mariage et en quoi cette démarche lui a permis de relire son histoire et de retrouver la sérénité.
0: Merci beaucoup Pauline pour ce témoignage. D'ailleurs, témoignage qu'on peut écouter sur le site rcfnotredame.fr en long format pour avoir tous ces épisodes d'un coup, épisodes que vous nous faites tous les jours. Pauline, on vous retrouve dans quelques minutes pour l'actualité chrétienne.
7: Oui, on va parler du Liban avec l'intensification des frappes dans le sud de Liban, des affrontements entre Israël et le Hezbollah. Et bien, les chrétiens sont en première ligne justement dans ces affrontements. Et on en parle avec Vincent Gélot, le directeur de l'œuvre d'Orient au Liban et en Syrie.
0: C'est à suivre dans 3 minutes avec vous, Pauline. Mais d'abord, je vous l'avais promis, direction le sud de la Normandie et plus précisément le sud du département de l'Eure. Prenons la direction de la ville de Breteuil-sur-Iton avec un enfant du pays. Bonjour Guillaume Lemoine.
11: Bonjour Pierre-Hugues.
0: Vous êtes avec nous en direct ce matin des studios de Rouen, de RCF. Alors, je vous avoue, Guillaume, je ne connais pas Breteuil aussi bien que vous, mais j'ai entendu dire que les touristes confondaient très régulièrement l'église et l'hôtel de ville, Guillaume.
11: C'est tout à fait ça, et c'est tout simplement parce que l'hôtel de ville a été bâti sur l'emplacement de l'ancien hôtel Dieu, avec en plus une architecture gothique qui a été volontairement choisie pour rendre hommage à l'ancien édifice.
0: Alors, peut-on en savoir plus sur cet ancien hôtel Dieu ?
11: Tout à fait, il a été construit au XIIe siècle, c'était pour soigner les pauvres mais aussi les pèlerins. Il a longtemps coexisté avec la léproserie de la Madeleine avant que les deux structures et leur mission commune ne soient finalement réunies dans l'Hôtel Dieu en 1696. Ensuite, les sœurs de la Providence d'Évreux et les filles de Saint-Paul de Chartres s'y sont succédées jusqu'en 1858.
0: Quelle est la date de sa démolition ?
11: Eh ben, c'était 1858, justement, et c'était à l'époque une volonté du maire Paul Durclé. Un nouvel hospice avait déjà vu le jour quelques années plus tôt et il fallait un lieu central pour installer la nouvelle mairie. Le choix a été fait de démolir l'Hôtel Dieu qui était devenu trop vétuste pour reconstruire un tout nouveau bâtiment mais au même emplacement. Et c'était un chantier 100% normand avec un architecte et un sculpteur venus de Rouen et des pierres qui ont été choisies à Caen.
0: Il va donc falloir aller à Breteuil-sur-Iton pour découvrir ce bâtiment et cette église avec laquelle on confond tout le temps la mairie. Vous n'avez pas eu le temps de nous en parler, Guillaume ?
11: Non, très peu, et il y a plein de choses à dire sur cette magnifique église, mais promis, je réparerai très vite le préjudice, peut-être dès notre prochain rendez-vous de 7h20.
0: En tout cas, j'ai bien retenu 1858, date de la démolition de cet ancien hôtel Dieu. Et Guillaume, vous êtes vous-même brétolien ?
11: Bretolien.
0: Bretolien.
11: Ne vexez pas les auditeurs du sud de l'heure.
0: Donc vous êtes vous-même bretolien ?
11: Voilà. Voilà, je suis né en Seine-Saint-Denis, voilà, je suis un enfant du 9-3, mais j'ai très vite, dès ma plus jeune enfance, été adopté par Breteuil et ses charmants habitants que je salue parce qu'ils nous écoutent très nombreux. Voilà, l'AFM ne passe pas très bien, mais ils sont très nombreux sur le web et sur l'application.
0: Et ben voilà, en plus, nouvelle application pour RCF Notre-Dame, donc c'est merveilleux. Merci beaucoup Guillaume Lemoine, en direct avec nous ce matin, en direct des diocèses chaque matin. Aujourd'hui, nous étions en direct de la Normandie. À suivre sur RCF Notre-Dame, une nomination très importante au Vatican. Une femme laïque à la tête d'un dicaster. Léon XIV a nommé Maria Montserrat Alvarado à la tête du dicaster pour la communication. Détail à suivre, Pauline de Torsiac.
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0: 7h23 sur RCF Notre-Dame, vous vouliez nous parler de caverne ce matin.
1: Oui, celle du Pont Neuf à Paris. Est-ce que vous l'avez vue, Pierre ?
0: Non, pas encore. Vous l'avez
1: vue ? Celle de Gières, oui, je l'ai vue. Alors, il y a une petite semaine et c'était avant qu'elle soit totalement abîmée. Elle a été déchirée hier à cause du vent et de la grêle et donc son ouverture publique a été repoussée.
0: Eh bien, on en parlera avec vous à 7h30. Clara Bévillacois, le mythe de la caverne quelque part. Clara, pour les informations, mais d'abord, Pauline de Torsiac, vous êtes avec nous pour l'actualité chrétienne et une femme à la tête du dicaster pour la communication.
7: Oui, elle a 40 ans et c'est la première femme laïque à diriger un dicaster. Le pape Léon XIV a nommé Maria Montserrat Alvarado. Elle succédera à Paolo Ruffini au mois de novembre. Née à Mexico, Maria Montserrat Alvarado est diplômée de l'Université internationale de Floride et de l'Université George Washington. De 2009 à 2023, eh bien, elle a occupé des postes à responsabilité au sein du Fonds Beckett pour la liberté religieuse. Et depuis 2023, eh bien, elle est présidente et directrice des opérations d'Eternal World Television Network.
0: Pas de répit dans le sud Liban. Des frappes israéliennes sur la ville de Tyr, dans le sud du Liban, ont tué 4 personnes et blessé 127 autres, dont 39 membres du personnel d'un hôpital.
7: Le week-end dernier, plusieurs roquettes ont par ailleurs été lancées par le Hezbollah. Elles sont tombées dans le village à majorité chrétienne de Marjayoun, dans le sud Liban, l'école des Sœurs des Cinq Cœurs et l'église grecque orthodoxe Saint-Georges, classée au patrimoine historique libanais, ont été touchées. En fait, Pierre-Hugues, les jours se suivent et se ressemblent. Les frappes redoublent d'intensité et l'inquiétude augmente chez les Libanais. Vincent Gélot, le directeur de l'œuvre d'Orient au Liban et en Syrie.
15: On est tous très inquiets, La situation sécuritaire est en train de se dégrader au sud du Liban. Je me suis rendu il y a quelques jours avec une équipe de l'œuvre d'Orient dans les villages du sud. On était dans des villages frontaliers et des villages qui sont aussi encore aujourd'hui sujets à des bombardements, des villages qui sont coupés du reste du pays où les populations continuent de rester malgré la guerre autour entre le Hezbollah et l'armée israélienne. J'ai été accompagné de l'ambassadeur du Vatican et nous avons notamment pu visiter une école qui a été bombardée deux jours après notre visite, une école des religieuses des Sœurs des Cinq Heures, ainsi que qu'une église grec-orthodoxe dans le village de Marjayoun. Donc la situation est très inquiétante et la pression qui est mise sur les habitants qui refusent de quitter leur terre au sud du Liban s'intensifie.
7: Les Libanais sont épuisés, en particulier ceux des villages du sud Liban qui ont fait le choix de rester envers et contre tout, car ils savent que s'ils partent, eh bien, ils ne pourront sans doute pas revenir. Vincent Gélot nous en dit plus.
15: Il faut imaginer que pour eux, la guerre dure depuis 3 ans, depuis le lendemain du 7 octobre 2023. Cette région a été en guerre avec des intensifications, en particulier lors de la guerre en 2024 et maintenant depuis plus de 2 mois. Et donc les gens en ont assez. Ce sont des familles entières qui vivent sur place. Il y a des femmes, il y a des enfants, il y a des personnes âgées. Le témoignage que nous donnent ces habitants du sud Liban, en particulier les villages chrétiens, c'est un témoignage de résistance, mais de résistance pacifique, parce que ces gens ne sont pas armés. L'armée libanaise est malheureusement absente de ces villages, donc ils sont livrés à eux-mêmes et pourtant ils ont fait le choix de rester parce qu'ils sont tout simplement attachés à leur terre, à leur clocher, à leur maison. Donc c'est un témoignage qui nous oblige.
7: Et chaque semaine, Vincent Gélot et des équipes de l'œuvre d'Orient se rendent sur le terrain dans les villages du sud Liban justement pour apporter leur soutien et de l'aide matérielle pour permettre aux habitants de rester chez eux.
0: Certains d'entre vous se souviennent de la voix grave, chaleureuse de François-Nicolas d'Alincourt.
7: Oui, le journaliste avait rejoint en 1995 le réseau des

0: famille nos plus sincères condoléances.
1: Autre figure du réseau RCF qui nous a quittés, Yvon Gargam.
0: Oui, présent dès la fondation du RCF Finistère qu'il a dirigé jusqu'à sa retraite, c'était il y a 2 ans et demi. Yvon Gargam a été longtemps président de la FFRC et administrateur de la Confédération Nationale des Radios Associatives. Il a joué un rôle important pour le financement des radios associatives et la place des radios chrétiennes. Son engagement, sa foi, son humour, son exigence de vérité ont marqué tous ceux qui l'ont côtoyé. Ses funérailles auront lieu cet après-midi à Landerneau.
1: Et d'ailleurs, à titre personnel, effectivement, Yvon Gargam, c'est celui qui m'a fait découvrir le réseau RCF. On aura une grande pensée pour toute sa famille et ses proches réunis donc cet après-midi à Landerneau. À quelques jours du Mondial de football, le pape Léon XIV consacre son intention de prière du mois de juin aux valeurs du sport. On l'écoute.
2: In times of war and extreme polarization, sport is one of the few things that bring us closer together.
0: Voilà, Léon XIV, hier au Vatican, les valeurs du sport comme une école de fraternité, instrument de paix et espace de rencontre, une invitation, Pierre-Hugues, à prier pour que le sport, justement, soit un instrument qui promouve le respect, la solidarité et l'esprit de dépassement de soi. Et puis c'est l'info insolite du jour.
1: Ah bah allons-y, Pauline, allons-y, l'info insolite.
0: Hier, vous ne m'avez pas laissé le dire, j'en profite.
1: Alors ça, j'en ai entendu parler. Je vous ai pas laissé le... Mais je suis obligé, vous savez, on a les informations à 7h30. Les gens qui se connectent à 7h30, ils veulent les informations à 7h30.
0: C'est vous le maître des horloges. Le Vatican, figurez-vous, Pierre-Hugues a présenté son sapin de Noël au mois de juin.
1: Son sapin de Noël.
0: Ouais, exactement, le Saint-Siège, voilà, avec un petit peu d'avance. Il a présenté les crèches et le sapin qui vont décorer le Vatican à Noël prochain. Vous avez choisi votre sapin déjà, Pierre-Hugues, vous ?
1: Ah non, mais là, c'est comme les catalogues des jeux de Noël qui arrivent à la Toussaint dans les boîtes aux lettres. Alors le Vatican, il a encore plus d'avance. Au mois de juin, on a le sapin de Noël.
0: Exactement, et on sait déjà qu'ils proviendront de 3 différentes régions italiennes. À suivre, Pierre-Hugues.
1: Ah bah, à suivre avec attention. En tout cas, je ne vous ai pas enguirlandé ce matin, Pauline de Torsiac.
0: Sur non, exactement.
1: Oh, voilà, elle est bien, hein, celle-ci.
0: Esprit,
1: allez, voilà, c'est cadeau. Il est 7h30. 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Et à la une, Clara Bévilacqua. Les députés adoptent largement la loi d'urgence agricole.
3: Oui, première étape pour ce texte voulu par le gouvernement qui a reçu le soutien du Rassemblement national, mais pas celui de la gauche. Texte qui prévoit de simplifier les agrandissements des élevages, mais aussi de faciliter le stockage de l'eau, notamment ce qui inquiète les associations environnementales. Le Sénat examinera le texte fin juin. Les salariés qui obtiennent une rupture conventionnelle toucheront le chômage moins longtemps. Il est aujourd'hui de 18 mois, mais passe maintenant à 15 mois maximum pour les moins de 55 ans. Le Parlement a adopté hier définitivement un projet de loi qui transpose un accord négocié entre le patronat et une partie des syndicats. De nouveaux affrontements au Moyen-Orient. L'armée américaine dit avoir repoussé plusieurs attaques iraniennes de missiles et de drones ces dernières heures vers Bahreïn et le Koweït. Les États-Unis ont répliqué et bombardé une île iranienne. Les deux pays se sont accusés plusieurs fois de violer le cessez-le-feu conclu le 8 avril dernier. Des frappes israéliennes dans le sud du Liban ont fait 5 morts et des dizaines de blessés. Hier, a annoncé le ministre libanais de la Santé. Des frappes alors que des pourparlers entre Israéliens et Libanais se déroulaient à Washington. Les États-Unis estiment que le Hezbollah, opposé à ces négociations, empêche la réussite des pourparlers. Les militants du Parti socialiste appelés à voter le 9 juillet prochain pour désigner un candidat du parti qui participera ensuite à la primaire de la gauche à l'automne, avant la prochaine élection présidentielle. Et enfin, l'ouverture prévue samedi au public est reportée. La caverne de JR qui emballe le Pont Neuf à Paris. Cette installation éphémère d'envergure a été endommagée hier par les violents coups de vent et les chutes de grêle, la voile est en partie déchirée.
1: À suivre la météo et le grand témoin.
3: Et c'est une journée sous les nuages qui s'annonce pour aujourd'hui. Alors la pluie et la grêle d'hier devraient nous quitter pour ce mercredi. Un véritable retour à l'automne. Hein. Après cette canicule estivale, le vent lui est bien présent. Elle va souffler en rafale jusqu'à plus de 60 km/h. Niveau température, elles ont bien chuté. Comptez seulement 12 degrés actuellement. La maximale cet après-midi sera de 21 degrés.
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1: RCF Notre-Dame, il est 7h33. 15 personnalités politiques françaises s'opposent à la légalisation de la GPA, un projet relancé par Gabriel Attal, qui appelle à la GPA éthique. Dans cette tribune transpartisane, à l'initiative de la ministre chargée de l'égalité entre les femmes et les hommes, Aurore Berger, les signataires affirment que non, il n'existe pas de GPA éthique et non, nous n'avons pas le droit de mettre le corps des femmes à la disposition du désir d'autrui. On en parle avec le grand témoin au micro de Louis Dauphren. Propose une rediffusion d'un grand témoin que Louis recevait en novembre dernier.
2: Oui, c'était le 10 octobre à la tribune des Nations Unies à New York, un appel à l'abolition universelle de la GPA, la gestation pour autrui, ce qu'on appelle également les mères porteuses. Un appel lancé par Rem Al-Salem, la rapporteuse spéciale de l'ONU, auteur d'un rapport contre la violence faite aux femmes et aux filles, rapport qui invite les États à prendre des mesures rapides pour éradiquer la GPA et élaborer une convention internationale interdisant toutes ces formes. Alors ce rapport n'a pas forcément été très médiatisé, on a voulu en savoir davantage pourquoi l'ONU avait pris de telles dispositions par la voix de Rem El-Salem qui est avec nous ce matin et qui est donc rapporteuse spéciale de l'ONU sur la violence contre les femmes et les filles. Bonjour Rem El-Salem.
3: Bonjour.
2: Merci beaucoup d'avoir accepté notre invitation. Je vous présente en deux mots, hein. Vous êtes née au Caire, vous êtes diplômée en relations internationales d'une université américaine et du Caire. Et puis vous avez travaillé 17 ans au sein du Haut Commissariat des Nations Unies pour les réfugiés, le fameux HCR. Vous avez travaillé dans 13 pays différents sur des questions liées à la protection des réfugiés, sur la question des violences fondées sur le genre et la prévention des crises humanitaires. Et puis vous exercez depuis 2016 comme consultante indépendante sur les questions de genre, de migration et de droits humains. Vous dirigez une société qui s'appelle Global Humanitude, basée à Bruxelles. Et puis vous avez donc été nommée rapporteuse spéciale, comme je le disais à l'instant, de l'ONU sur la violence contre les femmes et les filles en 2021. Expliquez-nous un petit peu le message que l'ONU souhaite adresser aux décideurs politiques et à la société pour faire avancer la réflexion sur la GPA.
3: Au début, merci pour la présentation. Et en effet, nous devrons reconnaître que la GPA constitue un système d'exploitation et de violence dirigée à la fois contre les mères porteuses et contre les enfants nés de cette pratique. Parce que les femmes sont généralement soumises à des formes de violence physique, psychologique et économique, ainsi qu'à des menaces contre leur vie. Et leur expérience en tant que mère porteuse est une expérience au cours de laquelle leur dignité et leurs droits humains fondamentaux, tels que le droit à la santé, la vie privée, la famille, la sécurité physique, sont gravement compromis. Et la même chose est pour les enfants nés de la gestation pour autrui sont également particulièrement vulnérables, exposés à des violations et abus des droits humains, y compris à la violence.
2: Et quelles sont les recommandations que vous formulez ?
3: Oui, en effet, je propose que nous adoptions un modèle similaire à l'approche nordique au modèle abolitionniste appliqué à la prostitution. J'ai remarqué qu'il y a beaucoup de similarités et similitudes entre les deux. Une telle approche consiste à criminaliser celles et ceux qui créent et tirent profit de la demande, c'est-à-dire les personnes qui commanditent de mères porteuses et achètent les enfants, ainsi que celles et ceux qui profitent de cette industrie, comme les cliniques, les agences et les autres intermédiaires. Dans le même temps, je recommande la dépénalisation totale de mères porteuses et leur je crois qu'il faut le soutenir car elles sont des victimes d'exploitation et d'abus et de violence. Et les femmes et les filles ayant recours à la GPA, comme toutes les survivantes de violence, doivent alors avoir accès à des mécanismes de justice, de réparation, y compris à une aide juridique gratuite, à une assistance psychosociale, soutien financier, notamment lorsqu'ils choisissent de garder l'enfant. Nous devons aussi veiller à ce qu'elle puisse sortir de toute dépendance économique vis-à-vis du système du GPA. Alors, les États devraient interdire aussi la publicité pour les services du GPA et sensibiliser le public aux graves violations des droits humains qui sont inhérentes à cette pratique. Et les mères porteuses doivent être reconnues comme les mères légales à la naissance, tout transfert éventuel de droits parentaux ne pouvant avoir lieu qu'après après la naissance, par les biais des procédures judiciaires permettant leur évaluation et garantissant le respect de l'autonomie des femmes. En outre, tous les acteurs doivent utiliser aussi un langage digne et spécifique au sexe et veiller à ce que les femmes soient traitées comme des titulaires de droits et non comme des instruments reproductifs comme on voit aujourd'hui.
2: Raimel Salem, quelles sont les prochaines étapes du parcours institutionnel de ce rapport ? Ce parcours, donc, doit donner lieu, normalement, doit déboucher sur des résolutions, des recommandations que vous avez exposées. Comment l'ONU entend-elle peser sur ce sujet-là ?
3: Oui, la recommandation principale que je fais, c'est qu'il faut créer absolument un espace entre le gouvernement des Nations Unies pour discuter les conséquences de la GPA. Parce que je suis étonnée qu'on n'ait pas juste aujourd'hui ce type de conversation formelle et institutionnelle. Et alors, il n'y a pas d'échange d'informations, de dates, même sachant qu'il y a vraiment un côté transfrontalise, non,
2: transnational.
3: Transnational, exactement, de cet phénomène. Alors, ça sera la première recommandation et j'espère qu'un État ou deux puissent libérer ce type d'intervention.
2: Parmi les États qui vous soutiennent, il y a le Saint-Siège, mais il y a d'autres États qui vous soutiennent. Est-ce qu'ils sont nombreux, ces États ?
3: Vous savez, c'était la première fois qu'on a eu une discussion assez formelle à l'Assemblée générale de l'ONU sur la GPA, qui est aussi étonnant. Et on n'a pas eu beaucoup de temps. Il y avait aussi trois ou quatre autres qui sont présentés leur rapport. Mais il y avait un mix, dans les réactions des États. Il y avait des États qui ont donné la bienvenue aux recommandations. Il y avait aussi des États qui n'étaient pas assez contents. Mais je trouve que de toute façon, c'était bien parce que on a eu cette conversation, on a eu un rapport intégral sur le phénomène et je crois qu'on aura beaucoup plus de discussions à l'avenir. Alors, les conséquences du rapport étaient bien, je crois.
2: Comment le représentant de la France a-t-il réagi, Raim Al-Salem, à la tribune de l'ONU ? Quand vous avez parlé à la tribune de l'ONU.
3: Je ne me souviens pas si la France avait pris la parole comme la France. Je sais que l'Union européenne, le représentant de l'Union européenne a pris la parole, mais ils ont fait un commentaire général sur toute la présentation.
2: Que répondez-vous à ceux qui défendent l'idée que la GPA relève davantage d'un contrat privé sur un mode assurantiel ? Plus que d'un problème de droit humain ou un problème sociétal?
3: C'est simplement faux, parce que de toute façon, les questions qui relèvent des relations humaines et sociales peuvent soulever des préoccupations en matière de droits humains. Vous savez très bien que, par exemple, quand on a commencé à discuter la violence domestique ou intrafamilière, il y avait des gens qui disaient non, c'est une matière privée, c'est pas une question c'est un problème de couple, c'est pas une question de droits humains. C'est qu'il est faux. Alors, comme je viens de le dire, les données et dans le rapport démontre qu'il existe de graves préoccupations relatives aux droits humains. Et aussi, je voudrais dire que même si le droit international affirment le respect à la famille, à la vie de famille. On n'a pas un droit absolu à avoir un enfant en utilisant nos gamètes par n'importe quel moyen. Ce n'est pas un droit humain, surtout quand, lorsque cela engendre des préjudices et des risques pour l'enfant et pour la femme qui a mis cet enfant au monde.
2: Aujourd'hui, il y a des personnalités médiatiques, Rema Salem, en France, hein, qui valorisent la GPA à travers une communication ultra positive. Quel Oui. discours préconisez-vous sur ce point?
3: Oui, j'ai indiqué dans mon rapport que les médias font partie du problème. Ils sont la tendance à embellir, idéaliser la GPA, tout en dissimulant les conséquences négatives. En particulier, je dirais, les risques médicaux pour la mère et pour l'enfant. Alors, ils participent dans la désinformation et ils créent des expectatives qui ne sont pas vraies, qui ne sont pas justes. Ce faisant, les médias cherchent également à inciter le jeune fille à donner leur ovule. Sans aussi exposer les problèmes médicaux de la donation. Et je suis fermement convaincue que les discours médiatiques contribuent à accroître l'acceptation de la mercantilisation du corps des femmes et de leurs fonctions reproductives. Et parce que les médias affirment que les femmes aussi exercent leur autonomie corporelle et donnent un consentement libre, mais on sait que la quasi-totalité des femmes qui s'engagent dans la GPA le font en raison de leur pauvreté et de leurs besoins d'argent. Alors la GPA exploite leur précarité. Et sans paiement, il n'y a pas une industrie de GPA. Alors, les médias sont donc complices et ils en parlent de la même manière qu'ils parlent de la prostitution, par exemple, et de femmes prostituées. Oui.
2: Dans ce rapport de l'ONU que vous avez donc rédigé, que peuvent faire les États pour dissuader des personnes riches et mobiles de recourir à une GPA à l'étranger?
3: Oui, j'ai déjà dit qu'étant donné les nombreuses similitudes entre la GPA et la prostitution, en tant que système qui exploite et abuse de femmes, du fait même qu'ils sont des femmes, et sachant qu'elles constituent toutes deux formes entrant dans la définition de la traite des êtres humains à des fins d'exploitation sexuelle, je propose que nous suivions un modèle analogue à l'approche nordique, au modèle abolitionniste appliqué à la prostitution, que vous avez aussi en France. Une telle approche, alors, consiste à criminaliser celles et ceux qui créent et tirent profit de la demande. Et aussi, il faut traiter le maire comme victime et il faut trouver des solutions pour les enfants qui sont nés par la GPA et centrer l'intérêt supérieur de ces enfants.
2: Et que faire dans la transcription, dans le droit français, des enfants nés de GPA à l'étranger? Qu'est-ce qu'on fait quand des enfants sont nés par cette technique-là? Est-ce qu'elle n'est pas légalisée par ce biais?
3: Comme je viens de dire, nous devons placer au centre de tout la politique l'intérêt supérieur de l'enfant né par la GPA. C'est ce que exige le droit international et cela doit demeurer la considération primordiale dans toutes les décisions concernant sa prise en charge, l'acquisition de sa nationalité et sa filiation. Alors, tout transfert de droits parentaux doit se faire uniquement pour les procédures judiciaires d'adoption comprenant une évaluation complète de l'aptitude des parents. Les gens qui ont commandé l'enfant équivalentes aux garanties prévues dans les adoptions ordinaires. Les enfants abandonnés au privé de soins et qui sont nés par la GPA doivent être considérés comme les mineurs non accompagnés. Alors, ils doivent être placés dans les structures d'accueil familial alternatif. Et afin de prévenir l'apartheid, les États doivent aussi garantir à chaque enfant le droit à une nationalité de préférence celle de la mère ou de l'état de naissance. Et toutes les formes de discrimination à l'encontre des enfants nés par GPA doivent être interdites et leur égal accès aux soins de santé, à l'éducation et la protection sociale doit être assuré. Et finalement, les États devraient établir aussi un registre de donneurs d'ovules et de sperme et garantir le droit des enfants à connaître leur origine. Alors, j'avais beaucoup de recommandations par rapport aux enfants nés par la GPA.
2: Rem El Salem, est-ce que votre rapport, vos travaux, est-ce que le pape Léon XIV en a eu connaissance? Est-ce que vous vous attendriez à ce que le pape Léon XIV prenne la parole sur ce sujet?
3: Vous savez, le Saint-Siège observateur auprès des Nations Unies a assisté à la présentation de mon rapport. Mais je trouve que vous devrez parler avec eux sur leur position. Mais j'aimerais préciser en tout cas que moi, j'ai pas écrit ce rapport d'un point de vue moraliste ou religieux, mais d'un point de vue fondé sur le droit humain. C'est ça mon mandat, le droit humain.
1: Vous écoutiez Rem El Salem au micro de Louis Dauphren. C'était une rediffusion. Rem El Salem, qui est rapporteur spécial de l'ONU sur la violence contre les femmes et les filles. Nous évoquions ce sujet de la GPA puisque 15 personnalités, sous la houlette notamment d'Aurore Berger, et viennent de signer une tribune contre la GPA dite éthique. Et vous entendiez Louis Dauphren, je le disais, hein, c'était une rediffusion puisque Louis est encore absent du micro. Il devrait revenir à la fin du mois de juin. Il se soigne après s'être fait mal au genou en jouant au foot. Vous l'avez peut-être entendu sur cette antenne, on lui souhaite vraiment un prompt rétablissement. On pense bien à lui. Vous continuez évidemment à l'écouter sur le site rcfnotredame.fr, à suivre la prière du matin. RCF Notre-Dame, il est 7h50, Saint-Kévin à l'honneur aujourd'hui. Sa biographie avec Clara Bévilacqua dans quelques minutes, ce sera après l'évangile du jour. Ce sont des considérations et des questions très pratiques que les Sadducéens posent à Jésus. Si je suis marié avec quelqu'un sur terre, serais-je encore marié avec cette personne au ciel? Pour notre prière du matin, je vous propose d'écouter ce passage de Saint-Marc, c'est au 12e chapitre. Le père Éric Courtois en fait le commentaire.

En ce temps-là, des Sadducéens, ceux qui affirment qu'il n'y a pas de résurrection, vinrent trouver Jésus. Ils l'interrogeaient. « Maître, Moïse nous a prescrit, si un homme a un frère qui meurt en laissant une femme, mais aucun enfant, il doit épouser la veuve pour susciter une descendance à son frère. Il y avait 7 frères. Le premier se maria et mourut sans laisser de descendance. Le deuxième épousa la veuve et mourut sans laisser de descendance. Le troisième pareillement. Et aucun des 7 ne laissa de descendance. Et en dernier, après eux tous, la femme mourut aussi. À la résurrection, quand ils ressusciteront, duquel d'entre eux sera-t-elle l'épouse, puisque les 7 l'ont eue pour épouse ? Jésus leur dit, « N'êtes-vous pas en train de vous égarer en méconnaissant les Écritures et la puissance de Dieu ? Lorsqu'on ressuscite d'entre les morts, on ne prend ni femme ni mari, mais on est comme les anges dans les cieux. Et sur le fait que les morts ressuscitent, n'avez-vous pas lu dans le livre de Moïse au récit du buisson ardent comment Dieu lui a dit « Moi, je suis le Dieu d'Abraham, le Dieu d'Isaac, le Dieu de Jacob. Il n'est pas le Dieu des morts, mais des vivants. Vous vous égarez complètement. »

Hier, à l'occasion d'une question sur le paiement ou non de l'impôt à César, Jésus avait enseigné la distinction fondamentale entre les réalités de la terre et du ciel. Le sujet aujourd'hui est complètement différent puisqu'il s'agit de couples. Les interlocuteurs sont différents, ni hérodiens ni pharisiens, mais des sadducéens. Pourtant, en profondeur, l'enseignement de Jésus consiste encore à ne pas mettre sur le même plan les réalités de la terre, aussi bonnes et légitimes soient-elles, et les réalités du ciel. L'exemple inventé paraît extravagant. Une femme épouse successivement 7 frères. Cet exemple extravagant s'explique parce que les sadducéens ne croient pas à la résurrection, ils veulent donc la tourner en ridicule dans cette parabole. De qui la femme sera-t-elle l'épouse à la résurrection, puisqu'elle a été l'épouse des 7 frères sur la terre ? Il est frappant de remarquer que les sadducéens ne parlent jamais de Dieu, alors que Jésus, dans sa réponse, met Dieu au centre pour éclairer notre sort à la résurrection, qui n'est pas une simple continuité de la vie de la terre. La résurrection est le moment où les Écritures s'accomplissent et là où la puissance de Dieu se manifeste, car le Dieu d'Abraham, d'Isaac et de Jacob, notre Dieu, n'est pas le Dieu des morts, mais des vivants. Nous pouvons prier aujourd'hui pour tous les couples que nous connaissons. En effet, la résurrection ne diminue pas l'importance du mariage. Elle donne au contraire une importance toute particulière.

Notre Père, qui es aux cieux, que ton nom soit sanctifié, que ton règne vienne, que ta volonté soit faite sur la terre comme au ciel. Donne-nous aujourd'hui notre pain de ce jour. Pardonne-nous nos offenses, comme nous pardonnons aussi à ceux qui nous ont offensés. Et ne nous laisse pas entrer en tentation, mais délivre-nous du mal, car c'est à toi qu'appartiennent le règne, la puissance et la gloire pour les siècles des siècles. Amen.

0: Vous écoutiez la prière du matin et c'est le père Éric Courtois qui faisait le commentaire de l'évangile de Jean au chapitre 12 de Saint-Marc. Le saint du jour à 7h56 sur RCF.
1: Notre foi gagnait, disait-on, autant d'indulgence que s'il faisait le pèlerinage des sept basiliques romaines, ce qui en fit un saint très populaire. Alors on raconte que lorsqu'il traversait la forêt, les arbres s'inclinaient sur son passage et les lions et les loups s'agenouillaient.
0: Et nous fêtons également les premiers martyrs d'Afrique noire.
1: Exactement, Charles Lwanga et ses 21 compagnons. Alors ce sont tous de jeunes Ougandais de 13 à 14 ans. Ils servaient à la cour du roi Mwanga, catéchisés par leur chef, Charles Lwanga. Ces jeunes pages et ces jeunes gardes du roi refusèrent d'abjurer leur foi, comme les martyrs de Lyon que nous fêtions hier, Pierre-Hugues. Donc après de nombreux supplices, ils furent mis à mort. Aujourd'hui, un sanctuaire a été élevé à leur mémoire dans la ville de Namigongon.
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1: Mercredi 3 juin, nous fêtons aujourd'hui Saint-Kévin. RCF Notre-Dame, il est 8h04.
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3: Bonjour à tous. Prendre l'avion sera plus facile aujourd'hui. La grève surprise des aiguillères du ciel de Skies est terminée. Un accord est intervenu entre la direction et les syndicats. Les travailleurs protestent contre les conditions de mise en service de la future tour numérique de Namur, qui doit centraliser les activités des tours des aéroports de Liège et de Charleroi à partir de 2027. Les négociations se poursuivent. 140 vols ont été annulés hier à l'aéroport de Zaventem et 39 à l'aéroport de Charleroi. Le trafic aérien a pu reprendre dès 21h hier soir dans tous les aéroports belges. La suite des inondations de samedi dernier, l'eau est toujours impropre à la consommation dans plusieurs localités, à Auvelet, Velaine, Jemeppe-sur-Sambre, Ham-sur-Eure et Nivelles. La guerre se poursuit entre la Russie et l'Ukraine. La Russie a lancé hier 73 missiles et 656 drones sur Kiev, Dnipro, Kharkiv et Zaporizhia notamment. Le bilan est de 23 morts, dont 6 à Kiev, et plus de 100 blessés. Nouvelle session de pourparlers directs entre Israël et le Liban, qui n'entretiennent pas de relations diplomatiques. Ces pourparlers se déroulent au département d'État des États-Unis, en présence de Daniel Holler, un haut conseiller du secrétaire d'État Marco Rubio, qui lui ne participe pas à cette session. Et ce, alors qu'Israël et le Hezbollah échangent toujours des tirs. Les États-Unis ont proposé hier d'imposer des droits de douane additionnels de 12,5% à 60 économies, dont la Chine, l'Union européenne, le Japon, l'Inde et le Mexique, au motif qu'elles combattraient insuffisamment l'importation de biens issus du travail forcé. Les sports en football, en match amical de préparation à la Coupe du Monde, les Diables Rouges se sont imposés hier soir en Croatie, 11e nation mondiale, 0-2. Des buts inscrits par le capitaine Tielemans et par Romelu Lukaku dans les arrêts de jeu, son 90e but. Prochain match amical samedi contre la Tunisie. Et en tennis, les premières demi-finales sont connues à Roland-Garros. Chez les messieurs, l'Allemand Alexander Zverev, numéro 3 mondial, sera opposé au Tchèque Jakub Mensik. Chez les dames, ce sera un nouveau duel entre l'Ukrainienne Marta Kostyuk, 15e mondiale, et la Russe Mira Andreeva, 8e mondiale et tête de série numéro 8, 19 ans, comme lors de la finale à Madrid.

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0: RCF Notre-Dame, il est 8h10. Soyez les bienvenus à suivre le journal de Radio Vatican, Clara.
1: Et les frappes russes se poursuivent sans relâche sur le sol ukrainien. Reportage à Kiev à venir auprès des habitants qui tentent d'organiser une vie au milieu des bombes.
0: Mais d'abord, l'invité de la matinale, c'est un véritable serpent de mer des promesses politiques. 40 ans après les lois de fer, la France reste l'un des pays les plus centralisés d'Europe. Et pourtant, campagne présidentielle après campagne présidentielle, la promesse de la décentralisation est toujours là. Lors de sa nomination à Matignon, Sébastien Lecornu aussi avait promis un grand acte de décentralisation. Mais peut-il avoir lieu? On va en parler ce matin avec l'invité de la matinale.
1: Et vous recevez Jean-Christophe Fromentin, maire de Neuilly-sur-Seine, ancien député. Il publie Le Retour des provinces et c'est aux éditions de l'Éclaireur.
0: Bonjour Jean-Christophe Fromentin.
2: Bonjour.
0: Merci beaucoup d'avoir accepté notre invitation. On va parler de décentralisation, on va parler de ce livre, de vos propositions aussi. Mais je ne peux m'empêcher de commencer par pointer un paradoxe. Le maire de Neuilly-sur-Seine qui parle de décentralisation des provinces et du poids des communautés de communes, ça peut paraître un peu paradoxal, c'est votre côté provincial.
2: C'est surtout le fait qu'on ne peut pas isoler une ville de sa base géographique, de son territoire. Métropole et territoire, métropole et province, ville, village et aire géographique, tout ça est lié. Et on a trop, depuis quelques années, vraiment séparé, segmenté la ville et son territoire, et on a abouti à des crises, c'est-à-dire que les territoires sont devenus des périphéries, et le mal-être dans les villes augmente.
0: Et d'ailleurs, vous proposez de supprimer les départements, de supprimer les intercommunalités au profit de 350 provinces. Pourquoi ?
2: Oh, il y a toute une série de raisons. Il y a d'abord cette idée que notre histoire et notre géographie façonnent nos territoires. Et que nos provinces, toi, le mot est volontairement un peu provocateur, c'est l'héritage d'une histoire depuis l'Antiquité.
0: Et par exemple, c'est quoi une province ? C'est le Bourbonnais, c'est le Léon ?
2: C'est tout ce qui est imprégné de culture. C'est un territoire qui finalement génère un sentiment d'appartenance, a sédimenté des périodes, des cultures, du patrimoine, des savoir-faire, et qui finalement possède cette richesse, ce noyau de richesse, à partir duquel on peut construire une modernité.
0: Mais vous avez des exemples de provinces qu'on pourrait créer ?
2: Ben la France, elle regorge de provinces, mais chacun a sûrement en tête un village, une région, un lieu qui, autour d'une ville moyenne, a sédimenté une histoire, ce patrimoine incroyable, des savoir-faire qui ont été les prémices et les ferments de la période industrielle. Donc un territoire qui a une identité auquel on peut avoir ce sentiment, vis-à-vis duquel on peut avoir ce sentiment d'appartenance et qui a été traversé par la modernité à plusieurs reprises. Et je crois que quand on renie nos territoires, pour dire en fin de compte, on tombe sur des grandes métropoles fonctionnelles, mondiales, les global cities, comme on a dit, et ben c'est un renoncement à tout ce que notre histoire a produit de richesse et de capacité et de potentiel de richesse. Donc moi, je suis vraiment pour cette vérité de l'histoire et de la géographie, pour cette conviction qu'on est de quelque part, mais aussi pour cette conviction que les technologies comme les machines au 19e peuvent venir revisiter ces provinces pour leur donner une capacité de prospérité.
0: C'est-à-dire qu'il y a un enjeu économique. Là, on parlait d'histoire et de géographie, c'est deux réalités qu'on ne changera jamais, l'histoire et la géographie. L'économie, elle, on peut la changer ?
2: C'est-à-dire que régulièrement, ouais, dans l'histoire, l'économie, elle a redonné une couche de dynamisme à ce qu'on avait de singulier. Quand un charcutier d'une région de France qui a un savoir-faire à récupérer, à acheter une machine, c'est devenu un industriel de l'agroalimentaire. Donc régulièrement, la modernité, les leviers de développement, les leviers de production, les machines, le capital, les talents, l'innovation, sont venus redynamiser finalement ce qu'on avait de singulier. Et ce que je regrette, moi, c'est que la technologie, par exemple, elle est devenue une fin extrêmement centralisée, au lieu d'être distribuée comme un moyen pour redonner une capacité de prospérité à ce qu'on a de singulier dans nos territoires.
0: Oui, mais la grosse nouveauté, c'est qu'à l'époque de la révolution industrielle, il y avait une usine, il y avait un bien physique. Aujourd'hui, la globalisation et le numérique permet une forme de digitalisation totale. Et exemple, hein, on peut tout à fait travailler à Paris, être en télétravail toute sa vie en Normandie.
2: Mais c'est ça qui est formidable, c'est que effectivement, là, au moment de la révolution industrielle, vous avez une injonction de densité, puisque la densité était nécessaire, la taille critique de population pour mettre une usine, un hôpital, une école, appelait à ce qu'on mobilise les gens et qu'on les densifie. Aujourd'hui, l'architecture numérique, elle distribue, voyez, et elle permet justement de polliniser nos territoires. Donc je pense que l'architecture numérique, elle est contingente d'une nouvelle

0: décentralisation, ou j'aime mieux le terme reterritorialisation, parce qu'elle vient potentiellement, pour autant qu'on ait une politique publique qui l'accompagne, infuser nos territoires. Et quand on dit infuser nos territoires, c'est leur redonner un effet de levier. Et ma conviction, c'est qu'on centralise trop les leviers de production, le capital, très parisien, l'innovation, totalement mobilisée, polarisée dans ce qu'on a appelé la Startup Nation, et qu'en fin de compte, on fait une erreur. C'est, au lieu de polariser ces leviers de production modernes, il faut les distribuer pour redonner un effet de levier sur nos territoires et, encore une fois, une perspective de développement.
1: Mais est-ce constitutif de l'âme de la France, qui est un pays hyper centralisateur par essence ?
0: Mais la centralisation française, oui, elle date de la Révolution française, pas avant. Vous voyez. Et la Révolution française, elle est une crise de l'absolutisme, c'est-à-dire d'un excès de centralisation.
1: Pourtant,
0: la chute de Rome, c'est un excès de centralisation.
1: Dans l'inconscient collectif, on a en tête un roi hyper centralisateur avant même la Révolution.
0: Ah bah, la période du 18e, il y avait cet absolutisme centralisateur, mais la féodalité, par essence, elle est plutôt un mode distribué. Oui. Et donc je pense que la France, elle porte en germe, au contraire, vous voyez, une construction historique, qui est une construction dont les provinces, dont ces richesses qu'il y a dans nos territoires, sont la preuve, sont la marque, sont le tracé. Si la France avait été d'une culture centralisée depuis le début de l'histoire, on n'aurait pas, vous voyez, cette richesse dans nos territoires. Il n'y a pas un village, un lieu en France qui n'est pas une singularité, un élément de patrimoine qui prouve son extraordinaire richesse.
1: Vous écoutez RCF Notre-Dame, nous sommes avec Jean-Christophe Fromentin, le maire de Neuilly-sur-Seine. Jean-Christophe Fromentin, vous avez traversé la France, justement, de Nantes à Strasbourg, à bicyclette, pour rencontrer les habitants, pour rencontrer les élus aussi. C'est ce que vous racontez d'ailleurs dans ce livre, hein, Le Retour des Provinces, aux éditions de l'Éclaireur notamment. Qu'est-ce que vous vous êtes dit des provinces quand vous avez traversé la France ? Vous avez aperçu ces régions, ces provinces, ces zones géographiques délimitées où il se passait quelque chose, où il y avait une âme singulière ? Parfois, on a l'impression qu'il n'y a plus d'âme, que tout se ressemble, que toutes les villes moyennes et petites villes se ressemblent avec les mêmes ronds-points et les mêmes centres commerciaux.
0: Mais ce que je voulais, c'est vraiment avoir des moments très authentiques avec des élus, des entreprises, des agriculteurs et tous les gens que j'ai rencontrés. Je ne pense pas qu'il y ait un phénomène de standardisation. Peut-être effectivement quelques ronds-points, quelques fonctionnalités, mais au cœur d'une ville, au centre d'une ville ou d'un village, il y a une âme. Il y a au contraire une vérité qui procède encore une fois de son histoire, de son héritage et de sa géographie. Non, ce qui m'a le plus frappé, c'est que beaucoup se considèrent dans ces territoires comme une charge et puis comme une chance. Ils disent, mais ceux qui sont une chance, c'est ceux de la Startup Nation, c'est les startups, c'est ce monde de l'innovation. Nous, on est une charge. Et cette perception, elle est corroborée par cette théorie du ruissellement. Il y en a peu qui vont créer de la richesse et beaucoup qui vont finalement avoir les dividendes ou le ruissellement de la richesse. Et je pense qu'un pays ne peut pas prospérer, ne peut plus prospérer. Un pays meurt si certains se considèrent comme une chance et d'autres se considèrent comme une charge.
1: Et d'ailleurs, il y a une lassitude des maires de France qui ont l'impression qu'en permanence, Bercy, le ministère de l'économie, arbitre contre eux. Vous qui êtes maire de Neuilly-sur-Seine, Jean-Christophe Fromentin, vous partagez avec vos collègues maires cette lassitude ?
0: Avec toutes les collectivités territoriales. Les régions et les départements n'ont plus de fiscalité propre, donc elles sont contingentes de ce que l'État leur distrait comme part de TVA ou de fiscalité
1: nationale. Et des règles de distribution décidées par l'État ?
0: Absolument. Donc on reproche beaucoup à l'État en ce moment, sous prétexte d'une rationalisation et avec un discours de décentralisation, vous le rappeliez au début de notre échange, qu'au contraire, en supprimant petit à petit la fiscalité territoriale, il y a un phénomène de recentralisation pour finalement venir faciliter la gestion de crise et de dette publique de l'État. Donc je pense qu'on fait tout l'inverse de ce qu'on devrait faire. On devrait remettre de la richesse dans les territoires, parce que c'est là où on a nos effets de levier en termes de développement, alors qu'on recentralise pour finalement prolonger le déficit public, permettre à l'État de garder la tête hors de l'eau, mais finalement à l'encourager dans une mauvaise gestion.
1: Et dans un contexte où l'État perd autant d'argent, où les déficits sont si importants, est-ce que les collectivités locales sont une chance ?
0: Je crois que, d'abord, les collectivités locales, elles n'ont pas de dette, ni en fonctionnement, ni en investissement, parce qu'elles n'ont pas le droit de le faire. Et aujourd'hui, elles représentent, je crois, 17% de la dépense publique, mais elles représentent 0,5% du déficit public. Donc ça montre bien qu'un transfert de compétences vers les collectivités locales, dans une organisation plus clarifiée,

0: et plus simplifié, c'est ce que je propose dans mon livre, aurait cette vertu finalement de mettre sous la coupe d'une obligation de ne pas faire déraper ses comptes une partie du budget de la France.
1: Jean-Christophe Fromentin, vous avez parlé de transfert de compétences. Ce sujet des compétences est très intéressant. Je me permets d'introduire dans notre échange le terme de subsidiarité. C'est un principe de la doctrine sociale de l'Église qui stipule qu'il revient à chaque degré d'autorité d'exercer toutes les attributions qui lui sont propres sans avoir besoin de recourir à l'autorité supérieure. En fait, c'est la subsidiarité que vous cherchez à appliquer.
0: Le principe de subsidiarité, c'est un principe aussi d'efficacité, parce que finalement, plus on est proche des gens, plus on comprend, plus on ajuste nos politiques publiques. Et c'est aussi un principe de liberté, et c'est un principe de dignité, parce que le principe de subsidiarité, il donne de la responsabilité à un échelon qui est capable, puisque c'est la nature même de ce principe, de finalement se prendre en main. Donc principe de subsidiarité, d'efficacité, de responsabilité, de liberté, tout ça fonde effectivement la doctrine sociale de l'Église. Le pape, dans sa dernière encyclique, le remet très régulièrement comme étant justement un principe et il le lie aux technologies, on en parlait tout à l'heure. Oui, il dit aussi finalement cette richesse technologique, elle devrait abonder ce principe de subsidiarité, parce qu'elle donne encore plus de levier à des niveaux de proximité. Et ça, je crois que c'est le grand retournement vers lequel il faut aller. Nous, on a totalement renié le principe de subsidiarité, on en parlait à l'instant, dans cette recentralisation fonctionnelle, gestionnaire, totalement à l'inverse des codes vers lesquels les gens aspirent à aller. Et il faut redonner, il faut remuscler ce principe de subsidiarité, parce qu'il est contingent de la dignité, de la liberté, mais aussi de la responsabilité, et c'est bien ce qui nous manque dans l'équation politique.
1: Je le disais en introduction, tous les personnages politiques, lorsqu'ils arrivent dans une campagne, parlent de décentralisation. Pourquoi la subsidiarité n'est-elle pas active en France ?
0: Je crois que beaucoup en parlent pour faire plaisir aux élus locaux dont ils ont besoin du soutien. Mais on n'a pas vu depuis des décennies vraiment un acte de décentralisation.
1: Et Sébastien Lecornu avait parlé d'un grand acte de décentralisation quand il est arrivé à Matignon.
0: Alors, généralement, plus on dit que c'est grand, plus on sait que ça va être petit, vous voyez. C'est-à-dire que la décentralisation, elle a d'abord besoin d'une réflexion profonde, vous voyez. Moi, je crois qu'avant d'être une décentralisation institutionnelle, comme beaucoup l'entendent, il faut regarder ce que j'appelle le taux de concentration des leviers de production. Quand quelqu'un au fin fond de la France met de l'argent de côté, épargne, son argent, il est recentralisé immédiatement à Paris, et il sert beaucoup plus à financer la Startup Nation ou l'immobilier de bureau en région parisienne que la prospérité du territoire qui a généré cette épargne. Et donc moi je me bats pour cette idée de redistribuer les leviers de production, les facteurs de production, l'innovation, le capital, les talents, etc. De telle manière à ce qu'un territoire finalement ait cette capacité à ce que ces leviers viennent le faire prospérer. Et cette idée de distribution de la richesse, elle est très présente dans l'encyclique sociale où le pape le dit. Il dit il faut laisser à son territoire, à chaque ville, à chaque village, la possibilité de révéler sa richesse patrimoniale, la richesse de ses savoir-faire, mais aussi la richesse de l'épargne des gens qui vivent dans ce territoire. Quand vous, généralement, vous épargnez, c'est que vous avez peur de l'avenir, souvent. Et donc, il y a une espèce de paradoxe à dire, l'épargne des gens de cette région, on va la centraliser pour financer ce qu'on appelle des actifs qui ont un taux de rendement important. Et donc c'est comme ça qu'on construit un faux discours économique. Je prends ton épargne à toi au fin fond de la France, je le centralise, j'investis sur des TRI, des taux de rendement rapides, et le ruissellement va te permettre de toucher quelque chose.
1: Mais c'est parce que les financiers oublient totalement la géographie, elles ne rentrent pas dans le tableur Excel.
0: Moi je crois que le monde politique a confondu croissance du PIB et prospérité. Comme je dis dans mon livre, il a confondu se loger et habiter. La croissance du PIB, elle n'est pas forcément une promesse de prospérité. Ça peut être lié à vraiment un petit écosystème très centralisé qui fait des profits financiers très forts et qui fait finalement croître le PIB. Mais pour autant, est-ce que le pays vivra la prospérité ? Non. Et beaucoup d'économistes ont travaillé justement sur cette tension entre prospérité et croissance. Moi, je travaille en ce moment sur se loger et habiter, pour démontrer que la dérive sémantique, on ne parle plus d'habiter avec cette acception philosophique, vous voyez, habiter un lieu, habiter son fort intérieur, habiter une culture, habiter des interactions, on parle de se loger. Donc on a des discours très fonctionnalistes que le monde politique, qui devrait avoir cette hauteur de vue, a totalement perdu.
1: Jean-Christophe Fromentin, je crois que vous avez rencontré Gabriel Attal, Édouard Philippe et Bruno Retailleau pour présenter justement ça. Ils vous ont écouté, est-ce qu'ils vous ont entendu ?
0: J'espère.

0: faire. Vous voyez que cette petite musique qui est finalement un travail de fond, alors que bon, beaucoup de campagnes, on le voit tous les jours, sont vraiment rythmées par les émotions et les algorithmes, et que je me désole de voir souvent des candidats qui finalement se contentent de propositions paramétriques, court-termistes, immédiates.
1: Mesurables dans les enquêtes d'opinion.
0: Bah c'est ça qui est impressionnant. Vous voyez. C'est-à-dire que souvent, les enquêtes d'opinion, elles font fi du fond des propositions. Elles ne prennent pas en compte, ou en tous les cas, l'opinion ne me semble pas suffisamment s'intéresser. Au fond, on est dans une période de transformation comme on en a rarement connue, démographique, économique, écologique, sociale, géopolitique. Et on a des propositions qui sont vraiment pas au niveau de ces grandes transformations, de ces modèles, de ces économies politiques vers lesquelles il faut aller.
1: Est-ce que vous proposez aussi cette décentralisation pour contrer une forme de déclassement que vous pouvez craindre ?
0: Notre pays, il se dégrade dans les classements. Il se déclasse dans à peu près tous les classements, sur l'éducation, sur l'économie, sur... et en même temps, je pense qu'il est une promesse incroyable par sa géographie, par son histoire, par ses valeurs, par ses figures, ses personnages, son patrimoine. Et donc...
1: Par ses politiques aussi ?
0: Pas suffisamment, justement. Et je pense que, voilà, ce pays, il ne faut pas qu'il essaye de faire comme les États-Unis, il ne faut pas qu'il essaye de faire comme les autres. Il faut que dans une Europe qui a une histoire, qui partage une histoire avec nous, on retrouve, je cite beaucoup Schuman dans mon livre, vous voyez, on retrouve cet esprit qui a fait la France, qui a fait l'Europe, qui a fait ses valeurs, et qui doit se distinguer dans toutes les composantes. Le capitalisme en Europe ou en France n'est pas le même que le capitalisme américain ou que le capitalisme chinois, par exemple.
1: En un mot, puisqu'on arrive au terme de cet entretien, on est quand même tourné vers l'élection présidentielle. Est-ce qu'il manque une certaine âme dans les discours politiques aujourd'hui, Jean-Christophe Fromentin ?
0: Évidemment. Oui, le fait que beaucoup aient fait métier de la politique font que finalement, ils visent les électeurs comme des clients et non plus comme
1: Des fidèles.
0: Comme des, des, des,

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3: Bonjour à tous, Christophe Brousse avec vous pour ce point météo. Aujourd'hui en Belgique, le ciel sera changeant, très nuageux, avec ce matin encore un risque d'averses orageuses, notamment sur l'est du pays. Ailleurs, le temps sera souvent sec. En cours d'après-midi, une nouvelle perturbation atteindra le littoral et s'enfoncera progressivement vers le centre du pays. La nuvosité deviendra alors abondante avec de la pluie. Les maxima se situeront entre 15 ou 16 degrés sur le relief de l'Ardenne et 19 ou 20 degrés en Campine, sous un vent modéré, à la côte parfois assez fort, de secteur sud-ouest avec des rafales de 50 à 60 km par heure. Ce soir et cette nuit, le ciel sera très souvent nuageux à couvert avec des pluies ou des averses. En première partie de nuit, un temps temporairement plus sec avec des éclaircies sera possible dans le nord-ouest du pays. Les minima cette nuit se situeront entre 12 et 15 degrés sous un vent modéré et à la côte parfois assez fort, d'abord de secteur sud-ouest. Et c'est tout pour les prévisions météo de ce jour. Merci pour votre attention. Bonne journée sur RCF.
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5: Les bombardements russes se poursuivent sans relâche sur le sol ukrainien. On dénombre de nouvelles victimes ce mercredi matin. Reportage au début de ce journal de notre correspondante à Kiev auprès des habitants qui tentent d'organiser une vie au milieu des bombes. Alors que les combats se poursuivent également dans le sud du Liban, les négociations continuent à Washington entre émissaires libanais et israéliens. Ce matin, gros plan sur l'une des personnalités clés du jeu politique libanais, le chiite Nabih Berri, le président du Parlement. À la une de ce journal également, la Commission européenne qui demande aux pays membres de renoncer aux contrôles internes aux frontières de l'UE. Notre correspondant à Bruxelles nous en dira plus. Et puis dans notre dossier, à la fin de ce journal, gros plan ce matin sur les élections législatives en Arménie prévues dimanche prochain. Un scrutin dans un pays qui s'interroge sur son identité et sa place entre une influence russe déclinante et un attrait pour l'Union européenne.
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5: Bonjour, l'Ukraine toujours sous le feu quotidien des frappes russes. Une femme de 86 ans a été tuée dans une attaque de drones russes cette nuit dans la ville de Kherson au sud du pays. Presque aucune cité de l'Ukraine n'est épargnée dans la nuit du 1er au 2 juin. Le pays a connu l'une des plus importantes attaques aériennes depuis le début de la guerre civile, à grande échelle, ciblant plusieurs villes à travers le pays, dont Kiev, la capitale, à l'aide de plus de 650 drones et plus de 70 missiles. Selon les autorités, au moins 23 personnes, dont deux enfants, ont été tués, 130 autres blessés dans tout le pays. Le reportage de notre correspondante à Kiev, Emmanuel Chaz.
7: Entre les frappes du 24 mai et celles d'hier, le quartier de Loukianivka, en plein cœur de Kiev, est défiguré. Ici, de plus en plus d'immeubles sont éventrés par les bombardements. Victoria, accompagnée de sa mère et de son fils adolescent, rentre chez elle, épuisée par la nuit dernière.
8: Les drones volaient les uns après les autres, tous derrière la maison. C'était terrifiant. Et quand ils ont commencé à exploser, c'était juste au-dessus de nos têtes. Effrayant, c'est un euphémisme. On ne sait pas quoi faire, car courir tout le temps aux abris, c'est aussi mentalement très difficile.
7: Alors qu'une nouvelle alerte aérienne se fait entendre, pas question pour Victoria de passer la nuit dans un abri. Mais Andy et Véronica, eux, y retournent après s'y être déjà réfugiés en plein milieu des bombardements la nuit précédente.
9: On était dans le parking. Comme vous pouvez le voir, les appartements sont sans fenêtres, sans rien, et à côté du parking, pas dedans. Les gens qui ont fui les immeubles voisins ont été projetés ici, blessés par des éclats d'obus. Il y a aussi des enfants et des hommes.
8: Projetés ici dans la rue.
7: Alors que l'obscurité tombe sur Kiev et que chaque nuit est synonyme de danger, des résidents continuent à déblayer leurs appartements et à sauver ce qui peut l'être. Lorsqu'ils ont encore un toit, et malgré la menace de nouveaux bombardements, pas question pour eux de quitter les lieux. Emmanuel Chaz, Kiev, RFI pour Radio Vatican.
5: Et dans cette guerre, les drones ont pris une place centrale. Une frappe drone ukrainienne, cette fois-ci, a tué 7 personnes, apprend-on ce matin, dans la région de Donetsk. Les victimes voyageaient en bus entre Moscou et la Crimée, cette région ukrainienne annexée par la Russie. La Banque européenne pour la reconstruction et le développement, la BERD, revoit à la baisse ses prévisions de croissance cette année en

0: raison de la guerre au Moyen-Orient. Sans surprise, c'est la zone méditerranée du sud et de l'est qui est la plus touchée, et un pays en particulier, le Liban, où l'économie devrait se contracter cette année de 2% selon la BERD, contre une croissance prévue de 4% initialement envisagée au mois de février. La BERD qui anticipe un rebond de l'économie libanaise l'an prochain, à condition que la paix soit rétablie et dans le pays du cèdre. Et sur le terrain libanais, justement, on semble encore bien loin d'un rétablissement de la paix. L'armée israélienne poursuit ses offensives dans le sud du pays. Tzahal qui affirme par ailleurs que des combattants du Hezbollah se seraient cachés dans le quartier chrétien de Tyr, la grande ville côtière, suscitant l'inquiétude sur place. Les négociations entre émissaires libanais et israéliens, elles se poursuivent à Washington. Lundi soir, Donald Trump avait annoncé que le premier ministre Benjamin Netanyahou avait renoncé à frapper la banlieue sud de Beyrouth et qu'un cessez-le-feu était sur le point d'être accepté par le Hezbollah. Mais la situation reste bien floue. Au centre du jeu politique libanais dans ce contexte, Nabi Berri, le président du Parlement, la correspondance à Beyrouth de Paul Ralifé.
1: Principale figure chiite de l'État, Nabi Berri a joué un rôle central dans l'apaisement qui a empêché une extension des frappes israéliennes sur Beyrouth, bien que les combats continuent de faire rage dans le sud Liban. Le président du Parlement est le dernier allié du Hezbollah avec qui les Américains continuent de parler. Alors que des discussions intenses se déroulaient dans les coulisses, il a envoyé son conseiller chez l'ambassadeur des États-Unis à Beyrouth et a dépêché son adjoint politique à Doha pour activer les canaux arabes. Samedi, il a affirmé que le Hezbollah accepterait un cessez-le-feu si Israël suspendait ses attaques. Il a ajouté qu'il se portait personnellement garant du respect par le parti chiite d'un éventuel accord. Il s'est cependant interrogé qui garantirait Israël. Ses propos ont surpris tout le monde, car il semblait hors contexte au moment où les combats s'intensifiaient au sud Liban. En fait, Nabi Berri s'adressait d'une manière indirecte aux États-Unis. Le président du Parlement, qui négocie au nom du Hezbollah, a refusé une première proposition américaine prévoyant un cessez-le-feu partiel. Il a insisté pour un arrêt total des combats sur tous les fronts. Dans son annonce, Donald Trump laisse planer le flou sur les modalités du cessez-le-feu. Nabi Berri poursuit ses contacts avec les États-Unis, l'Iran et les pays arabes pour tenter de lever les ambiguïtés. Paul Khalife, Beyrouth, RFI pour Radio Vatican.
0: L'aéroport international du Koweït touché ce matin par des drones ukrainiens qui ont fait plusieurs blessés. L'autorité de l'aviation civile koweïtienne a suspendu le trafic aérien. Les vols ont été détournés vers d'autres aéroports, rapporte l'armée sur les réseaux sociaux. Après plus d'un mois de manifestations et de barrages routiers à travers le pays réclamant le départ du président Rodrigo Paz, deux ministres boliviens annoncent leur démission, ceux de la Défense et de l'Éducation. La semaine passé, le Parlement bolivien avait modifié une loi permettant d'assouplir le recours à l'état d'urgence dans le pays. La question de la régulation de l'intelligence artificielle, toujours au cœur de l'actualité aux États-Unis, Donald Trump a signé hier un décret qui permet à l'État fédéral d'évaluer les nouveaux modèles des géants de l'IA avant leur mise sur le marché. Les explications à New York de Sarah Laurent.
2: Le décret a été introduit 2 semaines après qu'un autre décret, plus contraignant puisqu'il aurait exigé que le gouvernement ait jusqu'à 2 mois pour approuver les nouveaux modèles avant leur sortie, a été abandonné. Le gouvernement Trump n'est pour le moment pas beaucoup intervenu dans la course à l'intelligence artificielle que se livre actuellement la Silicon Valley, laissant les géants de la tech adopter leur devise d'aller vite et de casser des choses pour développer de nouveaux modèles toujours plus grands et performants. Et ceci malgré des critiques grandissantes sur le coût humain et environnemental de la nouvelle technologie. Le gouvernement américain justifie ce laisser-faire en affirmant que mettre en place plus de régulation permettrait à la Chine de dépasser les progrès technologiques américains dans le domaine de l'intelligence artificielle. À New York, Sarah Laurent pour Radio Vatican.
0: Et concernant l'intelligence artificielle et ses conséquences sur la dignité humaine, je vous renvoie bien sûr à la lecture de l'encyclique Magnifica Humanitas du pape Léon XIV que vous pouvez retrouver via notre site Vatican News, une encyclique que vous pourrez bientôt entendre enregistrée en podcast sur nos ondes. Des experts mandatés par l'ONU s'inquiètent des vues américaines sur Cuba. L'île castriste est soumise à un strict embargo pétrolier des États-Unis, affectant la population. Selon ces experts qui ont donné hier une conférence de presse à Genève, les déclarations du président américain concernant l'honneur de prendre Cuba reflètent, je cite, une stratégie profondément préoccupante de coercition à l'encontre d'un État souverain. La Commission européenne demande aux États membres de l'UE de lever les contrôles rétablis par certains à l'intérieur de l'Union européenne et surtout à l'intérieur de l'espace Schengen, censé pourtant être un espace de libre circulation, l'une des libertés fondamentales de l'Union européenne. Il existe d'autres moyens de contrôler les mouvements des personnes au sein de l'UE, d'autant plus avec le nouveau pacte Asile et Migration qui va bientôt entrer en vigueur. L'accord d'hier soir sur les plateformes retour...

0: Et d'ailleurs, un des nouveaux volets de ce tour de vis sécuritaire dans les politiques migratoires. Les explications de notre correspondant à Bruxelles, Pierre Benazé.
1: Dans les 29 pays de l'espace Schengen, la circulation des personnes est censée se faire sans contrôle, autre que ponctuels ou aléatoires. Mais cette absence de vérification systématique des documents d'identité a été suspendue par plusieurs pays. Le code frontière Schengen autorise de réinstaurer les contrôles pour motifs exceptionnels, comme au temps de la pandémie de Covid, pour menaces graves contre la sécurité, comme lors des attentats de Paris et Bruxelles, ou comme lors de crises migratoires. Une dizaine de pays, surtout dans le nord-ouest de l'Europe, ont actuellement rétabli les contrôles et ils les prolongent de 6 mois en 6 mois, alors qu'au départ, c'était la durée maximum pendant laquelle on pouvait les rétablir, sauf dérogation. La France, par exemple, a rétabli les contrôles depuis 2015, sans discontinuer. La Commission demande ce mardi aux États d'y renoncer progressivement, car il existe des alternatives plus efficaces et qui entravent moins la libre circulation, en particulier celle des travailleurs frontaliers. La Commission propose, je cite, les contrôles de police non systématiques, l'identification biométrique mobile ou les technologies de suivi des véhicules. Elle insiste aussi sur le pacte asile et migration en vigueur dans 10 jours. Il va renforcer les contrôles migratoires aux frontières externes de l'Europe et rendre inutiles les contrôles aux frontières internes. Pierre Benazé, Bruxelles, RFI pour Radio Vatican.
0: Dimanche prochain, 7 juin, les Arméniens sont invités aux urnes pour les élections législatives, un scrutin dont le Premier ministre sortant, Nicole Pachinian, au pouvoir depuis.
2: La société arménienne est très fortement polarisée, c'est certain. Il est vrai que depuis la guerre de 2020, la lourde défaite, la perte du Haut-Karabakh en 2023, le nettoyage ethnique, les 100 et quelques mille réfugiés arrivés en Arménie, tout ça a pesé extrêmement lourdement sur la société. En parallèle de ça, le gouvernement arménien a pris depuis maintenant au moins 4 ans, voire un peu plus, résolument parti, on va dire, pour construire la paix à tout prix. Et dans le prix, il y a eu une partie de ce que j'ai cité, hein, à savoir le renoncement à cette question du Karabakh qui avait quand même accompagné toute la trajectoire post-soviétique de l'Arménie. Donc la société est divisée un peu entre deux camps, si je veux aller très vite. La partie de la société qui a pris complètement le parti de ce que propose le gouvernement, de la paix avec l'Azerbaïdjan, de tourner la page du Karabakh. Et vous avez l'autre partie de la société qui, sans absolument être revancharde, hein, trouve néanmoins que l'Arménie a fait trop de concessions, qu'il y a des questions que le gouvernement ne soulève pas assez, notamment le sort des prisonniers de guerre. La fracture est là-dessus. Néanmoins, je trouve que cette fracture va en s'atténuant.
0: On a vu récemment la tenue d'un sommet, du premier sommet Union européenne-Arménie à Yerevan, les 4 et 5 mai dernier, en présence des leaders européens. Emmanuel Macron a fait aussi le voyage récemment. Pourquoi l'Arménie courtise-t-elle autant l'Union européenne à présent ?
2: Je ne sais pas si le bon terme, c'est de dire que l'Arménie courtise l'Union européenne. Il y a eu en fait une prise de conscience en Arménie que le deal, si je puis m'exprimer ainsi, qui avait été passé avec la Russie à la sortie de l'URSS et qui consistait à dire en échange de la protection du parapluie russe, l'Arménie restera un sujet fidèle, on va dire, de la Russie dans les questions les plus importantes pour la Russie. Ce deal-là est complètement tombé à plat avec la guerre de 2020 et puis ensuite avec la fin de, entre guillemets, du conflit du Karabakh en 2023. Et donc, à partir du moment où ce deal tombe, les Arméniens prennent conscience que la protection de la Russie ne vaut strictement rien et qu'en échange, ce qu'ils ont perdu, c'est véritablement leur capacité de décider de leur avenir. Parce que cette société est en plein changement, elle est en pleine transformation et elle est en train de se ressaisir en accéléré de la question de sa souveraineté, de la question de décider d'elle-même de ce qu'elle veut faire et d'où elle veut aller. Et l'Europe s'inscrit en fait dans ce choix-là.
0: Nicole Pachinian, l'actuel Premier ministre, a reçu récemment le soutien de Donald Trump. On sait qu'il était venu à Washington signer ce fameux accord avec l'Azerbaïdjan sous l'égide du président américain. Quelle est un peu sa popularité réelle auprès des Arméniens ?
2: Elle est autour de 25-30% d'indéfectibles, une base solide. On voit néanmoins que ces dernières semaines, le taux de personnes regardant favorablement les actions du gouvernement ne fait qu'augmenter. Alors, il est certain que le sommet Union européenne-Arménie, la communauté politique européenne qui s'est réunie à Yerevan, également le soutien des États-Unis au processus de paix, parce qu'encore une fois, je disais au début, il a été très coûteux, ce processus de paix pour les Arméniens. Donc, recevoir le soutien de ces gens qui disent « Oui, nous, on pense que vous allez dans la bonne direction parce que… »

0: regardez, il y a moins de morts aux frontières, regardez, il y a des perspectives économiques qui s'ouvrent, regardez, on va parler d'énergie, regardez, on va parler de déblocage des voies de communication. L'Arménie est un pays qui vit sous blocus depuis 35 ans. Donc tout ça, les gens le voient, le sentent, ce ne sont pas juste des paroles en l'air. Donc dans ce sens-là, cela contribue à augmenter la cote de popularité du Premier ministre.
1: Tallinn Papazian, politologue enseignante à l'IEP d'Aix-en-Provence et directrice de l'ONG Armenia Peace Initiative, était ce matin l'invité de Radio Vatican.
2: 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Vous écoutiez le journal de Radio Vatican. À suivre, la prière du matin. Mais d'abord, entre le journal de Radio Vatican et la prière, c'est la culture et c'est Valérie de Marnac ce matin. Bonjour Valérie.
3: Bonjour.
2: Vous arrivez aujourd'hui avec un film français ambitieux, comme on en voit rarement, et qui s'attelle en plus à un monument de l'histoire de France, la bataille de Gaulle d'Antonin Baudry, une épopée en deux volets dont le premier sort aujourd'hui sur les écrans et le second début juillet.
3: Oui, le premier opus s'intitule « L'âge de fer » et il a été projeté en avant-première au Festival de Cannes, juste après ce film en compétition sur la collaboration dont j'ai parlé la semaine dernière, un autre salut d'Emmanuel Mars. Et la bataille de Gaulle en offre finalement une sorte de contrepoint aussi saisissant sur le fond que sur la forme, les deux films étant une illustration parfaite, s'il en était besoin, de l'importance du 7e art pour éclairer notre passé.
2: Surtout que le portrait de De Gaulle est dessiné ici, est assez loin des images d'Épinal, du général, sauveur de la France et auréolé de ses victoires.
3: Oui, le film débute par une scène à la fois spectaculaire et rocambolesque, hein, qui donne un peu le ton au film. Alors c'est à la bataille de Montcornet en mai 1940 et on découvre un caporal déterminé, imperturbable face au danger et avec un brin de folie caché sous une forme d'impénétrabilité. Et c'est Simon Abkarian qui interprète le rôle titre. Il est absolument parfait, hein. Alors non pas de ressemblance physique, mais de présence, par sa silhouette, ses postures et le ton de sa voix.
2: Et on écoute un extrait de la bande-annonce.
4: Le gouvernement français vous a déchu de votre nationalité et la cour martiale vous a condamné à mort.
5: Autre chose ?
4: Partout, des réseaux sont en train de se former. Ils ont la rage au cœur. Ils veulent se battre.
5: La France n'a pas capitulé.
6: Vous n'êtes pas la France !
4: Nous sommes la France.
5: Vous ?
4: Nous.
7: You chose our side, the side of freedom. You see a child attacked by savages, you step in.
8: La France n'est pas un enfant, monsieur le Président. Elle a toujours continué à se battre.
2: Alors, le film a été écrit à quatre mains par Antonin Baudry et sa femme Bérénice Villa à partir d'une biographie anglaise de l'historien Julian Jackson intitulée « De Gaulle, une certaine idée de la France ».
3: Oui, et du coup, on est loin d'une hagiographie chauvine. Le scénario a une liberté de ton et un humour, en effet, tout britannique. Alors, avec un vrai point de vue sur l'homme, hein, réaliste, documenté, et plusieurs conseillers historiques ont d'ailleurs fait partie de l'aventure. Mais c'est en même temps du très grand spectacle. Et Antonin Baudry, c'est, vous savez, le réalisateur du Chant du Loup. Et ici, il franchit encore un cap avec la reconstitution époustouflante de combats, notamment l'attaque par les Anglais du port de Dakar ou la bataille de Bir Hakeim, qui sont absolument épiques.
2: Mais qu'est-ce qu'on apprend de nouveau dans ce film, Valérie ?
3: Alors, moi, j'avoue que je connaissais assez mal la partie africaine, hein, de la Seconde Guerre mondiale et comment tout a été préparé à partir de là. Et ce qui frappe surtout, c'est le mélange de force et de fragilité de De Gaulle, ses doutes, ses échecs, sa détermination. Alors, en 1940, pardon, c'était un tout nouveau général de brigade, hein, totalement inconnu, mais qui portait en lui une haute idée de son pays, une foi en l'homme, en Dieu aussi, et en la liberté, qui était une valeur quasi sacrée à ses yeux, et qu'il a placée au-dessus de toute autre contingence. C'est beau, émouvant, exaltant. Et puis, le film est aussi romanesque, hein, puisqu'en parallèle, alors je ne vous en dirai pas plus, mais il y a l'histoire d'un jeune lycéen parisien qui entend l'appel du 18 juin et décide de rejoindre la résistance.
2: La première partie de la bataille de Gaulle sort aujourd'hui au cinéma sur plus de 800 écrans. Elle sera suivie donc le 3 juillet de l'épisode suivant, J'écris ton nom. Combien de temps dure-t-il ce film ? Parce que maintenant il dure très longtemps.
3: Oui, alors ceux-là on les voit vraiment pas passer, je le dis de temps en temps, mais 2h30, un peu moins, je crois.
2: 2h30, c'est quand même long.
3: Mais bon,
2: je vais essayer de trouver, parce que c'est assez tentant quand même, on va essayer de trouver le temps. Dans le week-end en plus, il va pleuvoir. Merci beaucoup. Valérie de Marnac, à suivre la prière du matin.
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2: RCF Notre-Dame, il est 8h55. Kevin à l'honneur aujourd'hui, sa biographie avec Clara Bévilacqua dans quelques minutes. Ce sera après l'évangile du jour. Ce sont des considérations et des questions très pratiques que les Sadducéens posent à Jésus. Si je suis marié avec quelqu'un sur terre, serais-je encore marié avec cette personne au ciel ? Pour notre prière du matin, je vous propose d'écouter ce passage de l'évangile de Saint Marc au 12e chapitre. Le père Éric Courtois en fait le commentaire.

En ce temps-là, des Sadducéens, ceux qui affirment qu'il n'y a pas de résurrection, vinrent trouver Jésus. Ils l'interrogeaient. « Maître, Moïse nous a prescrit, si un homme a un frère qui meurt en laissant une femme, mais aucun enfant, il doit épouser la veuve pour susciter une descendance à son frère. Il y avait 7 frères. Le premier se maria et mourut sans laisser de descendance. Le deuxième épousa la veuve et mourut sans laisser de descendance. Le troisième pareillement. Et aucun des 7 ne laissa de descendance. Et en dernier, après eux tous, la femme mourut aussi. À la résurrection, quand ils ressusciteront, duquel d'entre eux sera-t-elle l'épouse, puisque les 7 l'ont eue pour épouse ? » Jésus leur dit, « N'êtes-vous pas en train de vous égarer en méconnaissant les Écritures et la puissance de Dieu ? Lorsqu'on ressuscite d'entre les morts, on ne prend ni femme ni mari, mais on est comme les anges dans les cieux. Et sur le fait que les morts ressuscitent, n'avez-vous pas lu dans le livre de Moïse au récit du buisson ardent comment Dieu lui a dit « Moi, je suis le Dieu d'Abraham, le Dieu d'Isaac, le Dieu de Jacob. Il n'est pas le Dieu des morts, mais des vivants. Vous vous égarez complètement. »

Hier, à l'occasion d'une question sur le paiement ou non de l'impôt à César, Jésus avait enseigné la distinction fondamentale entre les réalités de la terre et du ciel. Le sujet aujourd'hui est complètement différent puisqu'il s'agit de couples. Les interlocuteurs sont différents, ni hérodiens ni pharisiens, mais des sadducéens. Pourtant, en profondeur, l'enseignement de Jésus consiste encore à ne pas mettre sur le même plan les réalités de la terre, aussi bonnes et légitimes soient-elles, et les réalités du ciel. L'exemple inventé paraît extravagant. Une femme épouse successivement 7 frères. Cet exemple extravagant s'explique parce que les sadducéens ne croient pas à la résurrection, ils veulent donc la tourner en ridicule dans cette parabole. De qui la femme sera-t-elle l'épouse à la résurrection, puisqu'elle a été l'épouse des 7 frères sur la terre ? Il est frappant de remarquer que les sadducéens ne parlent jamais de Dieu, alors que Jésus, dans sa réponse, met Dieu au centre pour éclairer notre sort à la résurrection, qui n'est pas une simple continuité de la vie de la terre. La résurrection est le moment où les Écritures s'accomplissent et là où la puissance de Dieu se manifeste, car le Dieu d'Abraham, d'Isaac et de Jacob, notre Dieu, n'est pas le Dieu des morts, mais des vivants. Nous pouvons prier aujourd'hui pour tous les couples que nous connaissons. En effet, la résurrection ne diminue pas l'importance du mariage. Elle donne au contraire une importance toute particulière à l'amour effectif vécu dans le couple, puisqu'en définitive, même si tout amour doit être purifié, seul l'amour réellement reçu et donné demeurera à la résurrection.

0: Notre Père, qui es aux cieux, que ton nom soit sanctifié, que ton règne vienne, que ta volonté soit faite sur la terre comme au ciel. Donne-nous aujourd'hui notre pain de ce jour. Pardonne-nous nos offenses, comme nous pardonnons aussi à ceux qui nous ont offensés, et ne nous laisse pas entrer en tentation, mais délivre-nous du mal, car c'est à toi qu'appartiennent le règne, la puissance et la gloire pour les siècles des siècles. Amen.
1: Vous écoutiez la prière du matin, c'est le père Éric Courtois qui faisait le commentaire de l'évangile. Il est 8h56 sur RCF Notre-Dame, place au saint du jour, Clara. Alors, on fête plusieurs saints aujourd'hui, notamment Saint Kevin.
2: Exactement, un prénom très prisé dans les années 80-90. Alors, Kevin, d'origine celte, signifie noble de naissance, ou beau garçon. Saint Kevin du 7e siècle est un saint irlandais qui fonde à près de Dublin un monastère dans les montagnes de Wicklow. Autrefois, ceux qui se rendaient en pèlerinage sept fois, disait-on, gagner autant d'indulgence que s'il faisait le pèlerinage des sept basiliques romaines, ce qui en fit un saint très populaire. On raconte même que lorsqu'il traversait la forêt, les arbres s'inclinaient sur son passage et les lions et les loups s'agenouillaient.
1: Et autre saint que nous fêtons, les premiers martyrs d'Afrique noire.
2: Oui, Charles Luanga ainsi que ses 21 compagnons. Alors ce sont tous de jeunes Ougandais de 13 à 14 ans. Ils servaient à la cour du roi, catéchisés par leur chef, Charles Luanga donc. Ces jeunes pages et ces jeunes gardes du roi refusèrent d'abjurer leur foi comme les martyrs de Lyon que nous fêtions hier. Et donc après de nombreux supplices, ils furent mis à mort. Aujourd'hui, un sanctuaire a été élevé à leur mémoire dans la ville de Namigongo, où ils sont aussi bien vénérés par l'Église catholique que par la communion anglicane. Et aujourd'hui, de très nombreuses écoles et paroisses portent leur nom dans toute l'Afrique.
1: Clara, j'ai une réclamation.
2: Ah, je vous écoute.
1: De ma mère qui nous écoute.
2: Oula.
1: Et qui me dit que nous fêtons aujourd'hui, certes Saint Kevin, certes les premiers martyrs d'Afrique noire, mais aussi Saint Morand. Est-ce que vous connaissiez ce prénom de Morand ?
2: Morand, non, je connais
1: non,
2: pas.
1: Non, vous connaissez personne qui s'appelle Morand.
2: Vous connaissez ? Vous avez
1: non,
2: l'air
1: pas du tout. Pas du tout, évidemment pas. Saint Morand, qui était moine de Cluny au XIIe siècle, il a rejoint un petit groupe de fondateurs du monastère d'Alkirch en Alsace. Son origine germanique et son affabilité favorisent de nombreuses conversions dans le pays. Voilà, Saint Morand,
2: je me permettais
1: de me faire l'écho de cette réclamation quand même. C'est important d'écouter aussi ce que vous avez à nous dire. N'hésitez pas à réagir à tout moment à cette matinale à l'adresse direct@rcf.fr. Dans 10 minutes, le débat du jour. Vous savez que Louis Dauphresne est encore malade, malheureusement, arrêté. Mais c'est Jean-Pierre Denis, l'ancien directeur de la rédaction de La Vie, qui le remplace ce matin avec Philippe Diribarne et Christine Pedotti. Les sujets, eh bien, vous allez découvrir dans 10 minutes.
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1: Mercredi 3 juin, nous fêtons aujourd'hui Saint Kevin. Très bon réveil.
7: Les informations ce matin vous sont présentées par Marc Gérardi. Bonjour à tous. Prendre l'avion sera plus facile aujourd'hui. La grève surprise des aiguillères du ciel de Sky s'est terminée. Un accord est intervenu entre la direction et les syndicats. Les travailleurs protestent contre les conditions de mise en service de la future tour numérique de Namur, qui doit centraliser les activités des tours des aéroports de Liège et de Charleroi à partir de 2027. Les négociations se poursuivent. 140 vols ont été annulés hier à l'aéroport de Zaventem et 39 à l'aéroport de Charleroi. Le trafic aérien a pu reprendre dès 21h hier soir dans tous les aéroports belges. La suite des inondations de samedi dernier, l'eau est toujours impropre à la consommation dans plusieurs localités, à Auvelay, Velaine, Jemeppe-sur-Sambre, Ham-sur-Eure et Nivelles. La guerre se poursuit entre la Russie et l'Ukraine. La Russie a lancé hier 73 missiles et 656 drones sur Kiev, Dnipro, Kharkiv et Zaporizhia notamment. Le bilan est de 23 morts, dont 6 à Kiev et plus de 100 blessés. Nouvelle session de pourparlers directs entre Israël et le Liban, qui n'entretiennent pas de relations diplomatiques. Ces pourparlers se déroulent au département d'État des États-Unis, en présence de Daniel Oller, un haut conseiller du secrétaire d'État Marco Rubio, qui, lui, ne participe pas à cette session. Et ce, alors qu'Israël et le Hezbollah échangent toujours des tirs. Les États-Unis ont proposé hier d'imposer des droits de douane additionnels de 12,5% à 60 économies, dont la Chine, l'Union européenne, le Japon, l'Inde et le Mexique, au motif qu'elle combattrait insuffisamment l'importation de biens issus du travail forcé. Sport football. En match amical de préparation à la Coupe du Monde, les Diables Rouges se sont imposés hier soir en Croatie, 11e nation mondiale, 0-2. Des buts inscrits par le capitaine Juri Tielemans et par Romelu Lukaku dans les arrêts de jeu, son 90e but. Prochain match amical pour les Diables Rouges, samedi contre la Tunisie. Enfin, en tennis, les premières demi-finales sont connues à Roland-Garros. Chez les messieurs, l'Allemand Alexander Zverev, numéro 3 mondial, sera opposé au Tchèque Jakub Mensik. Chez les dames, ce sera un nouveau duel entre l'Ukrainienne Marta Kostyuk, 15e mondiale, et la Russe Mira Andreeva, 8e mondiale et tête de série numéro 8, 19 ans, comme lors de la finale à Madrid.

0: Voilà, chers auditeurs et auditrices de RCF, Clotilde Nissens au micro pour une nouvelle émission intitulée « Engagez-vous », émission mensuelle dans laquelle j'essaye de rencontrer des personnes actives, motivées dans un domaine passionnant et en général qui résident à Bruxelles. Et j'ai invité aujourd'hui Monsieur Bernard Philippe, qui a écrit un livre tout récent sur l'histoire de Jérusalem. Alors, Monsieur Philippe, est-ce que vous pouvez m'expliquer pourquoi vous avez écrit ce livre maintenant ?
1: Bonjour Madame Nissens, et puis bonjour à, et merci à RCF de m'accueillir dans ces locaux. Je voudrais donner une petite précision, c'est un livre qui a été écrit à quatre mains, donc qui a été écrit avec Vincent Lemire, qui est un historien de Jérusalem et qui a longtemps habité à Jérusalem. On s'est beaucoup rencontrés quand j'y habitais moi-même, et qui est en France vraiment la personne qui porte le plus, disons, tout ce qu'on peut dire sur le conflit israélo-palestinien et sur la question de Jérusalem, pour essayer de changer le regard sur ce qui se passe. Alors, pourquoi écrire un livre et surtout pourquoi l'écrire maintenant ? Eh bien, je voudrais dire que c'est une sorte d'acte de résistance. Un des aspects très préoccupants de la situation actuelle, c'est qu'en plus de la colonisation acharnée de la terre en Cisjordanie et à Jérusalem, il y a aussi une colonisation des esprits. C'est-à-dire qu'en particulier, la plupart des membres du gouvernement Netanyahou mènent le raisonnement suivant. Il n'y a pas d'interlocuteur de l'autre côté, il n'y a forcément que des terroristes et de la violence. Il est donc tout à fait contre-productif d'entamer tout processus de paix, ce qui permet d'avoir une bonne excuse pour légitimer les politiques conduites d'acquisition de la terre et de, disons, d'éviction des Palestiniens. Alors pourquoi écrire un livre sur Jérusalem ? Mais de façon un petit peu plus précise, ce livre est véritablement une sorte de contre-offensive intellectuelle, car pour Jérusalem en particulier, on a on a un besoin urgent d'utopie. Publié au milieu du chaos, ce texte cherche à sa façon et modestement à déverrouiller l'horizon. On est tous évidemment complètement assommés de ce qui se passe. On doit lever le nez alors pour continuer de réfléchir et d'espérer, car le désespoir est une arme redoutable manipulée par les va-t-en-guerre. Pourquoi alors se concentrer sur Jérusalem ? Parce que c'est l'œil du cyclone et qui véhicule plusieurs idées reçues. La première, c'est que Jérusalem serait le problème le plus difficile à résoudre, celui qui se réglera plus tard, quand tout le reste sera traité. Ce qui a été une des erreurs majeures du processus d'Oslo, qui a mis la question de Jérusalem à la fin, et comme on n'a jamais véritablement traité l'ensemble des sujets, on ne s'est jamais préoccupé de Jérusalem. Nous soutenons exactement l'inverse, et on va le démontrer peut-être, j'essaierai, dans notre dialogue, au cours du temps qui nous est imparti, que Jérusalem n'est pas le verrou, mais il peut être la clé d'un processus de paix. Mais à condition, il y a une condition qui est très importante, c'est d'abandonner une autre idée reçue selon laquelle son avenir est forcément la division, la partition, la séparation de la ville en deux. Au contraire, nous défendons l'idée qu'elle peut être la ville d'un partage sans découpage et servir de laboratoire pour l'ensemble du territoire israélo-palestinien.
0: Ah, vous avez déjà dit beaucoup de choses, hein ? Alors peut-être, parce que il faut expliquer en quelle qualité vous parlez. Ça fait très longtemps, Bernard Philippe, que vous vous occupez de cette question de Jérusalem. Vous êtes un ancien diplomate. Et avec cette étiquette, vous avez participé depuis longtemps à cette réflexion pour trouver un avenir sur Jérusalem.
1: Oui, non, en effet, j'ai passé une longue partie de ma carrière professionnelle sur le conflit israélo-palestinien. En fait, au moment des accords d'Oslo, on appelle ça les accords d'Oslo, oui, parce que c'était négocié en secret avec les Norvégiens. Mm-hmm. L'accord d'Oslo s'est illustré par cette fameuse poignée de main entre Rabin et Arafat,
0: oui,
1: et avec le président Clinton en septembre 1993. Et c'était une période assez extraordinaire parce qu'on pensait que la paix allait arriver. Et après cette fameuse poignée de main sur le gazon de la Maison Blanche, il y a eu une conférence internationale qui a eu lieu quelques semaines après pour dire comment on va se dépatouiller avec cette perspective. C'était pas encore un accord de paix, mais on pensait qu'on allait arriver à un accord de paix et que cet accord de paix se généralisait à l'ensemble du Moyen-Orient. Donc c'était une phase très euphorique et quelques jours après cette conférence ministérielle qui a suivi le 13 septembre les accords d'Oslo, on a confié à la Banque mondiale la tâche de la reconstruction de Gaza, de la structuration du pays, de la création des premières institutions, de la mobilisation des aides financières internationales. Et moi-même, j'étais un peu, pas complètement par hasard, mais j'avais été détaché par l'Union européenne, aux Nations unies, à la Banque mondiale. Et il a fallu construire de toute urgence une institution pour coordonner le travail sur la question palestinienne et le dialogue avec Israël. Et je suis entré dans ce groupe de travail qui s'est appelé le comité ad hoc de liaison. Mm-hmm. Et depuis ce temps-là, plus ou moins avec des périodes un peu d'infidélité sur le sujet, j'ai travaillé sur la question israélo-palestinienne.
0: Et donc vous connaissez très bien la ville de Jérusalem, vous y avez habité aussi.
1: Oui, j'ai habité 4 ans et puis j'étais aux États-Unis depuis les accords d'Oslo en septembre 93, j'ai pas cessé d'y aller parce que quand j'ai appartenu à ce comité de liaison qui mm-hmm. coordonnait donc les Nations Unies et puis les donateurs, il fallait aller très très souvent sur le terrain. Donc j'y ai fait à cette époque d'innombrables voyages et puis voilà, j'ai un petit peu à une fréquence moindre, mais j'ai continué ça pendant de très nombreuses années. Et puis mon dernier poste de 2012 pardon, à 2015, j'étais à Jérusalem au sein de la délégation de l'Union européenne. Donc j'y ai travaillé à la fois en tant que dans le cadre des Nations Unies puis dans le cadre de l'Union européenne. Donc voilà, mais c'est effectivement ça m'a beaucoup impliqué puis dans le travail et puis j'ai eu un souci d'écriture aussi dont je pourrais parler peut-être tout à l'heure d'écrire une série de choses pour dire qu'il y avait peut-être des solutions à des questions si compliquées et le livre sur Jérusalem est un petit peu dans cette même mouvance.
0: D'accord. Alors vous avez dit quelque chose. Enfin, votre objectif, en fait, votre proposition. On va en parler tout au cours de l'émission. Mais vous avez dit que il fallait prendre le problème par un autre biais et de ne pas vouloir diviser cette ville, mais plutôt partager sur un même territoire, dans une même cité, des choses communes, comme on gère toute ville, en fait, politiquement. C'est un peu votre credo, non ?
1: Oui, c'est exactement. Oui, on pense que au lieu des propositions de division, qui étaient, quand on a modestement discuté dans le processus de Jérusalem, il s'agissait toujours de diviser, découper. Et on s'est très vite rendu compte que c'était une ville extrêmement enchevêtrée mm-hmm. et que même si on descendait rue par rue, c'était absolument impossible de diviser. Et ce qui se caractérise d'ailleurs par rapport aux autres villes d'Israël, c'est une coprésence très importante, c'est-à-dire un enchevêtrement très, très marqué des quartiers de Jérusalem, qui est vraiment très, très, très, très typique, et que Jérusalem est d'ailleurs la ville la moins juive d'Israël. Jérusalem, par opposition par exemple à Tel Aviv, mm-hmm. à Tel Aviv vous avez plus de 90% de la population qui est juive, Tandis qu'à Jérusalem, vous avez 60% de la population juive, mais 40% qui est palestinienne. Et vivant dans des quartiers extrêmement qui se jouxtent, et la main-d'œuvre, par exemple, passe d'un coin à l'autre, les rues passent sans barrières, à part les barrières de sécurité dont on va parler, mais disons, il y a une très forte interpénétration des quartiers, très enchevêtrés, et donc on ne peut absolument pas découper la ville. Donc il faut réfléchir, construire un vivre ensemble qui repose sur une ville partagée. Et alors, ce qu'on propose, ça c'est une première proposition qu'on fait, mais qu'on le fait de façon très concrète, par une approche urbaine, locale et municipale, et où il faudrait, je pourrais l'illustrer par ce qu'il faudrait faire, il faudrait partir des besoins premiers de tous les citoyens, qui est d'abord se loger, et puis après c'est résider, c'est circuler, lutter contre la pauvreté. Alors je pourrais rapidement illustrer chacun de ces
0: alors,
1: points.
0: Alors on va faire ça dans un deuxième temps, je me permets de proposer une première pause musicale, parce que la densité de vos propos est forte. Et comme première pause musicale, vous avez un air à nous proposer, un air de musique à vous proposer.
1: Oui, alors j'ai proposé quelque chose qui est quelqu'un plutôt qu'on aime beaucoup en Belgique, qui est Adamo.
0: Ah oui,
1: et dans sa chanson Inch'Allah.
0: Oui.
1: Et je l'aime beaucoup parce qu'elle est très chaleureuse, elle nous rassemble, elle montre une certaine unité de Jérusalem. Et je crois qu'elle est bien dans la tonalité de notre propos.
0: Super. Mais donc, nous allons nous arrêter 2 minutes.

0: Nous reprenons notre émission Engagez-vous sur le thème de la ville de Jérusalem avec Bernard Philippe qui a écrit un beau livre sur l'histoire et les propositions à faire pour donner un espoir à cette ville. Je rappelle que ce livre a été co-écrit avec Monsieur Lemire, c'est ça, un Français qui est la référence en France sur la question.
1: Oui,
0: donc nous avons affaire ici avec deux auteurs, mais super spécialisés.
1: Oui.
0: Et voilà, et donc j'ai voulu cette émission parce qu'il y a des propositions avec une espérance, avec un espoir pour résoudre cette question qui remonte à la nuit des temps, mais depuis... j'ai envie de dire, depuis la Bible ou depuis 47, en passant par toutes les étapes et les accords d'Oslo dont vous avez parlé, jusqu'ici, il n'y a pas grand-chose qui a bien fonctionné. Alors, Bernard Philippe, vous avez annoncé qu'il serait bon de, non pas diviser, de partager, mais de tenir compte de la description de cette ville, de ses habitants, de qui sont les habitants, quels sont les quartiers, quels sont les domaines où il y a des problèmes. Je vous demanderai en un premier temps, avec des chiffres peut-être, d'illustrer comment est organisée la propriété, et donc le logement, la sécurité, la représentation politique des habitants, l'économie... cette ville est quand même très particulière, mais elle est enchevêtrée, comme vous avez dit. Alors, donnez-nous quelques chiffres pour expliquer, par exemple, le droit de propriété, comment fonctionne-t-il ?
1: Alors, c'est un bon exemple, parce que, et vous en avez d'autres en tête, qu'on pourrait mais le droit de propriété est très particulier, parce que du côté, comme on sait, la ville de Jérusalem est divisée en gros... entre la partie ouest qui est juive et la partie est qui est palestinienne, mais qui est avec une forte présence de colons palestiniens. Mais il y a toute une série d'inégalités profondes et de discriminations dans les droits des uns et des autres. Et celui que vous venez de citer, le droit de propriété, et en particulier tout ce qui est permis de construire, il y a une inégalité absolument phénoménale. Pour les Palestiniens, en fait, quand souvent ils ont besoin d'étendre les maisons, parce que les familles grandissent, ou il y a des couples qui se forment et qui veulent fonder une famille, donc il faut de nouvelles maisons. Et du côté palestinien, en gros, 90% des permis de construire sont refusés.
0: C'est incroyable.
1: Par la municipalité. Alors du coup... Les familles construisent de façon illégale, mais ce qui veut dire que aujourd'hui, dans la partie arabe de la ville de Jérusalem, dans la partie palestinienne, il y a à peu près 120 000 logements, le tiers des habitations, qui sont potentiellement menacés de destruction. Alors, ça ne veut pas dire que la destruction va arriver, parce que les rythmes de destruction sont pas non plus on détruit de temps en temps. Mais je veux dire, une famille qui vit avec la possibilité d'avoir la maison détruite, ça ne crée pas beaucoup de... c'est anxiogène.
0: Et, oui, c'est une insécurité fondamentale.
1: C'est une insécurité totale. Alors, à cette insécurité de la maison, il y a aussi une insécurité du statut des personnes. Parce que les Palestiniens de Jérusalem ne sont pas citoyens d'Israël. Contrairement aux Arabes de 1948, c'est-à-dire les Arabes qui vivent encore, vous savez qu'il y a 20% de la population d'Israël, elle compte 20% d'Arabes. Alors, ces gens-là sont citoyens d'Israël, citoyens israéliens. Mais à Jérusalem, la population palestinienne a un statut de résident permanent.
0: Mais, comme s'ils étaient des étrangers.
1: Exactement, ils sont apatrides. Et c'est un statut de résident. Et le permanent est en fait un adjectif excessif, parce qu'ils peuvent assez facilement perdre leur statut de résidence. Par exemple, si on part plus de 5 ans à l'étranger et qu'on veut faire rester quelques années, on va par exemple étudier au Canada pendant 5 ans, on veut s'y installer 3-4 ans, on ne peut pas revenir à Jérusalem. Et donc il y a beaucoup de lois qui restreignent le retour possible de quelqu'un qui est parti. Alors, ça crée évidemment ce statut est vraiment aussi une grande source d'instabilité. Et ce qui fait que une des raisons pour lesquelles la population palestinienne elle résiste, elle est encore très nombreuse à Jérusalem, parce que quelqu'un qui est menacé, si on part à l'étranger ou voilà, on perd la maison, donc la population palestinienne a tendance à s'accrocher. Donc il y a 40% de l'ensemble de la ville qui est palestinienne, et dans la vieille ville, il y a 90% de la population qui est arabe. Donc, c'est-à-dire que les politiques israéliennes d'essayer de les exclure, elles ne marchent pas complètement, parce mm-hmm. que les gens font tout pour s'accrocher à la terre, mais souvent dans des conditions inconfortables et dans des conditions d'insécurité, parce que leur statut est quand même revisité récemment quand, par exemple, on va à l'hôpital, quand on demande un renouvellement de son permis de résidence, on va bien vérifier si il n'y a pas quelque chose qui pourrait justifier l'éviction de la population. Donc il y a une instabilité sur la maison. Il y a une instabilité sur le statut, parce que si on trouve donc quelque chose qui n'est pas tout à fait correct selon la loi israélienne, on est chassé, par exemple, vers Ramallah. Et puis, il y a aussi une très grande difficulté d'insertion sociale, parce qu'il y a une très grande pauvreté à Jérusalem, également du côté juif d'ailleurs, mais bien moindre. Mais du côté palestinien, il y a 70% des enfants qui sont en dessous du seuil de pauvreté. Et donc, il y a une très mauvaise intégration sociale, parce que il y a beaucoup de checkpoints, de difficultés de circulation, l'économie est très peu prospère, et donc la pauvreté est très très élevée. Et donc, si on prend par exemple le budget de la municipalité, les Palestiniens qui financent la Roma, qui est la taxe principale, ils sont 40% de la population, et ils reçoivent 10% des services municipaux. Alors que normalement, comme vous le savez très bien, des impôts, ça devrait être redistributif, un budget, ça devrait être redistributif, et on devrait allouer aux plus pauvres une plus grande partie de...
0: Et donc les besoins primaires ne sont pas assurés, l'eau, l'électricité, la propreté, alors, la sécurité.
1: Alors, disons, ils sont assurés, mais à minima. Mm-hmm. Par exemple, quand on habite Jérusalem-Est, moi j'étais près de un grand endroit où il y a pas mal de poubelles, voilà, elles ne sont pas toujours et pas très régulièrement desservies. Les routes ne sont pas toujours bien entretenues. Donc, même s'il y a eu des efforts qui ont été faits ces dernières années pour mieux équilibrer, pour mieux aménager Jérusalem-Est, il y a encore d'énormes défaillances. Et en particulier, ce qui est le plus problématique, c'est l'emploi. Alors, beaucoup de gens, du coup, vont travailler dans la partie juive, dans la partie dans l'Ouest ou dans le reste de... Mm-hmm. Ou dans d'autres parties. Mais donc, ça recrée, en fait, je disais que c'est une Jérusalem, elle a une caractéristique du coup de passage et de flux important en particulier de la population israélienne, de la population palestinienne, pardon, dans le reste de la ville. Et donc c'est pour ça que la difficulté de découper, elle est très grande, parce qu'il y a des imbrications, des flux qui sont un peu partout. Alors, donc, ce qui fait que ce qu'il faudrait pour Jérusalem, et ce qu'on propose, en fait, ce sont des choses assez concrètes. C'est rien de révolutionnaire, mais c'est plutôt du bon sens. Il faut partir des besoins primaires. Donc, c'est se loger en particulier. Et il faut déverrouiller l'accès au logement en légalisant notamment par exemple, toutes les constructions qui ont été faites de façon illicite selon la loi israélienne, eh bien, il faudrait les légaliser, comme on a légalisé dans beaucoup de pays du monde des habitats qui n'ont pas été bien construits, y compris récemment en Grèce ou au Portugal. Et il faudrait, par exemple, pour les Une autre, on propose, une des idées importantes aussi qu'on propose dans la ville de Jérusalem, c'est de construire des sous-structures, et en particulier des municipalités de quartier. Ces municipalités de quartier sont souvent caractérisées par une présence juive forte ou une présence arabe forte. Eh bien, elles pourraient avoir une série de compétences, comme par exemple l'attribution des permis de construire, de telle sorte que les permis de construire ne seraient pas alloués par le haut de la municipalité, lequel haut de la municipalité est d'ailleurs assez virtuel, puisqu'il y a en plus un ministère de Jérusalem. Alors, comme si à Paris, vous savez, il y a déjà des difficultés entre le maire de Paris, le préfet de Paris, oui. S'il y avait un maire de Paris, je veux dire, on ne sait pas très bien comment. Alors, à Jérusalem, c'est ce qui se passe. Donc, la moindre décision d'un permis de construire pour un Palestinien dans le quartier très arabe de Sheikh Jarrah, par exemple, se prend à des niveaux les plus élevés, ce qui est absolument... c'est pas efficace du point de vue, si vous voulez, responsabilité de locale, mais ça donne aussi un surpouvoir à l'administration centrale et au gouvernement pour prendre des décisions. Alors là, donc, se loger, il faudrait d'abord légaliser les maisons qui sont, comme on l'a fait dans beaucoup de pays, qui sont illicites, et puis déverrouiller l'accès en donnant, et ça c'est un des thèmes importants, d'avoir des strates de pouvoir décentralisées, à ce qu'on appellerait du point de vue européen une subsidiarité, c'est-à-dire d'attribuer les niveaux de responsabilité le plus bas possible au plus près des citoyens, hein, pour qu'à la fois le système efficace, parce que ce sont les citoyens qui connaissent leurs besoins, et puis une ville, ça se construit par le bas et non pas par le haut.
0: Et aussi avec une représentation politique juste.
1: Ça c'est aussi, vous faites bien de signaler ce problème, parce qu'une autre chose à construire, c'est une véritable représentation des Palestiniens dans la ville de Jérusalem, puisqu'à l'heure actuelle, ils représentent, comme déjà indiqué, 40%

0: est sous la coupe
1: des
0: gouvernement et du ministère de Jérusalem,
1: oui.
0: Et que, en particulier pour eux, ce serait reconnaître que Jérusalem-Est est israélien, et
1: ah
0: ils
1: oui.
0: veulent, si vous voulez, par cette attitude
1: oui.
0: qui est exigeante, puisque du coup ça crée plein de problèmes de logement, mais ils veulent éviter la reconnaissance de l'état d'occupation, hein, parce que je ne l'ai pas précisé, mais la caractéristique de la ville de Jérusalem, c'est qu'elle est totalement annexée par Israël. Donc ils en ont fait une ville juive. Donc on a annexé la ville, mais sans annexer la population. La population, au contraire,
1: ah oui.
0: on veut s'en débarrasser, puisque la population est sans statut. Alors, il y a beaucoup d'autres choses sur lesquelles il faut travailler, outre le logement, renforcer la résidence, le statut de résidence. On peut pas, il faut accorder à la population palestinienne un droit local qui soit beaucoup plus résistant à des aléas politiques. Et puis il faut donc lutter contre la pauvreté, bien sûr, mais construire une égalité de droit, de la non-discrimination, une fluidité, une liberté de circulation, parce que la fluidité, comme il y a un système de checkpoint absolument très très très très sévère, les gens peuvent pas circuler, et puis que la ville, elle est complètement déchirée par ce mur, mur de sécurité,
1: la barrière
0: de sécurité,
1: pas,
0: très difficile à franchir.
1: Oui.
0: Et il y a à peu près un tiers de la population palestinienne qui est de l'autre côté du mur,
1: mais oui.
0: Et donc ils sont très peu pourvus, encore moins pourvus de services sociaux et de services municipaux. Donc pour les élèves souvent, pour les cas médicaux, il faut passer les checkpoints, et donc dans des cas médicaux urgents ou dans des cas scolaires, voilà, c'est très très compliqué. Et donc une ville où on peut pas circuler librement, une ville qui est pas fluide, ben c'est une ville qui est difficile à vivre. Alors c'est pour ça que toute la réflexion que l'on fait, c'est de construire une véritable municipalité unie et qui soit décentralisée par des quartiers qui tiennent compte des spécificités de population, et qui puissent, où les décisions puissent être beaucoup plus débattues à l'échelon local et municipal, et non pas au niveau du gouvernement israélien.
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1: Alors, nous avançons dans les chapitres de votre livre. Je vais vous proposer maintenant d'aborder l'aspect, en fait, religieux de cette ville, de son organisation, de son histoire, parce que vous avez plaidé pour une réforme qui porte sur des propositions politiques, comme toute ville doit reposer sur un arsenal administratif et politique. Mais l'aspect religieux des habitants de Jérusalem, les lieux saints, tout ça fait en sorte que la religion intervient quand même beaucoup, hein, dans ce problème-là. Alors, je vous donne la parole pour cela. Quid de l'aspect religieux, comment le prendre en compte dans la proposition de partage que vous proposez ?
0: Non, merci pour cette question, parce que il est évident que Jérusalem, c'est le berceau des trois grands monothéismes. Donc la dimension religieuse est extrêmement importante pour presque les deux tiers de l'humanité. Que ce soit pour le judaïsme, évidemment, c'est évident. C'est évident pour le christianisme comme matrice du salut chrétien par la résurrection, et puis par l'annonce aux nations. Et puis ce qu'on connaît mal, c'est l'attachement qui est extrêmement important aussi des musulmans à Jérusalem. Et si j'ai le temps, j'aimerais l'expliquer un petit peu plus, parce que c'est très peu connu.
1: Oui.
0: Alors, mais peut-être on pourra le faire après. Mais je veux dire, plus généralement, on donne beaucoup de centralité, en fait, à la dimension religieuse, parce qu'elle est absolument essentielle à Jérusalem. Ça fait vraiment partie de la respiration de l'humanité.
1: Oui, c'est l'Ancien Testament, déjà.
0: Bien sûr, et puis le Nouveau. Enfin,
1: et le Nouveau,
0: et le Nouveau. Et puis il y a un fondement essentiel de l'islam que j'espère avoir l'occasion d'expliquer un tout petit peu.
1: Oui.
0: Mais je veux dire, mais le problème, il faut pas

0: tout mélangé. Et donc le rapport entre le politique et le religieux à Jérusalem doit être un petit peu repensé. Alors quelques éléments pour aller dans ce sens-là. Tout d'abord, je pense qu'il faut introduire une sorte de principe de séparation entre la sphère religieuse et la sphère civile, particulièrement à Jérusalem. Sinon, le religieux a tendance à tout englober et à tout justifier. En particulier, on ne peut pas utiliser la Bible comme un cadastre, et il faut absolument distinguer l'attachement spirituel ne vous oblige pas à avoir la souveraineté et à régner sur la ville. Et au contraire, à chaque fois dans l'histoire que des groupes ont pris essayer de rendre, de faire une possession exclusive de Jérusalem, ça s'est toujours très mal terminé, dont l'exemple le plus fort est sans doute les croisés. Alors, des conduites religieuses ne peuvent conduire à s'approprier de façon exclusive les lieux saints. Et c'est vrai aussi, évidemment, des courants islamistes ou extrémistes musulmans qui considèrent que la ville de Jérusalem leur appartient totalement. Et donc, un jour ou l'autre, il faudra chasser tous ceux qui ne sont pas musulmans dans les courants extrémistes. Et donc, aucune souveraineté ne peut conduire à s'approprier les lieux saints. Et donc, ce principe de séparation, c'est pour éviter le chaos, un petit peu comme dans le texte de la Genèse, on sépare les éléments pour sortir du chaos. Et ici, je pense que donc, il faut un principe tout en, vous allez voir, en attachant une importance extrême à la dimension, nécessairement, à la dimension religieuse de Jérusalem, il faut d'abord commencer par un principe de respiration qui est de séparer le politique du religieux. Parce que
1: de respiration, oui, mais oui. Pour le moment, on n'a pas l'impression que Jérusalem respire.
0: On veut s'approprier la ville et puis exclure l'autre. Et donc, on a besoin d'une certaine séparation pour respirer. Alors, dans l'immédiat, et vous allez voir que tout ce qu'on propose dans l'approche locale, municipale et concrète de Jérusalem, il y a tout un tas de propositions très particulières qui pourraient détendre le lien entre le religieux qui s'embrase facilement et le politique. Alors, outre ce principe de séparation, dans l'immédiat, comme c'est une ville qui est très explosive du point de vue religieux, il faut retourner à un respect du statu quo sur les lieux saints. En particulier sur le mont du Temple et l'esplanade des rochers, là, qui saute la partie haute du mur. Et je voudrais dire que il faut revenir à ce que Moshe Dayan avait défini après la guerre des Six Jours, en 1967, où il avait défini un principe qui n'est plus beaucoup respecté, mais que les Juifs peuvent visiter l'esplanade, qu'ils appellent le mont du Temple, mais ne peuvent y prier. Parce que c'était le lieu le plus spirituel, on va y revenir, mais c'est pour éviter qu'il y ait des embrasements avec l'islam, il proposait que donc les Juifs viennent pour visiter, mais pas pour prier.
1: Compliqué, et ça. Là,
0: ce qui s'est passé ces dernières années avec l'extrémisme juif, une pratique qui est extrêmement soutenue par le gouvernement, pousse à une appropriation religieuse de ces lieux. Si vous voulez, Sharon, par exemple, quand il est venu visiter la deuxième intifada, a démarré par une visite agressive de Sharon sur la partie jugée islamique par l'islam. Et donc ça s'embrase souvent. Et donc, il faut dans un premier temps revenir à ce statu quo, parce que depuis quelques années, les pratiques israéliennes soutenues par les gouvernements en place viennent de plus en plus prendre ce qui est traditionnellement perçu par l'islam comme leur lieu, prennent de plus en plus possession par la prière, par des rites, et surtout par le nombre de juifs qui visitent les lieux. Alors ça, c'est, je pense qu'il faudrait dans un premier temps, comme un des éléments de désescalade de la violence, il faudrait davantage respecter ce principe de Moshe Dayan. Et pour développer plus généralement, et je vais y revenir, une approche en complétant par une approche urbaine, c'est-à-dire locale et municipale, pour permettre déjà plus de fluidité et de prévisibilité dans l'accès au lieu saint, parce que il y a une confusion totale entre ce qui est permis, ce qui n'est pas permis. La police israélienne met des checkpoints très fréquents quand c'est la partie musulmane, ou récemment le responsable chrétien, le patriarche de Jérusalem, n'a pas pu célébrer au Saint-Sépulcre la célébration de Pâques. Mm-hmm. Et donc, il faudrait mettre un petit peu de l'ordre en disant que les règles municipales de régularité de l'accès, d'information, de transparence dans les passages, de fluidifier, et puis d'éviter que l'armée israélienne n'intervienne un peu trop souvent, qu'on interdise de façon excessive et inattendue à des flux de pèlerins de procéder. Tout ça, ça devrait être corrigé par une approche locale, municipale, de bonne gestion d'une ville, de gérer les flux de pèlerins, d'avoir des meilleures informations sur les temps qui sont réservés aux uns aux autres, et sur une meilleure précision et clarification des lieux qu'on pourrait avoir pour les uns et pour les autres sur les lieux saints. Alors, donc, une approche urbaine locale et municipale, et avec une police palestinienne et israélienne qui régule, ce serait bien mieux que l'armée, on pourrait apaiser déjà une première chose. Mais dans notre livre, nous allons beaucoup plus loin. Comme Jérusalem, une de ses grandes caractéristiques, c'est que c'est une ville rapiécée. Une ville rapiécée, ça veut dire que, contrairement à la plupart des... Et ça, je voudrais insister là-dessus, contrairement à la plupart des villes saintes comme la Mecque, Rome, Safed ou Lourdes, qui se réfèrent à des traditions religieuses uniques, Jérusalem est une ville marquée par l'hybridité, c'est-à-dire par l'accumulation des traditions religieuses, voire leur enchevêtrement. Et Jérusalem est donc constamment polychrome et pluriel, et ce n'est pas du tout un slogan, mais c'est un constat. Et donc, si vous prenez la quasi-totalité des lieux saints de Jérusalem, ils sont construits sur des traditions religieuses différentes.
1: Mais oui, c'est leur histoire.
0: C'est leur histoire.
1: Profondément ancrée.
0: Oui, c'est ce qui fait d'ailleurs la force et l'intérêt de Jérusalem, c'est cette pluralité des traditions, mais qu'il faut accepter.
1: Oui.
0: Et donc, évidemment, l'exemple le plus difficile et le plus fort, c'est le fait que le lieu le plus saint de l'islam à Jérusalem, qui est le Dôme du Rocher, il s'est fait sur la partie la plus sainte du judaïsme,
1: oui,
0: qui est ce qu'on appelle le Mont Moria, sur le temple. Mais le temple qui est lui-même construit sur le Mont Moria,
1: oui,
0: qui est supposé être le lieu du sacrifice d'Isaac par Abraham. Et donc, les musulmans ont choisi de construire la partie la plus sainte de Jérusalem sur la partie la plus sainte du judaïsme. Donc, je veux dire, c'est complètement interpénétré. Tout ça pour dire aussi, c'est du point de vue métaphorique, je pense qu'il y a quelque chose d'important, ça veut dire aussi qu'on ne peut pas ne pas s'entendre. Et on est appelé à trouver des solutions communes. Mais alors, pour une des propositions importantes qu'on fait dans le livre, c'est qu'on devrait valoriser cette hybridité. Mm-hmm. Et en particulier, construire et travailler sur ce qu'on appelle dans notre livre une hospitalité partagée. Mm-hmm. Alors ça peut pas être immédiat, mais c'est que de plus en plus, par exemple, il faudrait que les Juifs soient plus accueillis sur ce qu'ils appellent le mont du Temple et les musulmans, l'esplanade du mosquée, ce sont des lieux très très très importants pour eux, où ils pourraient potentiellement aussi venir y prier. Il n'y a pas de raison a priori, mais que ça se fasse de façon ordonnée, de façon paisible, et que par exemple les Israéliens soient beaucoup plus disons flexibles pour les grandes prières du vendredi, où beaucoup de catégories de populations musulmanes sont interdites en fonction de l'âge. Donc vous voyez, si s'il y avait et ceci, ça pourrait s'étendre à presque tous les lieux de Jérusalem. Ça pourrait aussi s'étendre tout à fait à Bethléem, qui est une ville aussi où les trois traditions religieuses ont un ancrage absolument important. Et ça pourrait s'étendre évidemment à Hébron. Hébron qui est le deuxième lieu saint pour Jérusalem, qui est fondamental pour les chrétiens et pour les juifs. Et donc, une hospitalité partagée, ça voudrait dire de trouver des mécanismes urbains, municipaux, pour ouvrir les lieux les uns aux autres et pour qu'il y ait une respiration. Et du coup, les pèlerinages deviendraient aussi beaucoup plus intéressants parce qu'au lieu de visiter uniquement sa propre tradition, si je suis chrétien, les lieux chrétiens, si je suis musulman, les lieux musulmans, et si je suis juif, les lieux musulmans, on ouvrirait les lieux les uns aux autres, on découvrirait le fait de cette hybridité de Jérusalem et on serait un travail sur la, comment dire, d'apprentissage de la pluralité des lieux. Parce que Jérusalem ne peut être qu'une ville plurielle pour
1: Ah, mais c'est une révolution des mentalités et des comportements, oui, ça. Oui, hein, vous y croyez
0: disons, ça ne peut pas se faire dans l'immédiat. Ça peut surtout avec, si vous voulez, tout ce qu'on propose dans le livre, ça, c'est pas immédiat. Il faut attendre d'avoir qu'il n'y ait plus le Hamas et qu'il n'y ait plus un gouvernement aussi. Difficile,
1: intransigeant. Il faut changer de régime politique.
0: Il faut qu'il y ait mais en même temps, si vous voulez, pour qu'il y ait des changements de régime politique, il faut aussi qu'il y ait des idées qui puissent, sur lesquelles des évolutions politiques puissent se construire. Donc, si vous voulez, ça va dans les deux sens. Parce que s'il n'y a pas d'infusion d'idées, de trajectoires, parce qu'en combinant, si vous voulez, ce plus grand accueil religieux à cette approche locale et municipale que l'on propose, eh bien, en combinant les deux, en décentralisant les responsabilités, on pourrait avoir, si vous voulez, une façon de se rencontrer qui soit beaucoup plus grande. Et si on est dans une approche de la paix, eh bien, les lieux saints des uns s'ouvriraient beaucoup plus aux lieux saints des autres. Et il pourrait y avoir, Jérusalem pourrait devenir, de ce point de vue-là, cette hospitalité partagée pourrait être un apprentissage de l'hybridité, un apprentissage de la différence. Et c'est pour ça qu'on dit que Jérusalem pourrait avoir un rôle moteur dans le processus de paix, parce que comme les gens vivent ensemble, 40%, 60% de la population juive et arabe, ce qui est tout à fait exceptionnel en Israël, mais c'est un lieu d'interpénétration qui peut être un laboratoire de vivre ensemble, et cet laboratoire de vivre ensemble pourrait petit à petit, au moins déjà pour cette population de Jérusalem, apprendre une nouvelle façon d'interagir, de s'organiser, de construire, et ceci pourrait être contagieux. Et comme Jérusalem est une matrice, je veux dire, ça pourrait avoir un rôle matriciel sur pas mal d'autres lieux de la région.
1: Alors on a bien compris votre idée assez révolutionnaire, mais neuve, et qui était vraiment un moyen d'arriver au but que vous souhaitez. Nous allons faire encore une pause musicale. Je vais demander donc à Bernard Philippe de nous expliquer son choix musical.
0: Un de mes fistons, Pierre-Marie, qui va l'interpréter à la guitare. Et c'est à partir d'un petit texte qui concluait un autre livre sur la paix qui s'appelle « Le prix de la paix » et qui est « Le chant de l'olivier » et qui se pose la question: comment une brindille si frêle, quand on avait ça au déluge, comment une petite brindille si frêle de l'olivier pouvait être un signe de paix pour Jérusalem.
2: Tassé sur son tronc, l'olivier n'a pas fière allure. Son écorce gangrénée lui donne l'apparence du lépreux qui se cache, tandis que la coiffe verte qui couvre tout son corps n'est guère plus élégante que le chiffon sur l'épouvantail des champs, si mal noué qu'il fait fuir les moineaux friands de récolte. Dans ce pauvre arbre, tout est nœud. Noué de la tête aux pieds, l'olivier est prisonnier de lui-même, nourri de sa seule indécision. La paix n'impose-t-elle pas que l'on tranche dans le vif, que les décisions soient prises, mais aussi que se disent douleur et vérité pour que justice et paix s'embrassent et que les pleurs laissent place à la joie? Oui. La brindille choisie pour énoncer la paix ne cesse de me surprendre. La paix serait bien mieux soutenue par ces poutres fortes et longues qui portent à plein bras. Rien de tel que force, protection et majesté pour donner goût à la paix. Que peut ce frêle rameau Mais en même temps, je me demande si ce pauvre être n'est pas là pour nous sortir de nos retranchements et de nos rêves d'une paix nourrie de force et de puissance. Trop souvent arraché de sa terre, prisonnier de l'obscurité de ses racines et de ses nœuds, lui, l'olivier, au bout de son corps noueux, cherche la lumière. Il sait bien que sans elle, la paix ne peut germer, et il sait bien davantage que, pour lui, la paix triomphante, celle des puissants, est trop lourde à porter. Seule la paix des humbles et des petits est à sa mesure, et les rares fois où la confiance le visite et que le chant du vent fait vibrer tout son être, il se souvient que c'est le travail toujours recommencé de la sève, le temps précieux de ses lents passages dans chacun de ses innombrables nœuds, le temps passé à les nourrir, le temps vécu, le temps donné, qui le rendent capable de produire son fruit, pour annoncer la paix.
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1: Mais maintenant, je vous propose de parler de nous. Nous, les Européens. Mais l'Europe, elle n'en fait sûrement pas assez, même si vous allez nous expliquer ce que l'Europe a fait pour Jérusalem et ce conflit qui s'éternise. Mais qu'est-ce qu'elle pourrait faire encore de plus et de mieux ? Et vous connaissez bien le monde européen.
0: Oui, alors la question du rôle de l'Europe doit être aussi repensée dans la construction que l'on présente. Il faut aller au-delà, évidemment, de ce qui se passe en ce moment. L'Europe a pas mal démissionné ces dernières années sur le conflit en raison d'une impossibilité de s'entendre. Mais je pense qu'il faut aller au-delà. Parce que la première, il y a trois choses principales que l'Europe pourrait apporter. C'est d'abord partager son expérience unique de paix et de réconciliation et de construction de la paix, parce que l'Europe a vraiment, le continent européen a vraiment démontré qu'on pouvait dépasser les plus grandes violences de l'histoire et entrer dans des processus de réconciliation et de dialogue. Et l'expérience européenne, de ce point de vue-là, montre que, souligne ce que c'est qu'une utopie. Une utopie, c'est pas du tout un rêve. Un rêve, c'est par exemple aller sur Mars. Mais une utopie, c'est qu'on a déjà dans le concret des choses qui sont porteuses des populations qui sont très demandeuses de paix, des idées qui fleurissent dans beaucoup d'endroits, des volontés d'aider de l'extérieur. Il y a beaucoup de choses qui se mettent en place. Donc il y a du déjà là, mais du pas encore. Et là, l'utopie, c'est tirer le déjà là vers le pas encore pour lui donner, si vous voulez, plus de direction. Alors, mais je pense que cette expérience européenne d'affirmer que on peut sortir de la violence et que des traumatismes de la violence, c'est sa première responsabilité, et en particulier que l'on est obligé, pour se réconcilier, de passer par les blessures, donc et de retraverser les blessures pour les rapiécer, pour les recoudre. Alors ceci, c'est essentiel dans la construction de l'Europe, parce que vous savez qu'on parle toujours du charbon et de l'acier qui ont été les éléments moteurs de la construction de l'Europe. Mmh. Et ce qui est intéressant, c'est que le charbon et l'acier, c'était les fondements de la guerre, parce que ça servait à faire les armes, mais c'est aussi, le charbon et l'acier étaient aussi les fondements de la réconciliation et de l'apaisement de l'Europe. Alors, ce qui est intéressant, beaucoup disent, oui, c'est simplement économique. Non, mais il y a aussi, on signifie que, comme le charbon et l'acier ont été vraiment ce qui a entraîné le plus de blessures, notamment en commençant par exemple entre les Français et les Allemands, c'est mon origine, mais ce charbon et l'acier montrent qu'on doit resituer tout effort de paix au sein des blessures. On ne peut pas aller dans des lieux périphériques ou peu importants. C'est la blessure qui intéresse. C'est au travers de cette blessure qu'il faut rattraper. Donc c'est au travers des choses fortes et difficiles. Et c'est pour ça qu'on dit, dans tout processus de redémarrage sur Jérusalem, il faut partir par les choses les plus blessées. Et Jérusalem en fait terriblement partie. Mm-hmm. Donc une deuxième chose que peut faire l'Europe, c'est que elle peut, disons, partager, dans sa, elle a une grande expérience de inverser les conflits et faire du champ de bataille des débats politiques. Et en particulier, elle a beaucoup travaillé sur des questions de droits humains, de non-discrimination, de respect de la différence, d'égalité des pays. Et l'Europe a mis en place beaucoup de mécanismes pour penser la diversité, construire l'égalité et la non-discrimination. Je prends juste un petit exemple pour Jérusalem, pour l'illustrer. Le principe central dans la construction européenne de subsidiarité, qui est de descendre le niveau de responsabilité le plus proche du citoyen, ben, si c'était appliqué à la ville de Jérusalem, comme je vous l'ai dit, la ville de Jérusalem est dominée par un ministère de Jérusalem, eh bien, si on accordait aux municipalités de quartier et aux citoyens tout un tas de responsabilités,
1: oui,
0: pour les écoles, pour les permis de construire, etc., ce serait un élément absolument central d'un processus d'apaisement. Et puis, l'Europe, je pense qu'elle pourrait aussi, sur le plan diplomatique, prendre une initiative de promouvoir Jérusalem comme une ville qui doit être unifiée et partagée, et en faire un... Et ce qui est intéressant, ça pourrait être... c'est toutes les décisions sur le Proche-Orient, sur Israël, sont bloquées depuis pas mal d'années à cause des différences politiques au sein des États membres. Mais la question d'une Jérusalem apaisée, pacifiée, partagée, construite sur des logiques locales et municipales, ça pourrait entraîner l'adhésion de la totalité des États de l'Union, à commencer par l'Allemagne ou la Hongrie, sous le format Orban. Donc je pense que... pour l'Europe aussi, je veux dire... Elle ne peut pas s'en passer, parce que une thèse qui est chère, que j'avais beaucoup développée, qui était la thèse de mon livre Le Prix de la Paix, c'est que le futur de l'Europe ne peut faire l'économie d'un apaisement du conflit, parce que l'Europe porte en elle encore tellement d'éléments de responsabilité liés au passé, à la Shoah. Donc c'est que en construisant l'Europe, en s'impliquant dans la construction active de la paix entre Israéliens et Palestiniens, que l'Europe peut aboutir, peut trouver un peu tout son épanouissement. Et donc, sinon, l'Europe ne pourra jamais trouver toute sa respiration. Alors, pour toutes ces raisons, je crois qu'il y a une implication européenne très forte, mais ça passe évidemment aussi par un respect du droit international, peut-être par des... Il faudrait réfléchir, mais par une politique de sanctions plus active. Ça passe évidemment par l'extraordinaire courant qu'il y a entre les associations civiles israéliennes, palestiniennes, européennes, et ça devrait passer par tous les canaux politiques et diplomatiques qui peuvent exister. Mais disons, peut-être si j'ai encore une minute, je veux dire que là, ce qu'on applique à Jérusalem, c'est en fait plutôt du bon sens qu'autre chose, mais on l'applique sur une ville qui a, comme elle est matrice souvent des pires tensions et des pires conflits, elle a aussi la capacité, la ville de Jérusalem, d'être une matrice de réconciliation et de paix, et donc d'avoir des effets contagieux. Et c'est pour ça qu'il faut, alors qu'on a mis Jérusalem dans le processus d'Oslo, dans le processus de négociation, tout à la fin, il faut le remettre au début et comme priorité de travail, et sur lequel on pourrait trouver des consensus dans une approche locale, municipale, d'égalité des droits, qui n'est pas réalisable dans le cadre tout à fait actuel du Hamas d'à côté. Mais je veux dire, c'est précisément ce qu'on appelle une utopie. C'est de germer des idées qui sont en partie déjà semées. Il y a pas mal d'éléments qui existent déjà, mais c'est traduire ce pas encore en a déjà, ce déjà-là plutôt en a pas encore, qui serait vraiment un apaisement de la ville et qui serait très, très important pour la ville elle-même et pour la région. Et plus généralement, je crois aussi pour une autre respiration, pour le dialogue des religions et la respiration du monde.
1: Merci Bernard. Vous avez tout dit. Ce que j'entends dans notre conversation sur ce dernier sujet, que l'Europe est vraiment bien placée avec son histoire, avec son régime politique communautaire et son expérience pour favoriser cette utopie dont vous parlez, et que donc il faut secouer l'Europe pour que elle investisse au maximum et beaucoup plus, de manière beaucoup plus engagée aussi, pour proposer tout ce qu'elle sait faire. Hein. Nous avons eu nos deux guerres, nous avons eu l'Union européenne maintenant qui bénéficie de toutes les procédures et les outils, la manière d'agir et les stratégies. Eh bien, offrons-nous comme premier interlocuteur, mais comme vous dites, ça relève de l'utopie, puisque les forces en présence pour le moment sont très difficiles. Mais je vous remercie vraiment pour votre engagement, parce qu'à travers toutes vos explications, on sent que vous avez des idées à proposer, et vous sentez, vous connaissez les rues de Jérusalem, les quartiers, la présence, malheureusement aussi... qui explique ces discriminations qui sont intolérables, hein, vis-à-vis de la population palestinienne. Sûr, oui. Merci beaucoup pour votre livre sur la paix, et maintenant pour votre livre avec Vincent Lemire sur des propositions pour cette ville. Et j'ai bien compris, commençons à résoudre le sort de cette ville avant de vouloir résoudre le problème en entier du Moyen-Orient, quoi. Merci beaucoup, et peut-être une prochaine fois.
0: Merci beaucoup, Clotilde.
1: C'était passionnant.
0: Merci beaucoup pour votre accueil et pour votre intérêt. Merci beaucoup.

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1: 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Frédéric Petit avec vous pour les informations. Le Front commun syndical de l'enseignement appelle ses affiliés à débrayer demain pour contester le vote du décret programme à l'agenda du Parlement de la Fédération Wallonie-Bruxelles. Le gouvernement MR engagé de la Fédération veut passer en force et faire voter son décret programme au mépris même des règles de fonctionnement du Parlement, dénoncent les syndicats des enseignants. Il espère ainsi tuer dans l'œuf le mouvement social qui ne cesse de s'amplifier. Rappelons que ces mesures d'austérité vont profondément réduire les moyens d'encadrement des jeunes, dégrader les conditions de travail des personnels auxquels ils sont confiés et plonger le système éducatif dans le chaos, ajoutent les syndicats dans leur communiqué. Ils demandent une mobilisation exceptionnelle demain et appellent l'ensemble de la population à exprimer son soutien à leur mouvement. Écolo lui réclame la démission du président du Parlement de la Fédération Wallonie-Bruxelles, Benoît Dispa, qu'il accuse d'avoir enfreint à plusieurs reprises les règles parlementaires lors de l'examen de ce décret programme. Un appel rejoint par le groupe PS. Ils estiment que Benoît Dispa ainsi que les membres MR et engagés du bureau ont forcé l'adoption d'un acte totalement irrégulier et illégal. Il s'agit d'un précédent extrêmement grave pour nos institutions démocratiques qui emportent une rupture de confiance totale et irrémédiable, affirment les socialistes. Aux assises de Mons, la parole est à la défense aujourd'hui dans le procès Falzone. Paolo Falzone n'a pas voulu tuer délibérément les victimes, a plaidé son avocat, maître Franck Discepoli, a souligné lors de sa plaidoirie que son client, qui a roulé comme un malade le matin du carnaval de Strépy-Brakni, n'a pas tué délibérément coûte que coûte le 20 mars 2022. L'avocat conteste l'intention d'homicide et souligne que l'accusé n'a pas décidé de foncer dans le cortège carnavalesque. Dans l'actualité internationale, le secrétaire général de l'OTAN, Mark Rutte, est arrivé à Kiev ce matin pour une visite surprise. Hier, la Russie a lancé 73 missiles et 656 drones sur Kiev, mais aussi Dnipro, Kharkiv et Zaporijja. Le bilan est de 23 morts, dont 6 à Kiev et plus de 100 blessés. Nouvelle session de pourparlers directs entre Israël et le Liban, qui n'entretiennent pas de relations diplomatiques. Ces pourparlers se déroulent donc au département d'État des États-Unis en présence de Daniel Holler, au conseiller du secrétaire d'État Marco Rubio. Sur le terrain, Israël et le Hezbollah échangent toujours des tirs. Et puis les États-Unis ont proposé hier d'imposer des droits de douane additionnels de 12,5% à 60 économies, dont la Chine, l'Union européenne, le Japon, l'Inde ou encore le Mexique, au motif qu'elles combattraient insuffisamment l'importation de biens issus du travail forcé. 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

0: Bonjour, bienvenue dans Décibel, je suis RCF. C'était Louise Barrault avec son dernier titre, Chambre Noire. Et pour parler de ce titre, j'ai le plaisir de recevoir dans Décibel Louise Barrault, ici en direct. Bonjour Louise.
1: Bonjour.
0: Alors, entre balade intime et trans électro, ce nouveau single, ça change un petit peu de ce que vous avez fait sorti depuis vos débuts. Ici, on parle de déclaration d'amour hypnotique, de chansons qui explorent les paradoxes entre un amour infini face aux nuits, sans sommeil, à la folie douce qui en émerge. Comment est-ce que vous mettez ça en mots dans votre esthétique univers?
1: Chambre Noire, c'est une chanson que j'ai écrite de base en sortant d'une grosse insomnie. Mm-hmm. Et comment est-ce qu'on la met en image dans l'esthétique? En fait, mm-hmm. je l'ai d'abord écrite en piano-voix. Et puis, ça fait très longtemps que je l'ai écrite et je ne savais jamais trop comment la faire évoluer parce qu'il y a vraiment cette idée un peu de folie que moi, je n'arrivais pas mm-hmm. à retransmettre. Et donc, on a bossé avec David Picard, mon producteur. Mm-hmm. Et ensemble, on a décidé de pousser à l'extrême opposé en fait cette chanson qui démarre vraiment d'une déclaration un peu de détresse, que ce soit de la mienne ou de la personne à qui je m'adresse, pour aller vers quelque chose de très dansant et de
0: On parle souvent chez vous d'un univers onirique, de rêve. Ici c'est un rêve un peu plus noir, plus gris peut-être.
1: Oui, là c'est un petit cauchemar quand même. C'est un petit cauchemar issu d'une absence même de rêve, puisque vraiment c'est l'idée de tout l'univers de la nuit, des insomnies, de tout qui prend un peu une dimension fantomatique comme ça, et de l'oppression qui en découle.
0: À quoi vous rêvez encore, vous, aujourd'hui, en tant que jeune artiste?
1: Oh, je rêve de beaucoup de choses. Il y a beaucoup de choses dont je rêve, mais il y a beaucoup de choses dont je rêvais, que j'ai déjà pu accomplir. Mm-hmm. Allez, même là où j'en suis aujourd'hui, on n'est pas hyper loin, mais il y a déjà beaucoup de choses dont je rêvais que j'ai pu accomplir.
0: Donc est-ce que c'est un changement de direction avec vous aussi au niveau de la production par rapport à ce que vous avez fait au départ?
1: Oui, je pense que c'est un changement de direction, mais c'est plutôt une évolution dans le sens où la démarche reste la même, etc. Je pense que réellement, ce qui change, c'est que moi, j'avais vraiment envie de proposer quelque chose sur lequel les gens puissent un peu danser aussi et se sentir vibrer un petit peu plus peut-être. Et donc, on a travaillé là-dessus, mais tout en gardant quand même une esthétique assez vintage. Enfin, je veux dire, on utilise un peu toujours les mêmes codes, mais on les fait évoluer vers quelque chose de plus électro.
0: Qu'est-ce qui vient en premier chez vous quand vous composez? Est-ce que ça peut d'abord parler d'une mélodie ou alors d'un texte, d'une impression, d'une sensation?
1: Ça dépend vraiment, des fois. Mais en règle générale, tout vient un petit peu en même temps. De plus en plus, je m'essaye à l'écriture. Je commence à écrire beaucoup de textes, donc ça, c'est quelque chose qui change un peu. Je prends l'écriture plutôt comme une discipline, là où avant je l'attendais un peu comme un message divin, quoi. Mais de toute façon, je compose au piano. Quand je suis au piano, la mélodie de voix vient directement, et en général le texte soit l'accompagne, soit maintenant j'essaye de le faire, de le créer un petit peu avant.
0: Est-ce que les thématiques partent souvent de vous au départ, je veux dire de votre propre sensibilité?
1: Oui, tout à fait. Parce que je pense que je suis très sensible à beaucoup de choses, et donc en règle générale, je pense que ça part vraiment au-delà de vraiment une émotion, d'un ressenti presque physique. Il y a beaucoup de chansons pour lesquelles je ressens vraiment le besoin d'écrire. Même parfois en me disant, je sais que sur cet événement-là, je vais devoir écrire quelque chose, mais peut-être pas tout de suite. Et puis les chansons viennent un peu plus tard.
0: Quand vous écrivez, il y a plus de la pudeur qui ressort ou de l'authenticité. C'est quoi la différence entre ces deux-là, pudeur et authenticité?
1: Je pense que le fait d'écrire et de faire des chansons, c'est compliqué comme question.
0: La différence
1: entre la pudeur et l'authenticité. Je pense que les deux sont très liés et que justement, le fait d'écrire des chansons rend vraiment une certaine authenticité à la pudeur.
0: C'est beau ça.
1: Yes, c'est génial. Non, mais parce que c'est des choses qu'on ne dirait jamais, enfin en tout cas, moi, que je ne dirais jamais ou que j'aurais beaucoup de mal à dire dans ma vie et de tous les jours.
0: C'est plus facile parfois de l'écrire que de le dire
1: et de chanter
0: oralement.
1: Encore plus.
0: Vous êtes aussi fort dans vos clips aussi, l'image est importante pour vous. Qu'est-ce que l'image apporte de plus à votre texte? Est-ce que l'image peut dire des choses différentes du texte que vous avez écrit?
1: Oui, tout à fait. L'image, pour moi, c'est la direction artistique et tout le travail de l'image. Pour moi, ça a vraiment une place qui est presque aussi importante en fait que la musique dans un projet, parce que elle vient accompagner. Après, les gens peuvent choisir ou pas de la regarder. Je veux dire, le produit principal, c'est quand même la chanson, la musique, mais c'est sûr que dans ce projet, on fait un énorme boulot sur la direction artistique et toute l'imagerie, parce que ça complète et que ça vient juste donner des clés en plus sur l'univers et sur ce que les gens ouais, sur le message de la chanson, etc.
0: Si on reste sur l'image, il y a des artistes qui vous inspirent, qui s'inspirent au niveau de l'image.
1: Alors, moi, j'aime beaucoup les. Enfin, en fait, j'aime beaucoup d'artistes. Je suis inspirée par beaucoup d'artistes très différents, à la fois dans le secteur du cinéma que dans le secteur de la musique. J'aime beaucoup tout l'univers, par exemple, de Sylvie Kreuge, qui est aussi un truc un peu vintage, etc. Mmh. Et elle met aussi un énorme point d'attention sur toute l'imagerie. Et tous ces clips sont toujours hyper, hyper beaux. À côté de ça, j'adore les codes absurdes de Philippe Catherine, des trucs où, en fait, on est un peu dans quelque chose de. Ouais, on laisse place à beaucoup de créativité, on brise un peu les codes. Et à côté de ça, moi, il y a une réalisatrice belge, enfin franco-belge, Sarah Carlo Jaber, qui fait des courts-métrages et qui en a notamment fait un, Les Yeux d'Olga, qui joue vraiment beaucoup avec l'univers du trash, que j'aime beaucoup. Mmh. Et je me nourris vraiment de plein de choses. Alors en plus, je fais genre, mais j'ai vraiment pas une culture cinématographique très impressionnante. mais il y a quelques œuvres comme ça qui me marquent vraiment beaucoup, surtout dans le ciné et dans les clips en fait des artistes que j'écoute.
0: Comment est-ce que vous allez chercher vos textures sonores pour mettre le texte en avant ? Ici, on entend c'est l'électro, parfois un petit peu la trappe derrière aussi. Mm-hmm. Comment est-ce que vous allez chercher cet univers sonore ? Est-ce qu'il y a des personnes qui vous inspirent aussi ? Ou alors, c'est une recherche d'improvisation ? Comment ça se passe ?
1: Je travaille beaucoup du coup avec David Picard, qui lui, en fait, a bien capté mon personnage, je pense, et réussit vraiment à retraduire pas mal les messages dans mes chansons. Et on discute beaucoup, il y a un vrai travail de discussion au préalable à la production dans ce projet. Après, il y a évidemment beaucoup d'inspirations qui viennent d'autres artistes, on en parlait tout à l'heure, mais moi je suis une méga fan de Sébastien Tellier, et c'est sûr que toutes ces textures électro, à la fois aussi un peu vintage et tout, dans les codes et les choix de synthé, etc., je trouve que c'est super chouette, j'aime beaucoup retrouver ces grains un petit peu des synthés analogiques. Quoi.
0: Qu'est-ce qu'on retrouve comme code actuel dans votre musique, qui parle aux jeunes justement, qui parle à cette nouvelle génération
1: Je pense que j'aime beaucoup jouer avec surtout les codes et les messages des chansons. Je pense qu'on est une génération d'artistes qui osent pas mal aussi aborder certaines choses de manière différente. Enfin, je veux dire, mais je trouve ça très cool de se réapproprier. Voilà, certains codes, des choses qu'on vit. Par exemple, je pense souvent dans tout ce qui est sexisme, etc. Il y a pas mal de chanteuses qui vraiment se réapproprient en fait des choses dont on est victime finalement. Ça, je trouve que c'est super chouette. Et puis aussi une certaine liberté dans les thèmes qu'on emploie, dans la manière de produire. J'ai l'impression que tout le monde peut un peu avoir accès à un truc assez alternatif. Le fait d'avoir accès à des home studios, etc., ça permet de faire vraiment sa popote, quoi, de créer en sortant des codes et d'avoir une vraie liberté de création. Et je pense que nous, on y va aussi.
0: Vous parlez de liberté, forcément. Comment elle se traduit, cette liberté, dans la musique ? Est-ce qu'il y a un son particulier qui le traduit ?
1: Alors, un son particulier, je ne sais pas.
0: Est-ce qu'il y a des rengaines chez vous qui reviennent régulièrement, une couleur sonore ?
1: Je pense que, plutôt qu'une couleur sonore, dans la liberté, moi, c'est assez nouveau pour moi parce que j'ai toujours été un peu cantonnée à écrire de manière plutôt traditionnelle, ce qui est pas mal en soi, mais j'avais envie d'en sortir un petit peu. Et je pense que dans ce truc de liberté, c'est de réussir à faire des chansons en jouant un peu sur les structures, en essayant de faire un peu, comme je disais tout à l'heure, notre sauce avec tous les éléments qu'on a, de se laisser libre d'écrire une chanson parce qu'il n'y a pas de recette en fait pour écrire une chanson. Et pour l'instant, nous, on joue sur des trucs où dans ce projet, il y a pas mal de chansons qui sont assez différentes, mais qui au final trouvent une certaine forme de cohérence. Et je trouve que la liberté, elle va là aussi, c'est de pouvoir se faire plaisir en fait dans ce qu'on fait, parce que c'est d'abord un plaisir en fait de faire de la musique ensemble.
0: Donc ce single propose bientôt un EP, ce sera le 5 juin, donc vous travaillez avec pas mal de personnes en studio. On a parlé donc de David Picard. Comment est-ce que vous laissez rentrer ces personnes dans votre intimité pour pouvoir justement en retirer le meilleur ?
1: C'est très marrant parce que David Picard, de base, il devait juste venir me dépanner un jour sur scène. Et finalement, on a trop matché. Et en fait, je pense que c'est très compliqué de trouver des gens qui vraiment peuvent venir dans notre univers et y rester. Moi, j'ai eu beaucoup de chance avec lui, du coup. J'avais déjà travaillé avec d'autres gens et que ça s'était très bien passé aussi, mais ici avec David, il s'est vraiment passé quelque chose. Donc je sais pas trop comment on laisse rentrer des gens dans ce projet. Le fait est que maintenant, David et moi, on est ensemble dans ce projet depuis un an et demi, qu'on fait tout ensemble. Il m'accompagne sur scène, dans la production, enfin voilà. Et donc je pense que c'est chouette aussi de justement pas savoir ce qui s'est passé, juste ça s'est passé et maintenant on se quitte plus.
0: Depuis le premier morceau, Morticia, vous avez forcément évolué. Mm-hmm. Qu'est-ce que vous en gardez encore de Morticia aujourd'hui dans ce que vous proposez dans votre musique ?
1: Morticia, j'en garde beaucoup et j'aime toujours autant la jouer sur scène et la chanter, etc. C'est une chanson qui est un peu un point de départ parce que je pense que ce qui est chouette dans celle-là, c'est que c'est vraiment un autoportrait, mais... ouais, c'est toujours un peu compliqué de parler vraiment de soi. Et dans celle-là, il y a toute cette image de Morticia Adams, etc. Mm-hmm. Mais au final, c'est un vrai portrait hyper humble de, en fait, ma manière de créer. Mm-hmm. Ou en fait, ouais, c'est parfois super triste, parfois super cool. Et...
0: Le lien, ça reste quelque part le noir.
1: Tout à fait, oui, oui.
0: Je plus pense. Sombre.
1: Ouais. Mm-hmm. Ouais, moi, je pense que la base de ma création vient vraiment de mes moments compliqués. De plus en plus, j'essaye de...
0: Est-ce qu'il y aura un peu plus de lumière dans vos chansons?
1: Parce que
0: la suite, justement, ce nouvel EP apportera plus de lumière.
1: Il y a pas mal de lumière dans le EP qui arrive.
0: Allez, je propose qu'on écoute de nouveau Morticia. C'était le premier que vous avez. Enfin,
1: c'est lequel, le deuxième.
0: Deuxième, oui, c'est
1: le premier qui a vraiment.
0: Marché en radio. Ouais.
1: Voilà, exactement.

0: Morticia dans Décibelge, c'était Louise Barrault et elle est avec nous pour en parler aujourd'hui dans cette émission Décibelge. Toujours content d'être là.
1: Oui, ça va. Contente, toujours.
0: Ça se passe bien. Alors, on parle forcément du prochain EP qui sort, ce sera le 5 juin. Il y aura forcément derrière ça de la scène qui va arriver aussi. Comment est-ce que vous voyez ce projet de l'EP vers la scène? Comment est-ce que vous mettez ça justement en scène?
1: Bah, franchement, c'est presque de la scène vers l'EP puisque on a fait beaucoup de premières parties ces derniers mois. Et donc, les personnes qui ont vu certaines premières parties de plus gros concerts ont déjà eu accès à certaines chansons de l'EP. Mais, mais par contre, de l'EP à la scène, ce qui se passe ici, c'est que bah, on change de formule forcément. Et donc là, on est en train de travailler un live vraiment plus conséquent. Donc, ça va être très chouette. J'ai très hâte de pouvoir présenter aussi cette EP sur scène dans ces conditions-là. Avec,
0: comment se prépare ce travail sur scène? Ça passe par des résidences?
1: Oui, ça passe par des résidences. Mais justement, quel hasard, je sors de 3 jours de résidence avec le studio des variétés. On était au Volta donc pendant 3 jours pour justement en fait créer tout ce live lié à l'EP. On était coachés par Benjamin Jourjon, qui est donc un dramaturge, metteur en scène, acteur qui est venu nous aider vraiment à bosser tout cet aspect interprétation, etc. Et c'est super d'avoir comme ça plusieurs journées vraiment consacrées à la création de live.
0: Quelles sont les autres formes d'art que vous aimez justement mettre en scène avec la musique et votre univers musical?
1: Ben, elle est dans la totalité de ce projet. Moi, j'ai vraiment envie que les gens qui viennent nous découvrir en live soient presque immergés dans un genre d'expérience immersive. Enfin, je veux que ce soit un tout, quoi. Je trouve que c'est très chouette de vraiment plonger les gens dans un univers. Donc d'avoir à la fois tout un truc de scéno, de réel univers. Et puis,
0: on va retrouver un petit peu comme dans vos clips aussi, il y a pas mal de personnes qui dansent autour de vous,
1: en tout cas
0: dans Chambre Noire aussi. Dans un premier clip que vous avez fait aussi, je ne sais plus laquelle, la Petite Valse, c'est pas celle-là, parce qu'il y a pas mal de personnes qui dansent aussi.
1: Je danse aussi dans la Petite Valse. Ouais.
0: Le corps, pour vous, c'est quelque chose d'important pour exprimer l'émotion?
1: C'est super important, parce que c'est la base du ressenti de l'émotion. Et je trouve ça hyper important de les montrer et de les respecter aussi, quelle que soit la forme, je veux dire la discipline, etc. Je trouve ça hyper cool de mettre en valeur tout cet aspect corporel aussi, parce que on fait qu'un avec notre corps, nos voix, notre univers. Enfin, j'adore.
0: Alors, on parle de l'esthétique visuelle, mais aussi les réseaux sociaux. Comment est-ce que vous gérez les réseaux sociaux? Comment est-ce que vous restez, vous, sur les réseaux sociaux, entre l'authenticité, on en parle au début de l'émission, et le fait de communiquer? Comment est-ce que vous gérez ça, vous, en tant que jeune artiste?
1: Bah, je trouve honnêtement que c'est pas toujours évident. Les réseaux sociaux, il y a un truc où on se compare beaucoup aussi, parce qu'on a énormément de contenu toujours.
0: Donc on se compare à soi ou on se compare aux autres?
1: Les deux. Je pense qu'il y a vraiment un truc où c'est pas toujours évident de voir tout ce qui se passe. Parfois, c'est très chouette de juste voir qu'on fait partie d'une scène qui est, moi, je trouve super chouette en plus à Bruxelles et hyper, hyper créative et vraiment inspirante. Mais à la fois, ça nous renvoie aussi parfois à certaines formes d'insécurité. Moi, sur les réseaux, j'essaye de rester le plus authentique possible. Et je trouve que ça peut à la fois vraiment être un terrain de jeu, un endroit où on essaye des choses. Il y a des choses qui fonctionnent bien, des choses qui fonctionnent moins bien. Et c'est quand même une certaine forme de carte de visite, donc c'est très important. Mais je pense qu'on peut un peu plus s'amuser aussi sur les réseaux. Voilà, j'essaye de faire de mon mieux, tout en... restant assez en retrait par rapport à ça, parce que je veux pas que ça m'impacte trop, parce que je pense que ça peut être aussi très dangereux. Mais oui, pour l'instant, je pleine de jeu, quoi.
0: Avec quoi vous avez envie que le public reparte en écoutant votre musique, en venant vous voir en concert? Avec quoi vous avez envie que le public ressorte?
1: Bah, j'espère que les gens, enfin, j'ai envie que les gens ressortent bien. Ressortent bien, que ce soit par exemple par le fait d'avoir reçu certaines chansons de manière plus personnelle, ou d'avoir vraiment eu l'impression que c'est des chansons qui démarrent de moi, mais qu'une fois qu'elles sont sorties, ben elles s'adressent à tout le monde et tout le monde est libre de les interpréter ou de se les approprier de la manière la plus saine possible. Et je suis toujours hyper touchée quand il y a des gens qui viennent me voir à la fin des concerts en m'expliquant telle chanson, elle m'a fait penser à tel truc de ma vie, alors que moi forcément c'est pas du tout sur base de ça que je me suis inspirée pour l'écrire. Je trouve ça tellement beau de voir à quel point les gens peuvent s'identifier à des choses qui sont sortis de nous et qui... c'est des cadeaux.
0: Louise Barrault, notre invitée dans Décibelge, quelles sont les choses que vous avez encore envie d'expérimenter?
1: Tout, franchement. J'ai encore tout à faire et toutes les choses qui viennent, je les prends avec grand plaisir. Je trouve que c'est super chouette de... Ouais, de se laisser un peu porter dans ce genre de moment dans une carrière. Évidemment, j'ai hâte de pouvoir rejouer sur scène parce que moi, c'est vraiment là où je me sens le mieux et ce que je préfère dans le fait de faire de la musique. Mais j'espère que ce qui va sortir va plaire aux personnes qui vont l'écouter, que ça va trouver des gens qui, enfin, ça va toucher, pardon, des gens qui se sentiraient directement.
0: Je voulais revenir encore aux premières parties que vous avez faites de Carla Luciani, de Sam Sauvage.
1: Merci de me sauver.
0: Qu'est-ce qui vous ont appris ces premières parties aujourd'hui ? Est-ce que vous êtes une artiste différente sur scène ?
1: Oui, je pense, parce que déjà c'était incroyable et je pense que c'est un énorme privilège d'avoir accès à ce genre de scène et de parler avec ce genre, enfin d'ouvrir pour ce genre d'artistes qui sont vraiment super, en plus d'être des très grands artistes, vraiment des très chouettes personnes. À la fois, c'est magnifique parce que ça nous ouvre des énormes portes sur des énormes scènes. Enfin, je veux dire, Forêt Nationale, c'est gigantesque.
0: Gigantesque.
1: Mais à la fois, ce que ça apprend aussi, et c'est dans un sens très positif que je vais le dire, c'est que tout est encore à faire. C'est chouette d'ouvrir pour quelqu'un, mais on se rend vraiment compte que les gens viennent pas nous voir, nous. Et donc,
0: c'est plus difficile, au fait.
1: C'est plus difficile, mais du coup, c'est hyper challengeant parce qu'il faut réussir à aller les chercher. Et je trouve qu'à la fois, les premières parties, c'est génial. Parce que en fait, on peut juste. C'est aussi un terrain de jeu. On peut expérimenter. Alors évidemment, il faut le faire bien parce qu'on est. Enfin, voilà, on est là pour ouvrir pour quelqu'un. Enfin, il faut être quand même digne. Mais c'est super intéressant de voir à quel point il faut aller chercher les gens et tout reste à faire, quoi.
0: Il y a encore plein de choses à dire avec vous, Louise Barrault. Ben, il faudra revenir dans cette émission des Cybèles ou dans d'autres émissions de RCF. On termine encore cette musique avec Parfum Diamants, un live que vous avez mis. Sur vos réseaux, on peut vous voir sur YouTube, avec Sébastien Tellier.
1: Tout à fait. Bon, pas avec Sébastien Tellier, j'aurais adoré.
0: Non, je me trompe.
1: C'est une chanson de Sébastien Tellier.
0: C'est ça.
1: Mais si Sébastien Tellier entend l'émission et qu'il veut la refaire avec moi, alors. Avec plaisir. C'est ça. Non, c'est une live session qu'on a tournée au studio de Peter Yen, là où on a Peter Yen Copeyens, là où on a enregistré l'EP, avec David Picard qui m'accompagne au piano. Et c'est Hugo Payen qui a réalisé la live session. Et voilà.
0: Merci beaucoup, Louise Barrault.
1: Merci beaucoup pour l'invitation.
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0: de la procession pour la fête Dieu. Mais juste avant, les infos bruxelloises. La Minute bruxelloise avec vous, Frédéric Petit, bonjour.
1: Bonjour Satchel, bonjour tout le monde.
0: Laurent Hublet accorde un sursis aux entreprises d'économie sociale actives dans les titres-services.
1: Le ministre bruxellois de l'Emploi et de l'Économie a annoncé la mise en place d'une période transitoire pour ces entreprises. La mesure vise à permettre temporairement le cumul entre les aides à l'emploi en économie sociale et les activités de titres-services. Cette décision intervient alors que l'appel à mandat en économie sociale est ouvert depuis le 29 mai. Il se poursuivra jusqu'au 10 juillet. Doté d'un budget de 19 millions d'euros, ce dispositif doit permettre aux entreprises concernées de poursuivre leur mission d'insertion pendant 5 ans et, si elles le souhaitent, de développer de nouvelles activités en dehors du secteur des titres-services. Le dossier suscite beaucoup d'inquiétudes. Depuis plusieurs semaines, les entreprises d'économie sociale, les agences locales pour l'emploi et les représentants des travailleurs craignent les conséquences de cette réforme adoptée par le précédent gouvernement bruxellois. Une réforme qui prévoyait notamment une incompatibilité entre certaines aides à l'emploi et les prestations réalisées dans le cadre des titres-services. Après plusieurs rencontres avec les acteurs concernés, le ministre Hublet a décidé d'autoriser le maintien du cumul durant l'année 2027. Les modalités précises de cette transition seront définies après l'analyse des candidatures déposées dans le cadre de l'appel à mandat. Le ministre insiste sur le fait que cette décision ne remet pas en cause la réforme globale du système des titres-services qui est entrée en vigueur en janvier 2025. À Bruxelles, le secteur compte près de 450 entreprises et emploie environ 27 000 aides ménagères. Selon le cabinet du ministre Hublet, le secteur fait actuellement face à une pénurie de main-d'œuvre. L'objectif affiché reste donc de favoriser l'insertion professionnelle tout en concentrant les moyens publics sur les personnes les plus éloignées de l'emploi.
0: En un an, Bruxelles a enregistré une forte baisse des chercheurs d'emploi bénéficiant d'une allocation.
1: Oui, moins 28% en mai 2026 par rapport à mai 2025, soit 13 572 personnes, indique Actiris. Cette baisse intervient alors que l'Office bruxellois de l'emploi comptait au total 93 732 chercheurs d'emploi inscrit fin mai 2026, en hausse de 4,2% par rapport à 2025. Et sur ce nombre de chercheurs d'emploi, 34% sont également suivis par un CPAS bruxellois. Une augmentation spectaculaire, plus 72,2% sur base annuelle.
0: Molenbeek consulte les syndicats dans le cadre d'une préparation de budget très difficile.
1: Oui, sur BX1, la bourgmestre Catherine Moureau a précisé qu'elle avait entamé des contacts avec la tutelle régionale pour exposer la réalité budgétaire de la commune et le besoin d'aide de celle-ci. Si nous voulons, dit-elle, préserver les services rendus à la population. Depuis des années, Molenbeek subit un sous-financement structurel au regard des besoins de ses habitants, regrette la bourgmestre. Selon les chiffres de Belfius cités par Catherine Moureau, la commune dépense en moyenne 380 euros de moins par habitant que les autres communes de la région. Cette situation se traduit également par un déficit important en personnel, toute autre chose étant égale par ailleurs. Molenbeek fonctionne aujourd'hui avec près de 480 travailleurs de moins que la moyenne des communes bruxelloises. À cette réalité structurelle s'ajoute une aggravation de la situation depuis le début de l'année. 2 millions d'euros de pertes de subsides, une augmentation de 4,3 millions en dépenses dues à l'inflation, au taux d'intérêt en hausse et au moins 3,6 millions de charges supplémentaires dues en sous-financement fédéral des pensions de la police et du CPAS, ajoute Catherine Moureau.
0: L'appli Floya en sursis.
1: Lancée en septembre 2023 pour centraliser différents services de mobilité au sein d'une seule plateforme, l'application peine encore à trouver son public. Le lancement de l'application a nécessité un investissement de 3,3 millions d'euros. Fin 2024, le budget total consacré au projet atteignait 6 millions. Une douzaine de personnes sont affectées à son fonctionnement. Selon les chiffres communiqués à la députée bruxelloise engagée Sophia Benani par la ministre de la Mobilité, elle que Van den Brand, l'outil compte 147 000 comptes créés, mais seulement 44 500 utilisateurs actifs chaque mois. Développé dans une logique de mobility as a service, Floia permet notamment d'acheter des tickets de train, de consulter les trajets de la STIB ou encore d'accéder à des services de mobilité partagée.

0: mais comme les trottinettes ou les voitures en libre-service. Face à ce constat, la députée Sophia Benani a estimé pour la DH que l'avenir de Floia devait être repensé. Elle appelle à une mise à l'arrêt progressive de l'application et plaide pour l'intégration de ses fonctionnalités au sein de l'application de la STIB. Chaque dépense publique doit être utile, efficace et justifiable. Aujourd'hui, Floia ne répond clairement pas à ces critères, dit Sophia Benani. Selon l'élu, l'application de la STIB constitue une base plus solide pour devenir la plateforme de référence en matière de mobilité à Bruxelles. Elle souligne que celle-ci compte déjà quelque 350 000 utilisateurs actifs mensuels, tout en générant des coûts moindres. Sophia Benani plaide donc pour une modernisation de l'appli de la STIB, notamment via l'intégration des services qui sont développés par Floia, la mobilité partagée, l'achat de titres de transport ou encore une centralisation des informations de déplacement.
1: À Scarbec, les fauconneaux de l'hôtel communal prendront bientôt leur envol.
0: Un couple de faucons pèlerins niche depuis 2012 au sommet de la flèche de l'hôtel communal de la Cité des Ânes. Cette année, la femelle a couvé avec succès 3 œufs qui ont éclos début mai. En un mois, les fauconneaux ont bien grandi et grossi. Ils sont passés d'une trentaine de grammes à plus de 700 grammes. Les voilà donc presque prêts à prendre leur envol. Carnet rose à Scarbec, écrit la commune sur son compte Instagram. 3 magnifiques fauconneaux ont vu le jour début mai au sommet de la flèche de l'hôtel communal, 2 femelles et 1 mâle, pesés, mesurés, bagages, les petits se portent à merveille. Ouvrez l'œil, leurs premiers envols sont attendus vers la mi-juin. Après avoir quasiment disparu dans les années 70 suite à l'usage intensif des pesticides, les faucons pèlerins ont fait un retour spectaculaire dans notre ville ces dernières années, à tel point que Bruxelles est parfois surnommée la cité des faucons pèlerins. Aujourd'hui, Bruxelles abrite une douzaine de couples installés au sommet d'églises ou d'immeubles de grande taille. Vous pouvez même suivre les aventures de 3 d'entre eux grâce à un système de webcam installé à hauteur de nid.
1: Merci beaucoup Frédéric Petit. On s'écoute Lio, amoureux solitaire.

0: Amoureux solitaire, c'était Lio et tout de suite l'édito de Pierre-Paul Delvaux.
1: Bonjour à toutes et à tous. Edgar Morin nous a quittés il y a quelques jours. Un grand humaniste, à coup sûr, une œuvre immense, très éloignée de toute idéologie et qui en tout cas donne à penser. Morin, c'est l'homme de la complexité. L'étymologie du mot complexité renvoie au tissage, tisser, croiser et non opposer. Morin a souvent déploré que sous l'influence dominatrice de Descartes, nous continuions à disjoindre sans pouvoir imaginer la coexistence des opposés. Comment dès lors pourrions-nous savoir que nous sommes à la fois, selon son expression, à la fois éveillés et somnambules? Éveillés et somnambules à la fois. Car l'homme, pour Morin, est homo sapiens et homo demens, homme sage et homme dément. En réalité, plus l'espèce humaine s'éloigne de ses racines instinctives, plus elle est sapiens. Mais déconnectée de ses instincts, plus elle peut être sans limite et donc démence. Et au milieu de tous les dangers qui nous menacent,

0: diversité qui est à la fois richesse et fragilité. Grâce à la conscience, nous pouvons posséder ce qui nous possède. Posséder ce qui nous possède. Et donc, être libre. Sapiens, démence, complexité, tissage, tout ça forme le noyau de sa pensée. Un exemple parmi d'autres. Pour lui, le projet européen est marqué par l'union des différences, des différents peuples. Morin propose d'ailleurs l'image de la voûte, où les poussées contraires contribuent à la solidité de l'édifice, quand on réunit les différents peuples de l'Europe. Sapiens démence. Morin sait que l'humain peut détruire ou se détruire, mais il compte aussi sur l'inattendu que nous pouvons repérer dans l'histoire. Les Grecs du 5e siècle avant Jésus-Christ face à l'immense empire perse, ou la Renaissance qui surgit d'un Moyen-Âge accablé et accablant. Morin, c'est aussi un résistant. Et le résistant qu'il fut lors de la Deuxième Guerre mondiale stigmatise à l'heure actuelle deux barbaries. La première, c'est la barbarie de la violence aveugle qui sévit depuis que l'humanité s'est éveillée à elle-même. La haine, les massacres, la torture, hélas. La deuxième barbarie est une barbarie nouvelle, une barbarie froide. C'est, dit-il, l'hégémonie totale du calcul, du profit, de la finance et de l'anonymat. Et résister, actuellement, c'est ne pas marcher là-dedans, selon ces mots tout simples. Le tome 5 de son œuvre monumentale intitulé « La méthode » revient, en finale, sur la barbarie. Je le cite. « L'humanité est en rodage. Y a-t-il possibilité de refouler la barbarie et vraiment de civiliser les humains ? Pourra-t-on poursuivre l'hominisation en l'humanisation ? Sera-t-il possible de sauver l'humanité en l'accomplissant ? Rien n'est assuré, y compris le pire. Rien n'est assuré, y compris le pire. » Fin de citation. Dans cette pensée, il y a quelque chose qui dénoue littéralement et qui nous ouvre à la pluralité des possibles. Il y a une proximité entre cette pensée généreuse et la démarche des lecteurs de l'écriture. Marc-Alain Ouaknin, rabbin français, écrit, je le cite, « Lorsque la lecture dénoue, délie, et qu'elle nous ouvre à une autre perspective du monde, lorsque interpréter un texte, ce n'est pas lui accoler un sens, même fondé, mais tenter d'apprécier de quel pluriel il est fait, de quelle dynamique il est porteur, alors il y a vérité. » Fin de citation. Respecter et vivre le pluriel dont nous sommes faits, la dynamique qui nous met debout, c'est sans doute notre vérité d'humaniste et de chrétien. Voilà, je vous laisse pour aujourd'hui. Avec ce billet un peu plus long, portez-vous bien. À bientôt.
1: Merci beaucoup Pierre-Paul Delvaux.
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1: Nous retrouvons Frédéric Petit et le père Stefano Conneter pour Au fil de la vie. Bonjour à vous deux.
3: Bonjour Satchel. Ce dimanche 7 juin, l'Église célèbre la fête Dieu, la solennité du corps et du sang du Christ. À Bruxelles, les pères Carmes de la Toison d'Or organisent une grande procession à travers les rues d'Ixelles. Alors le père Stefano Conneter, qui fait partie de la communauté des Carmes de Bruxelles, est avec nous donc pour en parler. Bonjour père Stefano.
4: Bonjour.
3: Alors avant de parler de la procession qui aura lieu dimanche, père Stefano, une première question, c'est pour resituer la fête Dieu. On la connaît très bien chez nos amis liégeois, mais peut-être un peu moins bien à Bruxelles. Qu'est-ce qu'on fête en fait ?
4: Oui. Donc, en fait, c'est parce qu'elle est née à Liège par Julien de Cornillon au XIIIe siècle. et elle s'est répandue dans toute l'Église. Et voilà, c'est la fête et, qui célèbre la joie que le Seigneur dans l'Eucharistie est au milieu de nous. Mm-hmm. Au fond, moi je dis que c'est ce qui se passe chaque dimanche, parce que quand les fidèles viennent à l'Église, ils communient, mm-hmm. ils reçoivent l'Eucharistie, et après, quand on dit « aller en paix », ben, ils portent l'Eucharistie dans la ville. Eh bien, il y a un dimanche où on le porte visiblement dans la ville, dans les rues de la vie quotidienne. Mm-hmm. Et donc, la première signification, c'est de dire, faire visiblement ce que se passe chaque dimanche, au fond.
3: Oui, c'est ça. Donc, ça prolonge en fait ce qu'on vit le dimanche quand on prend l'Eucharistie.
4: Oui, bien sûr. Et ça donne l'idée, je trouve, que l'Église n'est pas enfermée dans les églises, mais comme le pape Léon vient de le dire aussi dans sa lettre magnifique Humanitas, l'Église est au milieu de l'histoire. C'est un peuple qui marche avec d'autres. Et je pense que c'est là la procession du Saint-Sacrement le rend visible. C'est une image. Et en fait, quand on a commencé il y a 21 ans, parce que la première fois que le Carme a organisé à Bruxelles la procession du Saint-Sacrement dans les rues de la ville, eh bien, on s'est dit vraiment cela. Et c'était l'année de l'Eucharistie et on va essayer. On avait un peu peur, je reconnais, parce qu'on disait, ça, à Bruxelles, on
3: le fait
4: plus,
3: c'est
4: des choses du Moyen-Âge, etc. Et par contre, on a été étonnés par la réponse qu'il y a eu. Et on s'est dit, peut-être c'était quelque chose qui manquait, qu'il fallait faire, parce que...
3: Qui répondait à un besoin qu'on n'avait peut-être pas identifié, en fait.
4: Voilà.
3: Oui. Justement, la procession dans la rue, c'est quelque chose de public, c'est un acte de foi, vraiment, c'est quelque chose de fort, en fait. C'est presque, on pourrait dire que c'est presque un acte qui est militant aujourd'hui. Et est-ce que c'est comme ça qu'on peut l'assumer aussi, que c'est une occasion de dire, allez, on est là, on est présent.
4: Oui. Ce n'est pas du tout l'esprit dans lequel nous voulons la vivre. En fait... Et je reviens à l'origine. À l'époque de Julien de Cornillon, la procession reprenait un peu l'événement d'un empereur qui venait visiter une ville. Alors le peuple était en liesse, on l'accueillait dans les places. Donc c'est plutôt une fête.
3: Voilà, comme ça, les
4: Seigneurs
3: sont en fête
4: là,
3: Dieu.
4: Et on exulte, le peuple est content de vivre cela. Et donc, ce n'est pas du tout une manif. Moi, je l'ai vu et je l'ai dit toujours, nous ne le faisons pas pour dire les catholiques continuent à exister dans la ville. On est là. Donc, mais le but, c'est vraiment de vivre une expérience de peuple de Dieu qui accueille leur maître dans leur maison, dans leur ville, dans la
3: cité.
4: Dans la cité. Donc, c'est plutôt une fête qu'une...
3: Une manif.
4: Voilà.
3: Alors, les Carmes, vous avez dit, vous êtes à l'initiative de cette procession à Bruxelles depuis 21 ans, Père Stefano. Alors, pourquoi cet engagement est important pour votre communauté?
4: Alors, je reviens à un texte de Jean-Paul II, qu'en parlant de son histoire en tant qu'évêque, disait qu'à Cracovie, on a toujours maintenu cette procession, même au temps du communisme. Et il dit, quel est l'essence de cette tradition aujourd'hui? Il dit, faire des gestes qui appartiennent à la tradition. Si on a en plus l'audace d'une pensée qui regarde l'avenir, avec les défis de l'avenir, eh bien, ça crée, ça renforce le peuple de Dieu. C'est-à-dire, on sent qu'on partage des valeurs communes.
3: C'est ça.
4: Et en fait, chaque année, nous avons choisi un thème. Et cette année, on va choisir la lettre Magnificat humanitas, c'est-à-dire qu'est-ce que ça veut dire dans l'époque de l'IA, vivre, être peuple de Dieu qui suit le Christ. Et je me permets d'une
3: vous
4: citation.
3: Prie. Je vous en prie.
4: Parce que le pape, au numéro 234, il dit « La spiritualité dont nous avons besoin est une spiritualité eucharistique. » Donc, il est en train de parler de l'intelligence artificielle et de tout ce qui est le défi. C'est-à-dire une spiritualité de l'unité ecclésiale dans l'amour. L'incarnation et la Pâque révèlent Dieu qui entre dans notre condition humaine et la transfigure par le don de soi. Ce don reste présent et agissant dans l'Eucharistie, où le Seigneur se communique et rassemble l'Église, afin que son offrande devienne principe d'unité et source de vie nouvelle. Voilà, c'est un peu faire le lien entre la tradition et ce que le défi d'aujourd'hui, l'avenir, nous présente.
3: Nous présente. C'est aussi, on peut dire, aussi peut-être expliquer ce lien que vous avez, vous, en tant que carme, qui est quand même un ordre contemplatif, qui est tourné plus vers l'intérieur. Et avec cette fête Dieu, c'est l'extérieur qui...
4: C'est un peu faire un geste et qui rappelle la dimension transcendantale et mystique de la vie quotidienne. Et donc, c'est un défi.
3: Oui.
4: Et l'expérience qu'on a, c'est qu'au fur et à mesure qu'on marche, quand on sort de l'église, on est comme un groupe de gens qui bougent, mais au fur et à mesure qu'on chante ensemble, on prie pour la paix, par exemple, chaque année, on reprend la prière pour la paix de la communauté de Saint-Égidio, avec toute la liste des pays en guerre. Voilà, donc, les gens sentent qu'on fait cela, et non pas pour nous-mêmes, pour quelque chose de musée, mais qu'on porte aussi les soucis du monde dans cette... Et je crois que c'est un peu un défi de nous, les carmes de porter cette dimension mystique dans le quotidien.
3: Oui. De manière plus, on va dire, plus pratique, alors comment ça va se passer ce dimanche 7 juin à 18h? Donc, ça commence par une Eucharistie.
4: Voilà. Il y a la messe du dimanche soir. Et
3: donc, c'est dans votre église, Avenue de la Toison d'Or.
4: Voilà, comme chaque dimanche. Mais alors, il y a des personnes qui participent à la messe dans leur paroisse et veulent rejoindre la procession. Donc, c'est après la messe, ils peuvent venir. Okay. Souvent, c'est comme ça qu'au début de la messe, un non-fidèle un peu plus que d'habitude. Mais après, arrivent les autres personnes qui veulent vivre la procession du Saint-Sacrement. Donc, d'habitude, on part à 7 heures. On quitte l'église sur le trottoir de la Toison d'Or. La police nous accompagne, donc, et voilà.
3: Et vous marchez
4: jusqu'à la...
3: L'église place, Sainte-Croix.
4: Voilà, place Flaget. Et l'église de Sainte-Croix nous accueille avec les cloches en pleine volée. Et voilà, là, on conclut avec la bénédiction, un moment de prière et de joie.
3: Voilà, et de fête.
4: Et de fête.
3: Donc, la procession existe depuis une vingtaine d'années. Est-ce que vous avez vu, au fil des années, un public de plus en plus important y participer?
4: Alors, là aussi, je crois qu'elle a évolué. Au début, on commençait avec, en passant par les Matongues. Donc, c'était notre quartier populaire aussi. On se sentait à la maison. Et après, on a décidé d'aller vers la place...
3: Flaget?
4: Non, la place royale, l'église de Saint-Jacques. Mais là, c'était le temps de Monseigneur Léonard. Moi, personnellement, je n'étais pas là, mais c'est l'apogée, disons. Là, on a eu vraiment beaucoup de monde parce que Monseigneur Léonard appuyait cette... et nous a accompagnés. Et après, j'ai senti que c'était un moment où il fallait changer.
3: C'est ça.
4: Et donc, c'était le moment où Luc Terlinde était notre curé
3: à
4: Sainte-Croix. Mm-hmm. Et en parlant avec lui, on a dit pourquoi ne pas la faire de l'église des Carmes. Et donc la première édition, lui, il était sa dernière année de curé, donc on l'a fait ensemble. Et voilà, c'est pas dit qu'on va changer. Et maintenant, c'est bien comme ça. Et donc, il y a eu un moment où on a bien commencé, mais après, ça a augmenté beaucoup. Mm-hmm. C'était presque la procession de la ville. Et après, personnellement, j'ai senti qu'il y en a d'autres qui sont nés à la basilique, d'autres. Et ça, c'est bien.
3: Donc, ça SM, effectivement, dans les quartiers, c'est bien aussi.
4: On est resté dans notre quartier.
3: Mm-hmm. Merci beaucoup, Père Stefano. Alors, pour regarder l'avenir avec audace, pour reprendre vos mots, rendez-vous donc ce dimanche 7 juin pour la messe à 18h à l'église des Carmes, suivie de la procession à 19h à travers Ixelles jusqu'à l'église Sainte-Croix pour fêter cette fête Dieu. Un tout grand merci à vous.
4: Merci à vous de m'avoir accueilli. Let's
2: go ! 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
1: 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Bonne écoute sur RCF Bruxelles.
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1: Les rites sacrés sont une véritable médiation intérieure du mystère de l'expérience de Dieu. Lors de l'audience générale ce matin, le pape a poursuivi ses catéchèses sur la liturgie à la lumière du Concile Vatican II. Nous y revenons en détail juste après ces titres. La guerre russo-ukrainienne se fait sur la ligne de front dans l'est de l'Ukraine envahie, mais également dans les airs. Tirs de drones et de missiles se font des deux côtés. Le Kremlin a annoncé hier une nouvelle stratégie dans ses bombardements. Nous irons à Moscou. Dans ce journal également, le Golfe Persique, de nouveau sous très haute tension ce matin après des tirs iraniens sur le Koweït et Bahreïn. Et puis nous irons également en Afrique du Sud où les violences xénophobes anti-migrants se poursuivent, suscitant la préoccupation de plusieurs pays voisins.
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1: Bonjour, le pape a poursuivi ce matin sa série de catéchèses sur la constitution Sacrosanctum Concilium du Concile Vatican II. Lors de l'audience générale place Saint-Pierre à Léon XIV, a consacré sa réflexion à certains éléments de la liturgie sacrée tels que le rite, le signe et le symbole, rappelant que les rites sacrés sont une véritable médiation intérieure du mystère de l'expérience de Dieu dans la vie des croyants. Le compte-rendu de Moriba Camara.
3: Les rites de la liturgie chrétienne ne sont pas un ensemble de cérémonies arbitraires, mais ils sont la médiation ecclésiale par laquelle nous parvient le don divin. C'est ce qu'a affirmé le pape lors de l'audience générale de ce mercredi, poursuivant sa série de catéchèses sur la constitution dogmatique Sacrosanctum Concilium. En méditant l'épisode des disciples d'Emmaüs, il a rappelé que la liturgie permet de goûter la présence de Dieu par Jésus-Christ.
4: Che ci rende capaci di gustare la presenza di Dio per mezzo di Gesù Cristo.
3: Les fidèles sont donc appelés, dit le pape, à participer à la liturgie de tout leur être, corps, esprit et cœur. Dans une société marquée par l'agitation et la recherche de performance, le pape a souligné que la liturgie offre une pause qui régénère le cœur et nous ramène à l'essentiel. Enfin, reprenant une réflexion du pape François, il a affirmé que l'homme d'aujourd'hui doit retrouver sa capacité symbolique afin de s'ouvrir pleinement à la rencontre avec Dieu.
4: Per risvegliare in tutti quell'apertura all'incontro con Dio.
1: Compte rendu de Moriba Camara. Et avant cette audience, le pape a reçu des recteurs et présidents d'universités américaines. Il est revenu sur le rôle de l'éducation catholique. Alors que de nombreux experts sont perdus dans la vie, elle doit apporter, au-delà des connaissances, a dit Léon XIV, l'amour de la vérité, à se poser des questions de sens, à découvrir la dignité. Quant à l'intelligence artificielle, le pape encourage les enseignants alors qu'elle rend leur travail d'évaluation plus difficile. Il leur faut s'adapter de manière créative afin de garantir la formation intégrale de la personne. Et puis toujours à l'agenda du Saint-Père ce matin, cette rencontre, cette audience avec le nonce apostolique en France, Monseigneur Celestino Migliore, occasion très probablement évidemment d'évoquer son prochain voyage apostolique prévu fin septembre dans l'Hexagone. À la une de l'actualité internationale, cette attaque spectaculaire ukrainienne ce matin d'un dépôt pétrolier dans le port russe de Saint-Pétersbourg. De gros panaches de fumée étaient visibles depuis le centre-ville. Une attaque qui intervient alors que s'ouvre ce mercredi dans la deuxième ville russe le Forum économique international auquel doit prendre part Vladimir Poutine. L'Ukraine qui, elle, subit également le feu continu des drones et des missiles russes, des attaques meurtrières comme c'est le cas hier où 23 personnes ont été tuées, notamment à Kiev, la capitale. Plusieurs autres villes comme Dnipro, plus à l'est, ont été la cible des frappes russes. Des attaques qui répondent à une nouvelle stratégie du Kremlin. Le conflit est entré dans un nouveau paradigme, a d'ailleurs déclaré hier le porte-parole russe Dmitri Peskov. À Moscou, l'éclairage de Jean-Didier Revoin.
5: Pour le Kremlin, le conflit avec l'Ukraine est rentré dans un nouveau paradigme. Hier, son porte-parole, Dmitri Peskov, a justifié sa position en pointant du doigt les actes de terreur perpétrés contre des civils par l'armée ukrainienne. Une allusion directe au bombardement du dortoir d'un lycée de Starobielsk, une ville située dans la région de Lugansk, le 23 mai dernier, et qui avait fait 21 morts et des dizaines de blessés. Vladimir Poutine avait promis d'y répondre, c'est chose faite. Désormais, les forces russes pourront procéder à des frappes systématiques contre des cibles liées à l'armée ukrainienne des centres de commandement à Kiev, à l'instar de ce qui s'est passé dans la nuit de lundi à mardi. Des missiles calibre tirés depuis la mer Caspienne, ainsi que des missiles Iskander et Zircon. Des drones et des bombes larguées depuis des bombardiers stratégiques ont touché des entreprises de l'industrie de la défense, des infrastructures de carburant et de transport, ainsi que des bases aériennes militaires dans différentes régions de l'Ukraine. De quoi laisser penser qu'en invoquant ce nouveau paradigme, Moscou veut surtout attaquer directement les chaînes d'approvisionnement par où transite le matériel militaire fourni à Kiev par ses alliés occidentaux. Jean-Didier Revoin, Moscou, pour Radio Vatican.
1: Un autre front est bien sûr celui au Liban. Des raids israéliens ont fait ce matin au moins 6 morts dans la région de Tir, ville côtière du sud du pays. Un drone a également frappé un véhicule qui circulait sur l'autoroute reliant Beyrouth à Saïda, plus au sud. Pendant ce temps, aucun accord durable n'a été encore trouvé entre les États-Unis et l'Iran. Le cessez-le-feu a même fortement vacillé ce mercredi matin dans le golfe Persique. Les violations se multiplient de part et d'autre dans la plus grande confusion. Alors que les diplomates travaillent toujours à un accord ouvrant la voie à une paix durable. Plusieurs attaques ont eu lieu ces dernières heures sur mer et sur terre et tous les pays de la région ont été impliqués, Xavier Sartre.
6: Oui, c'est d'abord en mer que les premières escarmouches ont eu lieu. La nuit dernière, les États-Unis ont mis hors service un pétrolier qui tentait de rallier l'île de Karg, la plateforme pétrolière essentielle pour les exportations iraniennes. Peu de temps après, le Koweït est visé par plusieurs missiles et drones. La précédente attaque remontait à lundi. Peu de temps après, en pleine nuit toujours, l'armée américaine affirme avoir repoussé plusieurs attaques iraniennes, interceptant des missiles dirigés contre Bahreïn et des drones visant des navires. Elle a riposté en ciblant une tour de communication, cette fois sur l'île de Keshem, dans le détroit d'Ormuz. L'Iran a alors répondu en visant une base américaine du Golfe et le siège de la 5e flotte américaine à Bahreïn. Conséquence de ces divertirs, l'aéroport de Koweït, qui a été touché, a suspendu le trafic aérien pendant quelques heures ce matin avant de rouvrir en fin de matinée. Beaucoup de confusion donc, mais quelques constantes. Le conflit concerne bien l'ensemble des pays riverains du Golfe Persique. Les capacités balistiques iraniennes n'ont pas été anéanties. Le cessez-le-feu ne sert que de frein aux affrontements et la nécessité d'un accord, même provisoire mais permettant une vraie reprise du trafic maritime, est plus que jamais patente.
1: Merci beaucoup Xavier Sartre. Donald Trump qui affirme à l'instant son désir de pouvoir rencontrer le guide suprême iranien Mojtaba Khamenei. Celui-ci n'est jamais apparu en public depuis sa désignation au mois de mars dernier. Des experts mandatés par l'ONU s'inquiètent des vues américaines sur Cuba. L'île castriste est toujours soumise à un strict embargo pétrolier des États-Unis affectant gravement la population. Selon ces experts qui ont donné hier une conférence de presse à Genève, les déclarations du président américain concernant l'honneur de prendre Cuba reflètent, je cite, une stratégie profondément préoccupante de coercition à l'encontre d'un État souverain. Direction à présent l'Afrique du Sud où les violences xénophobes prennent de plus en plus d'ampleur. Le week-end dernier, 5 ressortissants mozambicains ont été tués dans une ville côtière du pays suite à des violences anti-migrants, un phénomène qui préoccupe les autres pays du continent africain. Les précisions de notre correspondant au Cap, Gabriel Porometo.
7: Après Johannesburg et Durban, les violences xénophobes gagnent désormais les zones côtières de la région du Cap. À Mossel Bay notamment, des manifestations anti-migrants ont dégénéré ce week-end, faisant 5 morts parmi des ressortissants mozambicains. L'annonce a été faite par le gouvernement du Mozambique, qui prévoit également le rapatriement prochain de 500 de ses citoyens vivant en Afrique du Sud. En attendant, plusieurs membres de la communauté mozambicaine ont trouvé refuge dans des lieux sécurisés de la région du Cap. Le maire de Mossel Bay, Dirk Kotze, s'est dit inquiet et consterné par ces violences. Il dénonce non seulement les meurtres commis ces derniers jours, mais aussi la destruction de plusieurs habitations et le déplacement forcé de nombreuses familles. Selon les statistiques officielles, l'Afrique du Sud compte environ 3 millions d'immigrés en situation régulière, soit près de 5% de sa population. Mais les mouvements xénophobes accusent les migrants de prendre les emplois des Sud-Africains. Ils ont lancé un ultimatum au gouvernement, lui donnant jusqu'au 30 juin pour expulser les étrangers présents sur le territoire. Le Cap, Gabriel Porometo pour Radio Vatican.
1: Et puis avant de refermer ce journal, sachez que la Thaïlande se dit mercredi tout à fait prête à une médiation des Nations Unies avec le Cambodge voisin à propos de leurs différends concernant des territoires maritimes dont les réserves d'hydrocarbures, des réserves gigantesques qui sont estimées à 256 milliards d'euros. Les deux pays d'Asie du Sud-Est, Cambodge et Thaïlande, qui s'opposent depuis plusieurs décennies sur la démarcation de leurs frontières terrestres de 800 km, héritage de l'époque coloniale française, mais également sur leur territoire maritime. Un Ainsi s'achève ce journal. Merci pour votre fidélité. 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Vatican News présente également sur Facebook et sur X. L'information reviendra ce soir en direct de Rome à 18h, bien sûr. Vous serez accompagné par Xavier Sartre. Je vous souhaite, quant à moi, une excellente fin d'après-midi.

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0: Bonjour à toutes, bonjour à tous et bienvenue dans La Vie est Belge. J'espère que vous allez bien en ce milieu de semaine, car oui, nous sommes bien aujourd'hui, le mercredi 3 juin. Mercredi, jour de sortie au cinéma, et bien l'occasion de saluer le retour dans cette émission d'Olivier Clincard pour première séance. Oui, puisqu'après quelques jours de congés bien mérités dans la foulée du Festival de Cannes, Olivier donc nous propose première séance. Il nous parlera de trois films que vous pouvez voir en salle, notamment L'objet du délit, le nouveau film d'Agnès Jaoui. Première séance aux alentours d'une heure moins le quart. Auparavant, on parlera littérature et plus précisément du roman posthume de l'un des plus grands auteurs contemporains, le suédois Lars Norén. Mais d'abord, la chronique santé-bien-être de notre duo punchy Sandy Louis et Joël Hyland.
2: Bonjour Joël.
3: Bonjour Sandy, comment allez-vous ?
2: Très bien, merci, et vous ?
3: Très bien. Une petite question cash directement. Diriez-vous que vous êtes plutôt introverti ou extraverti ?
2: Allez, on va être honnête, plutôt introverti Joël.
3: D'accord. Alors moi j'ai quelques confidences à vous faire aujourd'hui aussi. Pendant longtemps, j'ai cru que j'étais, comment dire, un peu mal réglée. Un jour très sociable, à discuter avec tout le monde, à rire, à créer du lien. Et le lendemain, besoin de silence, de forêt. Vous savez que j'aime aller en forêt. Et surtout de personne. Alors je me suis dit, bon, Joël, il faut choisir introverti ou extraverti. Mais je n'y suis en fait jamais arrivée. Et puis récemment, illumination, j'ai découvert ce qu'on appelle l'autroversion. Est-ce que vous en avez déjà entendu parler ?
2: Absolument pas.
3: Eh bien voilà, je vais expliquer, vous expliquer aux auditeurs.
2: Apprenez-nous Joël.
3: Alors là, je me suis dit, ah donc ce n'est pas moi, c'est vraiment le concept qui manquait. L'autroversion, c'est un terme assez récent proposé par le psychiatre Rami Kaminski et dont on parle beaucoup dans la presse, etc. depuis 2025, donc assez récent. Et il décrit une façon d'être un peu particulière, ni justement introverti, ni extraverti, mais quelque part ailleurs. Alors pour expliquer, pour comprendre, donc les personnes qu'on appelle introverties peuvent être très à l'aise en société, mais, et c'est là que ça devient intéressant, elles ne ressentent pas forcément ce besoin profond d'appartenir à un groupe ou au groupe en général. Et ça, je le retrouve pour moi-même de temps en temps et aussi dans mon travail. Je rencontre souvent des personnes qui me disent « je me sens bien avec les autres, mais pas complètement à ma place ». Comme si elles observaient le monde tout en y participant. Et c'est un peu la posture d'ailleurs de l'anthropologue que je suis, non sans hasard probablement. Alors, à votre avis, Sandy, est-ce que ce profil peut être plutôt un atout au niveau professionnel par exemple ou pas ?
2: Ça dépend, si on travaille en groupe, ça peut être compliqué de ne pas se sentir appartenir au groupe. C'est toujours une question plus de profil et de profession, j'ai l'impression.
3: Oui, c'est ça. Donc ce type de profil peut vraiment trouver sa place dans des univers où il y a du lien, mais sans fusion complète. On pense au métier, notamment de l'accompagnement, de la formation, le conseil, ou encore aux univers créatifs, par exemple, et stratégiques. En réalité, ce n'est pas tant le métier, finalement, qui fait la différence que la manière, comme vous dites, de l'exercer. Donc, l'idée, c'est de pouvoir être avec les autres, oui, mais sans disparaître dans le groupe, un peu comme avancer dans une foule en restant fidèle à son propre pas. Mais attention, parce que l'autroversion, ce n'est pas non plus une étiquette officielle, hein. C'est un nom, un concept qui représente une réalité. Ce n'est pas un diagnostic, c'est une piste peut-être de compréhension, de meilleure compréhension de soi-même ou des autres. Et surtout, derrière ce sentiment d'être un peu à part, il peut y avoir plein de réalités différentes, évidemment, puisque nous sommes tous différents. Parfois, donc, c'est une vraie force, une autonomie intérieure, une capacité à suivre sa propre direction, sans dépendre du regard des autres, donc ça, c'est intéressant. Et parfois, c'est aussi une forme de protection, une manière souvent peut-être inconsciente de garder une distance après des expériences relationnelles ou personnelles plus fragiles. C'est pour ça que, plutôt que de se demander « suis-je introverti, extraverti ou introverti ?», je vous proposerais plutôt cette question « comment est-ce que je me relie aux autres et à moi-même » Donc en fait, la réalité humaine est rarement binaire, donc c'est un concept qui est un peu entre les deux. C'est plus une palette, finalement, qu'un interrupteur. Et peut-être que certains d'entre nous, ou d'entre vous qui nous écoutez, n'aiment tout simplement pas être dans une case. Alors, si vous reconnaissez dans cette sensation d'être un peu à côté ni dedans ni dehors. Je vous dirais simplement ceci, il n'y a rien à corriger. N'essayez pas, il y a quelque chose peut-être à comprendre, à apprivoiser et peut-être même à valoriser aussi. Se dire que finalement, ça fait partie d'une normalité. Et pour finir, je vous partage une pensée. Et si être à part, c'était simplement une autre manière d'être pleinement soi? Voilà, je vous souhaite donc une belle journée. Et si vous hésitez encore entre introverti et extraverti, mais bonne nouvelle, vous avez peut-être trouvé une troisième voie. En attendant, prenez soin de vous au milieu d'une foule, au fond d'une forêt.
0: Mais oui, merci beaucoup pour ce conseil, Joël. Merci. Joël Hyland et Sandy Louis. Allez, tiens, forcément, vu le sujet, je ne résiste pas à vous passer ce titre de Jacques Brel.

0: Les timides de Jacques Brel, et c'était lors de l'Olympia en 1964.
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0: Et on parle littérature aujourd'hui, et court, mais ample, intense, puissant et percutant, eh bien ce sont les premiers mots qui me viennent pour vous parler de ce livre, un petit roman, publié par les éditions La Place. C'est le dernier roman et roman posthume de l'un des plus grands auteurs contemporains, le suédois Lars Norén. Un petit roman s'inspire d'une histoire vraie, le destin tragique de Lisa Montgomery, une Américaine de 36 ans, mère de 4 enfants, mariée à son demi-frère et condamnée à mort pour un meurtre abominable qu'elle a commis. Et elle a été exécutée, Lisa Montgomery, en janvier 2021, soit quelques jours avant le décès de Lars Norén du Covid. Et pour parler de ce livre, un petit roman, et bien j'ai le plaisir de recevoir la directrice éditoriale des éditions La Place, Nathalie Mercier. Bonjour Nathalie.
2: Bonjour Delphine.
0: Alors avant de parler d'un petit roman, alors petit en longueur, 80 pages, sans la préface, mais vraiment absolument pas en intensité, déjà vous allez peut-être pouvoir nous présenter son auteur, Lars Norén.
2: Oui, alors Lars Norén, donc, comme vous le disiez, c'est un écrivain suédois qui est né en 1900, dans les années 40-43, qui a commencé sa carrière en étant poète pendant une quinzaine d'années. Et ensuite, il est passé au théâtre, donc il est effectivement très connu pour ses pièces de théâtre.
0: C'est d'abord un dramaturge reconnu.
2: Un dramaturge reconnu dont les pièces ont été beaucoup jouées en Belgique, au National, à Liège, notamment au Festival de Liège, où il a été à deux reprises l'invité de ce festival. Ses pièces sont aussi rentrées au répertoire de la Comédie Française, à Paris. Donc, on peut, dans son travail théâtral, distinguer trois périodes. La première période, ce sont des pièces intimistes, des drames bourgeois, donc centrées sur les problématiques familiales. La deuxième partie, c'est des pièces plus chorales, beaucoup plus amples, qui vont en fait adresser, parler de la société, notre société contemporaine, et notamment dans ses violences, et dans une société aussi qui va s'attacher à parler, à mettre en lumière les gens qui sont dans l'ombre, les exclus, les schizophrènes par exemple, les repris de justice, les étrangers. Voilà. Donc ça, c'est des pièces qui mettent en scène effectivement une multiplicité de personnages. Une des plus célèbres est Kliniken, qui se passe dans un hôpital psychiatrique. Il y en a une autre, catégorie 3-1, qui se passe en fait auprès des sans domicile fixe. Cette pièce de Norén, il a été le premier à rendre visibles des personnes que les Suédois croisaient, enfin ceux qui habitaient Stockholm, tous les jours dans la station de métro près du Kulturhuset.
0: Ils les voyaient, mais ils ne les regardaient pas.
2: Ils étaient eux-mêmes mis dans une catégorie bureaucratique, catégorie 3-1. Mmh. Et on ne savait pas qui étaient ces personnes. La ministre du Travail est venue voir cette pièce. Elle a été profondément choquée, bouleversée. Et depuis, voilà, cette catégorie n'existe plus.
0: D'accord, donc voilà. Il a réussi à faire changer des codes sociétaux donc en Suède, Lars Norén.
2: Exactement. Ouais. Il a été pressenti à deux reprises pour avoir le prix Nobel de littérature. Je reviens
0: sur la troisième partie de son écriture théâtrale, de ses pièces.
2: Effectivement. Alors, les dernières pièces sont des pièces un peu plus abstraites, où finalement, le langage va petit à petit s'effacer. Il y a une pièce Poussière qui est entrée au répertoire du Français, à Paris, où les personnages ont juste des... n'ont pas de nom, si ce n'est des lettres. Voilà. On est dans un langage qui s'épuise. Et sa dernière pièce, Style à livre, c'est une succession de tableaux où vous voyez des corps. Et ces corps-là vont revisiter l'histoire de la Suède depuis le XVIIe siècle jusqu'à nos jours. Alors, il y a beaucoup de didascalie. Voilà. Mais le langage s'épuise. Et le langage, finalement, il le retrouve en revenant à la fin de sa vie, même s'il ne sait pas qu'il va mourir, à la forme romanesque. Et ce qui est très beau, parce que ça, il avait commencé le roman dans les années 70 en publiant deux romans. Un qui s'appelle Les Apiculteurs, que nous aurons le plaisir de publier dans quelques temps. Puis donc, il s'est embarqué dans le théâtre. Et comme si, effectivement, ce qu'il avait à dire au théâtre en était venu à s'épuiser, il choisit, voilà.
0: Il choisit le roman pour retrouver sa voix. Quand vous parlez d'Épure, Nathalie Mercier, dans son théâtre, finalement, quand on lit un petit roman, on voit aussi ce souci d'Épure, je trouve. Moi, je trouve que le style, il est absolument percutant, il est glaçant de sobriété, mais il est presque écrit au scalpel, j'allais dire. C'est presque hygiénique. Et pourtant, ce qu'il raconte, c'est vraiment abominable. On va en parler, mais pour rester dans le style, ce qu'il faut dire, c'est que le texte est à deux voix. Il y a la voix imaginée de Lisa, hein, c'est ça, et il y a aussi le narrateur qui emploie le pronom « elle » donc pour dérouler l'histoire.
2: Oui, c'est exactement ça. C'est une écriture, comme vous le dites, qui est clinique, qui est vraiment... Il n'y a pas de gras.
0: Oui, c'est ça, c'est vraiment à l'os.
2: Ah, c'est vraiment à l'os, exactement. Et du coup, me semble-t-il, il va vraiment à l'essentiel et il évite... Parce que le sujet est absolument, on va le dire, impossible à traiter.
0: Exactement, parce que j'ai dit dans l'introduction que c'est cette femme, Lisa Montgomery, donc cette Américaine, a été condamnée à mort pour un meurtre abominable qu'elle a commis. Il n'y a pas de doute possible. Voilà, elle-même l'a reconnu, ce meurtre abominable. Je vais vous laisser le dire.
2: Oui, on peut laisser les.
0: Oui, oui.
2: Oui, on peut le dire. Mais
0: vous alors, pouvez le dire ou on peut laisser aussi les auditeurs le découvrir.
2: Oui. Oui, je crois parce
0: pour
2: que.
0: Pas trop dire.
2: Oui, oui, et puis pour rester aussi, justement parce que le tour de force de Noreen, c'est de trouver la juste distance par rapport à effectivement un crime absolument insoutenable, qui en fait un crime aussi qui franchit le tabou ultime, puisqu'elle va tuer, on ne va pas vous dire de quelle façon, mais une mère, une femme qui va avoir un enfant. Donc là, on s'en prend quand même à quelque chose de sacré.
0: Oui, encore plus aux États-Unis.
2: Encore plus aux États-Unis, effectivement. Et Noreen, parce qu'évidemment, il se pose plein de questions morales. Hein, comment traiter de ce sujet par rapport à la fois à la victime, par rapport à Lisa Montgomery, qui elle-même est une victime. C'est ce qu'on va découvrir dans ce livre. Mais voilà, donc il faut une écriture qui ne bascule pas dans le côté, il y a des effets, il ne faut pas dans le gore, dans le sensationnaliste, tout ça, non. Il y a une espèce de, je pense, du début à la fin, de rigueur éthique.
0: C'est vrai.
2: Voilà, qu'il conserve.
0: Oui, parce qu'effectivement, Nathalie Mercier, dans cette histoire, Lars Noreen, bien évidemment, il va raconter l'histoire de cette femme, pas du tout pour essayer de la justifier ou de trouver des excuses. Il n'est absolument pas question de cela. À aucun moment, il n'essaie de minimiser ce crime, encore une fois, qu'elle a commis. Mais il s'agit d'expliquer. Et encore une fois, expliquer ne sera jamais excusé. Mais c'est important pour comprendre.
2: C'est très, très important, absolument. C'est exactement ça. C'est vraiment, et donc de nous mettre en situation, non pas de voyeur, parce que c'est ça aussi, l'écueil possible. Et grâce à son écriture, comme vous le disiez très justement, Delphine, il évite cela. Et donc oui, il nous permet d'approcher une figure que personne n'aurait envie d'approcher après ce qu'elle a commis. Personne. Donc on se retrouve près de quelqu'un. Enfin, c'est incroyable. Sans pour autant se sentir, oui, on va passer par des tas d'émotions. Mais on chemine avec elle. Et ça, c'est incroyable. Donc, ce qu'il arrive à faire, à ouvrir en nous comme espace, je trouve émotionnel, de gêne, d'émotion, de par moments de sourire, parce qu'il y a des passages qui sont incroyables. Quand Lisa parle justement de ses rêves d'enfant, de cette série télé qui a été si importante pour elle,
0: et qui a donné aussi ce prénom, enfin un prénom qu'elle va s'imaginer, qu'elle va choisir après.
2: Absolument.
0: Bah pour entendre la voix de Lisa, je vous propose d'écouter la voix de Thibaut Fontenoy qui a enregistré un extrait de ce texte.
3: J'essaye de me souvenir. Et s'ils veulent savoir si j'ai demandé pardon pour mon crime, je me dis non. Je me souviens pas d'avoir fait ce qu'ils disent, mais c'était sûrement moi. Mais dans ce cas-là, j'étais folle, j'étais pas normale. Je crois pas que quelqu'un aurait pu faire ça en étant normal. Ce n'est pas que mon corps et moi, mais aussi mes pensées qu'il surveille. C'est pourquoi les lampes sont allumées nuit et jour. La lumière finit par transpercer mes paupières. On a peur de soi-même, comme un animal. J'écrase mon visage contre le matelas.
0: Voilà, donc un extrait de ce texte, un petit roman. Et donc, on vient d'entendre la voix de Thibaut Fontenoy qui en lisait un extrait. Donc, et c'était Lisa, donc, qui employait le jeu. Lisa Montgomery, donc, cette américaine condamnée à mort et exécutée pour un meurtre, encore une fois, abominable, qu'elle a commis. Je revenais, Nathalie Mercier. Donc, je rappelle que vous êtes directrice éditoriale des éditions La Place, qui publie ce roman de Lars Noren, ce roman posthume. On parlait du style, en disant bien que c'était à deux voix. Je trouve que, justement, c'est ça qui est assez impressionnant dans cette écriture, c'est que l'alternance des époques, des souvenirs qui s'enchaînent sans être distingués les uns des autres, ne crée pas de confusion, mais au contraire, je trouve, tisse une réalité déchirante du destin de cette femme, et pardon de le dire aussi familièrement, mais c'est vraiment un destin qui a une sale gueule, quoi. Lisa Montgomery.

0: Quand elle porte Liza dans son ventre, elle est alcoolique, dont Liza naît avec des lésions cérébrales. Elle n'a pas de chance, puisqu'une de ses sœurs, la sœur aînée, va échapper à cet enfer.
1: Christelle Lee,
0: exactement, va échapper à cet enfer familial, parce que les services sociaux vont la prendre, vont venir la chercher. Mais en revanche, ils vont laisser Liza et sa petite sœur.
1: Ouais, mais alors c'est ça finalement. Ça pose aussi la question de la société américaine avec ses failles, avec ses ambiguïtés, ses complexités. Puisque pourquoi ils sauvent Crystal Lee et pas Liza?
0: Oui, c'est incompréhensible.
1: C'est incompréhensible. C'est aussi la question sur cette société-là américaine.
0: Société, sur effectivement sur le l'absence de structure à même de venir secourir effectivement ces familles qui cumulent les problèmes, problématiques d'alcoolisme, d'addiction, de pauvreté, et finalement qui ne sont jamais réellement aidées.
1: Est-ce qu'on sait d'ailleurs comment Lars Noren a entendu parler de cette histoire de Liza Montgomery?
0: Oui, alors Lars Noren, il entend parler de Liza Montgomery, donc pendant le Covid, il est chez lui et il a l'habitude tous les matins d'écouter les nouvelles sur les chaînes américaines. Et c'est là qu'il apprend qu'il y a une femme qui est dans le couloir de la mort. Donc il va s'intéresser. Il va chercher à en savoir plus. On est encore sous la première présidence de Trump, qui arrive à terme. Et donc, il va découvrir que c'est une femme qui souffre de troubles psychiques aigus. Et lui, qui a eu un épisode où il a été interné pour des troubles psychiatriques, on va dire. Donc, il a reçu des électrochocs. Il est très sensible.
1: D'accord,
0: à cette problématique de la santé mentale. Voilà. Donc il a envie d'en savoir plus. Et il prend position, il s'informe, il se documente. Donc il voit un reportage qui a été consacré à Liza Montgomery, où vraiment, d'ailleurs vous pouvez le trouver sur YouTube, on voit les différentes scènes, à la fois du crime et les scènes de vie de Liza. Et voilà, et à partir de ça, il va échafauder quelque chose.
1: Ouais, mais alors, ce qui est quand même aussi remarquable, encore une fois, dans la puissance de ce texte, c'est peut-être aussi que Lars Noren l'a écrit dans un laps de temps très court, on pourrait croire dingé, puisqu'il en a l'idée en novembre 2020 et qu'il meurt du Covid en janvier 2021. Moi, je me suis demandé si c'était pas ça aussi l'une des raisons de l'intensité de ce roman. On a l'impression vraiment qu'il y a un sentiment d'urgence.
0: Vous avez sans doute raison, je crois. C'est une espèce de... Oui, on a effectivement une forme très ramassée. Et c'est vrai que, en fait, tout est en place. Quand on le lit, c'est extrêmement satisfaisant. Même si c'est difficile, c'est lourd, mais c'est une expérience incroyable. Parce que chaque mot est à sa place. Voilà. Et ça, c'est quand même assez rare, je trouve, pour être signalé.
1: Oui, mais même si c'est vrai, on précise encore une fois que c'est dur à lire. Moi, je ne sais pas pour vous, Nathalie, mais moi, j'ai eu besoin de plusieurs pauses, même si on se dit, bon, ça va, 80 pages, oui, mais c'est difficile parce qu'il y a un climat qui est tellement suffocant, qui est tellement dur, difficile. Moi, il y avait des moments où j'avais besoin de m'en extraire de cette histoire, mais sans être capable de lire autre chose, parce que j'étais quand même happée par le style. On reste dedans, même si de temps en temps, on a envie de remonter un peu à la surface, on respire et on replonge. C'est vraiment ça.
0: C'est vraiment ça, c'est exactement ça. Et c'est un livre, je pense, quand même, une fois que vous l'avez terminé, qui ne vous lâche pas.
1: Exactement, on y repense après.
0: Oui, à vous hanter, parce qu'en fait, il ouvre tellement de questions.
1: Bah, il questionne notre humanité.
0: Il questionne notre humanité, et sa lecture est elle-même, je trouve, une expérience d'humanité. Parce qu'on en ressort quand même un peu agrandi, me semble-t-il.
1: Oui. C'est vrai. Alors c'est vrai que quand on raconte donc cette thématique d'un petit roman, Nathalie Mercier, donc de Lars Noren, c'est vrai que forcément on pense à De sang froid de Truman Capote, ce récit encore une fois d'un quadruple meurtre dans le Kansas, et à l'époque de sa parution en 66, c'était ce style entre journaliste d'investigation et littérature qui était assez novateur. Sauf que là où Capote a entretenu des rapports ambigus avec l'un des accusés, Lars Noren, lui, impose un style purement littéraire et il n'a jamais rencontré ou n'est jamais entré en contact

0: Avec Liza Montgomery.
1: Non, il n'est jamais entré en contact avec Liza Montgomery, même s'il a voulu lui écrire.
0: Mm.
1: Même s'il a voulu, en fait, solliciter le ministère des Affaires étrangères suédois pour faire une pétition, pour demander la sortie de cette femme qui devait, dont la place n'était pas en prison.
0: Oui, eu égard donc à ses lésions mentales.
1: À ses lésions, à ses troubles mentaux.
0: Oui, à ses troubles mentaux.
1: Parce qu'en fait, il a été établi que quand elle a commis ce crime, en fait, elle a vécu un épisode psychotique.
0: Un épisode psychotique, voilà, qui n'excuse en aucun cas, encore une fois, le crime abominable qu'elle a commis. Mais écoutez, moi je vous recommande donc la lecture de ce roman. Un petit roman, donc, que vous publiez, Nathalie. Merci, puisque je rappelle que vous êtes directrice éditoriale des éditions La Place. Ce petit roman, donc, est le roman posthume de Lars Norén. Merci beaucoup d'être venue nous en parler.
1: Merci Delphine. Merci à vous.
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0: Allez, puisqu'on parlait de cet auteur suédois, Lars Norén, ben je vous propose une chanteuse pop suédoise. Likili, I Follow Rivers.

0: I Follow Rivers, c'était donc Licky Lee.
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0: Et le plaisir de retrouver Olivier de retour de Cannes en direct pour des films qui sortent dans les salles. Oui, parce qu'il y a beaucoup de films qui ont été présentés à Cannes, dont vous nous avez parlé, Olivier, qui sortiront plutôt à la rentrée. Là, on va parler de ceux qui sortent en ce moment. Bienvenue.
2: Bienvenue Delphine, ravi de vous retrouver.
0: On va commencer par quoi, Olivier ?
2: On va commencer par un petit rappel d'un excellent documentaire qui est sorti le 20 mai dans nos salles. J'étais précisément à Cannes à ce moment-là. Vous avez reçu d'ailleurs le réalisateur de cet excellent documentaire,
0: Quentin
2: Noirfalis, effectivement, qui est venu vous présenter en studio Métis, ce documentaire percutant qui nous emmène dans un voyage vers un passé qu'on aurait peut-être aimé ne pas devoir évoquer ou ne pas connaître, tout simplement. C'est le passé colonial belge et certains de ses stigmates, puisque Métis nous raconte l'histoire de cinq femmes qui ont mené un combat opiniâtre, on peut dire quasiment tout au long de leur vie.
0: Puisque le titre, c'est d'ailleurs Métis, cinq femmes contre un crime d'État.
2: Voilà, exactement. Mmh. Et ce crime d'État, c'est quoi ? Eh bien, c'est le fait que ces femmes sont nées donc métisses, nées d'une mère noire, congolaise, et d'un père blanc. Et ces femmes, alors qu'elles étaient encore enfants, elles avaient entre 2 et 5 ans, l'État belge les a enlevées à leur mère à l'époque, dans le cadre d'une véritable polémique, une politique systématique de ségrégation raciale. Mmh. Et ce film, en fait, ce documentaire, suit leur parcours et le procès qu'elles ont intenté à l'État belge avec leurs avocats. Et on les suit donc pendant tout ce parcours où on évoque leur vie, ce qu'a pu être, évidemment, cette enfance brisée, en fait, sans leur mère.
0: Parce qu'on les a coupées de leurs racines, autant de leur mère que de leur père, enfin, toutes les racines. Oui. Familiales, on les a placées dans des institutions religieuses, donc ça veut dire aussi la complicité de l'Église, hein, ça il ne faut pas l'oublier,
2: hélas.
0: C'est important, et voilà, et ces métis donc qui étaient mises à l'écart, et donc c'est une fois adultes qu'elles se sont plongées dans leurs racines et qu'elles ont décidé de mettre en lumière ce crime effectivement d'État.
2: Tout à fait. Séparés de leur mère, vous l'avez dit, et aussi de leur père, parce que dans certains cas, le père voulait
0: bien évidemment
2: garder contact avec leur enfant. Donc ce n'est pas forcément toujours lié à un abandon paternel, contrairement à ce qu'on pourrait croire. Et il y a des choses qui sont effectivement très très marquantes dans ce film. Par exemple, certains propos tenus par des politiciens belges de l'époque. Par exemple, il y a une citation qui est absolument terrible de Joseph Folien, qui était un homme politique belge.
0: Et qui a même été
2: Premier ministre au début des années 50, et qui a cette phrase terrible « Dieu a fait l'homme blanc et l'homme noir, le diable a fait les métis, aucun remède n'est assez radical pour éviter la création de métis, il importe d'en diminuer le nombre. »
0: C'est
2: absolument glaçant. On pourrait croire qu'on est là dans les fameuses lois raciales éditées par les nazis dans les années 30. Pas du tout. C'est un homme politique belge qui a eu ses paroles à la fin de la Première Guerre mondiale. C'était Joseph Folien.
0: Et ce sont aussi des lois raciales, donc.
2: Ce sont aussi des lois raciales, effectivement. Effectivement, bien avant celles des nazis dans les années 30, en effet. Donc voilà, c'est un film vraiment essentiel qui est toujours dans nos salles. C'est pour ça que j'en parle aujourd'hui, parce qu'il est vraiment, très, très important. Il a été présenté au festival Millennium, le festival du film documentaire, où il a remporté un énorme succès devant une salle comble et où les protagonistes principales étaient présentes, où elles ont apporté leur témoignage très poignant. C'était d'ailleurs une très très belle soirée. Et donc voilà un documentaire à découvrir.
0: Et toujours
2: dans nos salles actuellement.
0: Bien sûr, et puis surtout qu'en plus il y a eu la décision de justice.
2: Oui,
0: elles ont eu gain de cause.
2: Parce qu'effectivement, ça parle de la décision de justice où elles ont eu gain de cause, même si l'État belge a fait appel. Donc c'est pas
0: mais
2: encore
0: justement,
2: tout à fait terminé.
0: Mais si, justement.
2: Ah,
0: l'appel a montré elles ont gagné définitivement à vérifier.
2: Il me semblait qu'il y avait encore un appel en cours.
0: Oui,
2: mais en tout cas,
0: justement, l'appel en cours et la décision est tombée quelques jours après la sortie donc du film Olivier. Donc elles ont eu gain de cause. Maintenant, est-ce qu'il y a eu cassation ou pas ? Voilà, je ne suis pas sûre.
2: C'était prouvé en cassation, en tout cas. Alors c'est peut-être la cassation qui a été...
0: Dans ce cas-là, c'est gain de cause alors. Voilà, puisqu'ils ont gagné en cassation.
2: Nos auditeurs et auditrices iront vérifier pour être sûrs
0: et pour
2: qu'on dise pas de bêtises.
0: Voilà.
2: Mais en tout cas, quoi qu'il en soit, c'est un documentaire vraiment essentiel, réalisé par Quentin Orfolis, avec aussi des très belles images d'animation, parce qu'il y a une partie d'animation réalisée par Jean-Charles Mbotti Malolo, qui est un artiste, dessinateur, danseur, très polyvalent. Et il y a des très belles séquences d'animation aussi. Tout début du film, par exemple, il y a une superbe séquence d'animation.
0: Ouais. Et même après, au milieu, qui apporte vraiment sur justement ce dessin, comment on grandit quand on nous coupe de nos racines.
2: Exactement.
0: C'est très métaphorique et c'est très beau.
2: Tout à fait.
0: On parle à présent d'un film que vous avez vu il y a un petit moment, Olivier, que j'ai vu il y a moins longtemps que vous. C'est Orphan, le nouveau film de Laszlo Nemes, qui avait été salué et remarqué pour Le Fils de Saul.
2: Oui, effectivement, Laszlo Nemes, il est associé de manière définitive au Fils de Saul, ce film choc de 2015 où on suivait le quotidien d'un détenu à Auschwitz. Et c'est un film évidemment qui avait profondément marqué le Festival de Cannes à l'époque et le public ensuite. Et Laszlo Nemes, c'est quelqu'un qui par la suite a réalisé un film intitulé Sunset, qui se déroulait en 1913 dans l'Empire austro-hongrois. Et on reste en Hongrie ici, mais un petit peu plus tard, puisqu'on est en 1957.
0: Oui, c'est-à-dire un an après l'insurrection de 1956.
2: Oui,
0: hein, contre l'écrasement par le régime communiste.
2: Tout à fait. Et ça nous raconte l'histoire d'un jeune garçon.
0: Il s'appelle Andor.
2: Voilà, un jeune garçon d'origine juive qui vit seul avec sa mère Clara. Et ce jeune garçon va avoir un peu son univers basculé quand il va voir débarquer un homme qui prétend être son vrai père.
0: Voilà, alors que lui a toujours grandi avec l'idée que son père était mort dans un camp d'extermination.
2: Voilà.
0: Donc quand arrive ce Berent, interprété par l'acteur français Grégory Gadebois, qui est un homme de la campagne, qui est rustre, qui est assez taiseux, qui peut-être a une certaine violence en lui, eh bien Andor s'en méfie irrémédiablement, et c'est cet affrontement en fait qu'on voit dans le film. Alors, le propos, l'histoire, a priori, on a envie d'être touché, d'être bouleversé. Je vous avoue, Olivier, que moi, quand j'ai vu le film, l'émotion est restée sur le chemin. En tout cas, j'allais dire même sur la moto de Berent. Elle m'a pas du tout embarquée dans le porte-bagages, parce que j'ai trouvé que le film avait un ton beaucoup trop monocorde, ennuyeux même, disons-le, pour être sincèrement touché. Il y a pas de variation. Tout est sur le même ton.
2: Je suis tout à fait d'accord avec vous. J'ai ressenti exactement la même chose quand j'avais vu le film. Alors moi, je l'ai vu un petit peu plus longtemps que vous. Il était en compétition à la Mostra de Venise l'an dernier, donc ça commence à dater un petit peu dans ma mémoire. Mais j'ai ressenti exactement la même chose. J'ai un petit peu redouté avec Laszlo Nemes que ce premier film qu'il a fait, ce premier film choc, soit un petit peu un piège finalement pour lui. Parce que, inévitablement, après avoir fait un film aussi marquant que Le Fils de Saul, c'est difficile de ne pas à chaque fois faire la comparaison et se dire, c'est quand même un peu moins bien. J'avais déjà ressenti ça avec Sunset, son second long métrage. J'ai ressenti la même chose ici avec Orphan. On a l'impression qu'il soigne beaucoup l'esthétisme de sa
0: réalisation.
2: Alors,
0: c'est très beau, c'est très bien filmé, il y a des très beaux
2: reconstitution
0: plans,
2: d'époque,
0: les décors, c'est soigné. On ne peut vraiment pas dire le contraire, c'est absolument soigné.
2: Voilà.
0: Mais ça manque d'émotion et de
2: mais
0: vie.
2: Ça manque d'émotion, ça me laisse un peu sur le côté.
0: Totalement.
2: Et je trouve que ce qu'il arrivait à faire, à transmettre avec Le Fils de Saul, il n'y arrive plus trop. Depuis Sunset et avec Orphan, il n'y arrive plus trop. Alors, je dirais simplement que j'ai quand même vu, il y a quelques jours à Cannes, son nouveau film, Moulin, consacré à ce héros, à cette figure mythique de la résistance française, Jean Moulin.
0: C'est avec Gilles Lellouche, d'ailleurs.
2: Avec Gilles Lellouche, tout à fait. Où là, on retrouve quand même un peu le Laszlo Nemes du Fils de Saul, je trouve, même si ce n'est pas entièrement. Mais en tout cas, ici, on parle d'Orphan. Et c'est vrai que pour moi, ce film, on passe un petit peu à côté quand même.
0: Totalement.
2: Un petit peu hermétique aussi, je trouve.
0: Surtout qu'en plus, il est très long.
2: Oui, c'est ça. Et c'est un film très long, effectivement. Et malheureusement, ça manque de, comme vous l'avez dit, d'émotion. Je pense que tout est dit.
0: Ouais, puis tout est monocorde. Donc voilà, dommage. On ne peut rien dire d'autre que dommage.
2: Tout à fait. Je pense qu'on dira davantage de bien du film Moulin lorsqu'il sortira en salle chez nous. Voilà. J'en ai d'ailleurs dit du bien pendant nos chroniques canoises avec Charles Leclerc.
0: Voilà. Tout à fait. Et alors justement,
2: peut-être simplement préciser. Vous avez parlé du père incarné par Grégory Gadois. Oui. Alors c'est assez étrange, je trouve. Ça aussi, c'est quelque chose qui m'a peut-être laissé un petit peu sur le côté de voir Grégory Gadebois dans ce rôle de père, où je me suis demandé, tiens, que fait-il dans ce film hongrois, où il parle d'ailleurs hongrois.
0: Oui. Alors, surprenant. Alors ça pourrait être très bien si lui aussi n'était pas monolithique. Tout est joué sur le même registre, c'est-à-dire le méchant est très méchant, le gentil est très gentil, la victime est très victime.
2: Très manichéen aussi. Alors que Grégory Gadebois est un excellent acteur.
0: C'est un excellent acteur, on ne dira jamais le contraire, ça c'est sûr. Donc voilà, donc dommage pour Orphan. Et maintenant, Olivier, vous allez peut-être nous dire du bien, en tout cas je l'espère, je ne sais pas, du nouveau film d'Agnès Jaoui, L'objet du délit. Agnès Jaoui qui signe là son premier film en tant que scénariste et réalisatrice depuis la disparition de Jean-Pierre Bacri.
2: Oui, c'est vrai. La dernière fois, c'était Place Publique, un film très drôle, que j'avais beaucoup aimé en tout cas, avec Jean-Pierre Bacri, effectivement. Et donc là, eh bien, elle est privée de son partenaire privilégié, malheureusement. Mais néanmoins, elle revient en forme, on peut le dire.
0: Oui, mais comme c'est de toute façon une grande actrice, réalisatrice et scénariste, qu'elle soit seule ou accompagnée, son talent est quand même là.
2: Tout à fait. Et elle est actrice et réalisatrice dans ce film. Film qui va certainement faire parler de lui, qui va faire débattre, j'en suis sûr, parce que je pense que toutes les personnes qui iront le voir, en sortant du film, auront envie d'en discuter entre elles, et je suis sûr qu'il y aura des gens qui ne seront pas d'accord entre eux, et c'est ça qui rend le film intéressant, parce que c'est un film qui, peut-être d'une génération à l'autre, ne mettra pas tout le monde d'accord, de par le sujet qu'il aborde, sujet qui est hautement d'actualité.
0: On parle de MeToo.
2: On parle de MeToo, effectivement, entre autres, pas que, mais on parle quand même beaucoup de MeToo, puisque on est en pleine pièce de théâtre, en pleine répétition d'une pièce de théâtre, d'une ambitieuse réalisation de l'opéra Les Noces de Figaro. Et pendant ces répétitions, les tensions vont apparaître lorsque un comédien, un ténor très célèbre, italien, va se retrouver tout d'un coup au centre d'accusations, d'agressions sexuelles, ou en tout cas de gestes un peu tendancieux vis-à-vis d'une comédienne.
0: Et les tensions aussi dehors, à l'extérieur du studio, où l'orage arrive au moment où nous enregistrons pour nous accompagner, Olivier.
2: C'est dire si le climat dans ce film, L'objet du délit, est terriblement orageux. Bravo pour cette ambiance sonore. Delphine, vous avez tout prévu, vraiment.
0: Vous avez vu un petit peu.
2: On parle de l'objet du délit, franchement.
0: Ben voilà.
2: Alors là, je vous reconnais bien là. Bravo d'avoir aussi bien anticipé. Et donc oui, effectivement. Et alors ce film, je trouve qu'il est assez habilement construit parce que effectivement, vous avez parlé de MeToo. La tension va croître au fur et à mesure dans ce film, avec ce ténor italien qui se retrouve accusé, avec des comédiens aussi qui se demandent tout d'un coup si eux-mêmes ont toujours eu les comportements adéquats vis-à-vis de leur partenaire féminine. Et tout ça forme un ensemble où en fait, Agnès Jaoui ne prend pas vraiment position. Et je trouve que c'est là où c'est très intéressant, parce que ça va susciter le débat. Et c'est un film qui, probablement, sera vu différemment d'une génération à l'autre.
0: On peut dire avec plus ou moins de nuances ?
2: Oui, alors moi je trouve qu'il y a de la nuance dans le film. Je trouve qu'il y a de la nuance dans le film parce que, d'une certaine manière, elle souligne les excès qui peuvent survenir d'un côté comme de l'autre. Les excès qui peuvent avoir été commis par une certaine génération où on trouvait que certaines choses n'étaient pas trop graves, les blagues un peu lourdes,
0: c'était
2: les
0: normal,
2: gestes un peu déplacés,
0: ou
2: c'était considéré,
0: bien sûr,
2: c'était considéré comme normal, en tout cas pas grave. Et aussi des réactions actuelles qui parfois peuvent être un peu excessives et qui sont souvent amplifiées par les réseaux sociaux, où on entend tout et son contraire, où on prend position sur tout et son contraire, et où ça peut générer aussi parfois des réactions excessives. Et donc je pense que ce film met vraiment bien ça en balance, tout en soulignant aussi que du fait qu'aujourd'hui on ne peut plus faire n'importe quoi, il y a quand même aussi de scènes de saines réflexions, de saines réactions qui peuvent découler de tout ce mouvement, ce mouvement MeToo, qui suscite, comme je l'ai dit, beaucoup de bouleversements, beaucoup d'interrogations, beaucoup de réflexions.
0: Ouais. Bah, notamment dans les films, maintenant, Olivier, la plupart des tournages ont fait appel à des coordinateurs, voilà, ou coordinatrices d'intimité.
2: Tout à fait.
0: Alors, ça peut faire ricaner certains, mais finalement, même les acteurs et les actrices qui, au début, se disaient « Tiens, bah non, c'est bon, j'ai pas besoin », et ben eux-mêmes se disent « Mais franchement, mais heureusement que le coordinateur ou la coordinatrice d'intimité était là, ça a apporté quelque chose et ça fait du bien, donc c'est intelligent. »
2: L'objectif étant que tout le monde puisse se sentir à l'aise sur un plateau, dans un théâtre,
0: sur
2: un tournage.
0: Sur son lieu de travail, on rappelle que c'est du travail.
2: Voilà. Tout simplement, sur son lieu de travail, ce n'est pas uniquement adaptable au cinéma ou au théâtre, effectivement. Et donc c'est un sujet qui est quand même assez sérieux, assez grave même. Et alors, sujet grave et sérieux, mais néanmoins, Agnès Jaoui parvient à en faire rire, parce que ça reste aussi une comédie grinçante, où il y a de l'humour, ce qui n'empêche pas d'aborder le sujet quand même avec une certaine gravité. Et ce mélange, pour moi, ce mélange des genres, il est réussi par Agnès Jaoui, avec aussi un brillant casting. J'ai dit que elle était une des actrices principales du film, mais elle a quand même à ses côtés aussi Daniel Auteuil, ce n'est pas rien. Et Adara, qui était la récente maîtresse de cérémonie, justement, au Festival de Cannes. Vincenzo Amato, grand acteur italien. Donc vraiment un beau casting pour ce film qui, je l'ai dit, fait réfléchir et fera débat, j'en suis certain.
0: Ah bah, très bien, merci beaucoup pour ce retour tonitruant, éclatant, étincelant, Olivier. Merci.
2: Avec plaisir, Delphine, à la semaine prochaine.
0: À la semaine prochaine.
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0: Les Beatles pour nous quitter. À lundi. Once

0: La vie est belge, Delphine Fraissinet.
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2: Bonjour à toutes et à tous. Le Front commun syndical de l'enseignement appelle ses affiliés à débrayer demain pour contester le vote du décret programme à l'agenda du Parlement de la Fédération Wallonie-Bruxelles. Le gouvernement MR engagé veut passer en force et faire voter son décret programme au mépris même des règles de fonctionnement du Parlement, dénoncent les syndicats. Il espère ainsi tuer dans l'œuf le mouvement social qui ne cesse de s'amplifier, poursuivent-ils. Rappelons que ces mesures d'austérité vont profondément réduire les moyens d'encadrement des jeunes, dégrader les conditions de travail des personnels auxquels ils sont confiés et plonger le système éducatif dans le chaos, ajoutent les syndicats dans leur communiqué. Il demande une mobilisation exceptionnelle demain et appelle l'ensemble de la population à exprimer son soutien à leur mouvement. La mutualité Solidaris avance une série de 10 propositions pour améliorer la santé mentale des enfants et des jeunes. Il lui aura fallu un an pour élaborer ce plan d'action interfédéral. Il appréhende à la fois la dimension sanitaire, mais aussi les causes sociales et environnementales du mal-être des jeunes. Concrètement, Solidaris a identifié 10 mesures, comme la création d'un secrétariat d'État interfédéral dédié à la lutte contre la solitude, mais aussi la fixation d'une majorité numérique à 16 ans ou encore l'interdiction de l'accès au réseau avant 13 ans. En matière de soins, Solidaris demande le doublement du nombre de pédopsychiatres et propose d'étendre le système de financement aux psychologues de première ligne. Aux assises de Mons, la parole est donnée à la défense aujourd'hui dans le procès Falzone. Et Paolo Falzone n'a pas voulu tuer délibérément les victimes, a plaidé son avocat. Maître Franck Discepoli a souligné lors de sa plaidoirie que son client, Paolo Falzone, qui a roulé comme un malade le matin du carnaval de Strépy-Bracny, n'a pas tué délibérément, coûte que coûte, le 20 mars 2022. L'avocat conteste donc l'intention homicide et souligne que l'accusé n'a pas décidé de foncer dans le cortège carnavalesque. Le secrétaire général de l'OTAN, Mark Rutte, est arrivé à Kiev ce matin pour une visite surprise. Hier, la Russie a lancé 73 missiles et 656 drones sur Kiev, mais aussi sur Dnipro, Kharkiv et Zaporijja. Le bilan est de 23 morts, dont 6 à Kiev et plus de 100 blessés. Et puis, la nouvelle session de pourparlers directs entre Israël et le Liban, qui n'entretiennent pas de relations diplomatiques, ces pourparlers se déroulent au département d'État des États-Unis. Enfin, une chasse au trésor inédite organisée cet été en Finlande. Les voyageurs sont invités à retrouver un lingot d'or d'une valeur de 20 000 euros. La chasse commencera le 28 juin. Des indices seront révélés au fur et à mesure de l'été. Le dernier indice sera dévoilé le 22 août.

Allez, bonjour à chacun, à chacune, ravi de vous retrouver pour ce nouveau numéro de Direction Sud. Vous le savez, c'est le portail radio de la diaspora africaine. Oui, une rencontre avec les enfants, les fils, les filles et même les amis du continent. Alors dans quelques instants, on aura rendez-vous avec un fils du continent. Il viendra nous parler d'un événement initié par les étudiants internationaux de l'Université catholique de Louvain. Une affiche portée par 3 associations. Ce sera dans quelques instants seulement. Mais vous le savez, nous sommes vraiment un cheval sur l'accueil, et pour lui souhaiter la bienvenue, voici une douceur qu'il mérite bien.

0: Ah, je vous l'ai dit, hein. Avec la participation de Tiwa Savage. I'm okay. Un rappel de soi-même. Comme quoi il est important de tenir le coup. Parce que tenir le coup est déjà une victoire. I'm okay. Une chanson qui révèle Fills dans toute sa vulnérabilité. Une véritable méditation sur la santé mentale, la gratitude et le choix quotidien de persévérer. Ce morceau mêle Yoruba, Pidgin et anglais dans une conversation sincère sur ce que signifie être humain sous pression. C'est nouveau, c'est frais et on aime ça. Et si vous arrivez maintenant, je vous souhaite la bienvenue. Oui, nous nous apprêtons à recevoir notre invité. Janvier Tesiwe nous accompagne aujourd'hui dans son numéro de Direction Sud. Alors Janvier nous vient de Louvain-la-Neuve. Il est lui aussi impliqué au cœur d'un événement qui se tiendra au mois d'août. Un événement qui mêle mode, mais vous le savez, avant toute chose, il faut qu'il se présente à vous. Parce que moi, je le connais. Janvier, bonjour et bienvenue.
1: Bonjour Patrick, c'est un plaisir pour moi d'être sur les antennes de la RCF ce matin. Oui. Et surtout à l'émission Direction Sud. Alors, un plaisir pour moi d'être là.
0: Merci beaucoup, c'est un honneur pour nous en tout cas de te recevoir. Pour ceux de nos auditeurs qui te découvrent, qui es-tu, d'où viens-tu et où vas-tu?
1: Je suis Janvier Tesiwe, je viens de l'Afrique, principalement du Cameroun à l'ouest, oui. Au pays Bamileke, comme on nous appelle souvent.
0: Ah.
1: Je suis étudiant à l'Université catholique de Louvain,
0: ouais.
1: Finissant d'un master de un master 120 en communication stratégique des organisations et je me spécialise maintenant en culture visuelle.
0: Alors, j'aime la façon avec laquelle tu le dis, master 120. Pour ceux qui ne sont pas rompus à la chose universitaire, c'est quoi un master 120?
1: Alors, ça se distingue d'un master de spécialisation qui est un master 60. 120 veut tout simplement dire 120 crédits.
0: Ah, d'accord.
1: Un master qui se fait sur 2 ans.
0: Sur 2 ans, ouais.
1: Tout à fait.
0: Ah, c'est génial. On découvre tous les jours. C'est vrai qu'à mon époque, c'était pas comme ça. On n'avait pas cette façon de spécifier les différentes filières. Alors, tu es ici pour nous parler d'un événement qui s'organise au cœur de Louvain-la-Neuve. Et tu nous as dit effectivement que tu venais du Cameroun.
1: Tout à fait.
0: Ça, qui tu étais aussi.
1: Oui.
0: Alors, mais où vas-tu? C'est la question qui est d'ailleurs la plus difficile à répondre.
1: Je vais à la découverte du monde.
0: Oui.
1: Je vais dans le village planétaire pour découvrir et pour partager les valeurs culturelles de l'Afrique. C'est d'ailleurs la raison pour laquelle nous sortons du Cameroun pour aller faire les études ailleurs. C'est pour découvrir les systèmes d'enseignement d'ailleurs et partager avec ces systèmes-là ce que nous connaissons de notre environnement africain.
0: Alors, tu as quitté ta terre natale depuis combien d'années? Depuis combien de mois, si ce n'est pas trop long?
1: Depuis 4 ans et demi.
0: Ça fait 4 ans que tu es en Belgique?
1: En septembre, ça fera 5 ans.
0: Ouh là là! Et ça ne te manque pas ton Cameroun?
1: Pas du tout, parce qu'avec les mobilités qui sont disponibles, on y va, on revient.
0: D'accord, on entre et on ressort, quoi.
1: Tout à fait.
0: Alors, pourquoi avoir choisi de faire dans la communication, Janvier?
1: Une passion depuis l'enfance.
0: Ouais.
1: Ma grande sœur qui a donné le prénom de Janvier, qui m'a attribué ce prénom, me disait souvent, lorsque j'étais né, mes lèvres tremblaient. Et un griot du village est passé, il a dit, cet enfant sera un parleur. Parleur veut tout simplement dire communicateur,
0: communicateur,
1: ou alors un griot.
0: Ouais.
1: Et plus tard, dans mes études secondaires, j'étais président du club journal de l'univers, du lycée bilingue de Chang.
0: Ouais.
1: Cela m'a permis de découvrir que j'avais ce grand talent. À un moment donné, je suis allé faire les études juridiques à l'université de Chang, mais ça n'a pas très bien fonctionné parce que ce germe de communication me manquait. Voilà que finalement, je me suis retrouvé dans mon domaine de prédilection et je suis fier d'être aujourd'hui à l'université catholique de Louvain qui m'a donné donc l'opportunité de concrétiser cette passion-là et je suis donc communicant aujourd'hui.
0: Mais avant, tu as dit que tu es passé par
1: l'université
0: de Chang.
1: Oui.
0: Alors ça veut dire que tu as fait des études au Cameroun avant de débarquer en Belgique alors?
1: Tout à fait, et pas des petites études. J'ai fait l'université de Chang pour 2 ans en sciences juridiques et politiques. Et puis, j'ai également eu le concours de l'École nationale supérieure des postes et télécommunications où j'ai fait 5 ans, soit une licence professionnelle en management des télécommunications.
0: Oh là là.
1: Et puis, un master en administration des entreprises des postes et télécommunications.
0: Alors, c'est quand même bizarre parce que je l'ai constaté chez tous les Camerounais, il y a cette passion pour les études. C'est dû à quoi?
1: la découverte, l'envie de savoir, se cultiver, se cultiver et se cultiver pour toujours.
0: Alors, je vais dire que dans ton pays, le Cameroun, il est fort possible qu'on tombe sur un chauffeur de taxi qui a une maîtrise en maths ou peut-être un doctorat en mathématiques.
1: Actuellement, il y a les vendeurs de beignets à l'entrée de l'université de Tchang qui ont un doctorat.
0: Oui.
1: PhD.
0: Oui.
1: Ah, donc, au Cameroun, quel que soit le diplôme qu'on a, on peut rentrer faire un métier qui nous passionne.
0: Voilà.
1: Et après, on continue à faire d'autres études, même dans d'autres domaines qu'on n'avait pas étudiés au départ. Donc, ça fait partie de la diversité des savoirs, de la quête des connaissances à l'infini.
0: Un véritable pays, ce Cameroun. Est-ce qu'il y a beaucoup de Camerounais, d'étudiants camerounais à Louvain ?
1: Ah oui, il y en a beaucoup d'étudiants qui sont aussi en communication comme moi.
0: Et oui.
1: Nombreux sont aussi en sciences actuarielles parce que les études mathématiques intéressent beaucoup les Camerounais. Donc, c'est peut-être le domaine où ils sont plus nombreux, non en actuariat, mais en communication, pour ma promotion, nous sommes 7. Dans d'autres domaines comme les sciences économiques, il y a aussi beaucoup de Camerounais. Donc.
0: Et sur le plan africain, il y a beaucoup d'étudiants africains à Louvain ?
1: Tout à fait. D'ailleurs, c'est parce qu'il y a beaucoup d'étudiants camerounais et d'étudiants africains à Louvain qui a un foyer ou alors un centre d'accueil des étudiants internationaux qui s'appelle le Centre Placé. C'est parce qu'il y a donc ce foisonnement, cette tendance à ce que le chiffre ou bien le nombre d'étudiants internationaux augmente à l'Université catholique de Louvain que nous avons donc eu l'idée de créer cet événement qui s'appelle African Fashion Day. Je pense que c'est certainement la transition.
0: On en parlera tout à l'heure, on en parle effectivement, c'est très important. Alors lorsqu'on parle de Louvain-la-Neuve, il s'agit ici d'une université qui reçoit des étudiants issus de plusieurs pays dont il y a plusieurs nationalités qui se côtoient des étudiants.
1: Tout à fait.
0: Alors, toi tu pars du Cameroun, pourquoi la Belgique et pourquoi l'université de Louvain ?
1: Les raisons, elles sont peut-être d'une part personnelles et d'autre part dans le cadre d'un peu plus de contexte général. Sur le plan personnel, j'avais voulu ajouter dans mon cursus académique un diplôme international.
0: Oui.
1: Ceci pour préparer une carrière que moi, je préfère ne pas détailler tout de suite. Et sur le plan qui peut être un peu un cas général, c'est aussi à cause du coût des études en Belgique s'il faut faire une comparaison avec d'autres pays européens. Par exemple, en France, ou alors les pays américains, comme, les pays d'Amérique comme
0: du
1: le Canada,
0: Nord, oui.
1: Par exemple.
0: Oui, là, c'est excessivement
1: pour les mêmes formations, le coût sera relativement plus élevé qu'en Belgique, et ce qui peut motiver le choix de la Belgique comme le pays d'accueil pour les raisons académiques.
0: Et la qualité de l'enseignement ?
1: Elle est meilleure, peut-être pas plus que les autres, parce que je n'ai pas des éléments factuels pour faire une comparaison, mais la qualité des études à l'Université catholique de Louvain répond à mes besoins et répond aussi aux besoins d'autres étudiants que je rencontre au quotidien. Nous n'avons rien à reprocher. Elle est formidable, cette formation.
0: Mais quel est le pourcentage des étudiants africains à l'Université de Louvain ?
1: Je n'ose pas avancer des chiffres qui ne seront pas corrects. Peut-être que je vous les donnerai après avoir demandé aux autorités administratives.
0: Parce qu'on voulait comprendre pourquoi beaucoup d'Africains sont présents à l'Université de Louvain-la-Neuve. En tout cas, ça fait plaisir. La preuve en est que grâce à ta présence, on t'a dans ce studio pour parler de cette journée qui marquera effectivement un point important sur la culture africaine.
1: Oui.
0: Alors, tu as évoqué ton pays, le Cameroun. Ça fait plaisir, ça tombe bien. On va souffler en musique un tout petit peu avec un fils du Cameroun. Je crois que c'est un fils du Mboa, comme on dit chez vous au Cameroun.
1: Tout à fait.
0: Et lui, il est le président de Deido à Paris.
1: Ah, Sergio Polo.
0: Il connaît tout. Baninga Mabé, Sergio Polo sur la radio. Bienvenue si vous arrivez à l'instant. Installez-vous confortablement, c'est du mal.

Ambiance or, ambianceuse, retenez bien son nom, il s'appelle Sergio Polo, oui, chanteur de Makossa, un véritable artificier de l'ambiance. Retenez bien que cette chanson est nouvelle. Baninga Mabé, mauvais ami. Oui, Makoma Bobé, pour ceux qui sont rompus au Makossa camerounais, est une composition de, du chanteur Belanjo, trop tôt parti malheureusement. Belanjo qui avait commis au cœur des années 80 le magnifique album dans lequel on retrouvait le hit Mambo Peña, dont là c'est un bel hommage rendu par Sergio Polo à cette grande figure de la musique camerounaise et africaine. Alors vous le savez, nous parlons aujourd'hui des African Fashion Day. Et parlant de ça, voici un petit cadeau que nous a apporté Janvier.

0: Le ton est donné, c'est un jour de fête, effectivement, les African Fashion Days. On en parle effectivement avec notre invité, Janvier Teziwe, qui nous accompagne dans cette émission. Rappelez également que cette chanson qu'on entend à l'instant, c'est l'hymne hein, de cet événement.
1: Hein? Tout à fait. C'est le générique officiel de African Fashion Day, une composition maison et qui a été produite avec l'aide de l'intelligence artificielle pour le côté mélodie et le côté de la voix.
0: Mais et vous y avez rajouté des instruments.
1: Les instruments de danse traditionnelle d'Afrique, notamment les tam-tams, les tambours.
0: Voilà, donc qui donne donc le la de cet événement qui se déroulera, je le rappelle maintenant puisqu'on peut en parler, le samedi 29 août prochain, donc ce sera au centre Placide Louvain-la-Neuve, donc c'est dans l'enceinte de l'université, c'est
1: tout
0: ça?
1: Tout à fait, à la place de Locaï, parce qu'il faut dire que le centre Placide est installé au cœur de Locaï. Et c'est là que va se passer African Fashion Day 3e édition.
0: Alors, African Fashion Day 3e édition, ça veut dire que c'est en 2024 qu'on a eu droit à la première édition. Et avant de revenir sur l'édition de cette année, présente-nous un peu les African Fashion Day, s'il te plaît.
1: African Fashion Day, c'est un moment de partage, un moment de regroupement de tous les Africains, oui, dans toute leur diversité, pour la promotion de la diversité et du multiculturalisme africain. Mmh. L'African Fashion Day est né justement au centre Placide grâce à une réflexion qui consistait à prendre les Africains comme cette tortue qui quitte et qui se déplace avec sa carapace. La carapace peut être ici comme une figure de style qui représente notre culture.
0: Bien sûr, ça j'ai compris. Pour ceux qui ont eu l'habitude des discussions sous l'arbre à palabre, voilà, sur le continent africain, je crois que ça passe très bien et on comprend vite, voilà, à quoi cela renvoie.
1: Tout à fait. Et donc, nous sommes donc cette tortue qui se déplace et nous sommes en Belgique, principalement à l'Université catholique de Louvain. Il faudrait qu'on montre, qu'on explique aux yeux du monde les écritures qui se trouvent sur notre carapace. Ouais. Donc, nous devons exposer notre culture, notre savoir-faire à travers, bien évidemment, les activités comme les danses traditionnelles, la tenue vestimentaire, qu'est-ce qu'on porte en Afrique et pourquoi on porte cette tenue-là. Qu'est-ce qu'on mange en Afrique et pourquoi on les mange et quelles sont d'ailleurs les vertus thérapeutiques de ces mets traditionnels que nous allons présenter.
0: Donc ça va être un grand rendez-vous, en tout cas ça va être pour les papilles gustatives également et aussi pour le regard, pour les yeux.
1: Ah ben il y aura un peu de tout et plus que du tout parce qu'il y aura aussi de quoi s'amuser comme les jeux de société et les jeux de divertissement. Imaginez-vous cette année, puisqu'on va en parler, mais je préfère déjà dire à l'entame que il y aura les tirs d'eau au puits. Parce que beaucoup qui sont nés en Belgique, et même les Africains qui sont nés en Belgique, ne savent pas comment est-ce qu'on s'approvisionne en eau potable en Afrique.
0: Ouais.
1: Nous allons donc, avec une association animée par Annie De Broek, qui vient du Mali, créer une sorte de puits d'eau potable artificielle et où les gens pourront prendre de l'eau avec une corde et porter cette eau-là sur la tête pour aller à la maison.
0: Attends. Là, tu es allé très très vite et c'est vrai que j'adore ce que tu racontes parce que on est dans un voyage culturel.
1: Ça veut donc dire que la tortue ne va pas seulement venir en Belgique, mais nous allons transporter tous ceux qui seront présents en Afrique. Ils vont se sentir en Afrique.
0: Donc ça va être un petit voyage. On va transformer le centre Placide en village africain.
1: Exact.
0: Alors, donc les African Fashion Day, dont lancé en 2024. Et c'est l'idée de trois associations.
1: Exact. All Just est l'association qui porte l'événement cette année et l'année dernière. All Just étant l'Alliance pour un monde plus juste, basée à Charleroi, fondée depuis 2009. Et donc, l'objectif est d'accompagner les premiers ou bien les primo-arrivants, ouais, et les primo-migrants en Belgique dans les démarches administratives, aussi bien pour l'insertion socio-professionnelle que pour l'insertion culturelle.
0: D'accord.
1: La deuxième association, c'est Kwala. Ça se prononce Kwala,
0: okay,
1: qui veut dire
0: Kwala, ça
1: en
0: veut dire
1: langue,
0: quoi?
1: Voilà, j'en viens. Kwala, c'est en langue Yemba, une langue de l'Ouest Cameroun qui veut dire le vrai village, la vraie langue ou alors la culture originale.
0: D'accord.
1: C'est une association basée au Cameroun, mais qui a pour but d'enseigner les langues locales du Cameroun et la promotion du patrimoine culturel camerounais. Elle accompagne donc African Fashion Day avec cette relation entre les résidents africains à la diaspora et les outils qui se trouvent en Afrique. Ça veut dire une sorte d'échange d'objets entre cette association et les personnes qui se trouvent à la diaspora.
2: Alors, le Cameroun est très impliqué hein, dans l'organisation de ces African Fashion Day.
1: Oui.
2: Il y a une troisième association.
1: C'est l'ARP, l'Association des résidents du Placet. Le Placet étant ici le foyer ou le cercle des étudiants internationaux de l'Université catholique de Louvain.
2: Alors, c'est ici que l'université même catholique intervient, donc c'est à travers cette association-là, l'ARP.
1: Oui, que l'université intervient.
2: Mmh.
1: Et l'université ici n'intervient pas en tant que personne morale dans sa globalité, c'est les étudiants qui résident, qui initient le projet, et l'université est donc partenaire invité. Ça veut dire que l'université contribue, mais sans participer, sans intervenir dans l'action.
2: Oui.
1: C'est pour permettre aux élèves, aux étudiants, de se sentir un peu libres, d'entreprendre des choses, de oser ce que l'université pourrait peut-être être limitée dans les mouvements ou bien être dans une sorte de réglementation. Ici, les étudiants sont libres d'inviter qui ils veulent pour faire ce qu'ils veulent parce qu'ils veulent un peu cette sorte de liberté culturelle.
2: Alors moi, c'est très intéressant tout ce que tu viens de me raconter. Comment est-ce que les trois associations se sont rencontrées?
1: L'idée est partie en 2024 par le projet porté déjà par un groupe d'étudiants avait à la tête Janvier Tesiwe, les étudiants de communication qui voulaient faire quelque chose de jamais vu à l'Université catholique de Louvain, mais qui décrivait l'Afrique dans sa globalité. Lorsque nous avons vu que les étudiants étaient déjà regroupés au sein de la REP et il y avait une sorte de diversité culturelle dans ce foyer, on a dit voilà l'association qui peut porter le projet. Et l'année 2024, la première édition s'est donc organisée au siège de la REP, qui est le centre Placet. Et nous avons dit il faut donc intégrer d'autres associations déjà implantées en Belgique et qui ont un fort potentiel dans la culture.
2: Alors, Janvier Tesiwe, donc qui est toi,
1: oui.
2: Quand tu viens, c'est en nom propre avec les étudiants ou c'est alors au travers d'une autre association?
1: Pour les deux. En tant que celui qui aurait allumé la flamme de l'événement, qui aujourd'hui est au-delà de ma maîtrise personnelle, mais plutôt dans l'emprise des groupes d'associations que je représente.
2: Mmh.
1: Donc, je parle au nom de Janvier Tesiwe en tant que, je veux dire, initiateur du projet, mais
2: ouais.
1: Aussi au nom du consortium de ces trois associations.
2: D'accord.
1: Qui aujourd'hui organisent l'événement.
2: Mmh. Donc là, on a mis en contact d'autres associations, donc l'ARP,
1: All Just
2: et Kwala. D'accord. Mais Kwala au Cameroun, la
1: oui.
2: rencontre, je suppose que c'est grâce à toi.
1: Oui.
2: La rencontre avec une association qui est basée sur le Cameroun.
1: Et puisque ce n'est pas l'indiscrétion, je suis membre de Kwala depuis le Cameroun avant d'arriver
2: d'accord,
1: à Belgique.
2: Mais fallait nous le dire avant, là maintenant. Parce que je suis en train de me dire, mais bon, ce sont des étudiants, ils sont en Belgique. Effectivement, All Just, c'est normal parce que c'est à Charleroi. Ça s'occupe des primo-arrivants.
1: Oui.
2: Voilà. Et on a l'ARP qui est au sein de l'université de Louvain-la-Neuve, dont là encore ça se joue. Mais Kwala, comment Kwala rentre dans l'histoire? Merci beaucoup, Janvier.
1: Et vous allez vous surprendre parce que cette année, une autre association vient en tant qu'invitée.
2: D'accord.
1: Elle s'appelle Ta Mère. Elle vient du Burkina Faso.
2: OK.
1: Et cette association vient en tant que participante pour faire une sorte d'exposition, mais nous allons la convaincre pour que la prochaine édition, qu'elle soit aussi membre du consortium.
2: On en parlera dans un instant. Alors donc, ainsi donc, vous retrouvez tous les trois pour créer cet événement. Mais est-ce qu'il fallait absolument un événement culturel du côté de Louvain-la-Neuve?
1: Il le fallait, et bien plus.
2: Culturel africain.
1: Culturel africain, il le fallait et bien plus. Je pense que d'ici la fin de l'émission, je vous dirai ce qu'il faudra pour que ce ne soit pas seulement un événement qui s'organise une fois l'an, mais qui ait une sorte de permanence, une sorte de ce qu'on va appeler le village africain implanté dans Louvain-la-Neuve.
2: Ouais. C'est à travers cet événement, les African Fashion Day,

0: avons mis en place cette année,
1: c'est pas seulement pour satisfaire la Belgique, c'est pour tout le monde entier.
0: C'est pour inviter le monde entier.
1: D'accord.
0: Et pour rappel, l'année dernière, nous avons reçu des participants venant de l'Allemagne et de l'Italie. Cette année, il y a une forte demande venant de la France et nous espérons que ceux de Suisse, ceux des États-Unis pourront se déplacer pour venir vivre cet événement parce que c'est une grosse pointure. Les activités que nous voulons présenter sont telles que personne ne devrait rater.
1: D'accord. Et pour l'instant, on va peut-être citer les pays, les différents pays qui seront représentés dans cette Fashion Day.
0: Avec plaisir, je vais vous les citer et peut-être en donnant l'implication ou l'apport de chaque pays.
1: Bien sûr. Voilà. C'est important.
0: Commençons par le Cameroun, qui est le pays de Kwala, qui a apporté les tenues traditionnelles et d'autres instruments de danse. Tout à côté, le Congo, qui a pris la palme d'or pour les mets traditionnels.
1: Le Congo, ici, il s'agit de
0: la
1: RDC,
0: République démocratique du Congo.
1: D'accord.
0: Alors, ils vont nous présenter le pondou et le poulet mayo. C'est l'un des mets traditionnels qui sont en menu.
1: Ah, très est-ce bien. Que c'est bon.
0: Ah oui.
1: C'est dommage. Maïté, tu n'es pas là, tu vois. On parle de pondou, là. On parle de bonne nourriture.
0: La Côte d'Ivoire est de la partie avec...
1: La tchéké,
0: bien sûr.
1: Là là.
0: Ça ne devrait pas manquer. Là, il faut le dire, la Côte d'Ivoire se prépare à apporter la tchéké et les tenues traditionnelles de Côte d'Ivoire.
1: D'accord.
0: Au Bénin, nous avons eu un groupe associatif qui viendra avec les tenues traditionnelles, avec notamment les chapeaux du berger Peul.
1: Oui.
0: Donc tous ceux qui viendront, que vous ayez une tenue traditionnelle ou pas, sur place, on va vous habiller avec les tenues traditionnelles d'Afrique pour faire des photos.
1: Donc moi, dans ce cas-là, je viendrai. Je viendrai parce que moi, je suis friand de tenues africaines, ça c'est clair. Moi, j'aime bien tout ce qui est mode africaine parce que j'estime que c'est assez majestueux. D'accord. Et lorsqu'on se balade avec, mais il y a tout le monde qui pose le regard sur vous et c'est juste normal, quoi. Et
0: je continue avec le Burundi.
1: Le Bénin,
0: voilà.
1: Le Burundi.
0: Voilà. Le Burundi avec une danse traditionnelle.
1: Les tambours du
0: Akaranga.
1: Burundi.
0: Akaranga,
1: que je connais bien
0: oui,
1: sûr.
0: Ils seront là.
1: Qui est l'un des invités du Festival africain de Liège.
0: Parfait. Alors, ils vont nous montrer une prestation de danse traditionnelle à nul autre pareil. Je pense que si quelqu'un devrait arriver en retard, qu'il fasse tout pour arriver avant la prestation de Akaranga, parce que c'est un groupe époustouflant qui va faire une prestation. Et maintenant, le Burkina Faso vient présenter l'art de fabrication du savon traditionnel. Parce qu'il faut dire que l'industrie cosmétique africaine est en plein essor avec... Ta mère, c'est l'association qui est basée en Belgique, mais qui a des actions au Burkina Faso. Donc, elle sera là pour présenter non seulement les tissus fabriqués au Burkina Faso, mais aussi les savons fabriqués par les artisans africains.
1: Alors, rappelons qu'au Burkina, ils maîtrisent l'art de la teinture. Hein, donc,
0: voilà.
1: Je ne sais pas s'il y aura l'occasion de présenter de la teinture en direct. Je ne sais pas si c'est prévu.
0: Il n'y aura pas de teinture en direct, mais il y aura l'atelier de peinture.
1: Voilà. D'accord.
0: Les enfants pourront faire des tableaux qui vont rentrer à la maison avec.
1: Ah, beaucoup de choses. On va revenir dans quelques instants pour évoquer la suite de cet événement. Mais avant cela, on va souffler en musique. Et c'est un pays qui se sent très africain. C'est Haïti, grâce à Joey Douet-Filé, l'un de ses ambassadeurs, Ma Bella.

0: Ah, ça, c'est l'évangile qui le dit.
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0: Ah, voilà, Joué de Philippe qui revient avec cette chanson, Ma Bella. Une façon de sacraliser le mariage, de célébrer l'union entre deux personnes. C'est bien de trouver son âme sœur et c'est bien de convoler en juste noces. À l'instant, Ma Bella, Joué de Philippe, Gilles à l'état civil et qui est un artiste originaire d'Haïti. Haïti qui est toujours dans nos cœurs, vous le savez bien, à travers cette émission. Et aujourd'hui, on parle d'un événement qui rassemblera la communauté africaine. Ça, il faut le rappeler. Donc, ça se déroulera le 29 août prochain. C'est de 10h à minuit. Ça se passe donc au centre Placé de Louvain-la-Neuve. C'est important. Et rappelons que c'est un événement qui s'adresse à la communauté africaine vivant en Belgique, ainsi qu'à ses sympathisants, aux sympathisants de la culture africaine. Un événement qui a pour but de promouvoir la diversité culturelle, le multiculturalisme, l'unité de le vivre ensemble au sein des communautés africaines de la diaspora, en particulier en Belgique. Et rappelons que c'est également l'occasion de valoriser la mode africaine, de valoriser les traditions et les talents artistiques africains à travers des défilés de mode, des shooting photos et surtout des expositions artistiques. L'occasion pour Janvier et ses amis de vous en mettre plein les yeux.
2: Voilà, tout à fait. Nous avons prévu pas mal d'activités qui non seulement vont divertir, égayer le public, mais vont aussi éduquer le public.
0: Alors c'est bien de le dire comme ça, mais ceux qui vont faire le déplacement, ceux qui viendront ce jour-là à la rue des sports numéro 2 de Louvain-la-Neuve, qu'est-ce qu'ils verront? À quoi peuvent-ils s'attendre? Quelles sont les différentes activités? Dis-nous tout, n'oublie rien.
2: Très bien, merci Patrick. Dès 10h, il y aura l'ouverture de la foire d'exposition avec les différentes associations et les exposants qui vous présenteront non seulement l'art africain, mais aussi la créativité africaine dans les stands. Donc on peut découvrir à partir de 10h. Et à partir de 12h, c'est un shooting photo en tenue traditionnelle. S'agissant donc du shooting photo, nous allons déporter l'Afrique en Belgique. Ça veut dire que lorsque vous entrez dans la salle du shooting, vous allez oublier que vous êtes en Belgique, mais vous vous sentirez dans les fins fonds des villages africains à travers un décor particulier.
0: Ah d'accord, je m'attendais à ça.
2: Et nous avons donc les tenues traditionnelles pour ceux qui n'en ont pas. Donc ceux qui sont des Africains.
0: Si je viens pour le shooting, je n'ai pas de tenue, c'est possible que je fasse
2: le shooting avec des tenues qui sont disponibles.
0: Ah, d'accord, voilà. Ça c'est bien.
2: Et nous avons déporté ici des stylistes spécialistes du Made in Africa. Pour ceux des Africains qui ont des tenues africaines dans leur placard, qui moisissent et qui n'ont pas d'occasion de les porter, ils peuvent venir avec leur valise parce qu'il n'y a pas de limite en termes d'échange. Et il y a des vestiaires prévus pour enfants, parents, amis, voisins, sympathisants de la culture africaine, ils sont tous attendus pour ce shooting photo. C'est l'occasion de faire les photos souvenirs et des photos à agrandir et mettre sur le mur au salon.
0: Alors, et ça tombe bien parce que c'est en plein de rentrée. C'est le premier week-end de la rentrée scolaire, bien sûr. Donc c'est là, tous les enfants seront de retour. Voilà. Les parents, c'est à vous donc de donner le « là ». Avec cet événement qui ouvre là, je crois que c'est le premier événement de l'année scolaire.
2: L'année scolaire.
0: Voilà, en Belgique. Et ce serait important que les élèves soient là, que les enfants viennent s'imprégner un peu de cette culture africaine parce qu'on apprend toujours en essayant de savoir comment l'autre vit, ce que l'autre a de bien. Et je crois que la culture est la seule chose qui ne se discute pas. Ce serait important de venir effectivement participer à ça, de venir déjà voir et de venir toucher du doigt la mode africaine.
2: Tout à fait. Et donc, la date de l'événement est très significative parce que c'est la conclusion des vacances et l'introduction d'une année académique avec succès en pensant à ses origines. La deuxième ou la troisième activité, parce que j'ai commencé par l'exposition, après j'ai parlé du shooting photo, je parlerai donc de la continuité du shooting avec un défilé de mode en tenue traditionnelle.
0: D'accord. Et mais qui est-ce qui défile?
2: Tout le monde. Nous avons d'abord des stylistes qui sont sur place pour présenter leur savoir-faire avec leurs mannequins. Et nous avons aussi toute personne qui aimerait bien défiler, que vous soyez mannequin professionnel ou bien toute personne qui rêverait de faire le premier pas dans le mannequinat ou le défilé de mode.
0: Je serai là.
2: Vous venez, on vous habille, on vous fait le bon make-up. Made in Africa.
3: Ah, parce qu'il y aura un make-up artiste qui sera là pour... Oh là là.
2: Très bien. Et là, vous profitez des photos gratuitement, photos illimitées. Devant un public sympa, parce que ce n'est pas une compétition, ce n'est que des acclamations et des applaudissements des mains et des pieds. Il n'y aura pas de vainqueur, il n'y aura pas de perdant.
3: L'essentiel, c'est de participer, un peu comme le disait le Courbertin à son époque pour les Jeux Olympiques. Effectivement, donc il faudra venir. L'essentiel, c'est de participer.
2: Tout à fait.
3: C'est de donner un peu de ce qu'on. De donner de son temps, de donner de sa passion à cet événement-là. Donc là, il y a un grand défilé. Avec tout le monde. Et ceux qui n'ont pas tenu donc pourront trouver de la tenue
2: sur place.
3: Sur place.
2: Nous en avons pour tout le monde. Et quatrième activité, ça, c'est l'activité que moi, j'aime personnellement. C'est la foire gastronomique.
3: Ah ouais, à ça.
2: Des mets traditionnels d'Afrique.
3: Je crois que c'est l'activité que tout le monde attend.
2: Et c'est le dernier barbecue de l'année parce que non seulement nous avons les mets traditionnels de l'Afrique, mais nous avons un barbecue géant aux saveurs de l'Afrique. Souvenez-vous de cette odeur du poivre noir, poivre blanc mélangé avec un peu du piment. Ça, c'est à ne pas rater.
3: Alors, vous ne le voyez pas lorsqu'il parle de ça. Je suis en face, dans ce studio. C'est spectaculaire.
2: J'ai l'impression que j'ai un plat d'une dolée devant moi. J'ai l'impression de humer déjà de la tchéké et du riz sénégalais. Mais dans tous les cas, ce n'est plus loin. C'est le 29 août. Et je pense que je serai le premier à déguster le premier plat.
3: Et l'essentiel, je vous dirai à quoi effectivement, donc il y aura de quoi se sustenter pour cet événement. Alors, rappelons que ce sont des plats qui seront faits sur place.
2: Tout à fait.
3: Donc voilà, donc l'occasion également. Est-ce qu'il y aura des ateliers culinaires ?
2: Oui, puisque le barbecue, il est fait en plein air, pour tous ceux qui aimeraient bien assaisonner un poisson, nous allons leur donner les accessoires et tout ce qu'il faut pour assaisonner leur poisson.
3: Si j'ai envie d'apprendre à assaisonner le poisson,
2: c'est sur place. Mais par contre, les mets traditionnels tels que le pondou, la tchéké, il n'y aura pas assez de temps
3: pour expliquer, parce que ça prend du temps, voilà. Effectivement. Ouais,
2: mais nous avons déplacé les maîtres culinaires, les cordons bleus africains pour faire ces mets-là de façon la plus professionnelle possible. Donc, si vous avez déjà goûté du pondou, je pense que ça sera l'occasion de goûter le pondou au carré.
3: Alors, on va récapituler. On a eu le matin... L'exposition
2: qui continue. L'exposition commence à 10h et va jusqu'à minuit.
3: D'accord. Il y a le shooting.
2: Le shooting photo, il commence à midi et va jusqu'à 20h.
3: D'accord.
2: La foire gastronomique, elle commence à 10h toujours et va jusqu'à minuit.
3: Il y a le défilé d'abord.
2: Le défilé de mode, c'est la continuité du shooting photo.
3: Du shooting photo, d'accord.
2: Voilà. Et le défilé se fait dans un laps de temps, donc de 16h à 18h.
3: Ouais.
2: Et maintenant, après la foire gastronomique que je venais d'entamer, nous avons aussi des ateliers. Il y aura l'atelier de percussion tambour et tam-tam. Ça veut dire que si vous n'avez jamais frappé la main sur du djembé, c'est le moment de venir et de vous faire entraîner par les maîtres de danse traditionnelle d'Afrique.
3: Alors, parlons d'instruments de musique. Est-ce qu'il y a plusieurs types de djembé? Parce que je crois que tous les pays, le djembé en Afrique centrale n'est pas le même en Afrique de l'Ouest. Est-ce qu'il y a des différences? Encore que, pour le cas de votre pays, le Cameroun, chez toi, il y a des tambours qui n'ont rien à voir
2: avec le djembé, tout simplement.
3: Ouais.
2: Et ça sera difficile.
3: Il y aura un atelier pour ce tambour-là?
2: Il y aura l'atelier.
3: Alors, je viendrai spécialement pour ça.
2: Voilà. Il y aura l'atelier et nous avons fait l'effort d'apporter plusieurs types de tambours. Ça veut dire qu'on n'aura pas encore à se poser cette question parce que sur place, les maîtres vous présenteront en vous montrant chaque tambour avec son nom traditionnel et le son que ça produit. Donc ça sera du pratico-pratique. Et après cet atelier, il y a d'autres ateliers comme l'atelier d'art plastique avec les dessins et les bricolages dont les enfants pourront bien s'amuser dans ces ateliers-là. Hormis le grand château gonflable pour que les enfants puissent de temps en temps s'amuser. Et je parlais dès le début de ce puits artificiel va permettre aux enfants de se rendre en Afrique et d'aller chercher de l'eau pour la grande mer. Ça veut dire qu'il y aura un puits fabriqué sur place et on peut tirer de l'eau avec une corde comme en Afrique, bien évidemment.
3: Il y aura une poulie avec, comme
2: ça. Il y aura une poulie.
3: Oui.
2: Et dans le seau, on va donc transporter cette eau sur la tête pour aller la déverser dans le contenant.
3: Ah, j'ai envie de voir ça. Et c'est ta mère qui fit ça.
2: Tout à fait. Non, c'est pas ta mère, c'est Annie De Broke.
3: Annie De Broke, ok.
2: Oui, c'est elle qui organise
3: qui
2: cette
3: vit
2: activité.
3: Au Mali.
2: Non, elle va au Mali dans son ASBL, mais d'accord. Elle est basée en Belgique.
3: D'accord.
2: Et elle a tout ce qu'il faut pour organiser cette activité.
3: Ah, je crois qu'on aura l'occasion un jour de l'inviter dans ce studio pour qu'elle nous présente un peu ses activités.
2: Dans tous les cas, si vous venez, vous serez à Africa
3: Fashion Week. Je serai présent, bien sûr.
2: Vous allez la voir.
3: On aura l'occasion d'échanger.
2: Elle est charmante. Elle sera avec vous avec beaucoup de plaisir. Et je continue par les activités de divertissement pour parler aussi de la grande tombola qui aura lieu.
3: Ouais.
2: Vous pouvez rentrer avec une photo gratuite, bien agrandie pour votre salon. Vous pouvez rentrer avec les gadgets des sponsors qui vont nous donner plein de choses et même des tickets ou alors les bons de réduction, les bons d'achat des magasins qui nous accompagnent. Vous aurez aussi l'occasion de rentrer avec les objets d'art africain que vous aurez gagnés dans les jeux tombola.
3: Ouais.
2: Et après donc ces jeux tombola, le soir, ça c'est le clou de l'événement. Un bal dansant animé par les DJ Afrobeat. Oh. Si vous n'avez pas encore transpiré jusqu'aux orteils, ça sera le jour de voir comment est-ce qu'on danse de façon endiablée.
3: Il y a une scène pour tout ça ?
2: Non, il y a une salle.
3: D'accord.
2: Il y a la grande salle du Placette, elle est 300 places.
3: Mm-hmm.
2: Elle sera dédiée à cette danse.
3: D'accord.
2: Qui ira donc de 20h jusqu'à
3: minuit. Donc c'est une salle avec l'estrade.
2: Une grande salle avec un DJ, pas d'estrade, mais plutôt des places assises et puis des pistes
3: et
2: de danse.
3: Voilà. Effectivement. On se retrouve dans quelques instants. Vous m'avez donné envie d'aller faire un petit tour en Afrique, dans la forêt africaine, à la direction le D. Nous sommes au Cameroun avec Inès D. Merci à Jules Chaya, son manager, qui a pris le temps de nous transmettre cette belle mélodie.

0: Il fallait absolument qu'on arrive à cet instant. Oui, moment de magie avec Inès Di, chanteuse camerounaise. Attention, elle est médecin et la musique est sa deuxième passion. Elle a voulu vous servir, effectivement. Elle le fait très bien. Elle mélange très bien ses deux passions, la médecine et la musique. À l'instant K, un extrait de ses dernières compositions. Je rappelle que c'est une princesse d'Indé au Cameroun. Ça, c'est dans la région de l'Ouest Cameroun. Donc ici, on parle de noblesse, de dignité, d'élégance, mais surtout de K. Alors, je ne sais pas si tu connais ce que c'est le K.
1: Le K au Cameroun a plusieurs significations dépendant du groupe ethnique.
0: Ouais.
1: Alors, à l'ouest du Cameroun, c'est une société secrète.
0: D'accord.
1: Et c'est une société secrète qui se présente en public dans des circonstances particulières. Notamment, ça peut être lors des funérailles d'un chef ou bien d'un notable. Et c'est une sorte de société secrète que lorsqu'elle apparaît en public, les personnes de la foi douteuse au plan mystique du thème devraient s'éloigner. Sinon, ils auront des répercussions.
0: Alors, c'est bien de tomber sur un connaisseur et rien qu'avec tes explications, je crois qu'on va se donner la peine d'inviter Inès Di pour nous parler effectivement de sa carrière. Alors, c'est pratiquement plus de 7 singles déjà. Et là, il y a K qui fait partie de cette dernière composition et c'est juste génial. C'est un mélange de Ben Sikin et de jazz. Oui. Et je crois que, et sur scène aussi, elle est phénoménale. C'est une artiste qui va certainement faire parler d'elle dans les années à venir. Inès Di, était notre Madeleine de Proust pour cet instant musique. Et on revient ici au cœur d'un événement qui, ma foi, captera toutes les attentions, puisque c'est un événement prévu pour le samedi 29 août 2026, oui, grâce à trois associations qui se sont unies pour nous servir, les African Fashions Day. Avec nous ici pour en parler, Janvier Tesioué, qui est l'un des instigateurs de cet événement. Janvier, tout va bien pour toi ?
1: Très bien, je suis à l'aise dans ce studio magnifique, l'accueil est formidable, l'émission se déroule parfaitement bien.
0: Merci à toi d'être là. Alors, je vais te poser la question qui fâche.
1: Laquelle ?
0: La question des finances. Un événement comme celui-là, je t'entends depuis dire gratuitement, gratuitement, gratuitement. Et on se dit, il se passe quoi ? Ils ont eu droit à beaucoup d'aide, à une subvention. Alors, comment est-ce qu'on met sur pied un événement comme celui-là, sur le plan financier ?
1: Il faut être loin d'être d'abord un passionné, mais être aussi un sacrifié. Ça veut dire que les associations qui...
0: Un sacrifié.
1: Ah oui, il faut être un sacrifié. Parce que pour vivre sa passion, on se sacrifie.
0: Oui.
1: On n'attendra pas que la mande vienne du ciel pour se réaliser. Il faut déjà être dans l'action soi-même avec ses petites ressources, dont les trois associations qui portent le projet saignent pour utiliser les thèmes africains, saignent pour déjà réaliser le maximum.
0: Ouais.
1: Mais maintenant, nous tendons la main aux sponsors qui, jusqu'à présent, quelques-uns sont manifestés, mais nous attendons encore que beaucoup se manifestent pour soutenir l'événement. Nous avons également tendu la main aux autorités, notamment les autorités communales de Louvain-la-Neuve,
0: Il faut quand même dire, alors, je ne sais pas s'ils m'écoutent, soyons sérieux, c'est un événement qui met en lumière votre commune. Voilà, une commune comme Louvain-la-Neuve qui accueille un événement de cette envergure, franchement, devrait s'impliquer davantage.
1: Pour aller dans la continuité de ce que vous dites de la visibilité de la commune, nous avons contacté l'office de tourisme de Otigny-Louvain-la-Neuve, qui d'ailleurs aura un stand pour présenter, pour faire découvrir, parce que c'est aussi un moment du tourisme.
0: Ouais.
1: Et le mot Otigny-Louvain-la-Neuve a été vu et diffusé dans nos réseaux 25 000 fois.
0: Oh là
1: ça
0: là.
1: Veut dire que chaque fois que nous taguons, c'est de la visibilité que nous créons. Et donc, la ville de d'Otigny-Louvain-la-Neuve va nous accompagner, ça je suis sûr. Nous avons rencontré le bourgmestre qui est très réceptif pour cet événement et qui sera certainement présent. Ça, nous vous confirmerons sa présence quand son agenda sera connu. Nous avons également tendu la main à la province du Brabant Wallon parce que c'est un événement qui va au-delà de la commune, mais qui fait rayonner toute la province.
0: Ouais.
1: Et nous allons même au-delà pour dire toute la Belgique. Pourquoi pas le ministre en charge de la culture, le ministre des Affaires étrangères et des Affaires européennes est impliqué, nous l'avons invité, si son agenda le permet, il sera là.
0: Il sera là.
1: Et donc, venir veut dire amener de la crédibilité pour que les entreprises puissent nous soutenir en tant que sponsors. Donc voilà un peu où est-ce que nous allons chercher des moyens pour réaliser l'événement. Et nous-mêmes, en tant que membres de ces différentes associations-là, nous contribuons déjà à l'avance. Parce que s'il doit avoir un apport, c'est bien après. Mais voyez-vous, à l'heure actuelle, on a déjà réalisé pas mal de choses et on veut faire.
0: Et c'est quand même la troisième édition.
1: La troisième édition, ouais. Tout à fait. Et un autre élément, c'est que l'événement est gratuit, l'entrée est libre et gratuite, ouais. Bien évidemment, mais pour donner à manger et à boire à 200 personnes à la première édition, 500 personnes à la deuxième édition et 800 ou 1000 personnes qu'on attend
0: attendu,
1: à la troisième,
0: oui,
1: édition,
0: pour la troisième édition,
1: ça ne sera pas évident. Il faut gagner du loto pour le faire et nous n'avons pas gagné le loto.
0: Alors une petite contribution en tout cas de tous les festivaliers, en tout cas de tous ceux qui, voilà, viennent, des visiteurs.
1: Ils ne seraient cool que ce qu'ils mangent.
0: Ce qu'ils mangent et ce qu'ils boivent aussi.
1: Tout à fait.
0: Donc c'est important.
1: Mais toutes les autres activités, que ce soit le défilé de mode, la visite des stands, les différents jeux d'attraction, c'est gratuit. Le bal dansant du soir est 100% gratuit. On ne
0: avec
1: paye
0: les DJ
1: rien.
0: Qui sont pourtant payés.
1: DJ
0: pour vous égayer, voilà. Donc c'est important. En tout cas, merci beaucoup Janvier. Alors rappelons que l'événement le samedi 29 août de 10h à minuit. C'est au centre placé de Louvain-la-Neuve, dont je vous donne l'adresse, c'est rue des Sports numéro 2, c'est 1348 Louvain-la-Neuve.
1: Tout à fait.
0: Merci beaucoup. On va se quitter avec une autre chanson qui marche bien au sein de vos formations, parce que c'est votre chanson d'encouragement, c'est Africa de Salif Keïta, parce que c'est aussi votre rêve de voir toute l'Afrique rassemblée autour de cet événement.
1: Exact.
0: Merci Janvier, à bientôt.
1: À bientôt.

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1: Bonjour, bienvenue dans La Vie d'Artiste sur RCF. Aujourd'hui, j'ai le plaisir de recevoir Carla Bieber. Bonjour, Carla.
2: Bonjour.
1: Bienvenue dans La Vie d'Artiste. Alors aujourd'hui, je ne vous accueille pas seulement comme artiste, mais comme être humain en création. Ici, il n'y a pas de promotion, pas de masque, pas de rôle à jouer. Ici, il y a un miroir face à vous, Narcisse, un miroir qui écoute ce que vous dites. Je vous proposerai des reflets de votre enfance, de vos doutes, de votre manière d'écrire, d'aimer, de créer. Ces reflets pourront être parfois doux, parfois petit à petit peu inconfortables. Mais ils auront tous un point commun, ils vous appartiendront et c'est vous qui répondez à vos questions. Et parce que certaines vérités passent mieux par la musique et par la parole, vous nous offrirez également 3 titres en live. Alors, si vous êtes prête, je propose d'écouter le miroir, ce qu'il a à vous dire pour vous accueillir.
3: 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Je ne parle pas pour remplir. Je parle pour révéler. Je ne te regarde pas de l'extérieur. Je me place en face de toi. Je renvoie ce que tu montres et ce que tu gardes, sans insister, sans détour. Je ne juge pas, je ne corrige pas, je reste, je te tiens dans un regard. Un regard qui n'enferme pas, un regard qui laisse venir. Devant moi, il y a aussi du réconfort, comme un bonbon, comme du chocolat. Un joker, à utiliser quand tu ne veux pas aller trop loin, quand tu préfères ne pas te dévoiler entièrement. Tu peux t'y arrêter. Ou continuer plus tard, sans pression, sans obligation. Je suis cet espace où tu peux apparaître sans rôle. Peut-être un peu autrement, peut-être un peu plus proche. Je suis le miroir, et doucement je te rends à toi-même.
1: Alors quelle impression dans la rencontre de ce miroir ?
2: Ça fait un peu peur, Je ne m'attendais pas à tout ça.
1: Peur d'être confronté à soi-même ?
2: Oui, quand même, oui. Mm-hmm.
1: Vous allez voir ça, tout en bienveillance, hein, y a pas de problème.
2: Oui, bien sûr, je ne me gênais pas.
1: Alors pour vous, quelle était votre première émotion musicale, la première fois que la musique est rentrée dans votre vie en tant qu'enfant?
2: Alors en fait, mon grand-père est guitariste, et donc du coup, il y avait une petite guitare qui traînait chez ma grand-mère. Et il n'était pas guitariste, pas de jazz, il n'avait pas un niveau amateur, mais quand même il jouait beaucoup. Et donc du coup, je pensais ça. La première fois que j'ai eu un contact avec la musique, la petite guitare qui traînait. Donc j'ai fait de la guitare, j'ai pas commencé par la batterie. J'ai d'abord commencé par la guitare. Donc j'ai fait 8 ans de guitare classique et j'ai pas du tout aimé. Donc je pense les premières expériences de musique, elles étaient pas incroyables, mais ouais, avant de passer par l'académie, c'était la petite guitare qui traînait chez ma grand-mère.
1: Est-ce que vous avez déjà une idée de l'artiste que vous vouliez être quand vous étiez petite ou pas?
2: Je pense que je voulais quand même être chanteuse. Et c'est peut-être aussi pour ça que j'avais choisi la guitare, comme mon grand-père, donc d'être vraiment avant scène avec guitare et chant. Donc je pense que c'était plutôt ça. Mais après, quelques années plus tard, je pense avec l'adolescence, quand on commence à avoir des complexes, j'ai pas choisi la batterie pour ça, mais ça fait un peu partie d'être un peu derrière la scène, enfin un peu à l'arrière, et derrière un instrument quand même imposant. Oui, donc j'ai eu deux manières de me voir en tant qu'artiste.
1: Est-ce que vous pouvez identifier la période charnière où tout a basculé pour vous, justement, de devenir artiste? La première fois que c'est sorti de votre chambre en disant à vos amis, à vos parents, voilà, je suis Carla, je fais de la musique, écoutez-moi.
2: J'ai pas de souvenir d'avoir eu cette première fois parce que j'ai toujours fait de la musique. Moi, depuis que je suis, j'ai 5-6 ans, je fais de la musique. Donc j'ai toujours fait ça. Par contre, le moment où je l'ai vraiment considéré pour plus tard, c'est quand j'ai voulu rentrer au conservatoire de Maastricht. Et j'avais pas beaucoup de... J'avais un an de batterie, enfin vraiment pas grand-chose de batterie, donc même pas de jazz. Et c'est un peu bête de dire ça, mais j'avais regardé Whiplash, le film. Et ça m'avait... Bizarrement, ça m'avait... À cette époque-là, ça m'avait un peu motivé, même si c'est pas... Maintenant, je le regarde, je trouve pas ça très motivant, mais... Et je pense que c'est là que j'ai vraiment considéré d'en faire ma vie, quoi. Et ouais.
1: La musique que vous faites aujourd'hui, est-ce qu'elle parle encore de l'enfant que vous étiez?
2: Alors, elle parle pas vraiment de l'enfant que j'étais, mais par contre, je pense que c'est une... comment dire? J'ai des influences pop des années 80, et c'est ce que j'écoutais beaucoup quand j'étais petite, parce que c'est ce que mes parents écoutaient beaucoup. Et donc je pense que ça...
1: Oui, ça joue dans le niveau production musicale.
2: C'est ça. Donc il y a une petite part de moi, enfant, qui produit cette musique-là.
1: Alors derrière l'artiste, il y a forcément l'humain.
3: Tout commence quelque part. Avant les mots, avant les choix, il y a une note, un frisson, une émotion sans nom. Quand je te regarde, je ne vois pas encore l'artiste. Je vois l'enfant, celui qui ressent avant de comprendre.
1: J'ai trompé de séquence,
3: Avant les scènes.
1: Je viens de regarder, excuse-moi.
3: On parle souvent de l'artiste. Mais l'être humain, lui, que vit-il? Qui es-tu quand personne ne regarde? Quelle force te porte ou quelle blessure, quelque part, te construit encore? La création est-elle une nécessité vitale? Ou parfois un endroit où tu te fuis toi-même?
1: Quelle part de vous nourrit votre processus créatif?
2: Je sais pas, j'ai l'impression que ça va être un peu trash de dire ça, mais beaucoup de frustration quand même. Mmh. C'est un peu dommage, je trouve, de passer par... c'est toujours des phases, quand je crée ou que j'évolue beaucoup en musique, c'est toujours après des passes où j'étais pas très bien. J'essaie de changer ça parce que c'est pas cool du tout, du coup, mais oui, c'est une partie un peu... En général, ça vient... Enfin, encore une fois, j'aimerais bien changer ça, mais ça vient un peu d'un côté négatif de moi. Donc, ouais.
1: Il y a un côté plutôt écorché chez vous?
2: Oui.
1: Un côté douloureux qui vous fait créer?
2: Oui, c'est ça, en général. Le prochain single que je vais sortir, je crois que ça a été le seul morceau où... que j'ai écrit en étant un peu plus sereine et même si les paroles le sont un petit peu moins, mais c'est un moment, je sais que moi à ce moment-là je l'avais composé, j'étais un peu plus sereine que les autres morceaux que j'avais composés où j'étais pas du tout dans une passe chouette, où j'étais un peu stressée, et je pense que c'est ma manière à moi de sortir de ça, c'est en faisant de la musique.
1: Est-ce que c'est vital ou un choix pour vous de faire de la musique? Est-ce que quelque part ça vous réconforte, c'est un peu cathartique aussi?
2: Non, pour moi, c'est vital. En fait, je me vois pas faire autre chose. En fait, j'ai l'impression que je sais pas faire autre chose, mais ça, c'est peut-être pas vrai, mais en tout cas, je me vois pas du tout faire autre chose. Ça, c'est vital. Je peux pas passer une journée sans parler de musique, écouter de la musique, faire de la musique.
1: Quel espace de dialogue ça ouvre pour vous, faire de la musique?
2: Alors là, franchement, en fait, j'ai l'impression que faire de la musique, c'est comme marcher pour moi, c'est un peu cliché de dire ça, mais j'arrive pas à me séparer de la musique, je pense que ça fait vraiment vraiment partie de moi, voilà.
1: L'espace de dialogue sert aussi justement à dire aux autres ce que vous ressentez.
2: Ah oui,
1: vous à dire aux autres ce que vous ressentez, la façon plus facile peut-être aussi pour exprimer quelque chose qu'on ne sait pas dire avec les mots normalement.
2: Mais c'est pas les mêmes messages. En général, les messages, par exemple, moi je sais que je suis assez franche et je dis les choses de manière des fois un peu trop cash. Mais par contre, tout ce qui est... dès que je dois parler un peu plus de faiblesse, là, je vais passer par la musique.
1: Il y a une partie de vous qui chante en anglais, une partie de vous qui chante en français.
2: Oui.
1: Est-ce que l'un cache l'autre parfois? Est-ce que l'anglais est plus facile pour dire les choses et plus se cacher derrière le texte que le français où on est beaucoup plus dévoilé?
2: Ah oui, oui. Non, mais en fait, moi, déjà, je me trouve pas très... L'écriture, c'est, je pense, la partie la plus, celle qui me plaît le moins, je pense. Écrire des paroles, pour le moment, c'est pas vraiment j'aime bien exprimer mes choses, mais je vois quand même que j'ai un peu du mal des fois. Et en effet, l'anglais aussi, parce que j'écoutais tellement de musique en anglais que, du coup, pour moi, c'est plus logique d'écrire et c'est plus facile de se cacher derrière ça.
1: On y vient justement à l'écriture.
3: Écrire, c'est parfois se parler sans filtre. C'est mettre des mots sur ce qu'on ne sait pas encore. Donner une forme à l'indicible. Mais c'est aussi prendre le risque que quelqu'un lise ce que tu croyais avoir caché. Chaque texte est une confidence. Et certaines confidences font peur une fois écrites. Toi, pourquoi écris-tu vraiment?
1: Dans quelles conditions, chez vous, l'écriture se déclenche?
2: Comme je disais tout à l'heure, j'ai commencé à écrire des chansons quand j'étais vraiment... dans une phase un peu compliquée où j'étais au conservatoire et la batterie c'était pas du tout assez. J'avais vraiment envie de m'exprimer vraiment réellement et pas juste derrière en tapant sur mon instrument par rapport à des déceptions etc. Donc voilà.
1: Est-ce que c'est facile de lire ce qu'on écrit? Est-ce que parfois on se censure dans l'écriture? Est-ce que parfois quand on est confronté à des mots on a un petit peu peur justement que ça ressorte, que ce soit entendu?
2: Oui, moi, c'est un truc qui me... Ouais, quand même assez.
1: Il y a un moment sur l'album que vous êtes en train de créer où une chanson qui était plus difficile à écrire?
2: La dernière. mais qui sera exclue sur l'album. Celle-là, ça a été dur quand même d'écrire, vraiment. Parce que c'est vraiment particulier. Enfin, c'est un moment vraiment particulier dans ma vie. Et ça, c'est vraiment. Et aussi, les chansons que j'ai écrites avant, le projet n'était pas encore lancé. Donc, il y avait ce truc d'un peu d'innocence où je m'en foutais, j'écrivais ce que je voulais. Et le dernier morceau de l'EP, c'était un moment où c'était déjà un peu lancé. Donc, il y avait ce truc où je me dis, bon, j'ai pas plus trop droit à l'erreur, et en même temps aussi c'était une passe de ma vie où c'est très compliqué, donc ouais, cette chanson là elle était vraiment compliquée à écrire.
1: Allez, je propose qu'on passe un premier live ici dans la vie d'artiste. Quelle chanson vous nous proposez, une chanson que vous venez de chanter en live ici?
2: Mon premier single, Shy.

0: Composer, c'est dessiner l'invisible. Donner une forme à ce qui n'a pas encore de nom. Quand tu composes, ce n'est pas seulement ta tête qui travaille, c'est quelque chose de plus profond. Quelque chose que tu ne contrôles pas toujours. Et parfois, ce qui sort de toi te surprend autant qu'il surprendra les autres. Qui parle vraiment quand tu fais de la musique ?
1: Alors, d'où part une composition chez vous ? D'un son, d'une mélodie, d'un rythme peut-être aussi ? Comme vous êtes batteuse, peut-être qu'il y a un rythme qui fait que la musique se met sur vos textes ?
2: Alors, c'est marrant, mais moi, la batterie, c'est vraiment le dernier... La dernière chose que je vais voir, je compose beaucoup plus avec des top lines, donc des mélodies que je vais chanter et des accords, des petits accords sur un piano, un clavier, mais jamais la batterie. La batterie, c'est toujours le dernier élément pour moi. C'est un peu bizarre, mais je sais pas, ça me parle moins quand je dois composer.
1: Est-ce qu'il y a de l'intuition qui arrive chez vous ? Est-ce qu'il y a une part d'improvisation ? Vous avez fait du jazz aussi.
2: Oui.
1: En jazz, on improvise beaucoup. Est-ce que cette improvisation apporte justement une texture musicale à vos chansons ?
2: Alors, pas vraiment, parce que c'est assez différent. Moi, comme je dis, j'ai fait de la batterie et j'ai l'impression d'être totalement différente quand je joue du jazz ou quand je fais de la pop, bien sûr, par le style, mais aussi par rapport à mes réflexes. Et l'impro, j'avoue que j'aime bien mettre des solos, etc. Et ça, c'est quand même assez jazz de mettre des solos dans ces morceaux. Mais moi, je vais pas improviser. Pour moi, c'est assez carré, mes parties, je dirais.
1: Il n'y a pas une suite.
2: Non, c'était fini.
1: Ok, mais on part du côté justement de cet album qui va sortir, ce sera du côté de l'automne,
2: ouais.
1: 2026. Hein. Il s'appelle pour l'instant I'm Might Be the Problem.
2: Ouais, I Might Be the Problem, ouais.
1: Ça va être du mieux que moi, c'est bien.
2: Ouais.
1: On écoute ça.
0: Imaginez un album. C'est une confession que tu offres au monde. Des mois, parfois des années de ta vie compressées en quelques chansons. Un fil émotionnel que tu tisses sans toujours savoir où il mène. Et une fois sorti, tu ne lui appartiens plus. Il appartient à ceux qui l'écoutent. Il devient leur histoire autant que la tienne. C'est courageux de créer. C'est encore plus courageux de lâcher.
1: À quel moment vous savez qu'un album devait arriver ? Quand est-ce que vous vous êtes dit, j'ai des chansons, je vais mettre sur un album ? Est-ce qu'il y avait un fil conducteur par rapport à ça ? Une envie pressante aussi d'arriver sur le marché musical ?
2: Oui, en fait, donc moi, ce projet, j'avais un autre projet qui avait un nom différent où justement j'avais une chanson, qui va, Badaboom, que j'ai présentée aussi. Et en fait, j'avais ce projet-là quand j'étais au conservatoire, de pop un peu, en groupe comme ça. Et puis j'ai un peu stoppé quand je suis arrivée à Bruxelles parce que je me suis dit, bon, c'est bon, maintenant je vais faire du jazz, j'arrête un peu les bêtises. Quand je suis arrivée à Bruxelles, il y avait tellement de groupes super intéressants et inspirants que je me suis dit, en fait, je vais recommencer. Mais je savais pas par où commencer, donc je faisais un peu n'importe quoi. Je composais, mais bon, un peu Shy, par exemple, j'avais composé comme ça, mais sans vraiment savoir où j'allais aller. Et à mon manager, en fait, j'étais avant sa batteuse dans son projet. Et donc, j'ai un peu parlé de ça avec lui. Et puis, il m'a dit, je peux t'aider pour enregistrer les voix. J'ai montré ma prod, etc. Et puis, il m'a dit, en fait, qu'il avait envie de manager mon projet. Et c'est comme ça que ça a commencé. Donc, du coup, quand il a commencé à manager, on a commencé à avoir une date pour l'EP, etc. Mais de base, moi, je voulais juste présenter mes trucs avec beaucoup d'innocence. Je comprenais un peu rien au processus. Donc, voilà.
1: Comment ont été choisis les titres de cet album ? Est-ce qu'il raconte quelque chose ? Est-ce qu'il y a un fil conducteur sur cet album ?
2: Ouais. En fait, dans tous les morceaux, il y a beaucoup de contradictions. Par rapport à ce que je ressens et ce que j'ai envie de montrer. C'est une question que je me suis déjà posée. J'ai l'impression que beaucoup de gens se posent cette question, mais est-ce qu'en fait, au final, c'est moi le problème ? Parce que c'est une question que je me pose quand même assez souvent, où je me dis, mais en fait, est-ce que vraiment c'est moi qui fais n'importe quoi j'ai toujours pas la réponse. J'espère que c'est pas toujours moi le problème, mais... En tout cas, c'est vrai que vu que mes chansons, elles parlent de situations qui m'ont un peu frustrée, mais à des moments différents de ma vie, et que c'est un peu pas toujours la même chose, mais ça, c'est assez similaire à chaque fois. C'est pour ça que je me suis dit, mais en fait, c'est peut-être moi le problème, et c'est pas les gens ou quoi. C'est peut-être juste moi, quoi.
1: Je propose qu'on écoute à présent un deuxième titre ici en live dans les studios de RCF. Lequel vous nous proposez ?
2: Badaboum.
1: Badaboum. Et là, vous êtes accompagné aussi d'une guitariste aujourd'hui dans les studios.
2: Oui, exceptionnellement, Flora Morel qui est aussi une batteuse. Là, elle est à la guitare. Aujourd'hui, moi, je suis au clavier, à la voix, donc rien à voir. Mais oui, c'est elle qui m'accompagne à la guitare et au chant.

0: Sortez du studio maintenant, c'est aussi aller vers la scène. Comment ça se passe la scène? On écoute.
1: La scène face au public, tout s'amplifie. Sur scène, chaque émotion se décuple. Ce que tu caches dans l'intimité devient visible et palpable. C'est l'endroit le plus exposé du monde. Et pourtant, certains artistes disent que c'est là qu'ils se sentent enfin chez eux. Sur scène, tu disparais pour mieux exister. Chaque soir est une naissance. Chaque rappel, une grâce. Alors dis-moi, vulnérable ou vivant?
0: Comment cet album va se diriger vers la scène? Comment est-ce que vous l'avez conçu pour la scène?
2: Là, pour le moment, on est trois. Donc, il y a Florian de Sambry qui joue la guitare, Thaïs Guérinière qui fait clavier et la voix, et moi, je fais batterie, mais des fois aussi, je suis juste à l'avant-scène et je m'occupe pas de mon instrument. Pour le moment, on s'était dit qu'on allait faire ça comme ça.
0: Est-ce que ça permet aussi d'expérimenter d'autres choses que le studio? Ça peut aussi peut-être affiner certaines chansons,
2: oui.
0: Apporter d'autres choses, d'autres couleurs?
2: Oui, bah, en fait, on joue beaucoup sur nos influences de jazz. Où on peut faire plein de solos et donc s'exprimer un peu plus. Et c'est peut-être le moment où je peux un peu m'amuser et montrer une facette très différente de moi, oui.
0: Comment vous sentez sur scène? C'est quoi la première émotion quand vous montez sur scène?
2: Je sais que quand je chante, il me faut quand même, allez, 2 minutes pour me mettre dedans, mais après ça va assez vite et je trouve ça assez amusant.
0: Il y a un petit rituel devant scène qui
2: se passe? Non, pas encore. Je vais réfléchir un peu, mais en général, non. Moi, je vais sur scène. En fait, vu que je joue beaucoup avec d'autres groupes, mais de la batterie, avant de monter sur scène, je stresse pas beaucoup, mais c'est vrai que j'oublie après que, en fait, bah là, je dois chanter, je fais pas du tout la même chose. Donc, c'est surtout quand j'arrive sur scène que je me dis, ah oui, en fait. Mais je sais bien, quand je jouais avec mon autre groupe, ça, j'avais un peu ce truc-là. Mais nous, il n'y a pas de rituel, pas de...
0: Avec quoi vous avez envie que le public reparte en écoutant votre musique, vos chansons, en venant vous voir sur scène? C'est quoi l'envie de partage et qu'ils repartent avec quoi?
2: Moi, j'ai envie que les gens soient vraiment de bonne humeur. J'aime beaucoup, avec ma musique en général, que les gens ne ressentent pas, comment dire... si je dis des trucs qui me font souffrir, par exemple, j'ai pas envie qu'eux ils ressentent ça, j'ai plutôt envie qu'eux ils voient ça comme un film, en fait, comme un truc qui les atteint pas. Moi, j'ai envie qu'ils reviennent chez eux avec un grand sourire et j'ai plutôt cette envie là plutôt que d'essayer de toucher vraiment un truc chez les gens.
0: On va voir un petit peu le visuel, c'est aussi important pour les artistes aujourd'hui, pouvoir se rendre avec l'image, c'est quelque chose d'important. Ouais. On écoute.
1: L'image n'est pas un accessoire. Elle parle quand les mots se taisent. L'univers visuel accompagne la musique. Il la prolonge, il la nuance. Chaque image, chaque clip, chaque pochette raconte ce que la voix ne peut pas toujours dire. Ton esthétique, c'est ton monde intérieur rendu visible. Un passage, une traduction. Et si la musique devenait image, que montrerait-elle vraiment de toi ?
0: Est-ce que vous pensez que votre univers visuel révèle une part de vous que la musique ne montre pas?
2: Mon visuel, c'est un côté beaucoup plus badass que mes que mes chansons en soi. Ouais, un côté un peu très très ultra sereine, alors qu'en fait c'est vrai que dans les chansons, c'est pour ça que j'aime bien te parler de contradiction, c'est que c'est très contradictoire avec mes chansons qui montrent beaucoup plus de faiblesse.
0: Qu'est-ce que vous voulez montrer dans le visuel? Quelque chose de plus onirique, quelque chose de plus différent de ce que dit le texte, ou alors ça reste vraiment en confrontation avec le texte?
2: C'est pas non plus en confrontation. C'est pas abusé, quoi. Ça reste quand même assez dans parce que c'est encore une fois, il y a encore des influences assez années 80 dans mon visuel. Mais c'est montrer le côté, comme je disais, dans mes chansons, il y a toujours une espèce de double personnage de j'ai pas le temps, je m'en fous, mais ça me fait quand même souffrir, quoi. Ben, c'est, je montre plus le côté je m'en fous, j'ai pas le temps pour toi, quoi. C'est plus ce côté-là.
0: S'il y aurait un artiste qui pourrait reprendre vos chansons dans le futur, vous imaginez que vous avez une carrière internationale et quelqu'un qui pourrait reprendre vos chansons, peut-être mort ou vivant. Quelle est la personne que vous verriez le mieux reprendre vos chansons?
2: Satchel Hart.
0: On le retient. D'accord, c'est pas en commun. Très belle réponse. Et donc, c'est la fin de l'émission. La vie d'artiste aujourd'hui avec Carla Bieber dans son miroir. Je propose que le miroir ait encore quelque chose à vous dire avant de nous séparer.
1: Tu peux y aller maintenant. Prends ton temps. Quelque chose s'est posé ici. Sans bruit. Tu as laissé apparaître des choses rares. Sans te détourner. Et ça mérite d'être reconnu. Il n'y a rien à prouver après ça. Rien à ajouter. Juste garder ce fil. Ce moment où tu es resté avec toi. Tel que tu es. Merci d'être venu. Merci d'avoir accepté ce regard. Quand tu repartiras, il restera quelque chose de simple. Un souvenir, peut-être. Une sensation. Chaque fois que le doute reviendra, chaque fois que le bruit prendra trop de place, tu pourras y revenir. Pour te retrouver.
0: Qu'est-ce que ça vous laisse comme impression, cette fin d'émission ?
2: Ça fait peur, la madame là qui parle dans son miroir. Je sais pas, c'était un peu trop intense pour moi, donc j'ai pas... Je sais pas. Merci, madame Miroir. Ça m'a fait plaisir de parler avec vous.
0: Vous avez envie de repartir avec un bonbon ?
2: Ça vous fait depuis le départ. Prendre une chic. À Liège, on dit des chics.
0: Une chic, une sucette.
2: Merci.
0: Merci beaucoup. Et on se termine encore avec un titre en live.
2: 360 de Charlie XCX.
0: Ok, c'est parti.

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C'est bon, ton nez plutôt noir. Là, j'ai allumé lumière de l'appartement. Je t'avais fait un peu de place, tout en gardant aussi certains compartiments. J'ai gardé certains comportements, certaines

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1: Chers auditeurs, et bienvenue sous le figuier, à l'ombre de la sagesse, où nous échangeons avec le père Xavier Dijon. Bonjour père Xavier Dijon.
2: Bonjour Véronique.
1: Dans notre parcours entamé sous le figuier, nous cherchons à voir clair sur les biens de notre nature humaine, compris comme les dons du Créateur lui-même. Nous avons ainsi passé en revue les deux premiers dons qui enracinent la raison humaine, dans le terreau charnel qui la précède, à savoir d'abord la vie, appelée à aller jusqu'au bout d'elle-même, puis la dualité sexuelle qui permet l'engendrement des enfants. Après ces deux premiers dons, nous avons entamé l'examen des deux autres dons qui touchent cette fois l'être humain dans sa rationalité propre. L'examen du premier de ces dons, à savoir vivre en société, nous a permis de parler de la famille, de l'humanité et de la particularité politique. Si nous suivons la liste dressée par Thomas d'Aquin pour décrire les préceptes de la loi naturelle, il nous reste alors à aborder le deuxième don qui touche la rationalité humaine, à savoir chercher la vérité sur Dieu. Mais c'est une grande question. Est-il possible d'y voir clair sur ce point-là ?
2: Eh bien, je dirais, Véronique, que c'est précisément pour y voir clair sur ce sujet-là que nous sommes sur Terre. Il fait partie de la nature de l'homme de s'interroger sur le sens ultime de sa vie.
1: Il est toujours en quête.
2: Sur l'au-delà de lui-même, il est toujours en quête de cette vérité, de ce qu'il est, de cette vérité dernière. Donc autrement dit, l'être humain n'est pas entièrement plongé dans l'immanence, le contraire de la transcendance, dans l'immanence de la nature comme l'est l'animal. Parce qu'il porte en lui la question de la transcendance. Qu'est-ce qui me dépasse? Qu'est-ce qu'il y a au-delà? Et je voudrais, pour essayer de faire comprendre ça, prendre deux illustrations, qui sont d'ailleurs assez différentes l'une de l'autre. La première, c'est l'ouvrage assez célèbre, finalement, de Vercors, c'est un pseudonyme, hein, Vercors, « Les animaux dénaturés ». C'est une histoire qui raconte une expédition scientifique des Anglais qui sont allés en Nouvelle-Guinée pour étudier les fossiles de ce qu'on appelle le « missing link ». En anglais, c'est le chaînon manquant. Le chaînon manquant entre le singe et l'homme. Puisque dans l'évolution des espèces, à un moment donné, le singe s'est redressé, la boîte crânienne s'est développée, etc. Et donc, comment s'est opéré ce passage dans l'eau de le pithécanthrope
1: Pithécanthrope.
2: Oui, anthrope veut dire homme, anthropos, et pithécos, ça veut dire singe. Donc, c'est le pithécanthrope est entre les deux. Où on dit aussi anthropopithèque, donc, cette troupe-là, arrivée en Nouvelle-Guinée, voulant étudier les fossiles, a la grande surprise de voir que cette espèce de pithécanthrope, cette espèce est toujours en vie. Et donc, ça fait évidemment une nouvelle sensationnelle qui se diffuse partout dans le monde entier. Et un industriel australien très ingénieux dit « Mais ça, c'est intéressant d'avoir des êtres presque aussi intelligents que les hommes, qui sont quand même des singes, donc je vais les acheter et ils vont travailler dans mon entreprise. »
1: Sans que je ne les paye et que...
2: Exactement, j'ai juste à leur donner la nourriture, mais je ne dois pas payer, je dois juste les entretenir. Alors, l'équipe scientifique ne veut absolument pas qu'on en arrive à cet esclavage, et donc, ils veulent prouver qu'ils sont quand même des hommes. Enfin, ils veulent en tout cas que la question soit posée. Et du coup, un des membres de l'expédition se prête à l'insémination artificielle d'une des... Est-ce que c'est femme, est-ce que c'est femelle de la troupe? Et donc, il naît un enfant Et cet enfant, il le tue. Et puis, il va se livrer à la police. De telle sorte qu'on fait un procès pour savoir si ce monsieur a abattu un animal ou s'il a tué un petit homme. Et donc, tout le roman se déploie, le défilé des experts qui viennent dire à quoi on reconnaît un homme. Alors, il y en a qui disent, ben, c'est la morphologie, c'est le squelette. Il y en a un qui parle longuement de l'astragale, l'os du pied, qui permet de distinguer le singe de l'animal. Est-ce que c'est la capacité d'apprentissage? Est-ce que le langage? Est-ce que c'est... Et puis, dans le livre, la femme du juge demande, est-ce qu'ils ont des gris-gris? C'est-à-dire des objets qui font appel à une transcendance. Et puis finalement, en étudiant bien cette troupe de ce qu'on appelle les tropies, anthropopithèques, cette troupe de tropies, on s'aperçoit qu'avant de manger la viande, il la faisait passer au feu, mais non pas dans un but utilitaire comme on fumerait du jambon, mais dans un but de rituel, de consécration de la nourriture à une personne particulière. Et c'est sur cette base-là qu'ils décident que ce sont des hommes.
1: Parce qu'il y a un lien religieux, alors.
2: Parce qu'il y a un lien religieux. Donc c'est Et c'est en ça, parce que c'est un lien qui le sort de la nature. D'où le titre du livre, « Les animaux dénaturés ». L'homme n'est pas plongé dans l'immanence de la nature, il se réfère à une transcendance qui le fait religieux. Et c'est une définition de l'homme. Alors, l'autre illustration, d'un tout autre bord, vous connaissez, Véronique, les brochures que publiait le cardinal Daniel au temps de Noël et au temps de Pâques, pour expliquer le sens de la fête. Et dans une de ces brochures, il parle d'un dialogue entre le garçon et son papa. Et le garçon pose une de ces questions énormes comme posent les enfants, d'où vient le monde ? Alors, le papa, qui est franchement agnostique, dit, ben, écoute, et il donne la théorie scientifique, il y a le Big Bang, et puis, dans ce monde-là, il y a eu l'apparition de la vie, et puis, les espèces ont évolué, ça a donné le singe, et puis, ça a donné l'homme. Bon, le garçon ne bouge pas très fort, mais le papa, par loyauté, même s'il est agnostique lui-même, il dit, mais il y en a qui disent que... Le monde, eh bien, il vient d'un Dieu qui est Père, qui est dans le ciel et qui nous aime. Alors le garçon dit, oui, c'est ça, papa. Donc il a pressenti, le garçon, que voilà, ça, c'est comme ça que le monde s'explique. Que donc la vérité sortant de la bouche des enfants, peut-être, voir que cette référence à une transcendance... qui nous dépasse à un au-delà, fait partie intrinsèque de la nature humaine.
1: C'est ça qu'on peut tirer de vos deux illustrations, en fait.
2: Oui, oui, exactement. Même si, dans notre société sécularisée, on ne parle plus guère de la question de Dieu, il faut voir que, finalement, c'est un phénomène... universellement répandu dans l'âme d'un petit enfant ou chez ce romancier Vercors, que il y a cette conscience que l'homme n'a pas en lui-même l'explication dernière de ce qu'il est, ni de son origine ni de sa fin, et que il y a toujours à chercher cette vérité-là.
1: Je trouve que c'est une vraie question. Donc si cette vérité est toujours à chercher parce qu'il nous dépasse toujours, est-ce qu'on n'est pas finalement fondamentalement trop limité pour trouver quelque chose qui est invisible et qui nous dépasse toujours ?
2: Alors c'est intéressant de voir que nous sommes limités. Parce qu'il est possible, en raison, de partir de la limite. Alors, c'est peut-être un peu compliqué. Je prends, il y a la raison et il y a la foi. Hein,
1: qui sont complémentaires.
2: Oui, et on va y revenir tout à l'heure. Mais pour ce qui est de la raison, il est possible de dire que parce que Dieu nous a créés à son image et à sa ressemblance, donc nous avons déjà en nous-mêmes quelque chose qui nous permet d'affirmer Dieu. Et quand je dis en nous-mêmes, c'est dans l'exercice de notre propre raison. Alors ce sont les fameux trois voies de saint Thomas dans l'analogie. La première voie, c'est la voie de la causalité. Je vois des choses magnifiques, je vois des choses belles aussi bien dans la nature que dans le monde des hommes. Je pleure de joie en voyant ce qui est si beau et ce qui est si bon, et je dis, mais il doit y avoir quelqu'un là derrière. Ça, c'est la voie de la causalité. Et puis arrive la deuxième voie, c'est celle de la négation, en disant, oui, mais ce n'est quand même pas Dieu. Donc toutes ces belles choses, ce n'est pas Dieu, et je ne peux rien en dire. Donc ça, c'est la voie qu'on appelle apophatique. On met sa main devant la bouche, on ne peut pas parler parce qu'on est limité, la limite, comme vous dites. Mais justement, si je suis limité, et s'il y a quand même en moi cette présence, cette idée de Dieu, c'est que Dieu doit, c'est que Dieu est là, c'est que Dieu doit pouvoir se dire. Si malgré sa finitude radicale, l'esprit a conçu l'idée de Dieu, est-ce que ce n'est pas parce que Dieu lui-même était déjà présent à l'esprit de l'homme? Donc, par ce biais-là, la raison est capable d'affirmer Dieu.
1: Père Xavier Dijon, est-ce qu'on prendrait une petite pause musicale pour méditer tout cela?
2: Oui, et je vous propose, Véronique, justement, le chant de Thésée, « Ô toile au-delà de tout ».

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1: Avec le père Xavier Dijon, nous essayons d'y voir clair. Et père Xavier Dijon, vous disiez avant la pause que la découverte de Dieu peut se faire par la voie de la raison, mais aussi par la voie de la foi. Est-ce que ces deux voies sont complémentaires, sont nécessaires toutes les deux? Comment on articule ces deux voies entre elles?
2: Eh bien, je pense qu'on les articule en reconnaissant l'aide qu'elles s'apportent mutuellement. Elles ont besoin l'une de l'autre. Parce qu'il est bon que la foi s'ouvre à la raison, comme il est bon que la raison s'ouvre à la foi. Le pape Jean-Paul II, en 1998, a publié une encyclique Fides et Ratio qui donne bien cette complémentarité. Voulez-vous lire le début ?
1: La foi et la raison sont comme les deux ailes qui permettent à l'esprit humain de s'élever vers la contemplation de la vérité. C'est Dieu qui a mis au cœur de l'homme le désir de connaître la vérité et au terme de le connaître lui-même, afin que le connaissant et l'aimant, il puisse atteindre la pleine vérité sur lui-même.
2: Donc c'est une image qui est parlante. Hein. L'oiseau a besoin de ses deux ailes pour voler. Et si vous ne gardez que une aile, l'oiseau va se retrouver par terre. Alors, on ne peut pas faire voler l'oiseau seulement avec l'aile de la raison humaine.
1: En a pourtant l'illusion.
2: Oui, c'est vrai que je ne peux me connaître, je ne peux connaître une réalité qu'à partir de ce que je suis. Et donc, je vais déployer cette raison dans tout le champ scientifique et je vais élaborer... Mes hypothèses, je vais vérifier mes hypothèses aussi bien dans les sciences naturelles que dans les sciences humaines pour élaborer tout un savoir et par rapport auquel la foi doit rester étrangère. Et donc ça c'est l'option rationaliste qui refuse que la vérité de l'homme puisse venir d'ailleurs que de l'homme. Ça c'est le rationalisme. Mais si je ne garde que l'autre aile, c'est-à-dire celle de la foi, et peut-être la foi du charbonnier, la foi qui ne réfléchit pas, la foi du fondamentalisme, eh bien, je vais perdre quelque chose parce que je dois pouvoir accueillir en moi-même cette parole qui vient de Dieu, et en moi-même, c'est-à-dire ma raison. Et donc, ma raison... comme je le disais avant la pause musicale, ma raison doit pouvoir affirmer Dieu. Comme le dit le catéchisme, la Sainte Église, notre mère, tient et enseigne que Dieu, principe et fin de toute chose, peut être connu avec certitude par la lumière naturelle de la raison humaine à partir des choses créées. Et donc, Le moi, le sujet, la raison, doit pouvoir affirmer qu'il y a Dieu. Et si je n'avais pas cette possibilité-là d'affirmer en raison qu'il y a Dieu, je ne pourrais pas accueillir la révélation de Dieu. Mais qu'est-ce que c'est ça? Qu'est-ce que c'est ce Dieu? J'entends une parole, mais comment est-ce que je sais que c'est celle de qu'il y a un Dieu? Donc, Dieu est déjà, si vous voulez, Dieu en parlant à l'homme et en suscitant sa foi, se retrouve déjà dans l'homme qui accueille cette parole de foi.
1: Parce qu'il est créé à l'image de Dieu.
2: Parce qu'il est créé à l'image de Dieu. Et exactement, le catéchisme poursuit, l'homme a cette capacité parce qu'il est créé à l'image de Dieu. Autrement dit, l'esprit humain, ce n'est pas un seau vide dans lequel Dieu déverse sa parole. Non, l'esprit humain, c'est toute une vie, c'est toute une rationalité, c'est toute une question, c'est tout un débat vis-à-vis de lui-même, un débat philosophique vis-à-vis de lui-même, et c'est à l'intérieur de ce débat philosophique sur ce qu'il est que la parole de Dieu va pouvoir être reçue. Et, puisque, au fond, c'est une alliance entre un « je » et un « tu ». « Je » c'est moi, « tu » c'est Dieu. Et comment est-ce que je sais qu'il y a un « tu » ? Comment est-ce que je vais chercher cette vérité sur Dieu, puisque c'est ça ma nature ? Eh bien, je vais à la fois faire travailler ma propre raison et peut-être arriver à reconnaître que je ne me suis pas fait moi-même et que donc je dois reconnaître le Dieu créateur, et en même temps voir que ce Dieu créateur s'est dit d'une certaine façon dans la parole recueillie dans l'Ancien et le Nouveau Testament.
1: Au fond, si on n'accepte pas ça quand on n'a pas la foi, c'est parce qu'on a toujours peur que Dieu ne respecte pas notre liberté.
2: Oui, c'est ça. Et il y a peut-être aussi une certaine ruse de la part de l'homme. C'est-à-dire que, à partir du moment où votre recherche intellectuelle, à la fois en philosophie, dans le déploiement de la raison humaine, et puis en théologie, dans la lecture de la Bible, si je suis amené à reconnaître Dieu, cela veut dire que si je veux être cohérent vis-à-vis de moi-même, je dois conformer ma vie à ce que Dieu me demande. Donc, ça c'est très bien expliqué, Véronique, dans le catéchisme de l'Église catholique, que je citais tout à l'heure. On dit « Dieu, principe et fin de toute chose, peut être connu avec certitude par la lumière naturelle de la raison humaine. » Mais, au numéro suivant du catéchisme, numéro 37, « Dans les conditions historiques dans lesquelles il se trouve, l'homme éprouve cependant bien des difficultés pour connaître Dieu avec la seule lumière de sa raison. » Donc, l'homme livré à lui-même n'arrive pas toujours à reconnaître Dieu. Alors, il y a une difficulté de l'intelligence. C'est vrai que Dieu ne tombe pas sous les sens et donc c'est plus difficile de le percevoir. Mais il y a une difficulté aussi de la volonté. Et c'est là qu'il peut y avoir la ruse dont je parlais. Est-ce que vous voulez lire, toujours dans le catéchisme de l'Église catholique, une citation de l'encyclique du pape Pie XII, Humani Generis ?
1: L'esprit humain, pour acquérir de semblables vérités, souffre difficultés de la part des sens et de l'imagination, ainsi que des mauvais désirs nés du péché originel. De là vient qu'en de telles matières, les hommes se persuadent facilement de la fausseté ou du moins de l'incertitude des choses dont ils ne voudraient pas qu'elles soient vraies.
2: Donc vous voyez, les hommes se persuadent facilement de la fausseté, du moins de l'incertitude, des choses dont ils ne voudraient pas qu'elles soient vraies. C'est-à-dire que prouver l'existence de Dieu et admettre l'existence de Dieu, cela n'engage pas seulement l'intelligence, mais puisqu'il s'agit de Dieu et puisqu'il s'agit du plus intime de ma vie, cela engage ma liberté. Et donc, pour ne pas devoir engager ma liberté dans une voie qui ne lui plaît pas, l'agnostique pourrait dire, eh bien, je ne sais pas, je ne comprends pas, je ne vais pas admettre. Donc je n'ai pas cette évidence-là de Dieu. Vous voyez ? C'est pour dire que nous ne pouvons pas parler simplement en l'air de la question de Dieu. Dieu n'est pas du tout en l'air, justement. Étant la question ultime que l'homme se pose à lui-même, il engage sur cette question-là le tout de sa vie. Or, s'il s'est déjà fait sa propre idée de ce qu'est sa vie sans vouloir la remettre en question, eh bien,
1: il y a une impasse.
2: Voilà. Alors, et on retrouve ici, vous avez compris, on retrouve ici le double critère qui nous a servi pour le discernement tout au long de nos émissions. C'est d'une part Le principe et fondement, l'homme est créé pour louer, respecter, servir Dieu. L'homme vient de Dieu et il va à Dieu. Donc, on doit pouvoir dire qu'en principe, l'homme est capable de connaître Dieu en cédant des deux ailes, celle de la raison et celle de la foi, mais que, historiquement, c'est le péché, dès le début, l'homme a refusé cette entrée dans l'alliance avec Dieu et a préféré entendre le langage plus confortable du serpent qui lui dit « vous serez comme des dieux ». Donc, chercher la vérité sur Dieu, c'est à la fois une nécessité, et le chrétien, convaincu que l'homme est créé par Dieu, le chrétien va dire « oui, c'est une nécessité que l'homme cherche la vérité sur Dieu ». Et tant qu'il refuse de chercher la vérité sur Dieu, sur son origine et sur sa fin, tant qu'il refuse de poser la question du sens, il n'est pas à la hauteur de son humanité. Mais en même temps, il faut pouvoir reconnaître que l'homme, historiquement, n'aime pas. Et donc, chercher la vérité sur Dieu, c'est à la fois une nécessité, mais c'est une épreuve. Nous sommes mis à l'épreuve de cette recherche de la vérité sur Dieu.
1: Merci beaucoup, Père Xavier Dijon, de nous avoir aidés à chercher la vérité sur Dieu et d'aller jusqu'au bout.
2: Merci.
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2: Bonjour à toutes et à tous et bienvenue sur RCF pour votre émission Espace Europe. Au micro, Christophe Daloisio. En 2025, nous avions reçu le romancier et essayiste Metin Arditi pour le premier tome de sa trilogie de Constantinople. Le premier tome était intitulé « Le danseur oriental ». On y faisait la connaissance du jeune personnage de Gulgul, mais aussi d'une Turquie en plein changement de régime. On était alors au déclin de l'Empire ottoman et à la fondation de la République turque et à l'avènement de la figure centrale de Mustafa Kemal Atatürk. Bonjour Metin Arditi.
3: Bonjour.
2: Aujourd'hui, c'est avec le plus grand plaisir que nous vous recevons à l'occasion de la parution des deux tomes suivants de votre trilogie de Constantinople qui sont intitulés « L'espion d'Atatürk » paru à la fin de l'année 2025 et « Bosphore Tango » paru il y a quelques semaines en 2026, les deux aux éditions Grasset. Ces deux romans traversent les fractures du XXe siècle. Les questions de nationalisme, les questions de gestion des minorités, l'exil, les éléments de fascisme en Europe aussi, la mémoire européenne en général et l'identité turque. C'est bref une vaste fresque romanesque que vous brossez et qui résonne fortement avec les débats européens actuels. Dans L'espion d'Atatürk, donc le deuxième des trois tomes de la trilogie de Constantinople, vous faites entrer le lecteur Metin Arditi dans l'Europe des années 1930, à travers un personnage pris entre plusieurs mondes, la Suisse, la Turquie. Pourquoi avoir choisi le roman d'espionnage pour raconter cette période, Metin Arditi ?
3: Parce que par nature, mon personnage principal, qui est Gulgul, ancien champion de lutte, professeur de sport, par nature, c'est un homme jeune, là, à cette époque de la trilogie, qui est plutôt timide, plutôt discret. C'est un grand champion de lutte. Il dit « Je sais lutter, je ne sais pas me battre ». Donc on le verrait plutôt retiré de côté, se limitant à son rôle de professeur de sport en Suisse, où il a dû s'exiler parce que il était recherché par les ennemis d'Atatürk. Atatürk avait beaucoup d'ennemis durant sa présidence. Et puis, il fallait quand même un processus, un mécanisme romanesque pour comprendre ce qui se passait en Europe à ce moment-là. Et ce qui se passait en Europe, si vous voulez, c'était pas juste une question de faire de l'histoire. Moi, j'écris des romans. Et mes romans racontent la vie de

0: qui se passe. Et c'est vrai, moi je l'ai vécu enfant en Turquie.
1: Oui, car je rappelle à nos auditeurs que vous êtes vous-même né en Turquie, vous y avez grandi.
0: Oui, et on ne se rend pas compte lorsqu'on vit, comme aujourd'hui je vis en Suisse, vous me demandez qui est le président de la Suisse, je ne suis pas sûr de répondre juste. Il y a 7 ministres qui font un tournus, mais enfin, leurs actes ne marquent pas nos vies au quotidien. Dans un régime totalitaire, c'est tout autre chose. Votre vie dépend de ces gens-là. Et donc, c'était absolument essentiel de marquer la présence de ces mouvements fascistes et leur impact sur la vie de mes personnages, que ce soit Gulgul, que ce soit Jaco, Laurence, Denise aussi, qui apparaît. Et donc, comme dans mon récit, Atatürk vraiment tombe en amour de ce Gulgul qui représente la gloire qu'a connue l'Empire ottoman, puisqu'il est de père juif, converti, parce qu'il est sincèrement converti, parce qu'il voulait être derviche tourneur. Sa mère, qui meurt en couche, sa mère biologique, est arménienne chrétienne. Son père adoptif, qui est Ahmet Baba, c'est le chef pâtissier du palais de Dolmabahçe, il est bien sûr musulman, lui est musulman. Donc, il y a, tous les grands courants abrahamiques se retrouvent encapsulés dans cet homme qui est merveilleux.
1: Ce Gulgul, en fait, il personnifie une sorte de Turquie idéale aussi. Absolument. Ou de société multiculturelle.
0: De société multiculturelle idéale, d'un Orient qui était largement multiculturel. On oublie du reste que Atatürk lui-même est né à Salonique, à un moment où Salonique était pour 50% peuplé de juifs, qui parlaient le ladino, qui parlaient pas le turc. Et les autres étaient largement des Grecs. Il parlait un français parfait. Il voulait faire de la Turquie un pays occidental et du turc, du citoyen turc en occidental. On ne peut pas dire qu'à son époque, ça a été un plein succès.
1: Justement, Metin Arditi, revenons sur le personnage d'Atatürk, qui apparaît déjà dans le premier tome de la trilogie, donc dans Danseur oriental, et qui apparaît aussi dans ce tome, le deuxième, qui s'intitule L'espion d'Atatürk. Atatürk est une figure que vous présentez sous des traits extrêmement charmeurs.
0: Oui, absolument.
1: Est-ce que c'est fidèle au personnage historique, selon vous?
0: Oui et non. D'abord, je dois dire, moi je suis un enfant d'Atatürk. J'ai grandi à une époque où Atatürk était adulé. Vous ne pouviez pas tourner la tête à Istanbul sans voir un portrait d'Atatürk. C'était le surhomme nietzschéen.
1: D'ailleurs, le mot Atatürk, corrigez-moi, voilà, signifie
0: le père des Turcs, voilà. Absolument.
1: Ce n'est pas son nom. Kemal, c'est son vrai nom. Et Atatürk, c'est un sort de surnom.
0: Voilà. Kemal aussi, qui est le parfait, c'était un surnom, puisque à son époque, d'ailleurs j'en parle dans le deuxième tome, il n'y avait pas beaucoup de Turcs n'avaient pas de patronyme. Donc il a sorti une loi en 1934 permettant et obligeant chaque Turc à avoir un patronyme. C'était son souci d'occidentalisation. Ce qui est intéressant à noter, c'est que voilà un homme qui est né en Europe, qui était très pro-occidental, qui admirait infiniment la France en particulier, tout ce qui était francophone, parlait un français parfait, mais les mouvements de fond ont fait que cet homme, finalement, a présidé à la création d'un nationalisme. Et vous disiez tout à l'heure qu'il y a quand même des échos avec la situation actuelle. En Europe et ailleurs, et aux États-Unis, vous voyez le nationalisme qui est en train de cristalliser un peu partout. Et c'est une catastrophe. Pour les droits humains, c'est une catastrophe. Pour les démocraties, c'est une catastrophe.
1: Est-ce que c'était la seule solution à l'époque d'Atatürk de fonder la Turquie moderne sur un nationalisme qui n'existait pas à proprement parler dans l'Empire ottoman?
0: Pas du tout. Et je crois que là encore, il faut faire intervenir un élément qui est clé dans la définition de toutes les politiques, qui est la peur. Pendant des siècles, l'Empire ottoman était un empire puissant, qui menait des batailles tous azimuts, et en général,

0: il les gagnait, et il s'enrichissait. Et il avait l'intelligence aussi, dans les parties du monde où il était vainqueur, de faire venir ce que ces parties avaient comme potentiel artistique, de le faire venir à Constantinople. Et puis, Atatürk s'est retrouvé, lui, dans une situation tout à fait différente, par sa force et sa capacité militaire. Il a d'abord repris contrôle du territoire jusqu'en 23, et puis il a réussi à créer un État au traité de Lausanne en 1923, mais cet État fondé sur les lambeaux, c'est des lambeaux de l'Empire, il fallait qu'il en crée une nation. Et il fallait donc que la mayonnaise prenne pour que cette nation ait une véritable existence. Il fallait que la mayonnaise prenne. Et il se trouve que les minoritaires de l'époque, les Juifs, les Grecs, les Arméniens, avaient d'abord un taux d'alphabétisation infiniment plus élevé que celui du Turc lambda, et puis ensuite contrôlaient largement l'économie. Et c'était très difficile aussi. Et il parlait mal la langue. Ça, c'était, à mes yeux, l'élément...
1: Le péché originel des minoritaires.
0: Oui, absolument.
1: Est-ce que ça continue d'être le cas aujourd'hui?
0: Pas du tout, mais il n'y a plus de minorité, mon cher. Problème réglé.
1: Venons-en, Metin Arditi, à un autre pays qui est très présent dans L'espion d'Atatürk, donc le deuxième tome de votre trilogie de Constantinople, la Suisse.
0: Oui.
1: La Suisse qu'aujourd'hui, on ne considère que comme un État neutre. Pourtant, ce que vous dépeignez dans cet espion d'Atatürk, c'est une Suisse qui donne un peu l'impression d'être d'une neutralité moins innocente.
0: Voilà, c'est bien dit, d'une neutralité qui penche largement à droite. Et voilà, au cours des années 30, il y avait en Suisse, j'en parle, alors ça c'est un véritable personnage, Marcel Regamet, qui était ouvertement, il se déclarait maurassien, et il avait un journal qui s'appelait La Nation, et il faisait là des papiers qui étaient très très ouverts, mais d'une façon effrayante, antisémite, mais effrayante. Et donc il décrivait le juif comme on le faisait en France dans les journaux du style « Le juif est partout »,« Gringoire », etc. Et j'ai ces derniers jours, vous vous en doutez, pas mal d'interviews en Suisse, et je vois que c'est quand même assez difficile de revenir là-dessus. C'est compliqué.
1: La mémoire, enfin, gérer la mémoire historique est toujours...
0: Ouais, gérer l'héritage. La mémoire est là, gérer l'héritage. Il y a un exemple qui est magnifique, qui est l'Université de Lausanne, qui a décerné au dictateur italien Mussolini un doctorat honoris causa, à un moment où Mussolini avait déjà écrit toutes ses horreurs. Il n'y avait pas de doute. Et puis il y a eu des mouvements bien pensants demandant, ces dernières décennies, demandant à l'Université de Lausanne de retirer ce doctorat. Bon, Mussolini, aux dernières nouvelles, il est mort. Bon, ça ne va pas lui faire un gros chagrin. Moi, et l'Université a refusé, et là, au contraire, nommé une commission tout à fait remarquable pour faire la lumière sur ce qui s'est passé afin que ça ne se repasse pas. Elle a refusé, elle a bien fait. Retirer le doctorat aurait été réécrire l'histoire. Ça ne se fait pas. Et voilà.
1: Metin Arditi, on a abordé ce premier, ou plutôt ce deuxième tome de la trilogie de Constantinople qui s'intitule « L'espion d'Atatürk » paru à la fin de l'année 2025. Et après une pause musicale, nous aborderons le troisième tome, « Bosphore Tango ». Mais avant de passer à « Bosphore Tango », est-ce que vous voulez nous suggérer une pause musicale vous-même, peut-être?
0: Ah! Je crois qu'on en a parlé tout à l'heure. Je laisse à l'auditeur le plaisir de la découverte.
1: On écoute ça et on se retrouve après pour Bosphore Tango.
2: Allô,
3: allô, allô, James.

0: Mais à part ça, madame la marquise, tout va très bien, tout va très bien.
1: Allô, allô, Martin, quelle nouvelle? Ma jument grise, morte aujourd'hui? Expliquez-moi, cocher fidèle, comment cela s'est-il produit?
2: Rebonjour à toutes et à tous. Nous sommes toujours en compagnie de Metin Arditi pour Espace Europe dans le cadre de la parution du deuxième et troisième tome de sa trilogie de Constantinople. Le deuxième tome s'intitulant L'espion d'Atatürk et le troisième Bosphore Tango. Que venons-nous d'entendre, d'écouter, pardon, Metin Arditi?
3: C'est une chanson qui était très populaire il fut un temps, qui est Tout va très bien, Madame la Marquise. Tout le monde la chantait en francophonie. Et c'est une chanson dont la musique est de Paul Mizrahi, qui était un Ottoman, c'est-à-dire un juif de Constantinople, qui a ensuite émigré en France et qui est devenu un compositeur très célèbre. Et dans une des scènes de L'espion d'Atatürk, il y a le personnage principal, Gülgül, qui, lors d'un cours de danse dans ce fameux internat pour gosses de riches qui est l'internat, l'Institut Alderson, passe cette musique et dit voilà, c'est une samba, on va la danser, etc. Et puis il y a dans cet internat un pauvre garçon qui s'appelle Albert, qui est un peu perdu, et pour lui remonter un peu le moral, il dit mais ça, c'est une musique de Paul Mizrahi qui vient de Turquie. Et il y a un autre interne qui dit, mais il faut arrêter cette musique parce que les Mizrahi, c'est des juifs, on le sait, et il n'y a pas question qu'on danse sur une musique juive. Et donc, voilà comment, dans les années 30, au milieu des années 30, il y avait un antisémitisme totalement décomplexé, et voilà, ben, on en retrouve quelques échos aujourd'hui.
2: Absolument. Et maintenant, on passe, Metin Arditi, à cette troisième partie, à ce troisième tome de votre trilogie de Constantinople. Le premier tome s'intitulait Le danseur oriental. On en avait parlé au cours d'une émission. Le deuxième tome, L'espion d'Atatürk, dont nous venons de parler. Et maintenant, Bosphore Tango, qui vient juste de paraître il y a quelques semaines. Comme son nom l'indique, Bosphore Tango, ça se passe principalement à Istanbul, la ville qui autrefois s'est appelée Constantinople. Est-ce une ville européenne, selon vous? Évidemment, c'est une question bateau, Metin Arditi, mais est-ce que...
3: C'est une ville indéfinissable, parce que, d'abord...
2: Elle échappe aux catégories.
3: Ah oui, elle est hors compétition.
2: Est-ce qu'elle n'est pas une sorte d'Europe, mais en miniature?
3: C'était, ce n'est plus le cas. C'était... Il fut un temps, ça c'est quelque chose de très rigolo, je m'en suis rendu compte récemment. Il fut un temps où dans les rues d'Istanbul, vous pouviez entendre une dizaine de langues. Cette dizaine de langues étaient le grec, l'arménien, le turc, bien sûr, le français,
2: le ladino.
3: Ladino, bien sûr. Cette dizaine de langues étaient parlées par des gens dont les familles habitaient la Turquie depuis des siècles. C'était des langues nationales.
2: C'était pas la langue de population immigrée ou d'expatriés.
3: Non, et ni de touristes. Alors aujourd'hui, vous allez à Istanbul, vous entendez des gens qui parlent allemand, italien, espagnol, anglais, tout ça. C'est des touristes. Il y a une grande différence. Effectivement, c'était... Enfin, moi, le souvenir que je garde de mon enfance à Istanbul, c'est magique. Mais c'est fini.
2: Bosphore Tango commence sur un épisode particulièrement sombre de l'histoire d'Istanbul dans les dernières décennies. Je parle évidemment du pogrom de 1955.
3: Oui.
2: C'est une mémoire qui est assez oubliée en Europe occidentale. Est-ce que vous pourriez nous rappeler en quoi ça consiste et
3: ah oui,
2: est-ce que la littérature peut réparer quelque part les angles morts de l'histoire, selon vous?
3: Peut-être, mais ça c'est très ambitieux, ce peut-être. Réparer, c'est-à-dire essayer de comprendre, ce qui est déjà... Une première étape.
2: De quoi s'agissait-il, si vous voulez peut-être rappeler?
3: En un mot, l'État, qui était en guerre déclarée contre la Grèce à propos de Chypre, organise littéralement une mise à sac du centre d'Istanbul en visant tous les commerces de Juifs, de Grecs, d'abord de Grecs, mais... par la même occasion, de Juifs et d'Arméniens. Et Il y a donc une dizaine de milliers d'hommes munis de bâtons, de pioches, de pelles, qui débarquent dans les grandes artères commerciales autour de Istiklal Caddesi, c'est-à-dire l'avenue de la Libération, et dans les ruelles avoisinantes, et cassent tout ce qui n'est pas turc, turc musulman. Tue, brûle, blesse et mutile. C'est un drame terrible. Ça laisse vraiment toute une partie de la ville en sang. Et ça marque un tournant dans l'histoire du pays.
2: On a connu des vagues d'émigration, d'exil, à partir de cette année 1955.
3: Et c'est un effet qui a duré, c'est-à-dire tout le monde n'est pas parti. C'était le 6 et le 7 septembre, tout le monde n'est pas parti. Le 8, du reste, le 8, les frontières étaient fermées. Je sais, parce que mon père était en Turquie, ma mère était en Suisse, et elle n'arrivait pas à rentrer. Et elle est restée en Suisse des mois. C'était quelque chose de tellement violent que beaucoup de minoritaires ont mis du temps à accepter qu'ils n'avaient plus leur place en Turquie. Mon père en était de cela. Parce qu'il était tellement attaché, il était tellement actif, et puis aussi, il faut dire autre chose, c'est que la vie est tellement belle en Turquie, aujourd'hui encore. C'est tellement beau, il y a tellement d'éléments qui font qu'on n'a pas envie de quitter, que finalement, il faut un peu de temps pour reprendre ses esprits et se dire, bon, ben, voilà, on n'y a pas notre place.
2: Est-ce que les choses ont changé aujourd'hui, selon vous, Metin Arditi? Est-ce que la Turquie contemporaine est un pays où il est plus facile de vivre en appartenant à des minorités?
3: Le problème, c'est qu'il n'y a plus de minorités. C'est ça. Il y a un siècle, 2 millions et demi de Grecs. Il y en a 2500. 2500 personnes âgées.
2: Si, il y en a. Peut-être même
3: moins. Il y avait
2: moins.
3: Peut-être 200 000 juifs, il y en a quelques milliers. Je ne parle pas des Arméniens. Donc, c'est un problème qui ne se pose même pas. C'est un pays magnifique, et je dois dire que le Turc est un hôte merveilleux. On y est accueilli avec une gentillesse, une générosité, une chaleur extraordinaire qu'on ne connaît pas en Occident. Pas du tout. Mais voilà, nos amis turcs n'ont plus affaire à des minoritaires.
2: Est-ce que la situation actuelle en Turquie vous semble aller dans le sens d'un rapprochement vers l'Europe ou plutôt d'un éloignement? On a vécu en plus il y a juste quelques jours épisodes particulièrement violents autour du parti CHP.
3: Je ne crois pas. Je crois que ça a été une illusion. D'abord, l'Europe, je ne suis pas sûr qu'elle soit prête à accueillir. Vous savez, si vous voulez accueillir quelqu'un chez vous à la maison, il faut que votre maison soit en ordre. C'est la première des choses. Et donc, on en est loin en Europe. Et il y a eu tellement d'ajouts dans cette Union européenne, de briques et de brocs, où il faut qu'on se mette d'accord à 27 pour savoir si on peut aller se laver les dents. C'est pas demain, la veille, que l'Europe sera prête à accueillir un pays musulman d'environ 90 millions d'habitants.
2: Et l'Europe d'aujourd'hui ne comprend pas la Turquie, selon vous?
3: Ah, je pense qu'elle l'a jamais comprise, et je ne vois pas quand elle la comprendra, parce que comprendre la Turquie, ça veut dire comprendre l'Orient. C'est quasi impossible pour un Européen de comprendre l'Orient. Il y a trop de différences.
2: Qu'est-ce qu'on ne comprend pas, justement?
3: Je crois qu'on ne comprend pas le mystère. On n'arrive pas à vivre avec un mystère. Je raconte dans le premier tome, dans Le Danseur oriental, c'est Danilo, un antiquaire juif d'Istanbul, qui essaie d'expliquer l'Orient à son invité vénitien.
2: Un négociant.
3: Voilà. Il lui dit, tu vois, en Occident, quand on raconte une fable, un conte, on commence toujours par « il était une fois ». Et ça, dit dans toutes les langues. Es war einmal, once upon a time, etc. En turc, on dit bir varmış, bir yokmuş, c'est-à-dire une fois il était et une fois il n'était pas. Et à cela s'ajoutent encore deux incertitudes. Une fois, on raconte qu'il était, et on raconte qu'une fois, il n'était pas. Il faut vivre avec ça, il faut vivre avec cette modestie. En français, lorsqu'on parle de Dieu, on dit « je crois en Dieu ». Mais quand vous dites « je crois », vous vous gardez quand même la liberté de dire « je n'y crois pas ». Quand vous parlez à un enfant, on dit « je te crois » ou « je te crois pas ». En turc, on dira « Allah'tan korkuyorum ». J'ai peur de Dieu. C'est autre chose. Il y a des différences profondes dans la pensée, entre la pensée européenne et la pensée d'Orient. L'Europe, forte de sa culture, telle qu'on la définit, sa culture, tous ses bacheliers, ses universitaires et tout ça, pense avoir un grade de plus par rapport à une vaste région qui est l'Orient, où ce n'est pas la même culture, mais il y a aussi autre chose qu'on appelle la civilisation, c'est-à-dire le savoir-vivre avec l'autre. Le sens de la culture, c'est vraiment de déboucher sur la civilisation. Sans ça, ça n'a pas vraiment beaucoup d'intérêt, c'est un divertissement. C'est le cas en Orient, ce n'est pas assez reconnu, ce n'est pas toujours le cas en Occident.
2: Metin Arditi, peut-être une question un peu plus personnelle, mais vous-même, vous faites l'expérience justement d'être à la fois pleinement participant de plusieurs mondes, vous portez toute cette mémoire en vous, vous en êtes l'exemple vivant, mais la question est peut-être presque trop simple, peut-on appartenir à plusieurs mondes? Est-ce qu'on est obligé, comme aujourd'hui on l'entend dans certains discours plus nationalistes, de s'identifier?
3: Pour l'amour du ciel, non seulement on peut, mais il faut. Il faut. Et c'est vraiment... Alors, j'ose à peine le dire, parce que ce serait comme me lancer des fleurs. Mais il faut faire un effort d'humilité et reculer d'un pas. Et regarder les choses sans se les approprier. Moi, je me considère comme un invité. Que ce soit en Turquie, que ce soit en Suisse, en France, dont je parle la langue, chez vous en Belgique, aux États-Unis où j'ai vécu plusieurs années, où j'ai étudié, je crois que le fait de pouvoir, d'arriver à se sentir étranger, c'est-à-dire dans une position où sans cesse on découvre, on s'étonne, et on aime, on est ébloui, c'est infiniment plus agréable à vivre que de se barricader en disant « moi, je suis ici, et ceux qui ne sont pas d'ici sont mes ennemis ». Ça, c'est une recette pour le malheur.
2: Metin Arditi, nous en arrivons déjà à la fin de cet entretien, mais je dois dire que cet émerveillement que vous expérimentez dans votre vie, vous le communiquez de manière extrêmement efficace dans vos romans, et je rappelle à nos auditeurs les deux derniers tomes de votre trilogie de Constantinople. Le premier tome étant paru depuis plus d'un an et s'intitulant Le danseur oriental. En 2025, L'espion d'Atatürk comme deuxième tome, et le troisième tome, Bosphore Tango. Nous aurons peu parlé de Bosphore Tango dans cette deuxième partie, mais j'espère évidemment que nos auditeurs se rendront vite en librairie pour se procurer les trois tomes de cette trilogie. Et je vous remercie encore pour cet émerveillement et cette leçon à la fois de civilisation, mais aussi d'ouverture que vous donnez au travers de vos romans et dans les entretiens. Merci,
3: Merci à vous.

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0: Bonjour, bienvenue dans Les Belges sur RCF. C'était Louise Barrault avec son dernier titre, Chambre Noire. Et pour parler de ce titre, j'ai le plaisir de recevoir dans Les Belges Louise Barrault, ici en direct. Bonjour Louise.
1: Bonjour.
0: Alors, entre balade intime et trans électro, ce nouveau single, ça change un petit peu de ce que vous avez fait sorti depuis vos débuts. Ici, on parle de déclarations d'amour hypnotiques, de chansons qui explorent les paradoxes entre un amour infini face aux nuits, sans sommeil, à la folie douce qui en émerge. Comment est-ce que vous mettez ça en mots dans votre esthétique univers?
1: Chambre Noire, c'est une chanson que j'ai écrite de base en sortant d'une grosse insomnie. Mm-hmm. Et comment est-ce qu'on la met en image dans l'esthétique? En fait, je l'ai d'abord écrite en piano-voix. Et puis, ça fait très longtemps que je l'ai écrite et je ne savais jamais trop comment la faire évoluer parce qu'il y a vraiment cette idée un peu de folie que moi, je n'arrivais pas à retransmettre. Et donc, on a bossé avec David Picard, mon producteur. Mm-hmm. Et ensemble, on a décidé de pousser à l'extrême opposé en fait cette chanson qui démarre vraiment d'une déclaration un peu de détresse, que ce soit de la mienne ou de la personne à qui je m'adresse, pour aller vers quelque chose de très dansant et de...
0: On parle souvent chez vous d'un univers onirique, de rêve. Ici, c'est un rêve un peu plus noir, plus gris peut-être.
1: Oui, là, c'est un petit cauchemar quand même. C'est un petit cauchemar issu d'une absence même de rêve, puisque vraiment c'est l'idée de tout l'univers de la nuit, des insomnies, de tout qui prend un peu une dimension fantomatique comme ça, et de l'oppression qui en découle.
0: À quoi vous rêvez encore, vous, aujourd'hui, en tant que jeune artiste?
1: Oh, je rêve de beaucoup de choses. Il y a beaucoup de choses dont je rêve, mais il y a beaucoup de choses dont je rêvais, que j'ai déjà pu accomplir. Mm-hmm. Allez, même là où j'en suis aujourd'hui, on n'est pas hyper loin, mais il y a déjà beaucoup de choses dont je rêvais que j'ai pu accomplir.
0: Donc est-ce que c'est un changement de direction avec vous aussi, au niveau de la production, par rapport à ce que vous avez fait au départ?
1: Oui, je pense que c'est un changement de direction, mais c'est plutôt une évolution, dans le sens où la démarche reste la même, etc. Je pense que réellement, ce qui change, c'est que moi, j'avais vraiment envie de proposer quelque chose sur lequel les gens puissent un peu danser aussi, et se sentir vibrer un petit peu plus, peut-être. Et donc, on a travaillé là-dessus, mais tout en gardant quand même une esthétique assez vintage. Enfin, je veux dire, on utilise un peu toujours les mêmes codes, mais on les fait évoluer vers quelque chose de plus électro.
0: Qu'est-ce qui vient en premier chez vous quand vous composez? Est-ce que ça peut d'abord par d'une mélodie ou alors d'un texte, d'une impression, d'une sensation?
1: Ça dépend vraiment, des fois. Mais en règle générale, tout vient un petit peu en même temps. De plus en plus, je m'essaye à l'écriture. Je commence à écrire beaucoup de textes, donc ça, c'est quelque chose qui change un peu. Je prends l'écriture plutôt comme une discipline, là où avant je l'attendais un peu comme un message divin, quoi. Mais de toute façon, je compose au piano. Quand je suis au piano, la mélodie de voix vient directement, et en général le texte soit l'accompagne, soit maintenant j'essaye de le faire, de le créer un petit peu avant.
0: Est-ce que les thématiques partent souvent de vous au départ, je veux dire de votre propre sensibilité?
1: Oui, tout à fait. Parce que je pense que je suis très sensible à beaucoup de choses, et donc en règle générale, je pense que ça part vraiment au-delà de vraiment une émotion, d'un ressenti presque physique. Il y a beaucoup de chansons pour lesquelles je ressens vraiment le besoin d'écrire. Même parfois en me disant, je sais que sur cet événement-là, je vais devoir écrire quelque chose, mais peut-être pas tout de suite. Et puis les chansons viennent un peu plus tard.
0: Quand vous écrivez, il y a plus de la pudeur qui ressort ou de l'authenticité. C'est quoi la différence entre ces deux-là? Pudeur, authenticité?
1: Je pense que le fait d'écrire et de faire des chansons... c'est compliqué comme question.
0: Oui, hein,
1: la différence entre la pudeur et l'authenticité. Mais je pense que les deux sont très liés et que justement, le fait d'écrire des chansons rend vraiment une certaine authenticité à la pudeur.
0: C'est beau ça.
1: Yes, c'est génial. Non, mais parce que c'est des choses qu'on ne dirait jamais, enfin en tout cas, moi, que je ne dirais jamais ou que j'aurais beaucoup de mal à dire dans ma vie de tous les jours.
0: C'est plus facile parfois de l'écrire que de le dire
1: et de le chanter
0: oralement.
1: Encore plus.
0: Vous êtes aussi fort dans vos clips aussi, l'image est importante pour vous. Qu'est-ce que l'image apporte de plus à votre texte? Est-ce que l'image peut dire des choses différentes du texte que vous avez écrit?
1: Oui, tout à fait. L'image, pour moi, c'est de la direction artistique et tout le travail de l'image. Pour moi, ça a vraiment une place qui est presque aussi importante en fait que la musique dans un projet, parce que elle vient accompagner. Après, les gens peuvent choisir ou pas de la regarder. Je veux dire, le produit principal, c'est quand même la chanson, la musique. Mais c'est sûr que dans ce projet, on fait un énorme boulot sur la direction artistique et toute l'imagerie, parce que ça complète et que ça vient juste donner des clés en plus sur l'univers et sur ce que les gens ouais, sur le message de la chanson, etc.
0: Si on reste sur l'image, des artistes qui vous inspirent, qui s'inspirent au niveau de l'image.
1: Alors, moi, j'aime beaucoup les. Enfin, en fait, j'aime beaucoup d'artistes. Je suis inspirée par beaucoup d'artistes très différents, à la fois dans le secteur du cinéma que dans le secteur de la musique. J'aime beaucoup tout l'univers, par exemple, de Sylvie Kreuge, qui est aussi un truc un peu vintage, etc. Mmh. Et elle met aussi un énorme point d'attention sur toute l'imagerie. Et tous ces clips sont toujours hyper, hyper beaux. À côté de ça, j'adore les codes absurdes de Philippe Catherine, des trucs où, en fait, on est un peu dans quelque chose de... Ouais, on laisse place à beaucoup de créativité, on brise un peu les codes. Et à côté de ça, moi, il y a une réalisatrice belge, enfin franco-belge, Sarah Carlo Jaber, qui fait des courts-métrages et qui en a notamment fait un, Les yeux d'Olga, qui joue vraiment beaucoup avec l'univers du trash, que j'aime beaucoup. Mmh. Et je me nourris vraiment de plein de choses. Alors en plus, je fais genre, mais j'ai vraiment pas une culture cinématographique très impressionnante. mais il y a quelques œuvres comme ça qui me marquent vraiment beaucoup, surtout dans le ciné et dans les clips en fait des artistes que j'écoute.
0: Comment est-ce que vous allez chercher vos textures sonores pour mettre le texte en avant ? Ici, on entend c'est l'électro, parfois un petit peu la trappe derrière aussi. Mm-hmm. Comment est-ce que vous allez chercher cet univers sonore ? Est-ce qu'il y a des personnes qui vous inspirent aussi ? Ou alors c'est une recherche d'improvisation ? Comment ça se passe ?
1: Bon, je travaille beaucoup du coup avec David Picard, qui lui, en fait, a bien capté mon personnage, je pense, et réussit vraiment à retraduire pas mal les messages dans mes chansons et on discute beaucoup. Il y a un vrai travail de discussion au préalable à la production dans ce projet. Après, il y a évidemment beaucoup d'inspirations qui viennent d'autres artistes. On en parlait tout à l'heure, mais moi, je suis une méga fan de Sébastien Tellier. Mm-hmm. Et c'est sûr que toutes ces textures électro, à la fois aussi un peu vintage et tout, dans les codes et les choix de synthé, etc. Je trouve que c'est super chouette. J'aime beaucoup avoir retrouvé ces grains un petit peu des synthés analogiques, quoi.
0: Qu'est-ce qu'on retrouve comme code actuel dans votre musique qui parle aux jeunes, justement, qui parle à cette nouvelle génération
1: Bah, je pense que j'aime beaucoup jouer avec surtout les codes et les messages des chansons. Je pense qu'on est une génération d'artistes qui osent pas mal aussi aborder certaines choses de manière différente. Enfin, je veux dire, je trouve ça très cool de se réapproprier. Voilà, certains codes, des choses qu'on vit, par exemple. Enfin, je pense souvent dans tout ce qui est sexisme, etc. Il y a pas mal de chanteuses qui vraiment se réapproprient en fait des choses dont on est victime finalement. Ça, je trouve que c'est super chouette. Et puis aussi une certaine liberté dans les thèmes qu'on emploie, dans la manière de produire. J'ai l'impression que tout le monde peut un peu avoir accès à un truc assez alternatif. Le fait d'avoir accès à des home studios, etc., ça permet de faire vraiment sa popote, quoi, de créer en sortant des codes et d'avoir une vraie liberté de création. Et je pense que nous, on y va.
0: Vous
1: aussi
0: parlez de liberté, forcément. Comment elle se traduit, cette liberté, dans la musique ? Est-ce qu'il y a un son particulier qui le traduit ?
1: Alors, un son particulier, je ne sais pas.
0: Est-ce qu'il y a des rengaines chez vous qui reviennent régulièrement, une couleur sonore ?
1: Je pense que, plutôt qu'une couleur sonore, dans la liberté, moi, c'est assez nouveau pour moi parce que j'ai toujours été un peu cantonnée à écrire de manière plutôt traditionnelle, ce qui est pas mal en soi, mais j'avais envie d'en sortir un petit peu. Et je pense que dans ce truc de liberté, c'est de réussir à faire des chansons en jouant un peu sur les structures, en essayant de faire un peu, comme je disais tout à l'heure, notre sauce avec tous les éléments qu'on a, de se laisser libre d'écrire une chanson parce qu'il n'y a pas de recette, en fait, pour écrire une chanson. Et pour l'instant, nous, on joue sur des trucs où dans ce projet, il y a pas mal de chansons qui sont assez différentes, mais qui, au final, trouvent une certaine forme de cohérence. Mmh. Et je trouve que la liberté, elle va là aussi, c'est de pouvoir se faire plaisir, en fait, dans ce qu'on fait, parce que c'est d'abord un plaisir, en fait, de faire de la musique ensemble.
0: Donc ce single propose bientôt un EP, ce sera le 5 juin. Donc vous travaillez avec pas mal de personnes en studio. Mmh. On a parlé donc de David Picard. Comment est-ce que vous laissez rentrer ces personnes dans votre intimité pour pouvoir justement en retirer le meilleur ?
1: Bah, c'est très marrant parce que David Picard, de base, il devait juste venir me dépanner un jour sur scène. Et finalement, on a trop matché. Et en fait, je pense que c'est très compliqué de trouver des gens qui vraiment peuvent venir dans notre univers et y rester. Moi, j'ai eu beaucoup de chance avec lui, du coup. J'avais déjà travaillé avec d'autres gens et que ça s'était très bien passé aussi, mais ici avec David, il s'est vraiment passé quelque chose. Donc je ne sais pas trop comment on laisse rentrer des gens dans ce projet. Le fait est que maintenant, David et moi, on est ensemble dans ce projet depuis un an et demi, qu'on fait tout ensemble. Il m'accompagne sur scène, dans la production. Enfin voilà. Et donc je pense que c'est chouette aussi de justement pas savoir ce qui s'est passé. Juste ça s'est passé et maintenant, on ne se quitte plus.
0: Depuis le premier morceau, Morticia, vous avez forcément évolué. Qu'est-ce que vous en gardez encore de Morticia aujourd'hui dans ce que vous proposez dans votre musique?
1: Morticia, j'en garde beaucoup et j'aime toujours autant la jouer sur scène et la chanter, etc. C'est une chanson qui est un peu un point de départ parce que je pense que ce qui est chouette dans celle-là, c'est que c'est vraiment un autoportrait. Mais ouais, c'est toujours un peu compliqué de parler vraiment de soi. Et dans celle-là, il y a toute cette image de Morticia Adams, etc. Mais au final, c'est un vrai portrait hyper humble de, en fait, ma manière de créer. Ou en fait, ouais, c'est parfois super triste, parfois super cool. Et...
0: Le lien, ça reste quelque part le noir.
1: Tout à fait, oui.
0: Plus sombre.
1: Ouais. Ouais, moi, je pense que la base de ma création vient vraiment de mes moments compliqués. De plus en plus, j'essaye de...
0: Est-ce qu'il y aura un peu plus de lumière dans vos chansons?
1: Oui.
0: Que la suite, justement, ce nouvel EP apportera plus de lumière?
1: Il y a pas mal de lumière dans le EP qui arrive.
0: Allez, je propose qu'on écoute de nouveau Morticia. C'était le premier que vous avez... Enfin,
1: c'est le deuxième.
0: Deuxième, oui, c'est ça.
1: Mais c'est le premier qui a vraiment...
0: Marché en radio.
1: Voilà, exactement.

0: Morticia dans Lycée Belge, c'était Louise Barrault et elle est avec nous pour en parler aujourd'hui dans cette émission Lycée Belge. Toujours content d'être là.
1: Oui, ça très va contente, toujours.
0: Ça se passe bien. Alors, on parle forcément du prochain EP qui sort, ce sera le 5 juin. Il y aura forcément derrière ça de la scène qui va arriver aussi. Comment est-ce que vous voyez ce projet de l'EP vers la scène? Comment est-ce que vous mettez ça justement en scène?
1: Bah, franchement, c'est presque de la scène vers l'EP parce que on a fait beaucoup de premières parties ces derniers mois. Et donc, les personnes qui ont vu certaines premières parties de plus gros concerts ont déjà eu accès à certaines chansons de l'EP. Mais, mais par contre, de l'EP à la scène, ce qui se passe ici, c'est que on change de formule forcément. Et donc là, on est en train de travailler un live vraiment plus conséquent. Donc, ça va être très chouette. J'ai très hâte de pouvoir présenter aussi cette EP sur scène dans ces conditions-là. Avec,
0: comment se part ce travail sur scène? Ça passe par des résidences?
1: Oui, ça passe par des résidences. Mais justement, quel hasard, je sors de 3 jours de résidence avec le studio des variétés. On était au Volta donc pendant 3 jours pour justement créer tout ce live lié à l'EP. On était coaché par Benjamin Jourjon, qui est un dramaturge, metteur en scène, acteur, qui est venu nous aider vraiment à bosser tout cet aspect interprétation, etc. Et c'est super d'avoir comme ça plusieurs journées vraiment consacrées à la création de live.
0: Quelles sont les autres formes d'art que vous aimez justement mettre en scène avec la musique et votre univers musical?
1: Dans la totalité de ce projet, moi j'ai vraiment envie que les gens qui viennent nous découvrir en live soient presque immergés dans un genre d'expérience immersive. Enfin, je veux que ce soit un tout, quoi. Je trouve que c'est très chouette de vraiment plonger les gens dans un univers. Donc d'avoir à la fois tout un truc de scéno, de réel univers.
0: Et puis, on va retrouver un petit peu comme dans vos clips aussi, il y a pas mal de personnes qui dansent autour de vous,
1: dans
0: Chambre Noire aussi. Dans un premier clip que vous avez fait aussi, je ne sais plus laquelle, la Petite Valse, c'est pas celle-là, parce qu'il y a pas mal de personnes qui dansent aussi.
1: Je danse aussi dans la Petite Valse. Ouais.
0: Le corps, pour vous, c'est quelque chose d'important pour exprimer l'émotion?
1: C'est super important, parce que c'est la base du ressenti de l'émotion. Et je trouve ça hyper important de les montrer et de les respecter aussi, quelle que soit la forme, je veux dire la discipline, etc. Je trouve ça hyper cool de mettre en valeur tout cet aspect corporel aussi, parce que on fait qu'un avec notre corps, nos voix, notre univers. Enfin, j'adore.
0: Alors, on parle de l'esthétique visuelle, mais aussi les réseaux sociaux. Comment est-ce que vous gérez les réseaux sociaux? Comment est-ce que vous restez, sur les réseaux sociaux, entre l'authenticité, on en parle en début d'émission, et le fait de communiquer? Comment est-ce que vous gérez ça, vous, en tant que jeune artiste?
1: Je trouve honnêtement que c'est pas toujours évident. Les réseaux sociaux, il y a un truc où on se compare beaucoup aussi, parce qu'on a énormément de contenu toujours.
0: Donc on se compare à soi ou on se compare aux autres?
1: Les deux. Je pense qu'il y a vraiment un truc où c'est pas toujours évident de voir tout ce qui se passe. Parfois, c'est très chouette de juste voir qu'on fait partie d'une scène qui est, moi, je trouve super chouette en plus à Bruxelles et hyper créative et vraiment inspirante. Mais à la fois, ça nous renvoie aussi parfois à certaines formes d'insécurité. Moi, sur les réseaux, j'essaye de rester le plus authentique possible. Et je trouve que ça peut à la fois vraiment être un terrain de jeu, un endroit où on essaye des choses. Il y a des choses qui fonctionnent bien, des choses qui fonctionnent moins bien. Et c'est quand même une certaine forme de carte de visite, donc c'est très important. Mais je pense qu'on peut un peu plus s'amuser aussi sur les réseaux. J'essaye de faire de mon mieux, tout en... restant assez en retrait par rapport à ça, parce que je veux pas que ça m'impacte trop, parce que je pense que ça peut être aussi très dangereux. Mais oui, pour l'instant, pleine de jeux, quoi.
0: Avec quoi vous avez envie que le public reparte en écoutant votre musique, en venant vous voir en concert? Avec quoi vous avez envie que le public ressorte?
1: J'espère que les gens... Enfin, j'ai envie que les gens ressortent bien. Ressortent bien, que ce soit par exemple par le fait d'avoir reçu certaines chansons de manière plus personnelle, ou d'avoir vraiment eu l'impression que c'est des chansons qui démarrent de moi, mais qu'une fois qu'elles sont sorties, elles s'adressent à tout le monde et tout le monde est libre de les interpréter ou de se les approprier de la manière la plus saine possible. Et je suis toujours hyper touchée quand il y a des gens qui viennent me voir à la fin des concerts en m'expliquant « Ah, telle chanson, elle m'a fait penser à tel truc de ma vie », alors que moi, forcément, c'est pas du tout sur base de ça que je me suis inspirée pour l'écrire. Je trouve ça tellement beau de voir à quel point les gens peuvent s'identifier à des choses qui sont sortis de nous et qui... C'est des cadeaux.
0: Louise Barrault, notre invitée dans Décis Belge, quelles sont les choses que vous avez encore envie d'expérimenter?
1: Tout, franchement. J'ai encore tout à faire et toutes les choses qui viennent, je les prends avec grand plaisir. Je trouve que c'est super chouette de, Ouais, de se laisser un peu porter dans ce genre de moment, dans une carrière. Évidemment, j'ai hâte de pouvoir rejouer sur scène, parce que moi, c'est vraiment là où je me sens le mieux et ce que je préfère dans le fait de faire de la musique. Mais j'espère que ce qui va sortir va plaire aux personnes qui vont l'écouter, que ça va trouver des gens ça va toucher, des gens qui se sentiraient directement.
0: Je voulais revenir encore aux premières parties que vous avez faites, hein, de Carla Luciani, de Sam Sauvage.
1: Merci de me sauver.
0: Qu'est-ce qui vous ont appris ces premières parties aujourd'hui ? Est-ce que vous êtes une artiste différente sur scène ?
1: Oui, je pense, parce que déjà c'était incroyable et je pense que c'est un énorme privilège d'avoir accès à ce genre de scène et de parler avec ce genre, d'ouvrir pour ce genre d'artistes qui sont vraiment super, en plus d'être des très grands artistes, vraiment des très chouettes personnes. À la fois, c'est magnifique parce que ça nous ouvre des énormes portes sur des énormes scènes. Enfin, je veux dire, Forêt Nationale, c'est gigantesque. Mais à la fois, ce que ça apprend aussi, et c'est dans un sens très positif que je vais le dire, c'est que tout est encore à faire. C'est chouette d'ouvrir pour quelqu'un, mais on se rend vraiment compte que les gens ne viennent pas nous voir, nous. Et donc,
0: c'est plus difficile, au fait.
1: C'est plus difficile, mais du coup, c'est hyper challengeant parce qu'il faut réussir à aller les chercher. Et je trouve qu'à la fois, les premières parties, c'est génial. Parce que en fait, on peut juste. C'est aussi un terrain de jeu. On peut expérimenter. Alors évidemment, il faut le faire bien parce qu'on est. Enfin, voilà, on est là pour ouvrir pour quelqu'un. Enfin, il faut être quand même digne. Mais c'est super intéressant de voir à quel point il faut aller chercher les gens et tout reste à faire, quoi.
0: Il y a encore plein de choses à dire avec vous, Louise Barreau. Oui. Il faudrait revenir dans cette émission Décibels ou dans d'autres émissions de RCF. On termine encore cette musique avec Parfum Diamant, un live que vous avez mis. Sur vos réseaux, on peut vous voir sur YouTube, avec Sébastien Tellier.
1: Tout à fait. Bon, pas avec Sébastien Tellier, j'aurais adoré.
0: Non, je me trompe.
1: C'est une chanson de Sébastien Tellier.
0: C'est ça.
1: Mais si Sébastien Tellier entend l'émission qu'il veut la refaire avec moi, alors. Avec plaisir. C'est ça. Non, c'est une live session qu'on a tournée au studio de Peter Yen, là où on a Peter Yen Copeyens, là où on a enregistré l'EP, avec David Picard qui m'accompagne au piano. Et c'est Hugo Payen qui a réalisé la live session. Et voilà.
0: Merci beaucoup, Louise Barreau.
1: Merci beaucoup pour l'invitation.
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3: Bonjour à tous et à toutes et bienvenue dans Bruxelles, ma Belge. Au menu aujourd'hui, l'édito de Pierre-Paul Delvaux, suivi de la chronique au fil de la vie. Nous aurons le plaisir de rejoindre Frédéric Petit et le père Stefano Conoter qui nous parleront de la procession pour la fête Dieu. Mais juste avant, les infos bruxelloises. La minute bruxelloise avec vous, Frédéric Petit, bonjour.
4: Bonjour Satchel, bonjour tout le monde.
3: Laurent Hublet accorde un sursis aux entreprises d'économie sociale actives dans les titres-services.
4: Le ministre bruxellois de l'Emploi et de l'Économie a annoncé la mise en place d'une période transitoire pour ces entreprises. La mesure vise à permettre temporairement le cumul entre les aides à l'emploi en économie sociale et les activités de titres-services. Cette décision intervient alors que l'appel à mandat en économie sociale est ouvert depuis le 29 mai. Il se poursuivra jusqu'au 10 juillet. Doté d'un budget de 19 millions d'euros. Ce dispositif doit permettre aux entreprises concernées de poursuivre leur mission d'insertion pendant 5 ans et, si elles le souhaitent, de développer de nouvelles activités en dehors du secteur des titres-services. Le dossier suscite beaucoup d'inquiétudes. Depuis plusieurs semaines, les entreprises d'économie sociale, les agences locales pour l'emploi et les représentants des travailleurs craignent les conséquences de cette réforme adoptée par le précédent gouvernement bruxellois. Une réforme qui prévoyait notamment une incompatibilité entre certaines aides à l'emploi et les prestations réalisées dans le cadre des titres-services. Après plusieurs rencontres avec les acteurs concernés, le ministre Hublet a décidé d'autoriser le maintien du cumul durant l'année 2027. Les modalités précises de cette transition seront définies après l'analyse des candidatures déposées dans le cadre de l'appel à mandat. Le ministre insiste sur le fait que cette décision ne remet pas en cause la réforme globale du système des titres-services qui est entrée en vigueur en janvier 2025. À Bruxelles, le secteur compte près de 450 entreprises et emploie environ 27 000 aides ménagères. Selon le cabinet du ministre Hublet, le secteur fait actuellement face à une pénurie de main-d'œuvre. L'objectif affiché reste donc de favoriser l'insertion professionnelle tout en concentrant les moyens publics sur les personnes les plus éloignées de l'emploi.
3: En un an, Bruxelles a enregistré une forte baisse des chercheurs d'emploi bénéficiant d'une allocation.
4: Oui, moins 28% en mai 2026 par rapport à mai 2025, soit 13 572 personnes, indique Actiris. Cette baisse intervient alors que l'Office

0: la réalité budgétaire de la commune et le besoin d'aide de celle-ci si nous voulons, dit-elle, préserver les services rendus à la population. Depuis des années, Molenbeek subit un sous-financement structurel au regard des besoins de ses habitants, regrette la bourgmestre. Selon les chiffres de Belfus cités par Catherine Moureau, la commune dépense en moyenne 380 euros de moins par habitant que les autres communes de la région. Cette situation se traduit également par un déficit important en personnel, toute autre chose étant égale par ailleurs. Molenbeek fonctionne aujourd'hui avec près de 480 travailleurs de moins que la moyenne des communes bruxelloises. À cette réalité structurelle s'ajoute une aggravation de la situation depuis le début de l'année. 2 millions d'euros de pertes de subsides, une augmentation de 4,3 millions en dépenses dues à l'inflation, au taux d'intérêt en hausse et au moins 3,6 millions de charges supplémentaires dues en sous-financement fédéral des pensions de la police et du CPAS, ajoute Catherine Moureau.
1: L'appli Floya en sursis.
0: Lancée en septembre 2023 pour centraliser différents services de mobilité au sein d'une seule plateforme, l'application peine encore à trouver son public. Le lancement de l'application a nécessité un investissement de 3,3 millions d'euros. Fin 2024, le budget total consacré au projet atteignait 6 millions. Une douzaine de personnes sont affectées à son fonctionnement. Selon les chiffres communiqués à la députée bruxelloise engagée Sofia Benani par la ministre de la Mobilité, que Van den Brand, l'outil compte 147 000 comptes créés, mais seulement 44 500 utilisateurs actifs chaque mois. Développé dans une logique de mobility as a service, Floya permet notamment d'acheter des tickets de train, de consulter les trajets de la STIB ou encore d'accéder à des services de mobilité partagée comme les trottinettes ou les voitures en libre service. Face à ce constat, la députée Sofia Benani a estimé pour la DH que l'avenir de Floya devait être repensé. Elle appelle à une mise à l'arrêt progressif de l'application et plaide pour l'intégration de ses fonctionnalités au sein de l'application de la STIB. Chaque dépense publique doit être utile, efficace et justifiable. Aujourd'hui, Floya ne répond clairement pas à ces critères, dit Sofia Benani. Selon l'élu, l'application de la STIB constitue une base plus solide pour devenir la plateforme de référence en matière de mobilité à Bruxelles. Elle souligne que celle-ci compte déjà quelques 350 000 utilisateurs actifs mensuels, tout en générant des coûts moindre. Sofia Benani plaide donc pour une modernisation de l'appli de la STIB, notamment via l'intégration des services qui sont développés par Floya, la mobilité partagée, l'achat de titres de transport ou encore une centralisation des informations de déplacement.
1: À Scarbec, les fauconneaux de l'hôtel communal prendront bientôt leur envol.
0: Un couple de faucons pèlerins niche depuis 2012 au sommet de la flèche de l'hôtel communal de la Cité des Ânes. Cette année, la femelle a couvé avec succès 3 œufs qui ont éclos début mai. En un mois, les fauconneaux ont bien grandi et grossi. Ils sont passés d'une trentaine de grammes à plus de 700 grammes. Les voilà donc presque prêts à prendre leur envol. Carnet rose à Scarbec, écrit la commune sur son compte Instagram. 3 magnifiques fauconneaux ont vu le jour début mai au sommet de la flèche de l'hôtel communal, 2 femelles et 1 mâle, pesés, mesurés, bagages, les petits se portent à merveille. Ouvrez l'œil, leurs premiers envols sont attendus vers la mi-juin. Après avoir quasiment disparu dans les années 70 suite à l'usage intensif des pesticides, les faucons pèlerins ont fait un retour spectaculaire dans notre ville ces dernières années, à tel point que Bruxelles est parfois surnommée la cité des faucons pèlerins. Aujourd'hui, Bruxelles abrite une douzaine de couples installés au sommet d'églises ou d'immeubles de grande taille. Vous pouvez même suivre les aventures de 3 d'entre eux grâce à un système de webcam installé à hauteur de nid.
1: Merci beaucoup Frédéric Petit. On s'écoute Lio, amoureux solitaire.

0: Amoureux solitaire, c'était Lio et tout de suite l'édito de Pierre-Paul Delvaux.
1: Bonjour à toutes et à tous. Edgar Morin nous a quittés il y a quelques jours. Un grand humaniste, à coup sûr, une œuvre immense, très éloignée de toute idéologie et qui en tout cas donne à penser. Morin, c'est l'homme de la complexité. L'étymologie du mot complexité renvoie au tissage, tissé, croisé et non opposé. Morin a souvent déploré que sous l'influence dominatrice de Descartes, nous continuions à disjoindre sans pouvoir imaginer la coexistence des opposés. Comment dès lors pourrions-nous savoir que nous sommes à la fois, selon son expression, à la fois éveillés et somnambules? Éveillés et somnambules à la fois. Car l'homme, pour Morin, est homo sapiens et homo demens, homme sage et homme dément. En réalité, plus l'espèce humaine s'éloigne de ses racines instinctives, plus elle est sapiens. Mais déconnectée de ses instincts, plus elle peut être sans limite et donc démens. Et au milieu de tous les dangers qui nous menacent, il y a pour Morin une instance qui peut réellement faire la différence. C'est la conscience. Morin va jusqu'à écrire que, je cite, « le devenir de l'humanité se jouera aussi dans le devenir de la conscience ». Fin de citation. La conscience dans la complexité qui est à la fois richesse et fragilité. Grâce à la conscience, nous pouvons posséder ce qui nous possède. Posséder ce qui nous possède. Et donc, être libre. Sapiens, démence, complexité, tissage, tout ça forme le noyau de sa pensée. Un exemple parmi d'autres. Pour lui, le projet européen est marqué par l'union des différences, des différents peuples. Morin propose d'ailleurs l'image de la voûte, où les poussées contraires contribuent à la solidité de l'édifice, quand on réunit les différents peuples de l'Europe. Sapiens demens. Morin sait que l'humain peut détruire ou se détruire, mais il compte aussi sur l'inattendu que nous pouvons repérer dans l'histoire. Les Grecs du 5e siècle avant Jésus-Christ face à l'immense empire perse, ou la Renaissance qui surgit d'un Moyen-Âge accablé et accablant. Morin, c'est aussi un résistant. Et le résistant qu'il fut lors de la Deuxième Guerre mondiale stigmatise à l'heure actuelle deux barbaries. La première, c'est la barbarie de la violence aveugle qui sévit depuis que l'humanité s'est éveillée à elle-même. La haine, les massacres, la torture, hélas. La deuxième barbarie est une barbarie nouvelle, une barbarie froide. C'est, dit-il, l'hégémonie totale du calcul, du profit, de la finance et de l'anonymat. Et résister, actuellement, c'est ne pas marcher là-dedans, selon ces mots tout simples. Le tome 5 de son œuvre monumentale intitulée « La méthode » revient, en finale, sur la barbarie. Je le cite. « L'humanité est en rodage. Y a-t-il possibilité de refouler la barbarie et vraiment de civiliser les humains ? Pourra-t-on poursuivre l'hominisation en l'humanisation ? Sera-t-il possible de sauver l'humanité en l'accomplissant ? Rien n'est assuré, y compris le pire. » Rien n'est assuré, y compris le pire. Fin de citation. Dans cette pensée, il y a quelque chose qui dénoue littéralement et qui nous ouvre à la pluralité des possibles. Il y a une proximité entre cette pensée généreuse et la démarche des lecteurs de l'écriture. Marc-Alain Wachnin, rabbin français, écrit, je le cite, « lorsque la lecture dénoue, délie, et qu'elle nous ouvre à une autre perspective du monde, lorsque interpréter un texte, ce n'est pas lui accoler un sens même fondé, mais tenter d'apprécier de quel pluriel il est fait, de quelle dynamique il est porteur, alors il y a vérité. » Fin de citation. Respecter et vivre le pluriel dont nous sommes faits, la dynamique qui nous met debout, c'est sans doute notre vérité d'humaniste et de chrétien. Voilà, je vous laisse pour aujourd'hui. Avec ce billet un peu plus long, portez-vous bien. À bientôt.
0: Merci beaucoup, Pierre-Paul Delvaux.
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0: Nous retrouvons Frédéric Petit et le père Stefano Conneter pour Au fil de la vie. Bonjour à vous deux.
3: Bonjour Satchel. Ce dimanche 7 juin, l'Église célèbre la fête Dieu, la solennité du corps et du sang du Christ. À Bruxelles, les pères carmes de la Toison d'Or organisent une grande procession à travers les rues d'Ixelles. Alors le père Stefano Conneter, qui fait partie de la communauté des Carmes de Bruxelles, est avec nous donc pour en parler. Bonjour père Stefano.
4: Bonjour.
3: Alors avant de parler de la procession qui aura lieu dimanche, père Stefano, une première question, c'est pour resituer la fête Dieu. On la connaît très bien chez nos amis liégeois, mais peut-être un peu moins bien à Bruxelles. Qu'est-ce qu'on fête en fait ?
4: Oui. Donc, en fait, c'est parce qu'elle est née à Liège par Julien de Cornillon au XIIIe siècle. Et elle s'est répandue dans toute l'Église. Et voilà, c'est la fête qui célèbre la joie que le Seigneur, dans l'Eucharistie, est au milieu de nous. Mm-hmm. Au fond, moi, je dis que c'est ce qui se passe chaque dimanche, parce que quand les fidèles vient à l'Église, il communie, il reçoit l'Eucharistie, et après, quand on dit « aller en paix », ben, il porte l'Eucharistie dans la ville. Eh bien, il y a un dimanche où on le porte visiblement dans la ville, dans les rues de la vie quotidienne. Et donc, la première signification, c'est de dire faire visiblement ce que se passe chaque dimanche, au fond.
3: Oui, c'est ça. Donc, ça prolonge en fait ce qu'on vit le dimanche quand on prend l'Eucharistie.
4: Oui, bien sûr. Et ça donne l'idée, je trouve, que l'Église n'est pas enfermée dans les églises, mais comme le pape Léon vient de le dire aussi dans sa lettre magnifique, Humanitas, et l'Église au milieu de l'histoire, c'est un peuple qui marche avec d'autres, et je pense que c'est là la procession du Saint-Sacrement le rend visible, c'est une image. Et en fait, quand on a commencé il y a 21 ans, parce que la première fois que les Carmes ont organisé à Bruxelles la procession du Saint-Sacrement dans les rues de la ville, eh bien, on s'est dit vraiment cela, et c'était l'année de l'Eucharistie, et on va essayer. On avait un peu peur, je reconnais, parce qu'on disait, ça, à Bruxelles, on
3: le fait
4: plus, des choses du Moyen-Âge, etc. Et par contre, on a été étonnés par la réponse qu'il y a eu. Et on s'est dit, peut-être c'était quelque chose qui manquait, qu'il fallait faire, parce que
3: qui répondait à un besoin qu'on n'avait peut-être pas identifié, en fait.
4: Voilà.
3: Oui. Justement, la procession dans la rue, c'est quelque chose de public, c'est un acte de foi, vraiment, c'est quelque chose de fort, en fait. C'est presque, on pourrait dire que c'est presque un acte qui est militant aujourd'hui. Et est-ce que c'est comme ça qu'on peut l'assumer aussi, que c'est une occasion de dire, allez, on est là, on est présent.
4: Oui. Ce n'est pas du tout l'esprit dans lequel nous voulons la vivre. En fait, je reviens à l'origine. À l'époque de Julien de Cornillon, la procession reprenait un peu l'événement d'un empereur qui venait visiter une ville. Alors, le peuple était en liesse, on l'accueillait dans les places. Donc, c'est plutôt une fête.
3: Voilà, comme ça, comme voilà, les
4: Seigneur
3: ont fête
4: là
3: Dieu.
4: Et on exulte, le peuple est content de vivre cela. Et donc, ce n'est pas du tout une manif. Moi, je l'ai vu et je l'ai dit toujours. Nous ne le faisons pas pour dire les catholiques continuent à exister dans la ville. Ben, on est là. Donc, mais le but, c'est vraiment de vivre une expérience des peuples de Dieu qui accueille leur maître dans leur maison, dans leur ville,
3: dans la cité.
4: Dans la cité. Donc, c'est plutôt une fête qu'une...
3: Une manif.
4: Voilà. Voilà.
3: Alors, ben, les carmes, hein, vous avez dit, vous êtes à l'initiative de cette procession à Bruxelles hein, depuis 21 ans, Père Stefano. Alors, pourquoi cet engagement est important pour votre communauté?
4: Mais, alors, je reviens à un texte de Jean-Paul II, qu'en parlant de son histoire en tant qu'évêque, il disait qu'à Cracovie, on a toujours maintenu cette procession, même au temps du communisme. Et il dit, quel est l'essence de cette tradition aujourd'hui? Il dit, faire des gestes qui appartiennent à la tradition. Si on a en plus l'audace d'une pensée qui regarde l'avenir, avec les défis de l'avenir, eh bien, ça crée, ça renforce le peuple de Dieu. C'est-à-dire, on sent qu'on partage des valeurs communes.
3: C'est ça.
4: Et en fait, chaque année, nous avons choisi un thème. Et cette année, on va choisir la lettre Magnifica Humanitas, c'est-à-dire, qu'est-ce que ça veut dire dans l'époque de l'IA, hein, vivre, être peuple de Dieu qui suit le Christ. Et je me permets d'une citation.
3: Je vous en prie. Hein,
4: parce que le pape, au numéro 234, il dit « La spiritualité dont nous avons besoin est une spiritualité eucharistique. » Donc, il est en train de parler de l'intelligence artificielle et de tout ce qui est le défi. C'est-à-dire une spiritualité de l'unité ecclésiale dans l'amour. L'incarnation et la Pâque révèlent Dieu qui entre dans notre condition humaine et la transfigure par le don de soi. Ce don reste présent et agissant dans l'Eucharistie où le Seigneur se communique et rassemble l'Église afin que son offrande devienne principe d'unité et source de vie nouvelle. Voilà, c'est un peu faire le lien entre la tradition et ce que les défis d'aujourd'hui, l'avenir nous présente.
3: Nous présente. C'est aussi, on peut dire, aussi peut-être expliquer ce lien que vous avez, vous, en tant que carme, qui est quand même un ordre contemplatif, qui est tourné plus vers l'intérieur. Et avec cette fête Dieu, c'est l'extérieur qui...
4: C'est un peu faire un geste et qui rappelle la dimension transcendantale et mystique de la vie quotidienne. Et donc, c'est un défi.
3: Oui.
4: Et l'expérience qu'on a, c'est qu'au fur et à mesure qu'on marche, quand on sort de l'église, on est comme un groupe de gens qui bougent. Mais au fur et à mesure qu'on chante ensemble, on prie pour la paix, par exemple, chaque année, on reprend la prière pour la paix de la communauté de Saint-Égidio, avec toute la liste des pays en guerre. Voilà, donc, les gens sentent qu'on fait cela, et non pas pour nous-mêmes, pour quelque chose de musée, mais qu'on porte aussi les soucis du monde dans cette... Et je crois que c'est un peu un défi de nous, les carmes aussi. De porter cette dimension mystique dans le quotidien.
3: Oui. De manière plus, on va dire, plus pratique, alors comment ça va se passer ce dimanche 7 juin à 18h? Donc ça commence par une Eucharistie.
4: Voilà. Il y a la messe du dimanche soir.
3: Donc c'est dans votre église,
4: dans notre église
3: avenue de la Toison d'Or.
4: Voilà, comme chaque dimanche. Et, mais alors, il y a des personnes qui participent à la messe dans leur paroisse et veulent la rejoindre la procession. Donc, c'est après la messe, ils peuvent venir. Okay. Souvent, c'est comme ça qu'au début de la messe, un non-fidèle un peu plus que d'habitude. Mais après, arrivent les autres personnes qui veulent vivre la procession du Saint-Sacrement. Donc, d'habitude, on part à 7 heures. On quitte l'église sur le trottoir de la Toison d'Or. La police nous accompagne, donc, et voilà.
3: Et vous marchez
4: jusqu'à la
3: l'église place, Sainte-Croix.
4: Voilà, place Flaget. Et l'église de Sainte-Croix nous accueille avec les cloches en pleine volée. Et voilà, là, on conclut avec la bénédiction, un moment de prière et de joie.
3: Voilà, et de fête.
4: Et de fête.
3: Donc, la procession existe depuis une vingtaine d'années. Est-ce que vous avez vu au fil des années un public de plus en plus important y participer?
4: Alors, là aussi, je crois qu'elle a évolué. Au début, on commençait avec, en passant par les Matonguais. Donc, c'était notre quartier populaire aussi. Ouais, donc, on se sentait à la maison. Et après, on a décidé d'aller vers la place...
3: Flaget?
4: Non, la place Royale, l'église de Saint-Jacques. Mais là, c'était le temps de Monseigneur Léonard. Moi, personnellement, je n'étais pas là. Mais c'est l'apogée, disons. Là, on a eu vraiment beaucoup de monde parce que Monseigneur Léonard appuyait cette... et nous a accompagnés. Et après, j'ai senti que c'était un moment où il fallait changer.
3: C'est ça.
4: Et donc, c'était le moment où Luc Terlinde était notre curé à
3: Sainte-Croix.
4: Et en parlant avec lui, on a dit pourquoi ne pas la faire de l'église de Carme. Et donc, la première édition, lui, il était sa dernière année de curé, donc on l'a fait ensemble. Et voilà, c'est pas dit qu'on va changer. Maintenant, c'est bien comme ça. Et donc, il y a eu un moment où on a bien commencé, mais après, ça a augmenté beaucoup. C'était presque la procession de la ville. Et après, personnellement, j'ai senti qu'il y en a d'autres qui sont nés à la basilique, c'est d'autres. Et ça, c'est bien.
3: Donc, ça essaime, effectivement, dans les quartiers, c'est bien aussi.
4: On est resté dans notre quartier.
3: Merci beaucoup, Père Stefano. Alors, pour regarder l'avenir avec audace, pour reprendre vos mots, rendez-vous donc ce dimanche 7 juin pour la messe à 18h à l'église des Carmes, suivie de la procession à 19h à travers Ixelles jusqu'à l'église Sainte-Croix pour fêter cette fête de Dieu. Un tout grand merci à vous.
4: Merci à vous de m'avoir accueilli. Let's
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0: Bruxelles, ma Belge, c'est déjà fini. Dans quelques instants, les infos de Radio Vatican suivies de La Vie est Belge avec Delphine Fraissinet. Je vous retrouve vendredi, même heure. Bonne écoute sur RCF Bruxelles.
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1: Bombardements aériens, combats au sol, la région de Tyr au sud du Liban concentre l'essentiel des affrontements entre l'armée israélienne et le Hezbollah, ce qui n'est pas sans conséquence sur les communautés chrétiennes dans la zone. Nous entendrons le témoignage du directeur d'une école chrétienne de Tyr. Saint-Pétersbourg n'est pas à l'abri des attaques ukrainiennes de drones. La seconde ville de Russie était touchée la nuit dernière alors que s'ouvre aujourd'hui une importante rencontre économique internationale. Les Européens veulent mieux protéger leurs technologies. La Commission a présenté des propositions pour mieux défendre la souveraineté technologique. Certains contrats pourraient être réservés à des Européens. Et puis retour sur l'audience générale de ce matin, toujours consacrée à la relecture de Sacrosanctum Concilium. Les rites sacrés sont une véritable médiation intérieure du mystère de l'expérience de Dieu. C'est ce qu'a expliqué Léon XIV dans sa catéchèse.
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1: Bonsoir. Le Liban, sous les bombes israéliennes, une frappe a visé une position près de Beyrouth et des combats au sol entre l'armée israélienne et le Hezbollah ont causé la mort aujourd'hui de 9 personnes, dont 2 secouristes et un soldat libanais, selon un dernier bilan. Le mouvement chiite revendique, lui, plusieurs attaques, dont une dans le nord d'Israël. Les affrontements, toutefois, se concentrent dans les environs de Tyr, la grande ville du sud du Liban. Israël affirme que des combattants du Hezbollah se sont réfugiés à l'intérieur du quartier chrétien pour justifier ces pilonnages. Nous avons joint sur place le père Jean-Pierre Caram, le directeur du collège catholique Canmus de Tyr. Il nous décrit la situation en cours.
3: Hier le soir, ils ont menacé le quartier chrétien à condition qu'ils laissaient les chiites sortir. Alors, l'armée libanaise, elle est entrée dans les quartiers chrétiens pour bien voir s'il y a des personnes de Hezbollah ou non. Mais il y a beaucoup de chrétiens qui ont quitté leur quartier hier et c'est pour la première fois depuis longtemps, depuis les guerres même de 2006. Parce que les chrétiens ici disent toujours que c'est le seul quartier que personne ne quitte durant toutes les guerres. C'était pour la première fois hier. En ce qui concerne nous, nous sommes un peu au nord du Tyr, c'est-à-dire nous ne sommes pas localisés dans le quartier chrétien. Nous sommes une école catholique, mais nous sommes un peu au bord, c'est-à-dire au banlieue de Tyr. Mais pour nous, on n'a reçu aucune menace, aucun téléphone. Nous avons à peu près 80 à 100 personnes déplacées. Bien sûr, ce sont des chiites, mais ce sont des personnes bien connues parce que ce sont les familles des femmes de ménage et de 3 ou 4 enseignantes seulement. Alors, ils sont bien connus. Il y a personne entre eux qui est avec Hezbollah, théoriquement.
1: Le père Jean-Pierre Caram, joint par Olivier Bonnel à Tyr, donc. Recadré par Donald Trump en début de semaine, le premier ministre israélien affirme partager avec le président américain l'objectif de désarmer le Hezbollah et de démilitariser le Liban. Benjamin Netanyahou estime aussi que l'Iran, son autre grand ennemi, joue avec le feu après l'attaque contre le Koweït. Les gardiens de la révolution ont en effet revendiqué les frappes d'aujourd'hui qui ont visé notamment l'aéroport de Koweït et au cours desquelles une personne a été tuée et 63 autres blessés. Selon Téhéran, il s'agissait de tirs de représailles à des attaques américaines contre un pétrolier iranien et une de ses îles. Le cessez-le-feu théorique dans le golfe Persique est régulièrement violé d'un côté comme de l'autre, ce qui n'empêche pas les négociations entre diplomates de se poursuivre. La Russie, de plus en plus désespérée face à l'Ukraine, c'est le point de vue du secrétaire général de l'OTAN, visite aujourd'hui à Kiev. Marc Rutte estime que l'armée russe subit des pertes considérables et que l'économie russe est soumise à de graves tensions. Une chose est sûre, le territoire russe est de plus en plus soumis aux bombardements ukrainiens. La nuit dernière, ce sont des sites militaires et énergétiques de Saint-Pétersbourg qui ont été visés par une attaque de drone, attaque qui est intervenue à quelques heures à peine de l'ouverture du Forum économique de la ville. 20 000 participants de 130 pays sont attendus pendant 3 jours. Et parmi eux, Vladimir Poutine, hôte de cette conférence. À Moscou, Jean-Didier Revoix.
4: Selon les autorités russes, les forces de défense aérienne ont intercepté et détruit 50 drones à voilure fixe la nuit dernière. Plusieurs personnes ont été blessées par des débris retombant au sol. Elles ont été prises en charge et reçoivent les soins médicaux adaptés. Sur le plan matériel, la base de la flotte de la mer Baltique a été touchée à Kronstadt et des photos montrent des panaches de fumée noire s'élevant au-dessus de la zone pétrolière du port de Saint-Pétersbourg. Compte tenu des risques encourus, l'aéroport international de Pulkovo a dû limiter son trafic, ce qui a provoqué des retards pour près de 20 vols passagers. Ces frappes ukrainiennes interviennent au lendemain d'une vague de tirs de missiles et de drones russes qui a fait 23 morts dans toute l'Ukraine. La preuve que l'escalade se poursuit entre Kiev et Moscou, alors que la ville de Saint-Pétersbourg accueille son forum économique annuel, le plus important du pays. Une publicité dont le Kremlin se serait bien passé, alors que la Russie déploie jusqu'à vendredi des efforts substantiels pour attirer des investisseurs et développer son économie en dépit des sanctions. Jean-Didier Revoin, Moscou, pour Radio Vatican.
1: Et commentant les attaques menées à Saint-Pétersbourg par son armée, le président ukrainien a affirmé qu'il s'agissait là d'une réponse juste aux frappes russes contre l'Ukraine. La guerre en Ukraine d'abord et maintenant la guerre dans le Golfe Persique mettent à rude épreuve l'économie des pays européens confrontés à un choc énergétique. Chaque État membre de l'Union européenne réagit à sa manière. Qui propose des aides ciblées, qui baisse pour tous les taxes sur les carburants. Pour certains gouvernements, la facture est scellée et met en péril l'équilibre des finances et les place en situation de difficulté vis-à-vis de Bruxelles. La Commission a ainsi finalement accepté d'assouplir légèrement ses règles budgétaires sans dire oui à toutes les mesures d'exception. Autre sujet qui préoccupe la Commission et l'ensemble des capitales européennes, la souveraineté technologique. La Commission va présenter très rapidement ses propositions stratégiques pour remettre l'UE dans le peloton de tête de la compétitivité technologique, qu'il s'agisse de cloud, d'intelligence artificielle, de puces électroniques ou encore d'énergie. Elle s'est laissée distancer et veut revenir dans la course. Elle veut par ailleurs protéger les données sensibles de ses administrations, entreprises et citoyens. Parmi les objectifs figure une sorte de préférence européenne destinée aussi à éviter la fuite de technologies sensibles. À Bruxelles, les explications de Pierre Benazé.
5: L'exemple même de ce que l'Union européenne veut éviter, c'est l'affaire Nexperia, ce fabricant néerlandais de semi-conducteurs vendu à un investisseur chinois il y a 7 ans et dont l'État batave a repris le contrôle l'an dernier pour éviter la fuite de propriété intellectuelle et de savoir-faire stratégique vers la Chine. Dans cette affaire, les Néerlandais ont pris la décision de leur côté. La Chine a rétorqué en interdisant d'exporter les produits Nexperia assemblés chez elle, ce qui a touché l'usine allemande de la marque et provoqué en Europe des pénurie de semi-conducteurs dans l'industrie automobile. L'UE veut désormais se protéger ensemble, à 27, de manière coordonnée, afin aussi de garder pour elle sa propriété intellectuelle et afin de ne plus dépendre de l'étranger. On voit revenir l'idée de préférence européenne, par exemple pour le cloud, afin de contrer des lois comme celles qui existent aux États-Unis, où les entreprises sont tenues de communiquer toutes les données aux autorités, même si elles proviennent d'ailleurs dans le monde. Avec ces propositions très attendues, l'UE veut reprendre sa souveraineté à coup d'investissements et d'instruments de défense, des instruments qui risquent aussi d'ouvrir une confrontation avec ses concurrents principaux, la Chine et les États-Unis. Pierre Benazet, Bruxelles. RFI pour Radio Vatican.
1: Avant de refermer ce journal, retour sur l'audience générale. Ce matin, place Saint-Pierre, Léon XIV a poursuivi sa relecture de la Constitution conciliaire Sacrosanctum Concilium. Il a aujourd'hui consacré sa catéchèse à certains éléments de la liturgie sacrée tels que le rite, le signe et le symbole. Rappelons que les rites sacrés sont une véritable médiation intérieure du mystère de l'expérience de Dieu dans la vie des croyants. Le compte-rendu de Moriba Camara.
6: Les rites de la liturgie chrétienne ne sont pas un ensemble de cérémonies arbitraires, mais ils sont la médiation ecclésiale par laquelle nous parvient le don divin. C'est ce qu'a affirmé le pape lors de l'audience générale de ce mercredi, poursuivant sa série de catéchèses sur la constitution dogmatique Sacrosanctum Concilium. En méditant l'épisode des disciples d'Emmaüs, il a rappelé que la liturgie permet de goûter la présence de Dieu par Jésus-Christ. Les fidèles sont donc appelés, dit le pape, à participer à la liturgie de tout leur être, corps, esprit et cœur. Dans une société marquée par l'agitation et la recherche des performances, le pape a souligné que la liturgie offre une pause qui régénère le cœur et nous ramène à l'essentiel. Enfin, reprenant une réflexion du pape François, il a affirmé que l'homme d'aujourd'hui doit retrouver sa capacité symbolique afin de s'ouvrir pleinement à la rencontre avec Dieu.
1: Moriba Camara. Et avant l'audience, le pape a reçu des recteurs et présidents d'universités américaines. Il est revenu sur le rôle de l'éducation catholique alors que tant d'experts sont perdus dans la vie. Elle doit apporter au-delà des connaissances l'amour de la vérité, à se poser des questions de sens, à découvrir la dignité. Quant à l'IA, Léon XIV encourage les enseignants alors qu'elle rend leur travail d'évaluation plus difficile. Voilà, c'est la fin de cette édition. Prochain retour de l'actualité en langue française, ce sera demain matin, 8h30, heure de Rome. D'ici là, très bonne soirée à toutes et à tous.
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8: Bonjour à toutes, bonjour à tous et bienvenue dans La Vie est Belge. J'espère que vous allez bien en ce milieu de semaine, car oui, nous sommes bien aujourd'hui, le mercredi 3 juin. Mercredi, jour de sortie au cinéma, et bien l'occasion de saluer le retour dans cette émission d'Olivier Clincard pour première séance. Oui, puisqu'après quelques jours de congés bien mérités dans la foulée du Festival de Cannes, Olivier donc nous propose première séance. Il nous parlera de trois films que vous pouvez voir en salle, notamment L'objet du délit, le nouveau film d'Agnès Jaoui. Première séance aux alentours d'une heure moins le quart. Auparavant, on parlera littérature et plus précisément du roman posthume de l'un des plus grands auteurs contemporains, le Suédois Lars Norén. Mais d'abord, la chronique santé-bien-être de notre duo punchy Sandy Louis et Joël Hyland.
9: Bonjour Joël.
10: Bonjour Sandy, comment allez-vous ?
9: Très bien, merci, et vous ?
10: Très bien. Une petite question cash directement. Diriez-vous que vous êtes plutôt introverti ou extraverti ?
9: Allez, on va être honnête, plutôt introverti Joël.
10: D'accord. Alors moi j'ai quelques confidences à vous faire aujourd'hui aussi. Pendant longtemps, j'ai cru que j'étais, comment dire, un peu mal réglée. Un jour très sociable, à discuter avec tout le monde, à rire, à créer du lien. Et le lendemain, besoin de silence, de forêt. Vous savez que j'aime aller en forêt. Et surtout de personne. Alors je me suis dit, bon, Joël, il faut choisir introverti ou extraverti. Mais je n'y suis en fait jamais arrivée. Et puis récemment, illumination, j'ai découvert ce qu'on appelle l'autroversion. Est-ce que vous en avez déjà entendu parler ?
9: Absolument pas.
10: Eh bien voilà, je vais expliquer, vous expliquer aux auditeurs.
9: Apprenez-nous Joël.
10: Alors là, je me suis dit, ah donc ce n'est pas moi. C'est vraiment le concept qui manquait. L'autroversion, c'est un terme assez récent proposé par le psychiatre Rami Kaminski et dont on parle beaucoup dans la presse, etc. depuis 2025, donc assez récent. Et il décrit une façon d'être un peu particulière, ni justement introverti, ni extraverti, mais quelque part ailleurs. Alors pour expliquer, pour comprendre, donc les personnes qu'on appelle introverties peuvent être très à l'aise en société, mais, et c'est là que ça devient intéressant, elles ne ressentent pas forcément ce besoin profond d'appartenir à un groupe ou au groupe en général. Et ça, je le retrouve pour moi-même de temps en temps et aussi dans mon travail. Je rencontre souvent des personnes qui me disent « je me sens bien avec les autres, mais pas complètement à ma place ». Comme si elles observaient le monde tout en y participant. Et c'est un peu la posture d'ailleurs de l'anthropologue que je suis, non sans hasard probablement. Alors, à votre avis Sandy, est-ce que ce profil peut être plutôt un atout au niveau professionnel par exemple ou pas ?
9: Ça dépend, si on travaille en groupe, ça peut être compliqué de ne pas se sentir appartenir au groupe. C'est toujours une question plus de profil et de profession, j'ai l'impression.
10: Oui, c'est ça. Donc ce type de profil peut vraiment trouver sa place dans des univers où il y a du lien, mais sans fusion complète. On pense aux métiers, notamment de l'accompagnement, de la formation, le conseil, ou encore aux univers créatifs, par exemple, et stratégiques. En réalité, ce n'est pas tant le métier, finalement, qui fait la différence que la manière, comme vous dites, de l'exercer. Donc, l'idée, c'est de pouvoir être avec les autres, oui, mais sans disparaître dans le groupe, un peu comme avancer dans une foule en restant fidèle à son propre pas. Mais attention, parce que l'introversion, ce n'est pas non plus une étiquette officielle. Hein. C'est un nom, un concept qui représente une réalité. Ce n'est pas un diagnostic. C'est une piste peut-être de compréhension, de meilleure compréhension de soi-même ou des autres. Et surtout, derrière ce sentiment d'être un peu à part, il peut y avoir plein de réalités différentes, évidemment, puisque nous sommes tous différents. Parfois, donc, c'est une vraie force, une autonomie intérieure, une capacité à suivre sa propre direction, sans dépendre du regard des autres, donc ça c'est intéressant. Et parfois c'est aussi une forme de protection, une manière souvent peut-être inconsciente de garder une distance après des expériences relationnelles ou personnelles plus fragiles. C'est pour ça que plutôt que de se demander « suis-je introverti, extraverti ou introverti », je vous proposerais plutôt cette question « comment est-ce que je me relie aux autres et à moi-même ?» Donc en fait, la réalité humaine est rarement binaire, donc c'est un concept qui est un peu entre les deux. C'est plus une palette finalement qu'un interrupteur. Et peut-être que certains d'entre nous, ou d'entre vous qui nous écoutez, n'aiment tout simplement pas être dans une case. Alors, si vous reconnaissez dans cette sensation d'être un peu à côté, ni dedans ni dehors, je vous dirais simplement ceci, il n'y a rien à corriger. N'essayez pas, il y a quelque chose peut-être à comprendre, à apprivoiser, et peut-être même à valoriser aussi. Se dire que finalement, ça fait partie d'une normalité. Et pour finir, je vous partage une pensée, et si être à part, c'était simplement une autre manière d'être pleinement soi. Voilà, je vous souhaite donc une belle journée. Et si vous hésitez encore entre introverti et extraverti, mais bonne nouvelle, vous avez peut-être trouvé une troisième voie. En attendant, prenez soin de vous au milieu d'une foule, au fond d'une forêt.
8: Mais oui, merci beaucoup pour ce conseil, Joël. Merci, Joël Hyland et Sandy Louis. Allez, tiens, forcément, vu le sujet, je ne résiste pas à vous passer ce titre de Jacques Brel.

0: Les timides de Jacques Brel, et c'était lors de l'Olympia en 1964.
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0: Et on parle littérature aujourd'hui, et court mais ample, intense, puissant et percutant. Eh bien, ce sont les premiers mots qui me viennent pour vous parler de ce livre, un petit roman, publié par les éditions La Place. C'est le dernier roman et roman posthume de l'un des plus grands auteurs contemporains, le Suédois Lars Norén. Un petit roman s'inspire d'une histoire vraie, le destin tragique de Lisa Montgomery, une Américaine de 36 ans, mère de 4 enfants, mariée à son demi-frère et condamnée à mort pour un meurtre abominable qu'elle a commis. Et elle a été exécutée, Lisa Montgomery, en janvier 2021, soit quelques jours avant le décès de Lars Norén du Covid. Et pour parler de ce livre, un petit roman, et bien j'ai le plaisir de recevoir la directrice éditoriale des éditions La Place, Nathalie Mercier. Bonjour Nathalie.
2: Bonjour Delphine.
0: Alors avant de parler d'un petit roman, alors petit en longueur, hein, 80 pages, sans la préface, mais vraiment absolument pas en intensité, déjà vous allez peut-être pouvoir nous présenter son auteur, Lars Norén.
2: Oui, alors Lars Norén, donc, comme vous le disiez, c'est un écrivain suédois qui est né en 1900, dans les années 40-43, qui a commencé sa carrière en étant poète pendant une quinzaine d'années. Et ensuite, il est passé au théâtre, donc il est effectivement très connu pour ses pièces de théâtre.
0: C'est d'abord un dramaturge reconnu.
2: Un dramaturge reconnu dont les pièces ont été beaucoup jouées en Belgique, au National, à Liège, notamment au Festival de Liège, où il a été à deux reprises l'invité de ce festival. Ses pièces sont aussi rentrées au répertoire de la Comédie Française, à Paris. Donc, on peut, dans son travail théâtral, distinguer trois périodes. La première période, ce sont des pièces intimistes, des drames bourgeois, donc centrées sur les problématiques familiales. La deuxième partie, c'est des pièces plus chorales, beaucoup plus amples, qui vont en fait adresser, parler de la société, notre société contemporaine, et notamment dans ses violences, et dans une société aussi qui va s'attacher à parler, à mettre en lumière les gens qui sont dans l'ombre, les exclus, les schizophrènes par exemple, les repris de justice, les étrangers. Voilà. Donc ça, c'est des pièces qui mettent en scène effectivement une multiplicité de personnages. Une des plus célèbres est Kliniken, qui se passe dans un hôpital psychiatrique. Il y en a une autre, catégorie 3-1, qui se passe en fait auprès des sans domicile fixe. Cette pièce de Norén, il a été le premier à rendre visible des personnes que les Suédois croisaient, enfin ceux qui habitaient Stockholm, tous les jours dans la station de métro près du Kulturhuset.
0: Ils les voyaient mais ils ne les regardaient pas.
2: Ils étaient eux-mêmes mis dans une catégorie bureaucratique, catégorie 3-1. Et on ne savait pas qui étaient ces personnes. La ministre du Travail est venue voir cette pièce. Elle a été profondément choquée, bouleversée. Et depuis, voilà, cette catégorie n'existe plus.
0: D'accord, donc voilà. Il a réussi à faire changer des codes sociétaux donc en Suède, Lars Norén.
2: Exactement. Ouais. Il a été pressenti à deux reprises pour avoir le prix Nobel de littérature. Je reviens
0: sur la troisième partie de son écriture théâtrale, de ses pièces.
2: Effectivement. Alors, les dernières pièces sont des pièces un peu plus abstraites, où finalement, le langage va petit à petit s'effacer. Il y a une pièce Poussière qui est entrée au répertoire du Français à Paris, où les personnages ont juste n'ont pas de nom, si ce n'est des lettres. Voilà. On est dans un langage qui s'épuise. Et sa dernière pièce, Style à livre, c'est une succession de tableaux où vous voyez des corps. Et ces corps-là vont revisiter l'histoire de la Suède depuis le XVIIe siècle jusqu'à nos jours. Alors, il y a beaucoup de didascalie. Voilà. Mais le langage s'épuise, et le langage finalement il le retrouve en revenant à la fin de sa vie, même s'il ne sait pas qu'il va mourir, à la forme romanesque. Et ce qui est très beau, parce que ça, il avait commencé le roman dans les années 70, en publiant deux romans, un qui s'appelle Les Apiculteurs, que nous aurons le plaisir de publier dans quelques temps, puis donc il s'est embarqué dans le théâtre, et comme si, effectivement, ce qu'il avait à dire au théâtre en était venu à s'épuiser, il choisit. Voilà.
0: Il choisit le roman pour retrouver sa voix. Quand vous parlez des purs Nathalie Mercier dans son théâtre, finalement, quand on lit un petit roman, on voit aussi ce souci des purs, je trouve. Moi, je trouve que le style, il est absolument percutant, il est glaçant de sobriété, mais il est presque écrit au scalpel, j'allais dire. C'est presque hygiénique. Et pourtant, ce qu'il raconte, c'est vraiment abominable, on va en parler, mais pour rester dans le style, ce qu'il faut dire, c'est que le texte est à deux voix. Il y a la voix imaginée de Lisa, hein, c'est ça, et il y a aussi le narrateur qui emploie le pronom « elle » donc pour dérouler l'histoire.
2: Oui, c'est exactement ça. C'est une écriture, comme vous le dites, qui est clinique, qui est vraiment, il n'y a pas de gras.
0: Oui, c'est ça, c'est vraiment à l'os.
2: Ah, c'est vraiment à l'os, exactement. Et du coup, me semble-t-il, il va vraiment à l'essentiel et il évite, parce que le sujet est absolument, on va le dire, impossible à traiter.
0: Exactement, parce que j'ai dit dans l'introduction que c'est cette femme, Lisa Montgomery, donc cette américaine, a été condamnée à mort pour un meurtre abominable qu'elle a commis. Il n'y a pas de doute possible. Voilà, elle-même l'a reconnu. Ce meurtre abominable, je vais vous laisser le dire.
2: Oui, on peut laisser les.
0: Oui,
2: oui on peut le dire. Mais,
0: pouvez le dire ou on peut laisser aussi les auditeurs le découvrir.
2: Oui, oui, je crois, parce que.
0: Pas trop dire.
2: Oui, et puis pour rester aussi, justement, parce que le tour de force de Noreen, c'est de trouver la juste distance par rapport à effectivement un crime absolument insoutenable, qui en fait un crime aussi qui franchit le tabou ultime, puisqu'elle va tuer, on ne va pas vous dire de quelle façon, mais une mère, une femme qui va avoir un enfant. Donc là, on s'en prend quand même à quelque chose de sacré.
0: Oui, encore plus aux États-Unis.
2: Encore plus aux États-Unis, effectivement. Et Noreen, parce qu'évidemment, il se pose plein de questions morales. Hein, comment traiter de ce sujet? Par rapport à la fois à la victime, par rapport à Lisa Montgomery, qui elle-même est une victime, c'est ce qu'on va découvrir dans ce livre. Mais voilà, donc il faut une écriture qui ne bascule pas dans le côté, il y a des effets,
0: il faut pas que ce soit
2: la surdose,
0: voilà.
2: Il faut pas dans le gore, dans le sensationnaliste, tout ça, non. Il y a une espèce de, je pense, du début à la fin, de rigueur éthique.
0: C'est vrai.
2: Voilà, qu'il conserve.
0: Oui, parce qu'effectivement, Nathalie Mercier, dans cette histoire, Lars Noreen, bien évidemment, il va raconter l'histoire de cette femme, pas du tout pour essayer de la justifier ou de trouver des excuses. Il n'est absolument pas question de cela. À aucun moment, il n'essaie de minimiser ce crime, encore une fois, qu'elle a commis. Mais il s'agit d'expliquer. Et encore une fois, expliquer ne sera jamais excusé. Mais c'est important pour comprendre.
2: C'est très, très important, absolument. C'est exactement ça. C'est vraiment, et donc de nous mettre en situation, non pas de voyeur, parce que c'est ça aussi, hein, l'écueil possible. Hein, et grâce à son écriture, comme vous le disiez très justement, Delphine, il évite cela. Et donc oui, il nous permet d'approcher une figure que personne n'aurait envie d'approcher après ce qu'elle a commis. Personne. Donc on se retrouve près de quelqu'un. Enfin, je veux dire, c'est incroyable. Sans pour autant se sentir, oui, on va passer par des tas d'émotions. Mais on chemine avec elle. Et ça, c'est incroyable. Donc ce qu'il arrive à faire, à ouvrir en nous comme espace, je trouve émotionnel, de gêne, d'émotion, de par moments de sourire, parce qu'il y a des passages qui sont incroyables. Quand Lisa parle justement de ses rêves d'enfant, de cette série télé qui a été si importante pour elle.
0: Et qui a donné aussi ce prénom, enfin un prénom qu'elle va s'imaginer, qu'elle va choisir après.
2: Absolument.
0: Bah pour entendre la voix de Lisa, je vous propose d'écouter la voix de Thibaut Fontenoy qui a enregistré un extrait de ce texte.
3: J'essaye de me souvenir. Et s'ils veulent savoir si j'ai demandé pardon pour mon crime, je me dis non. Je me souviens pas d'avoir fait ce qu'ils disent, mais c'était sûrement moi. Mais dans ce cas-là, j'étais folle, j'étais pas normale. Je crois pas que quelqu'un aurait pu faire ça en étant normal. ce n'est pas que mon corps et moi, mais aussi mes pensées qu'il surveille. C'est pourquoi les lampes sont allumées nuit et jour. La lumière finit par transpercer mes paupières. On a peur de soi-même, comme un animal. J'écrase mon visage contre le matelas.
0: Voilà, donc un extrait de ce texte, un petit roman. Et donc, on vient d'entendre à la voix de Thibaut Fontenoy qui en lisait un extrait. Donc, et c'était Lisa, donc, qui employait le jeu. Lisa Montgomery, donc, cette américaine condamnée à mort et exécutée pour un meurtre, encore une fois, abominable, qu'elle a commis. Je revenais, Nathalie Mercier. Donc, je rappelle que vous êtes directrice éditoriale des éditions La Place, hein, qui publie ce roman de Lars Noren, ce roman posthume. On parlait du style en disant bien que c'était à deux voix. Je trouve que justement, c'est ça qui est assez impressionnant dans cette écriture, c'est que l'alternance des époques, des souvenirs qui s'enchaînent sans être distingués les uns des autres ne crée pas de confusion, mais au contraire, je trouve, tisse une réalité déchirante du destin de cette femme, et pardon de le dire aussi familièrement, mais c'est vraiment un destin qui a une sale gueule, quoi. Lisa oui. Montgomery, on se dit, mais c'est pas possible qu'elle cumule autant, quoi. Qu'est-ce qu'elle a fait dans une autre vie pour vivre cette vie-là, franchement? Non,
2: c'est vrai qu'elle a une besace, mais vraiment particulièrement chargée. Donc, Lisa Montgomery, elle naît dans une famille totalement dysfonctionnelle, dans le Missouri. Sa mère la prostitue, comme la mère prostitue la sœur aînée de Lisa. Il y a trois filles, une petite sœur. Elle est violée par son beau-père. Elle subit le pire, en fait, toute son enfance. Et sa mère, quand elle porte Lisa dans son ventre, elle est alcoolique. Donc Lisa naît avec des lésions cérébrales. Elle n'a pas de chance, puisqu'une de ses sœurs, la sœur aînée, va échapper à cet enfer. Christelle Lee, exactement, va échapper à cet enfer familial, parce que les services sociaux vont la prendre, vont venir la chercher. Mais en revanche, ils vont laisser Lisa et sa petite sœur.
0: Ouais, mais alors c'est ça finalement, ça pose aussi la question de la société américaine avec ses failles, avec ses ambiguïtés, ses complexités, puisque pourquoi il sauve Crystal Lee et pas Lisa?
2: Oui, c'est incompréhensible.
0: C'est incompréhensible. C'est donc incompréhensible. C'est aussi la question sur cette société-là américaine.
2: Société, sur effectivement sur le l'absence de structure à même de venir secourir effectivement ces familles qui cumulent les problèmes, problématiques d'alcoolisme, d'addiction, de pauvreté, et finalement qui ne sont jamais réellement aidées.
0: Est-ce qu'on sait d'ailleurs comment Lars Noren a entendu parler de cette histoire de Lisa Montgomery?
2: Oui, alors Lars Noren, il entend parler de Lisa Montgomery, donc pendant le Covid, il est chez lui et il a l'habitude tous les matins d'écouter les nouvelles sur les chaînes américaines. Et c'est là qu'il apprend qu'il y a une femme qui est dans le couloir de la mort. Donc il va s'intéresser. Il va chercher à en savoir plus. On est encore sous la première présidence de Trump, hein, qui arrive à terme. Et donc, il va découvrir que c'est une femme qui souffre de troubles psychiques aigus. Et lui, qui a eu un épisode où il a été interné pour des troubles psychiatriques, on va dire. Donc, il a reçu des électrochocs. Il est très sensible.
0: D'accord,
2: à cette problématique de la santé mentale. Voilà. Donc il a envie d'en savoir plus. Et il prend position, il s'informe, il se documente. Donc il voit un reportage qui a été consacré à Lisa Montgomery, où vraiment, d'ailleurs vous pouvez le trouver sur YouTube, on voit les différentes scènes, à la fois du crime et les scènes de vie de Lisa. Et voilà, et à partir de ça,

0: extrêmement satisfaisant. Même si c'est difficile, c'est lourd, mais c'est une expérience incroyable. Parce que chaque mot est à sa place. Voilà. Et ça, c'est quand même assez rare, je trouve, pour être signalé.
1: Oui, mais même si c'est vrai, on précise encore une fois que c'est dur à lire. Moi, je ne sais pas pour vous, Nathalie, mais moi, j'ai eu besoin de plusieurs pauses, même si on se dit, bon, ça va, 80 pages, oui, mais c'est difficile parce qu'il y a un climat qui est tellement suffocant, qui est tellement dur, difficile. Moi, il y avait des moments où j'avais besoin de m'en extraire de cette histoire, mais sans être capable de lire autre chose, parce que j'étais quand même happée par le style. On reste dedans, même si de temps en temps, on a envie de remonter un peu à la surface, on respire et on replonge. Hein, c'est vraiment ça.
0: C'est vraiment ça, c'est exactement ça. Et c'est un livre, je pense, quand même, qui... Une fois que vous l'avez terminé, qui ne vous lâche pas.
1: Exactement, on y repense après.
0: Oui, à vous hanter, parce que en fait, il ouvre tellement de questions.
1: Bah, il questionne notre humanité.
0: Il questionne notre humanité, et sa lecture est elle-même, je trouve, une expérience d'humanité. Parce qu'on en ressort quand même un peu agrandi, me semble-t-il.
1: Oui. C'est vrai. Alors c'est vrai que quand on raconte donc cette thématique d'un petit roman, Nathalie Mercier, donc de Lars Loren, c'est vrai que forcément on pense à De sang froid de Truman Capote, hein, ce récit encore une fois d'un quadruple meurtre dans le Kansas, et à l'époque de sa parution en 66, c'était ce style entre journaliste d'investigation et littérature qui était assez novateur. Sauf que là où Capote a entretenu des rapports ambigus avec l'un des accusés, Lars Loren, lui, impose un style purement littéraire et il n'a jamais rencontré ou n'est jamais entré en contact avec Liza Montgomery.
0: Non, il n'est jamais entré en contact avec Liza Montgomery, même s'il a voulu lui écrire. Même s'il a voulu, en fait, solliciter le ministère des Affaires étrangères suédois pour faire une pétition, pour demander la sortie de cette femme qui devait... dont la place n'était pas en prison.
1: Oui, eu égard donc à ses lésions mentales.
0: À ses lésions, à ses troubles mentaux.
1: Oui, à ses troubles mentaux.
0: Parce qu'en fait, il a été établi que quand elle a commis ce crime, en fait, elle a vécu un épisode psychotique.
1: Un épisode psychotique, voilà, qui n'excuse en aucun cas, encore une fois, le crime abominable qu'elle a commis. Mais écoutez, moi je vous recommande donc la lecture de ce roman, un petit roman donc que vous publiez, Nathalie Mercier, puisque je rappelle que vous êtes directrice éditoriale des éditions La Place, ce petit roman donc qui est le roman posthume de Lars Loren. Merci beaucoup d'être venue nous en parler.
0: Merci Delphine, merci à vous.
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1: Allez, puisqu'on parlait de cet auteur suédois, Lars Loren, ben je vous propose une chanteuse pop suédoise. Likili, I Follow Rivers.

0: I Follow Rivers, c'était donc Licky Lee.
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0: Et le plaisir de retrouver Olivier de retour de Cannes en direct pour des films qui sortent dans les salles. Oui, parce qu'il y a beaucoup de films qui ont été présentés à Cannes, dont vous nous avez parlé, Olivier, qui sortiront plutôt à la rentrée. Là, on va parler de ceux qui sortent en ce moment. Bienvenue.
2: Bienvenue Delphine, ravi de vous retrouver.
0: On va commencer par quoi, Olivier ?
2: On va commencer par un petit rappel d'un excellent documentaire qui est sorti le 20 mai dans nos salles. J'étais précisément à Cannes à ce moment-là. Vous avez reçu d'ailleurs le réalisateur de cet excellent documentaire,
0: Quentin
2: Noirfalis, effectivement, qui est venu vous présenter en studio Métis, ce documentaire percutant qui nous emmène dans un voyage vers un passé qu'on aurait peut-être aimé ne pas devoir évoquer ou ne pas connaître, tout simplement. C'est le passé colonial belge et certains de ses stigmates, puisque Métis nous raconte l'histoire de cinq femmes qui ont mené un combat opiniâtre, on peut dire quasiment tout au long de leur vie.
0: Puisque le titre, c'est d'ailleurs Métis, cinq femmes contre un crime d'État.
2: Voilà, exactement. Mmh. Et ce crime d'État, c'est quoi ? Eh bien, c'est le fait que ces femmes sont nées donc métisses, nées d'une mère noire, congolaise, et d'un père blanc. Et ces femmes, alors qu'elles étaient encore enfants, elles avaient entre 2 et 5 ans, l'État belge les a enlevées à leur mère, à l'époque, dans le cadre d'une véritable polémique, une politique systématique de ségrégation raciale. Mmh. Et ce film, en fait, ce documentaire, suit leur parcours et le procès qu'elles ont intenté à l'État belge avec leurs avocats. Et on les suit donc pendant tout ce parcours où on évoque leur vie, ce qu'a pu être, évidemment, cette enfance brisée, en fait, sans leur mère.
0: Parce qu'on les a coupées de leurs racines, autant de leur mère que de leur père, enfin, toutes les racines. Oui. Familiales, on les a placés dans des institutions religieuses, donc ça veut dire aussi la complicité de l'Église, hein, ça il ne faut pas l'oublier,
2: hélas.
0: C'est important, et voilà, et ces métis donc qui étaient mis à l'écart, et donc c'est une fois adultes qu'elles se sont plongées dans leurs racines et qu'elles ont décidé de mettre en lumière ce crime effectivement d'État.
2: Tout à fait. Séparés de leur mère, vous l'avez dit, et aussi de leur père, parce que dans certains cas, le père voulait
0: bien évidemment
2: garder contact avec leur enfant. Donc ce n'est pas forcément toujours lié à un abandon paternel, contrairement à ce qu'on pourrait croire. Et il y a des choses qui sont effectivement très très marquantes dans ce film. Par exemple, certains propos tenus par des politiciens belges de l'époque. Par exemple, il y a une citation qui est absolument terrible de Joseph Folien, qui était un homme politique belge
0: et qui a même été
2: Premier ministre au début des années 50, et qui a cette phrase terrible « Dieu a fait l'homme blanc et l'homme noir, le diable a fait les métis, aucun remède n'est assez radical pour éviter la création de métis, il importe d'en diminuer le nombre. »
0: C'est glaçant.
2: Qui est absolument glaçant. On pourrait croire qu'on est là dans les fameuses lois raciales éditées par les nazis dans les années 30. Pas du tout. C'est un homme politique belge qui a eu ses paroles à la fin de la Première Guerre mondiale. C'était Joseph Folien.
0: Et ce sont aussi des lois raciales, donc.
2: Et ce sont aussi des lois raciales, effectivement. Effectivement, bien avant celles des nazis dans les années 30, en effet. Donc voilà, c'est un film vraiment essentiel, qui est toujours dans nos salles. C'est pour ça que j'en parle aujourd'hui, parce qu'il est vraiment, très très important. Il a été présenté au festival Millennium, le festival du film documentaire, où il a remporté un énorme succès devant une salle comble et où les protagonistes principales étaient présentes, où elles ont apporté leur témoignage, un témoignage très poignant. C'était d'ailleurs une très très belle soirée. Et donc voilà un documentaire à découvrir.
0: Et
2: encore
0: oui,
2: et toujours dans nos salles actuelles.
0: Bien sûr, et puis surtout qu'en plus il y a eu la décision de justice.
2: Oui,
0: elles ont eu gain de cause.
2: Parce qu'effectivement, ça parle de la décision de justice où elles ont eu gain de cause, même si l'État belge a fait appel. Donc c'est pas
0: mais
2: encore
0: justement,
2: tout à fait terminé.
0: Si, justement.
2: Ah,
0: l'appel a montré elles ont gagné en appel.
2: Définitivement alors.
0: Définitivement à vérifier.
2: Il me semblait qu'il y avait encore un appel en cours.
0: Oui, mais
2: en tout cas.
0: Justement, l'appel en cours et la décision est tombée quelques jours après la sortie donc du film Olivier. Donc
2: voilà,
0: elles ont eu gain de cause. Maintenant, est-ce qu'il y a
2: Cannes,
0: eu cassation ou pas je ne suis pas sûre.
2: C'était prouvé en cassation en tout cas. Alors c'est peut-être la cassation qui a été...
0: Dans ce cas-là, c'est gain de cause alors. Voilà, puisqu'ils ont gagné en cassation.
2: Nos auditeurs et auditrices iront vérifier pour être sûrs,
0: voilà,
2: et
0: en tout
2: pour
0: cas,
2: qu'on ne dise pas de bêtises.
0: Voilà.
2: Mais en tout cas, quoi qu'il en soit, c'est un documentaire vraiment essentiel, réalisé par Quentin Orfolis, avec aussi des très belles images d'animation, parce qu'il y a une partie d'animation réalisée par Jean-Charles Mbotti Malolo, qui est un artiste, dessinateur, danseur, très polyvalent. Et il y a des très belles séquences d'animation aussi. Tout début du film, par exemple, une superbe séquence d'animation.
0: Ouais. Et même après, au milieu, qui apporte vraiment sur, justement, ce dessin, comment on grandit quand on nous coupe de nos racines.
2: Exactement.
0: C'est très métaphorique et c'est très beau.
2: Tout à fait.
0: On parle à présent d'un film que vous avez vu il y a un petit moment, Olivier, que j'ai vu il y a moins longtemps que vous. C'est Orphan, le nouveau film de Laszlo Nemes, qui avait été salué et remarqué pour Le Fils de Saul.
2: Oui, effectivement, Laszlo Nemes, il est associé de manière définitive au Fils de Saul, ce film choc de 2015 où on suivait le quotidien d'un détenu à Auschwitz. Et c'est un film évidemment qui avait profondément marqué le Festival de Cannes à l'époque et le public ensuite. Et Laszlo Nemes, c'est quelqu'un qui par la suite a réalisé un film intitulé Sunset, qui se déroulait en 1913 dans l'Empire austro-hongrois. Et on reste en Hongrie ici, mais un petit peu plus tard, puisqu'on est en 1957.
0: Oui, c'est-à-dire un an après l'insurrection de 56,
2: oui.
0: Contre le
2: l'écrasement par le régime
0: communiste.
2: Tout à fait. Et ça nous raconte l'histoire d'un jeune garçon...
0: Il s'appelle Andor.
2: Voilà, un jeune garçon d'origine juive qui vit seul avec sa mère Clara. Et ce jeune garçon va avoir un peu son univers basculé quand il va voir débarquer un homme qui prétend être son vrai père.
0: Voilà, alors que lui a toujours grandi avec l'idée que son père était mort dans un camp d'extermination.
2: Voilà.
0: Donc quand arrive ce Berent, interprété par l'acteur français Grégory Gadebois, qui est un homme de la campagne, qui est rustre, qui est assez taiseux, qui a peut-être une certaine violence en lui, eh bien Andor s'en méfie irrémédiablement, et c'est cet affrontement en fait qu'on voit dans le film. Alors, le propos, l'histoire, a priori, on a envie d'être touché, d'être bouleversé. Je vous avoue, Olivier, que moi, quand j'ai vu le film, l'émotion est restée sur le chemin. En tout cas, j'allais dire, même sur la moto de Berent, elle ne m'a pas du tout embarquée dans le porte-bagages, parce que j'ai trouvé que le film avait un ton beaucoup trop monocorde, ennuyeux même, disons-le, pour être sincèrement touché. Il n'y a pas de variation, tout est sur le même ton.
2: Je suis tout à fait d'accord avec vous. J'ai ressenti exactement la même chose quand j'avais vu le film. Alors moi, je l'ai vu un petit peu plus longtemps que vous. Il était en compétition à la Mostra de Venise l'an dernier, donc ça commence à dater un petit peu dans ma mémoire. Mais j'ai ressenti exactement la même chose. J'ai un petit peu redouté avec Laszlo Nemes que ce premier film qu'il a fait, ce premier film choc, soit un petit peu un piège finalement pour lui. Parce que, inévitablement, après avoir fait un film aussi marquant que Le Fils de Saul, c'est difficile de ne pas à chaque fois faire la comparaison et se dire, c'est quand même un peu moins bien. J'avais déjà ressenti ça avec Sunset, son second long métrage. J'ai ressenti la même chose ici avec Orphan. On a l'impression qu'il soigne beaucoup l'esthétisme de sa
0: réalisation.
2: Alors
0: c'est très beau, c'est très bien filmé, il y a des très beaux plans.
2: Reconstitution d'époque.
0: Les décors, c'est soigné. On ne peut vraiment pas dire le contraire, c'est absolument soigné.
2: Voilà.
0: Mais ça manque d'émotion et de vie.
2: Mais ça manque d'émotion, ça me laisse un peu sur le côté.
0: Totalement.
2: Et je trouve que ce qu'il arrivait à faire, à transmettre avec Le Fils de Saul, il n'y arrive plus trop. Depuis Sunset et avec Orphan, il n'y arrive plus trop. Alors, je dirais simplement que j'ai quand même vu, il y a quelques jours à Cannes, son nouveau film, Moulin, consacré à ce héros, à cette figure mythique de la résistance française, Jean Moulin.
0: C'est avec Gilles Lellouche d'ailleurs.
2: Avec Gilles Lellouche, tout à fait. Où là, on retrouve quand même un peu le Laszlo Nemes du Fils de Saul, je trouve, même si c'est pas entièrement. Mais en tout cas, ici, on parle d'Orphan. Et c'est vrai que pour moi, ce film, on passe un petit peu à côté quand même.
0: Totalement.
2: Un petit peu hermétique aussi, je trouve.
0: Surtout qu'en plus, il est très long.
2: Oui, c'est ça. Et c'est un film très long, effectivement. Et malheureusement, ça manque de, comme vous l'avez dit, d'émotion. Je pense que tout est dit.
0: Ouais, puis tout est monocorde. Donc voilà, dommage. On ne peut rien dire d'autre que dommage.
2: Tout à fait. Je pense qu'on dira davantage de bien du film Moulin lorsqu'il sortira en salle chez nous. Voilà. J'en ai d'ailleurs dit du bien pendant nos chroniques canoises avec Charles Leclerc.
0: Voilà. Tout à fait. Et alors justement,
2: peut-être simplement préciser. Vous avez parlé du père incarné par Grégory Gadois. Oui. Alors c'est assez étrange, je trouve. Ça aussi, c'est quelque chose qui m'a peut-être laissé un petit peu sur le côté de voir Grégory Gadebois dans ce rôle de père, où je me suis demandé, tiens, que fait-il dans ce film hongrois, où il parle d'ailleurs hongrois.
0: Oui. Alors,
2: c'est
0: ça
2: assez surprenant.
0: Alors ça pourrait être très bien si lui aussi n'était pas monolithique.
2: Voilà, exactement.
0: Tout est joué sur le même registre, c'est-à-dire le méchant est très méchant, le gentil est très gentil, la victime est très victime.
2: Très manichéen aussi. Alors que Grégory Gadebois est un excellent acteur.
0: C'est un excellent acteur, on ne dira jamais le contraire, ça c'est sûr. Donc voilà, donc dommage pour Orphan. Et maintenant, Olivier, vous allez peut-être nous dire du bien, en tout cas je l'espère, je ne sais pas, du nouveau film d'Agnès Jaoui, L'objet du délit. Agnès Jaoui qui signe là son premier film en tant que scénariste et réalisatrice depuis la disparition de Jean-Pierre Bacri.
2: Oui, c'est vrai. La dernière fois, c'était Place Publique, un film très drôle, que j'avais beaucoup aimé en tout cas, avec Jean-Pierre Bacri, effectivement. Et donc là, eh bien, elle est privée de son partenaire privilégié, malheureusement. Mais néanmoins, elle revient en forme, on peut le dire.
0: Oui, mais comme c'est de toute façon une grande actrice, réalisatrice et scénariste, qu'elle soit seule ou accompagnée, son talent est quand même là.
2: Tout à fait. Et elle est actrice et réalisatrice dans ce film. Film qui va certainement faire parler de lui, qui va faire débattre, j'en suis sûr, parce que je pense que toutes les personnes qui iront le voir, en sortant du film, auront envie d'en discuter entre elles, et je suis sûr qu'il y aura des gens qui ne seront pas d'accord entre eux, et c'est ça qui rend le film intéressant, parce que c'est un film qui, peut-être d'une génération à l'autre, ne mettra pas tout le monde d'accord, de par le sujet qu'il aborde, sujet qui est hautement d'actualité.
0: On parle de MeToo.
2: On parle de MeToo, effectivement, entre autres, pas que, mais on parle quand même beaucoup de MeToo, puisque on est en pleine pièce de théâtre, en pleine répétition d'une pièce de théâtre, d'une ambitieuse réalisation de l'opéra Les Noces de Figaro. Et pendant ces répétitions, les tensions vont apparaître lorsque un comédien, un ténor très célèbre, italien, va se retrouver tout d'un coup au centre d'accusations d'agression sexuelle ou en tout cas de gestes un peu tendancieux vis-à-vis d'une comédienne.
0: Et les tensions aussi dehors, à l'extérieur du studio, où l'orage arrive au moment où nous enregistrons pour nous accompagner, Olivier.
2: C'est dire si le climat dans ce film, L'objet du délit, est terriblement orageux. Bravo pour cette ambiance sonore, Delphine. Vous avez tout prévu, vraiment.
0: Vous avez vu un petit peu.
2: On parle de L'objet du délit, franchement.
0: Ben voilà.
2: Alors là, je vous reconnais bien là. Bravo d'avoir aussi bien anticipé. Et donc oui, effectivement. Et alors ce film, je trouve qu'il est assez habilement construit parce que effectivement, vous avez parlé de MeToo. La tension va croître au fur et à mesure dans ce film, avec ce ténor italien qui se retrouve accusé, avec des comédiens aussi qui se demandent tout d'un coup si eux-mêmes ont toujours eu les comportements adéquats vis-à-vis de leur partenaire féminine. Et tout ça forme un ensemble où, en fait, Agnès Jaoui ne prend pas vraiment position. Et je trouve que c'est là où c'est très intéressant, parce que ça va susciter le débat. Et c'est un film qui, probablement, sera vu différemment d'une génération à l'autre.
0: On peut dire avec plus ou moins de nuances ?
2: Oui, alors moi je trouve qu'il y a de la nuance dans le film. Je trouve qu'il y a de la nuance dans le film parce que, d'une certaine manière, elle souligne les excès qui peuvent survenir d'un côté comme de l'autre. Les excès qui peuvent avoir été commis par une certaine génération où on trouvait que certaines choses n'étaient pas trop graves, les blagues un peu lourdes,
0: c'était
2: les gestes un peu déplacés,
0: ou
2: c'était considéré,
0: bien sûr,
2: c'était considéré comme normal, en tout cas pas grave. Et aussi des réactions actuelles qui parfois peuvent être un peu excessives et qui sont souvent amplifiées par les réseaux sociaux, où on entend tout et son contraire, où on prend position sur tout et son contraire, et où ça peut générer aussi parfois des réactions excessives. Et donc je pense que ce film met vraiment bien ça en balance, tout en soulignant aussi que du fait qu'aujourd'hui on ne peut plus faire n'importe quoi, il y a quand même aussi de scènes de saines réflexions, de saines réactions qui peuvent découler de tout ce mouvement, ce mouvement MeToo, qui suscite, comme je l'ai dit, beaucoup de bouleversements, beaucoup d'interrogations, beaucoup de réflexions.
0: Mmh. Bah, notamment dans les films, maintenant, Olivier, la plupart des tournages ont fait appel à des coordinateurs, voilà, ou coordinatrices d'intimité.
2: Tout à fait.
0: Alors, ça peut faire ricaner certains, mais finalement, même les acteurs et les actrices qui, au début, se disaient « Tiens, bah non, c'est bon, j'ai pas besoin », et ben eux-mêmes se disent « Mais franchement, mais heureusement que le coordinateur ou la coordinatrice d'intimité était là, ça a apporté quelque chose et ça fait du bien, donc c'est intelligent. »
2: L'objectif étant que tout le monde puisse se sentir à l'aise sur un plateau, dans un théâtre,
0: sur
2: un tournage.
0: Sur son lieu de travail, on rappelle que c'est du travail.
2: Voilà. Tout simplement, sur son lieu de travail, ce n'est pas uniquement adaptable au cinéma ou au théâtre, effectivement. Et donc c'est un sujet qui est quand même assez sérieux, assez grave même. Et alors, sujet grave et sérieux, mais néanmoins, Agnès Jaoui parvient à en faire rire, parce que ça reste aussi une comédie grinçante, où il y a de l'humour, ce qui n'empêche pas d'aborder le sujet quand même avec une certaine gravité. Et ce mélange, pour moi, ce mélange des genres, il est réussi par Agnès Jaoui, avec aussi un brillant casting. J'ai dit que elle était une des actrices principales du film, mais elle a quand même à ses côtés aussi Daniel Auteuil, ce n'est pas rien. Et Adara, qui était la récente maîtresse de cérémonie, justement au Festival de Cannes. Vincenzo Amato, grand acteur italien. Donc vraiment un beau casting pour ce film qui, je l'ai dit, fait réfléchir et fera débat, j'en suis certain.
0: Eh ben, très bien, merci beaucoup pour ce retour tonitruant, éclatant, étincelant, Olivier. Merci.
2: Avec plaisir, Delphine, à la semaine prochaine.
0: À la semaine prochaine.
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0: Les Beatles pour nous quitter. À lundi.

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3: Bonjour à toutes et à tous et bienvenue sur RCF pour votre émission Espace Europe. Au micro, Christophe Daloisio. En 2025, nous avions reçu le romancier et essayiste Metin Arditi pour le premier tome de sa trilogie de Constantinople. Le premier tome était intitulé « Le danseur oriental ». On y faisait la connaissance du jeune personnage de Gulgul, mais aussi d'une Turquie en plein changement de régime. On était alors au déclin de l'Empire ottoman et à la fondation de la République turque et à l'avènement de la figure centrale de Mustafa Kemal Atatürk. Bonjour Metin Arditi.
4: Bonjour.
3: Aujourd'hui, c'est avec le plus grand plaisir que nous vous recevons à l'occasion de la parution des deux tomes suivants de votre trilogie de Constantinople qui sont intitulés « L'espion d'Atatürk » paru à la fin de l'année 2025 et « Bosphore Tango » paru il y a quelques semaines en 2026, les deux aux éditions Grasset. Ces deux romans traversent les fractures du XXe siècle. Les questions de nationalisme, les questions de gestion des minorités, l'exil, les éléments de fascisme en Europe aussi, la mémoire européenne en général et l'identité turque. C'est bref une vaste fresque romanesque que vous brossez et qui résonne fortement avec les débats européens actuels. Dans L'espion d'Atatürk, donc le deuxième des trois tomes de la trilogie de Constantinople, vous faites entrer le lecteur Metin Arditi dans l'Europe des années 1930, à travers un personnage pris entre plusieurs mondes, la Suisse, la Turquie. Pourquoi avoir choisi le roman d'espionnage pour raconter cette période, Metin Arditi ?
4: Parce que par nature, mon personnage principal, qui est Gulgul, ancien champion de lutte, professeur de sport, par nature, c'est un homme jeune, là, à cette époque de la trilogie, qui est plutôt timide, plutôt discret. C'est un grand champion de lutte. Il dit « Je sais lutter, je ne sais pas me battre ». Donc on le verrait plutôt retiré de côté, se limitant à son rôle de professeur de sport en Suisse, où il a dû s'exiler parce que il était recherché par les ennemis d'Atatürk. Atatürk avait beaucoup d'ennemis durant sa présidence. Et puis, il fallait quand même un processus, un mécanisme romanesque pour comprendre ce qui se passait en Europe à ce moment-là. Et ce qui se passait en Europe, si vous voulez, c'était pas juste une question de faire de l'histoire. Moi, j'écris des romans. Et mes romans racontent la vie de personnages. Ce qui est important à souligner, je crois, c'est que quand on vit dans des régimes totalitaires, ces régimes pénètrent nos vies jusque dans leurs plus petits interstices.
3: Et peut-être que l'espionnage est peut-être par définition un élément de manipulation.
4: Exactement. Et aussi, pour le lecteur et pour celui qui écrit cette histoire, une façon de pénétrer ce qui se passe. Et c'est vrai, moi je l'ai vécu enfant en Turquie.
3: Oui, car je rappelle à nos auditeurs que vous êtes vous-même né en Turquie, vous y avez grandi.
4: Oui, et on ne se rend pas compte lorsqu'on vit comme... Aujourd'hui, je vis en Suisse. Vous me demandez qui est le président de la Suisse. Je ne suis pas sûr de répondre juste. Il y a 7 ministres qui font un tournus. Mais enfin, leurs actes ne marquent pas nos vies au quotidien. Dans un régime totalitaire, c'est tout autre chose. Votre vie dépend de ces gens-là. Et donc, c'était absolument essentiel de marquer la présence de ces mouvements fascistes et leur impact sur la vie de mes personnages, que ce soit Gulgul, que ce soit Jaco, Laurence, Denise aussi qui apparaît. Et donc, comme dans mon récit, Atatürk vraiment tombe en amour de ce Gulgul qui représente la gloire qu'a connue l'Empire ottoman, puisque il est de père juif, converti parce qu'il est sincèrement converti, parce qu'il voulait être derviche tourneur. Sa mère, qui meurt en couche, sa mère biologique, est arménienne chrétienne. Son père adoptif, qui est Ahmed Baba, c'est le chef pâtissier du palais de Dolmabahçe, il est bien sûr musulman, lui est musulman. Donc, il y a... tous les grands courants abrahamiques se retrouvent encapsulés dans cet homme qui est merveilleux.
3: Ce Gulgul, en fait, il personnifie une sorte de Turquie idéale aussi, absolument. Ou de société multiculturelle.
4: De société multiculturelle idéale, d'un Orient qui était largement multiculturel. On oublie du reste que Atatürk lui-même est né à Salonique, à un moment où Salonique était pour 50% peuplé de juifs, qui parlaient le ladino, qui ne parlaient pas le turc. Et les autres étaient largement des Grecs. Il parlait un français parfait. Il voulait faire de la Turquie un pays occidental et du turc, du citoyen turc en occidental. On ne peut pas dire que, à son époque, ça a été un plein succès.
3: Justement, Metin Arditi, revenons sur le personnage d'Atatürk, qui apparaît déjà dans le premier tome de la trilogie, donc Danseur oriental, et qui apparaît aussi dans ce tome, le deuxième, qui s'intitule L'espion d'Atatürk. Atatürk est une figure que vous présentez sous des traits extrêmement charmeurs.
4: Oui, absolument.
3: Est-ce que c'est fidèle au personnage historique, selon vous ?
4: Oui et non. D'abord, je dois dire, moi je suis un enfant d'Atatürk. J'ai grandi à une époque où Atatürk était adulé. Vous ne pouviez pas tourner la tête à Istanbul sans voir un portrait d'Atatürk. C'était le surhomme nietzschéen.
3: D'ailleurs, le mot Atatürk, corrigez-moi, voilà, signifie
4: le père des Turcs, voilà. Absolument.
3: Ce n'est pas son nom. Kemal, c'est son vrai nom. Et Atatürk, c'est un sort de surnom.
4: Voilà. Kemal aussi, qui est le parfait, c'était un surnom, puisque à son époque, d'ailleurs j'en parle dans le deuxième tome, il n'y avait pas beaucoup de Turcs n'avaient pas de patronyme. Donc il a sorti une loi en 1934 permettant et obligeant chaque Turc à avoir un patronyme. C'était son souci d'occidentalisation. Ce qui est intéressant à noter, c'est que voilà un homme qui est né en Europe, qui était très pro-occidental, qui admirait infiniment la France en particulier, tout ce qui était francophone, parlait un français parfait. Mais les mouvements de fond ont fait que cet homme, finalement, a présidé à la création d'un nationalisme. Et vous disiez tout à l'heure qu'il y a quand même des échos avec la situation actuelle. En Europe et ailleurs, et aux États-Unis, vous voyez le nationalisme qui est en train de cristalliser un peu partout. Et c'est une catastrophe. Pour les droits humains, c'est une catastrophe. Pour les démocraties, c'est une catastrophe.
3: Est-ce que c'était la seule solution à l'époque d'Atatürk de fonder la Turquie moderne sur un nationalisme qui n'existait pas à proprement parler dans l'Empire ottoman ?
4: Pas du tout. Et je crois que là encore, il faut faire intervenir un élément qui est clé dans la définition de toutes les politiques, qui est la peur. Pendant des siècles, l'Empire ottoman était un empire puissant, qui menait des batailles tous azimuts, et en général, il les gagnait, et il s'enrichissait. Et il avait l'intelligence aussi, dans les parties du monde où il était vainqueur, de faire venir ce que ces partis avaient comme potentiel artistique, de le faire venir à Constantinople. Et puis, Atatürk s'est retrouvé, lui, dans une situation tout à fait différente par sa force et sa capacité militaire. Il a d'abord repris contrôle du territoire jusqu'en 1923, et puis... Il a réussi à créer un État au traité de Lausanne en 1923, mais cet État fondé sur les lambeaux, c'est des lambeaux de l'Empire, il fallait qu'il en crée une nation. Et il fallait donc que la mayonnaise prenne pour que cette nation ait une véritable existence. Il fallait que la mayonnaise prenne, et il se trouve que les minoritaires de l'époque, les Juifs, les Grecs, les Arméniens, avaient... d'abord, un taux d'alphabétisation infiniment plus élevé que celui du Turc lambda, et puis ensuite contrôler largement l'économie. Et c'était très difficile aussi, et il parlait mal la langue. Ça, c'était, à mes yeux, l'élément...
3: Le péché originel des minoritaires.
4: Oui, absolument.
3: Est-ce que ça continue d'être le cas aujourd'hui ?
4: Pas du tout, mais il n'y a plus de minorité, mon cher. Problème réglé.
3: Venons-en, Metin Arditi, à un autre pays qui est très présent dans L'espion d'Atatürk, donc le deuxième tome de votre trilogie de Constantinople, la Suisse.
4: Oui.
3: La Suisse qu'aujourd'hui on ne considère que comme un État neutre. Pourtant, ce que vous dépeignez dans cet espion d'Atatürk, c'est une Suisse qui donne un peu l'impression d'être d'une neutralité moins innocente.
4: Voilà, c'est bien dit, d'une neutralité qui penche largement à droite. Et voilà, au cours des années 30, il y avait en Suisse, j'en parle, alors ça c'est un véritable personnage, Marcel Regamé, qui était ouvertement, il se déclarait maurassien, et il avait un journal qui s'appelait La Nation, et il faisait là des papiers qui étaient très très ouverts, mais d'une façon effrayante, antisémite, mais effrayante. Et donc il décrivait le juif comme on le faisait en France dans les journaux du style « Le juif est partout »,« Gringoire », etc. Et j'ai ces derniers jours, vous vous en doutez, pas mal d'interviews en Suisse, et je vois que c'est quand même assez difficile de revenir là-dessus. C'est compliqué.
3: La mémoire, enfin, gérer la mémoire historique est toujours...
4: Ouais, gérer l'héritage. La mémoire est là, gérer l'héritage. Il y a un exemple qui est magnifique, qui est l'Université de Lausanne, qui a décerné au dictateur italien Mussolini un doctorat honoris causa, à un moment où Mussolini avait déjà écrit toutes ses horreurs. Il n'y avait pas de doute. Et puis il y a eu des mouvements bien pensants demandant, ces dernières décennies, demandant à l'Université de Lausanne de retirer ce doctorat. Bon, Mussolini, aux dernières nouvelles, il est mort. Bon, ça ne va pas lui faire un gros chagrin. Moi, et l'Université a refusé, et là, au contraire, nommé une commission tout à fait remarquable pour faire la lumière sur ce qui s'est passé afin que ça ne se repasse pas. Elle a refusé, elle a bien fait. Retirer le doctorat aurait été réécrire l'histoire. Ça ne se fait pas. Et voilà.
3: Metin Arditi, on a abordé ce premier, ou plutôt ce deuxième tome de la trilogie de Constantinople qui s'intitule L'espion d'Atatürk, paru à la fin de l'année 2025. Et après une pause musicale, nous aborderons le troisième tome, Bosphore Tango. Mais avant de passer à Bosphore Tango, est-ce que vous voulez nous suggérer une pause musicale vous-même, peut-être ?
4: Ah ! Je crois qu'on en a parlé tout à l'heure. Je laisse à l'auditeur le plaisir de la découverte.
3: On écoute ça et on se retrouve après pour Bosphore Tango.
1: Allô,
5: allô, allô, Jane.

0: mise à part ça, madame la marquise, tout va très bien, tout va très bien.
1: Allô, allô, Martin, quelle nouvelle? Ma jument grise, morte aujourd'hui? Expliquez-moi, cocher fidèle, comment cela s'est-il produit?
2: Rebonjour à toutes et à tous. Nous sommes toujours en compagnie de Metin Arditi pour Espace Europe dans le cadre de la parution du deuxième et troisième tome de sa trilogie de Constantinople. Le deuxième tome s'intitulant L'espion d'Atatürk et le troisième Bosphore Tango. Que venons-nous d'entendre, d'écouter, pardon, Metin Arditi?
3: C'est une chanson qui était très populaire il fut un temps, qui est Tout va très bien, Madame la Marquise. Tout le monde l'a chantée en francophonie. Et c'est une chanson dont la musique est de Paul Mizrahi, qui était un Ottoman, c'est-à-dire un juif de Constantinople, qui a ensuite émigré en France, qui est devenu un compositeur très célèbre. Et dans une des scènes de L'espion d'Atatürk, il y a le personnage principal, Gülgül, qui, lors d'un cours de danse dans ce fameux internat pour gosses de riches qui est l'internat, l'Institut Alderson, passe cette musique et dit voilà, c'est une samba, on va la danser, etc. Et puis il y a dans cet internat un pauvre garçon qui s'appelle Albert, qui est un peu perdu, et pour lui remonter un peu le moral, il dit mais ça, c'est une musique de Paul Mizrahi qui vient de Turquie. Et il y a un autre interne qui dit, mais il faut arrêter cette musique parce que les Mizrahi, c'est des juifs, on le sait, et il n'y a pas question qu'on danse sur une musique juive. Et donc, voilà comment, dans les années 30, au milieu des années 30, il y avait un antisémitisme totalement décomplexé, et voilà, ben, on en retrouve quelques échos aujourd'hui.
2: Absolument. Et maintenant, on passe, Metin Arditi, à cette troisième partie, à ce troisième tome de votre trilogie de Constantinople. Le premier tome s'intitulait Le danseur oriental. On en avait parlé au cours d'une émission. Le deuxième tome, L'espion d'Atatürk, dont nous venons de parler. Et maintenant, Bosphore Tango, qui vient juste de paraître il y a quelques semaines. Comme son nom l'indique, Bosphore Tango, ça se passe principalement à Istanbul, la ville qui autrefois s'est appelée Constantinople. Est-ce une ville européenne, selon vous? Évidemment, c'est une question bateau, Metin Arditi, mais est-ce que...
3: C'est une ville indéfinissable, parce que d'abord...
2: Elle échappe aux catégories.
3: Ah oui, elle est hors compétition.
2: Est-ce qu'elle n'est pas une sorte d'Europe, mais en miniature?
3: C'était, ce n'est plus le cas. C'était... Il fut un temps, ça c'est quelque chose de très rigolo, je m'en suis rendu compte récemment. Il fut un temps où dans les rues d'Istanbul, vous pouviez entendre une dizaine de langues. Cette dizaine de langues étaient le grec, l'arménien, le turc, bien sûr, le français,
2: le ladino.
3: Latino, bien sûr. Cette dizaine de langues étaient parlées par des gens dont les familles habitaient la Turquie depuis des siècles. C'était des langues nationales.
2: C'était pas la langue de population immigrée ou d'expatriés.
3: Non, et ni de touristes. Alors aujourd'hui, vous allez à Istanbul, vous entendez des gens qui parlent allemand, italien, espagnol, anglais, tout ça. C'est des touristes. Il y a une grande différence. Effectivement, c'était... Enfin, moi, le souvenir que je garde de mon enfance à Istanbul, c'est magique. Mais c'est fini.
2: Bosphore Tango commence sur un épisode particulièrement sombre de l'histoire d'Istanbul dans les dernières décennies. Je parle évidemment du pogrom de 1955.
3: Oui.
2: C'est une mémoire qui est assez oubliée en Europe occidentale. Est-ce que vous pourriez nous rappeler en quoi ça consiste et
3: ah oui,
2: est-ce que la littérature peut réparer quelque part les angles morts de l'histoire, selon vous?
3: Peut-être, mais ça c'est très ambitieux, peut-être. Réparer, c'est-à-dire essayer de comprendre ce qui est déjà... Une première étape.
2: De quoi s'agissait-il, si vous voulez peut-être rappeler?
3: En un mot, l'État, qui était en guerre déclarée contre la Grèce à propos de Chypre, organise littéralement une mise à sac du centre d'Istanbul en visant tous les commerces de Juifs, de Grecs, d'abord de Grecs, mais... par la même occasion, de Juifs et d'Arméniens. Et Il y a donc une dizaine de milliers d'hommes munis de bâtons, de pioches, de pelles, qui débarquent dans les grandes artères commerciales autour de Istiklal Caddesi, c'est-à-dire l'avenue de la Libération, et dans les ruelles avoisinantes, et cassent tout ce qui n'est pas turc, turc musulman. Tue, brûle, blesse et mutile. C'est un drame terrible. Ça laisse vraiment toute une partie de la ville en sang. Et ça marque un tournant dans l'histoire du pays.
2: On a connu des vagues d'émigration, d'exil, à partir de cette année 1955.
3: Et c'est un effet qui a duré, c'est-à-dire tout le monde n'est pas parti. C'était le 6 et le 7 septembre, tout le monde n'est pas parti. Le 8, du reste, le 8, les frontières étaient fermées. Je sais, parce que mon père était en Turquie, ma mère était en Suisse, et elle n'arrivait pas à rentrer. Et elle est restée en Suisse des mois. C'était quelque chose de tellement violent que beaucoup de minoritaires ont mis du temps à accepter qu'ils n'avaient plus leur place en Turquie. Mon père en était de cela. Parce qu'il était tellement attaché, il était tellement actif, que... Et puis aussi, il faut dire autre chose, c'est que la vie est tellement belle en Turquie, aujourd'hui encore. C'est tellement beau, il y a tellement d'éléments qui font qu'on n'a pas envie de quitter, que finalement, il faut un peu de temps pour reprendre ses esprits et se dire, bon, ben, voilà, on n'y a pas notre place.
2: Est-ce que les choses ont changé aujourd'hui, selon vous, Metin Arditi? Est-ce que la Turquie contemporaine est un pays où il est plus facile de vivre en appartenant à des minorités?
3: Le problème, c'est qu'il n'y a plus de minorités. C'est ça. Il y a un siècle, 2,5 millions de Grecs. Il y en a 2500. 2500 personnes âgées.
2: Si, il y en a.
3: Peut-être
2: même
3: moins. Il y avait peut-être 200 000 juifs, il y en a quelques milliers. Je ne parle pas des Arméniens. Donc, c'est un problème qui ne se pose même pas. C'est un pays magnifique, et je dois dire que le Turc est un hôte merveilleux. On y est accueilli avec une gentillesse, une générosité, une chaleur extraordinaire qu'on ne connaît pas en Occident. Pas du tout. Mais voilà, nos amis turcs n'ont plus affaire à des minoritaires.
2: Est-ce que la situation actuelle en Turquie vous semble aller dans le sens d'un rapprochement vers l'Europe ou plutôt d'un éloignement? On a vécu en plus il y a juste quelques jours quelques épisodes particulièrement violents autour du parti CHP.
3: Je ne crois pas. Je crois que ça a été une illusion. D'abord, l'Europe, je ne suis pas sûr qu'elle soit prête à accueillir. Vous savez, si vous voulez accueillir quelqu'un chez vous à la maison, il faut que votre maison soit en ordre. C'est la première des choses. Et donc, on en est loin en Europe. Et il y a eu tellement d'ajouts dans cette Union européenne, de briques et de brocs, où il faut qu'on se mette d'accord à 27 pour savoir si on peut aller se laver les dents. C'est pas demain, la veille, que l'Europe sera prête à accueillir un pays musulman d'environ 90 millions d'habitants.
2: Et l'Europe d'aujourd'hui ne comprend pas la Turquie, selon vous?
3: Ah, je pense qu'elle l'a jamais comprise, et je ne vois pas quand elle la comprendra, parce que comprendre la Turquie, ça veut dire comprendre l'Orient. C'est quasi impossible pour un Européen de comprendre l'Orient. Il y a trop de différences.
2: Qu'est-ce qu'on ne comprend pas, justement?
3: Je crois qu'on ne comprend pas le mystère. On n'arrive pas à vivre avec un mystère. Je raconte dans le premier tome, dans Le Danseur oriental, c'est Danilo, un antiquaire juif d'Istanbul, qui essaie d'expliquer l'Orient à son invité vénitien.
2: Un négociant.
3: Voilà. Il lui dit, tu vois, en Occident, quand on raconte une fable, un conte, on commence toujours par « il était une fois ». Et ça, c'est dit dans toutes les langues. Es war einmal, once upon a time, etc. En turc, on dit bir varmış, bir yokmuş, c'est-à-dire une fois il était et une fois il n'était pas. Et à cela s'ajoutent encore deux incertitudes. Une fois, on raconte qu'il était, et on raconte qu'une fois, il n'était pas. Il faut vivre avec ça, il faut vivre avec cette modestie. En français, lorsqu'on parle de Dieu, on dit « je crois en Dieu ». Mais quand vous dites « je crois », vous gardez quand même la liberté de dire « je n'y crois pas ». Quand vous parlez à un enfant, on dit « je te crois » ou « je te crois pas ». En turc, on dira « Allah'tan korkuyorum ». J'ai peur de Dieu. C'est autre chose. Il y a des différences profondes dans la pensée, entre la pensée européenne et la pensée d'Orient. L'Europe, forte de sa culture, telle qu'on la définit, sa culture, tous ses bacheliers, ses universitaires et tout ça, pense avoir un grade de plus par rapport à une vaste région qui est l'Orient, où ce n'est pas la même culture, mais il y a aussi autre chose qu'on appelle la civilisation, c'est-à-dire le savoir-vivre avec l'autre. Le sens de la culture, c'est vraiment de déboucher sur la civilisation. Sans ça, ça n'a pas vraiment beaucoup d'intérêt, c'est un divertissement. C'est le cas en Orient, ce n'est pas assez reconnu, ce n'est pas toujours le cas en Occident.
2: Metin Arditi, peut-être une question un peu plus personnelle, mais vous-même, vous faites l'expérience justement d'être à la fois pleinement participant de plusieurs mondes, vous portez toute cette mémoire en vous, vous en êtes l'exemple vivant, mais la question est peut-être presque trop simple, peut-on appartenir à plusieurs mondes? Est-ce qu'on est obligé, comme aujourd'hui on l'entend dans certains discours plus nationalistes, de s'identifier?
3: Pour l'amour du ciel, non seulement on peut, mais il faut. Il faut. Et c'est vraiment... Alors, j'ose à peine le dire, parce que ce serait comme me lancer des fleurs. Mais il faut faire un effort d'humilité et reculer d'un pas. Et regarder les choses sans se les approprier. Moi, je me considère comme un invité. Que ce soit en Turquie, que ce soit en Suisse, en France, dont je parle la langue, chez vous en Belgique, aux États-Unis où j'ai vécu plusieurs années, où j'ai étudié, je crois que le fait de pouvoir, d'arriver à se sentir étranger, c'est-à-dire dans une position où sans cesse on découvre, on s'étonne, et on aime, on est ébloui, c'est infiniment plus agréable à vivre que de se barricader en disant « moi, je suis ici, et ceux qui ne sont pas d'ici sont mes ennemis ». Ça, c'est une recette pour le malheur.
2: Metin Arditi, nous en arrivons déjà à la fin de cet entretien, mais je dois dire que cet émerveillement que vous expérimentez dans votre vie, vous le communiquez de manière extrêmement efficace dans vos romans, et je rappelle à nos auditeurs les deux derniers tomes de votre trilogie de Constantinople, le premier tome étant paru depuis plus d'un an et s'intitulant « Le danseur oriental », en 2025 « L'espion d'Atatürk » comme deuxième tome, et le troisième tome Bosphore Tango. Nous aurons peu parlé de Bosphore Tango dans cette deuxième partie, mais j'espère évidemment que nos auditeurs se rendront vite en librairie pour se procurer les trois tomes de cette trilogie. Et je vous remercie encore pour cet émerveillement et cette leçon à la fois de civilisation, mais aussi d'ouverture que vous donnez au travers de vos romans et dans les entretiens. Merci,
3: merci à vous.

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1: Bonjour, bienvenue dans La vie d'artiste sur RCF. Aujourd'hui, j'ai le plaisir de recevoir Carla Bieber. Bonjour. Carla.
2: Bonjour.
1: Bienvenue dans La vie d'artiste. Alors aujourd'hui, je ne vous accueille pas seulement comme artiste, mais comme être humain en création. Ici, il n'y a pas de promotion, pas de masque, pas de rôle à jouer. Ici, il y a un miroir face à vous, Narcisse, un miroir qui écoute ce que vous dites. Je vous proposerai des reflets de votre enfance, de vos doutes, de votre manière d'écrire, d'aimer, de créer. Ces reflets pourront être parfois doux, parfois petit à petit peu inconfortables. Mais ils auront tous un point commun, ils vous appartiendront et c'est vous qui répondez à vos questions. Et parce que certaines vérités passent mieux par la musique et par la parole, vous nous offrirez également 3 titres en live. Alors, si vous êtes prête, je propose d'écouter le miroir, ce qu'il a à vous dire pour vous accueillir.
3: Je suis le miroir. Je ne parle pas pour remplir. Je parle pour révéler. Je ne te regarde pas de l'extérieur. Je me place en face de toi. Je renvoie ce que tu montres et ce que tu gardes, sans insister, sans détour. Je ne juge pas, je ne corrige pas, je reste, je te tiens dans un regard. Un regard qui n'enferme pas, un regard qui laisse venir. Devant moi, il y a aussi du réconfort, comme un bonbon, comme du chocolat. Un joker, à utiliser quand tu ne veux pas aller trop loin, quand tu préfères ne pas te dévoiler entièrement. Tu peux t'y arrêter. Ou continuer plus tard, sans pression, sans obligation. Je suis cet espace où tu peux apparaître sans rôle. Peut-être un peu autrement. Peut-être un peu plus proche. Je suis le miroir. Et doucement, je te rends à toi-même.
1: Alors, quelle impression dans la rencontre de ce miroir ?
2: Ça fait un peu peur. Je ne m'attendais pas à tout ça.
1: Peur d'être confronté à soi-même ?
2: Oui, quand même, oui. Mm-hmm.
1: Vous allez voir ça, tout en bienveillance, hein, y a pas de problème.
2: Oui, bien sûr, je ne me déchaînais pas.
1: Alors pour vous, quelle était votre première émotion musicale, la première fois que la musique est rentrée dans votre vie en tant qu'enfant?
2: Alors en fait, mon grand-père est guitariste, et donc du coup, il y avait une petite guitare qui traînait chez ma grand-mère. Et il n'était pas guitariste, pas jazz, il n'avait pas un niveau amateur, mais quand même, il jouait beaucoup. Et donc du coup, je pensais ça. La première fois que j'ai eu un contact avec la musique, la petite guitare qui traînait. Donc j'ai fait de la guitare, j'ai pas commencé par la batterie. J'ai d'abord commencé par la guitare. Donc j'ai fait 8 ans de guitare classique et j'ai pas du tout aimé. Donc je pense que les premières expériences de musique, elles étaient pas incroyables, mais ouais, avant de passer par l'académie, c'était la petite guitare qui traînait chez ma grand-mère.
1: Est-ce que vous avez déjà une idée de l'artiste que vous vouliez être quand c'était petit ou pas?
2: Je pense que je voulais quand même être chanteuse. Et c'est peut-être aussi pour ça que j'avais choisi la guitare, comme mon grand-père, donc d'être vraiment avant scène avec guitare et chant. Donc je pense que c'était plutôt ça. Mais après, quelques années plus tard, je pense avec l'adolescence, quand on commence à avoir des complexes, j'ai pas choisi la batterie pour ça, mais ça fait un peu partie d'être un peu derrière la scène, enfin un peu à l'arrière, et derrière un instrument quand même imposant. Oui, donc j'ai eu deux manières de me voir en tant qu'artiste.
1: Est-ce que vous pouvez identifier la période charnière où tout a basculé pour vous, justement, de devenir artiste? La première fois que c'est sorti de votre chambre en disant à vos amis, à vos parents, voilà, je suis Carla, je fais de la musique, écoutez-moi.
2: J'ai pas de souvenir d'avoir eu cette première fois parce que j'ai toujours fait de la musique. Moi, depuis que je suis, j'ai 5-6 ans, je fais de la musique. Donc j'ai toujours fait ça. Par contre, le moment où je l'ai vraiment considéré pour plus tard, c'est quand j'ai voulu rentrer au conservatoire de Maastricht. Et j'avais pas beaucoup de... J'avais un an de batterie, enfin vraiment pas grand-chose de batterie, donc même pas de jazz. Et c'est un peu bête de dire ça, mais j'avais regardé Whiplash, le film. Et ça m'avait... Bizarrement, ça m'avait... À cette époque-là, ça m'avait un peu...

0: Tout commence quelque part. Avant les mots, avant les choix, il y a une note, un frisson, une émotion sans nom. Quand je te regarde, je ne vois pas encore l'artiste. Je vois l'enfant, celui qui ressent avant de comprendre.
1: Je trompe de séquence, je...
0: Avant les scènes.
1: Je viens de regarder, excuse-moi.
0: On parle souvent de l'artiste. Mais l'être humain, lui, que vit-il? Qui es-tu quand personne ne regarde? Quelle force te porte ou quelle blessure, quelque part, te construit encore? La création est-elle une nécessité vitale ou parfois un endroit où tu te fuis toi-même?
1: Quelle part de vous nourrit votre processus créatif?
2: Je sais pas, j'ai l'impression que ça va être un peu trash de dire ça, mais beaucoup de frustration quand même. Mmh. C'est un peu dommage, je trouve, de passer par... c'est toujours des phases, quand je crée ou que j'évolue beaucoup en musique, c'est toujours après des passes où j'étais pas très bien. J'essaie de changer ça parce que c'est pas cool du tout, du coup, mais oui, c'est une partie un peu... En général, ça vient... Enfin, encore une fois, j'aimerais pas changer ça, mais ça vient un peu d'un côté négatif de moi. Donc, ouais.
1: Il y a un côté plutôt écorché chez vous?
2: Ouais.
1: Un côté douloureux qui vous fait créer?
2: Oui, c'est ça, en général. Le prochain single que je vais sortir, je crois que ça a été le seul morceau où... que j'ai écrit en étant un peu plus sereine et même si les paroles le sont un petit peu moins, mais c'est un moment, je sais que moi à ce moment-là je l'avais composé, j'étais un peu plus sereine que les autres morceaux que j'avais composés où j'étais pas du tout dans une passe chouette, où j'étais un peu stressée, et je pense que c'est ma manière à moi de sortir de ça, c'est en faisant de la musique.
1: Est-ce que c'est vital ou un choix pour vous de faire de la musique? Est-ce que quelque part ça vous réconforte, c'est un peu cathartique aussi?
2: Non, pour moi c'est vital. En fait, je me vois pas faire autre chose. En fait, j'ai l'impression que je sais pas faire autre chose, mais ça c'est peut-être pas vrai. Mais en tout cas, je me vois pas du tout faire autre chose. Ça c'est vital. Je peux pas passer une journée sans parler de musique, écouter de la musique, faire de la musique.
1: Quel espace de dialogue ça ouvre pour vous, faire de la musique?
2: Alors là, franchement, en fait, j'ai l'impression que faire de la musique c'est comme marcher pour moi. C'est un peu cliché de dire ça, mais j'arrive pas à me séparer de la musique, je pense que ça fait vraiment vraiment partie de moi, voilà.
1: L'espace de dialogue sert aussi justement à dire aux autres ce que vous ressentez.
2: Ah oui,
1: vous
2: ok, dans ce sens là,
1: oui, c'est ça, à dire aux autres ce que vous ressentez, la façon plus facile peut-être aussi pour exprimer quelque chose qu'on ne sait pas dire avec les mots normalement.
2: Mais c'est pas les mêmes messages. En général, les messages, par exemple, moi je sais que Je suis assez franche et je dis les choses de manière des fois un peu trop cash. Mais par contre, tout ce qui est... dès que je dois parler un peu plus de faiblesse, là, je vais passer par la musique.
1: Il y a une partie de vous qui chante en anglais, une partie de vous qui chante en français.
2: Oui.
1: Est-ce que l'un cache l'autre parfois? Est-ce que l'anglais est plus facile pour dire les choses et plus se cacher derrière le texte que le français, où on est beaucoup plus dévoilé?
2: Ah oui, oui. Non, mais en fait, moi, déjà, je me trouve pas très... L'écriture, c'est, je pense, la partie la plus, celle qui me plaît le moins, je pense. Écrire des paroles, pour le moment, c'est pas vraiment mon. J'aime bien exprimer mes choses, mais je vois quand même que j'ai un peu du mal des fois. Et en effet, l'anglais aussi, parce que j'écoutais tellement de musique en anglais que, du coup, pour moi, c'est plus logique d'écrire et c'est plus facile de se cacher derrière ça.
1: On y vient justement à l'écriture.
0: Écrire, c'est parfois se parler sans filtre. C'est mettre des mots sur ce qu'on ne sait pas encore. Donner une forme à l'indicible. Mais c'est aussi prendre le risque que quelqu'un lise ce que tu croyais avoir caché. Chaque texte est une confidence. Et certaines confidences font peur une fois écrites. Toi, pourquoi écris-tu vraiment?
1: Dans quelles conditions, chez vous, l'écriture se déclenche?
2: Comme je disais tout à l'heure, j'ai commencé à écrire des chansons quand j'étais vraiment... dans une phase un peu compliquée où j'étais au conservatoire et la batterie c'était pas du tout assez. J'avais vraiment envie de m'exprimer vraiment réellement et pas juste derrière en tapant sur mon instrument par rapport à des déceptions etc. Donc voilà.
1: Est-ce que c'est facile de lire ce qu'on écrit? Est-ce que parfois on se censure dans l'écriture? Est-ce que parfois quand on est confronté à des mots on a un petit peu peur justement que ça ressorte, que ce soit entendu?
2: Oui, moi, c'est un truc qui me... Ouais, quand même assez.
1: Il y a un moment sur l'album que vous êtes en train de créer où une chanson qui était plus...

0: Difficile à écrire.
1: La dernière, mais qui sera exclue sur l'album. Celle-là, ça a été dur quand même d'écrire, vraiment. Parce que c'est vraiment particulier. Enfin, c'est un moment vraiment particulier dans ma vie. Et ça, c'est vraiment. Et aussi, les chansons que j'ai écrites avant, le projet n'était pas encore lancé. Donc, il y avait ce truc d'un peu d'innocence où je m'en foutais, j'écrivais ce que je voulais. Et le dernier morceau de l'EP, c'était un moment où c'était déjà un peu lancé. Donc, il y avait ce truc où je me dis, bon, j'ai pas plus trop le droit à l'erreur, et en même temps aussi c'était une passe de ma vie où c'est très compliqué, donc ouais, cette chanson-là elle était vraiment compliquée à écrire.
0: Allez, je propose qu'on passe un premier live ici dans la vie d'artiste. Quelle chanson vous nous proposez? Une chanson que vous venez de chanter en live ici?
1: Mon premier single, Shy.

0: Composer, c'est dessiner l'invisible. Donner une forme à ce qui n'a pas encore de nom. Quand tu composes, ce n'est pas seulement ta tête qui travaille, c'est quelque chose de plus profond. Quelque chose que tu ne contrôles pas toujours. Et parfois, ce qui sort de toi te surprend autant qu'il surprendra les autres. Qui parle vraiment quand tu fais de la musique ?
1: Alors, d'où part une composition chez vous ? D'un son, d'une mélodie, d'un rythme peut-être aussi ? Comme vous êtes batteuse, peut-être qu'il y a un rythme qui fait que la musique se met sur vos textes ?
2: Alors, c'est marrant, mais moi, la batterie, c'est vraiment le dernier... La dernière chose que je vais voir, je compose beaucoup plus avec des top lines, donc des mélodies que je vais chanter et des accords, des petits accords sur un piano, un clavier, mais jamais la batterie. La batterie, c'est toujours le dernier élément pour moi. C'est un peu bizarre, mais je sais pas, ça me parle moins quand je dois composer.
1: Est-ce qu'il y a de l'intuition qui arrive chez vous ? Est-ce qu'il y a une part d'improvisation ? Vous avez fait du jazz aussi.
2: Oui.
1: En jazz, on improvise beaucoup. Est-ce que cette improvisation apporte justement une texture musicale à vos chansons ?
2: Alors, pas vraiment, parce que c'est assez différent. Moi, comme je dis, je fais de la batterie et j'ai l'impression d'être totalement différente quand je joue du jazz ou quand je fais de la pop, bien sûr, par le style, mais aussi par rapport à mes réflexes. Et l'impro, j'avoue que j'aime bien mettre des solos, etc. Et ça, c'est quand même assez jazz de mettre des solos dans ces morceaux. Mais moi, je vais pas improviser. Pour moi, c'est assez carré, mes parties, je dirais.
1: Il n'y a pas une suite.
2: Non, c'était fini.
1: Ok, mais on part du côté justement de cet album qui va sortir, parce que ce sera du côté de l'automne 2026. Hein. Il s'appelle pour l'instant I Might Be the Problem.
2: Ouais, I Might Be the Problem. Ouais.
1: Ça va être du mieux que moi, c'est bien.
2: Ouais.
1: On écoute ça.
0: Imaginez un album. C'est une confession que tu offres au monde. Des mois, parfois des années de ta vie compressées en quelques chansons. Un fil émotionnel que tu tisses sans toujours savoir où il mène. Et une fois sorti, tu ne lui appartiens plus. Il appartient à ceux qui l'écoutent. Il devient leur histoire autant que la tienne. C'est courageux de créer. C'est encore plus courageux de lâcher.
1: À quel moment vous savez qu'un album devait arriver ? Quand est-ce que vous vous êtes dit, j'ai des chansons, je vais mettre sur un album ? Est-ce qu'il y avait un fil conducteur par rapport à ça ? Une envie pressante aussi d'arriver sur le marché musical ?
2: Oui, en fait, donc moi ce projet, j'avais un autre projet qui avait un nom différent où justement j'avais une chanson, qui va, Badaboom, que j'ai présentée aussi. Et en fait, j'avais ce projet-là quand j'étais au conservatoire, de pop un peu, en groupe comme ça. Et puis j'ai un peu stoppé quand je suis arrivée à Bruxelles, parce que je me suis dit, bon, c'est bon, maintenant je vais faire du jazz, j'arrête un peu les bêtises. Et puis quand je suis arrivée à Bruxelles, il y avait tellement de groupes super intéressants et inspirants que je me suis dit, en fait, je vais recommencer. Mais je savais pas par où commencer, donc je faisais un peu n'importe quoi. Je composais, mais bon, un peu... Shy, par exemple, j'avais composé comme ça, mais sans vraiment savoir où j'allais aller. Et à mon manager, en fait, j'étais avant sa batteuse dans son projet. Et donc, j'ai un peu parlé de ça avec lui. Et puis, il m'a dit, je peux t'aider pour enregistrer les voix. J'ai montré ma prod, etc. Et puis, il m'a dit, en fait, qu'il avait envie de manager mon projet. Et c'est comme ça que ça a commencé. Donc, du coup, quand il a commencé à manager, on a commencé à avoir une date pour l'EP, etc. Mais de base, moi, je voulais juste présenter mes trucs avec beaucoup d'innocence. Je comprenais un peu rien au processus. Donc, voilà.
1: Comment ont été choisis les titres de cet album ? Est-ce qu'il raconte quelque chose, qu'il y a un fil conducteur sur cet album ?
2: Ouais. En fait, dans tous les morceaux, il y a beaucoup de contradictions. Par rapport à ce que je ressens et ce que j'ai envie de montrer. Et en fait, c'est une question que je me suis déjà posée. J'ai l'impression que beaucoup de gens se posent cette question, mais est-ce qu'en fait, au final, c'est moi le problème ? Parce que c'est une question que je me pose quand même assez souvent, où je me dis, mais en fait, est-ce que vraiment c'est moi qui fais n'importe quoi j'ai toujours pas la réponse. J'espère que c'est pas toujours moi le problème, mais... En tout cas, c'est vrai que vu que mes chansons, elles parlent de situations qui m'ont un peu frustrée, mais à des moments différents de ma vie, et que c'est un peu pas toujours la même chose, mais ça, c'est assez similaire à chaque fois. C'est pour ça que je me suis dit, mais en fait, c'est peut-être moi le problème, et c'est pas les gens ou quoi. C'est peut-être juste moi, quoi.
1: Je propose qu'on écoute à présent un deuxième titre ici en live dans les studios de RCF. Lequel vous nous proposez?
2: Badaboum.
1: Badaboum. Et là, vous êtes accompagné aussi d'une guitare qui est aujourd'hui dans les studios.
2: Oui, exceptionnellement, Flora Morel qui est aussi une batteuse. Là, elle est à la guitare. Aujourd'hui, moi, je suis au clavier, à la voix, donc rien à voir. Mais oui, c'est elle qui m'accompagne à la guitare et au chant.

0: Sortez du studio maintenant, c'est aussi aller vers la scène. Comment ça se passe la scène? On l'écoute.
1: La scène face au public, tout s'amplifie. Sur scène, chaque émotion se décuple. Ce que tu caches dans l'intimité devient visible et palpable. C'est l'endroit le plus exposé du monde. Et pourtant, certains artistes disent que c'est là qu'ils se sentent enfin chez eux. Sur scène, tu disparais pour mieux exister. Chaque soir est une naissance. Chaque rappel, une grâce. Alors dis-moi, vulnérable ou vivant?
0: Comment cet album va se diriger vers la scène? Comment est-ce que vous l'avez conçu pour la scène?
2: Là, pour le moment, on est trois. Donc, il y a Florian de Sambry qui joue la guitare, Thaïs Guérinière qui fait clavier et la voix, et moi, je fais batterie, mais des fois aussi, je suis juste à l'avant-scène et je m'occupe pas de mon instrument. Pour le moment, on s'était dit qu'on allait faire ça comme ça.
0: Est-ce que ça permet aussi d'expérimenter d'autres choses que le studio? Ça peut aussi peut-être affiner certaines chansons,
2: oui,
0: apporter d'autres choses, d'autres couleurs?
2: Oui, bah, en fait, on joue beaucoup sur nos influences de jazz. Où on peut faire plein de solos et donc s'exprimer un peu plus. Et c'est peut-être le moment où je peux un peu m'amuser et montrer une facette très différente de moi, oui.
0: Comment vous sentez sur scène? C'est quoi la première émotion quand vous montez sur scène?
2: Je sais que quand je chante, il me faut quand même aller 2 minutes pour me mettre dedans, mais après ça va assez vite et je trouve ça assez amusant.
0: Il y a un petit rituel devant scène qui se passe?
2: Non, pas encore. Je vais réfléchir un peu, mais en général, non. Moi, je vais sur scène. En fait, vu que je joue beaucoup avec d'autres groupes, mais de la batterie, avant de monter sur scène, je stresse pas beaucoup, mais c'est vrai que j'oublie après que, en fait, là, je dois chanter, je fais pas du tout la même chose. Donc, c'est surtout quand j'arrive sur scène que je me dis, ah oui, en fait, mais je sais bien, quand je jouais avec mon autre groupe, ça, j'avais un peu ce truc-là. Mais nous, il n'y a pas de rituel, pas de...
0: Comment vous avez envie que le public reparte en écoutant votre musique, vos chansons, en venant vous voir sur scène? C'est quoi l'envie de partage et qu'ils repartent avec quoi?
2: Moi, j'ai envie que les gens soient vraiment de bonne humeur. J'aime bien... J'aime beaucoup, avec ma musique en général, que les gens ne ressentent pas... Comment dire? Si je dis des trucs qui me font souffrir, par exemple, j'ai pas envie qu'eux ils ressentent ça. J'ai plutôt envie qu'eux ils voient ça comme un film, en fait, comme un truc qui les atteint pas. Moi, j'ai envie qu'ils reviennent chez eux avec un grand sourire et ouais, j'ai plutôt cette envie là plutôt que d'essayer de toucher vraiment un truc chez les gens.
0: On va voir un petit peu le visuel, c'est aussi important pour les artistes aujourd'hui, pouvoir se rendre avec l'image, c'est quelque chose d'important. Ouais. On écoute.
1: L'image n'est pas un accessoire. Elle parle quand les mots se taisent. L'univers visuel accompagne la musique. Il la prolonge, il la nuance. Chaque image, chaque clip, chaque pochette raconte ce que la voix ne peut pas toujours dire. Ton esthétique, c'est ton monde intérieur rendu visible. Un passage, une traduction. Et si la musique devenait image, que montrerait-elle vraiment de toi ?
0: Est-ce que vous pensez que votre univers visuel révèle une part de vous que la musique ne montre pas?
2: Mon visuel, c'est un côté beaucoup plus badass que mes chansons en soi. Ouais, un côté un peu très, très ultra sereine, alors qu'en fait, c'est vrai que dans les chansons, c'est pour ça que j'aime bien te parler de contradiction. C'est que c'est très contradictoire avec mes chansons qui montrent beaucoup plus de faiblesse.
0: Qu'est-ce que vous voulez montrer dans le visuel? Quelque chose de plus onirique, quelque chose de plus différent de ce que dit le texte, ou alors ça reste vraiment en confrontation avec le texte?
2: C'est pas non plus en confrontation. C'est pas abusé, quoi. Ça reste quand même assez dans parce que c'est encore une fois, il y a encore des influences assez années 80 dans mon visuel. Mais c'est montrer le côté, comme je disais, dans mes chansons, il y a toujours une espèce de double personnage de j'ai pas le temps, je m'en fous, mais ça me fait quand même souffrir, quoi. Bah, c'est, je montre plus le côté je m'en fous, j'ai pas le temps pour toi, quoi. C'est plus ce côté-là.
0: S'il y aurait un artiste qui pourrait reprendre vos chansons dans le futur, vous imaginez que vous avez une carrière internationale et quelqu'un qui pourrait reprendre vos chansons, peut-être mort ou vivant. Quelle est la personne que vous verriez le mieux reprendre vos chansons?
2: Satchel Hart.
0: On le retient. D'accord, c'est pas en commun. Très belle réponse. Et donc, c'est la fin de l'émission. La vie d'artiste aujourd'hui avec Carla Bieber dans son miroir. Je propose que le miroir ait encore quelque chose à vous dire avant de nous séparer.
1: Tu peux y aller maintenant. Prends ton temps. Quelque chose s'est posé ici. Sans bruit. Tu as laissé apparaître des choses rares. Sans te détourner. Et ça mérite d'être reconnu. Il n'y a rien à prouver après ça. Rien à ajouter. Juste garder ce fil. Ce moment où tu es resté avec toi. Tel que tu es. Merci d'être venu. Merci d'avoir accepté ce regard. Quand tu repartiras, il restera quelque chose de simple. Un souvenir, peut-être. Une sensation. Chaque fois que le doute reviendra. Chaque fois que le bruit prendra trop de place. Tu pourras y revenir. Pour te retrouver.
0: Qu'est-ce que ça vous laisse comme impression, cette fin d'émission ?
2: Ça fait peur, la madame là qui parle dans son miroir. Je sais pas, c'était un peu trop intense pour moi, donc je sais pas. Mm-hmm. Merci, madame Miroir. Ça m'a fait plaisir de parler avec vous.
0: Vous avez envie de repartir avec un bonbon ?
2: Ça vous fait de l'œil depuis le départ ? Prendre une chic, à Liège, on dit des chics.
0: Une chic, une sucette.
2: Ouais. Merci.
0: Merci beaucoup, et on se termine encore avec un titre en live.
2: 360 de Charlie XCX.
0: Ok, c'est parti.

0: Au nom du Père, et du Fils, et du Saint-Esprit. Chers pèlerins, bienvenue ici à Notre-Dame de Lourdes, ici dans ce sanctuaire, et en particulier dans la grotte de Massabielle, ici même où il y a eu les 18 apparitions de la Vierge Marie à Bernadette, dans ce lieu béni. Merci à tous les enfants présents ici, ceux qui prient avec nous, des différents diocèses, puis de Loches, Lyon, Aix-en-Provence. Bienvenue aussi à tous ceux qui nous suivent par les réseaux, par Internet, la radio et la télévision. Nous allons prier ensemble les mystères glorieux du rosaire. Parmi toutes nos intentions de prière, je vous propose aussi de prier en action de grâce pour le sacrement de la confession qui est donné dans l'Église, pour que beaucoup, beaucoup puissent y accéder, et aussi pour que le secret de confession soit protégé et respecté par les autorités. Je crois en Dieu, le Père Tout-Puissant, Créateur du ciel et de la terre, et en Jésus-Christ, son Fils unique, notre Seigneur, qui a été conçu du Saint-Esprit, est né de la Vierge Marie, a souffert sous Ponce Pilate, a été crucifié, est mort et a été enseveli et descendu aux enfers, le troisième jour est ressuscité des morts, est monté aux cieux, est assis à la droite de Dieu, le Père Tout-Puissant, d'où il viendra juger les vivants et les morts. Je crois en l'Esprit Saint, à la Sainte Église catholique, à la communion des saints, à la rémission des péchés, à la résurrection de la chair, à la vie éternelle.
1: Notre Père qui es aux cieux, que ton nom soit sanctifié, que ton règne vienne, que ta volonté soit faite sur la terre comme au ciel.
2: Aujourd'hui, notre pain de ce jour, pardonne-nous nos offenses, comme nous pardonnons aussi
3: à ceux qui nous ont offensés.
2: Ne nous laisse pas entrer en tentation,
3: mais délivre-nous.
1: Je vous salue, Marie, pleine de grâce, le Seigneur est avec vous. Vous êtes bénie entre toutes les femmes, et Jésus, le fruit de vos entrailles, est béni.
3: Sainte Marie, Mère de Dieu, priez pour nous pauvres pécheurs, maintenant et à l'heure de notre mort. Amen.
1: Je vous salue, Marie, pleine de grâce, le Seigneur est avec vous. Vous êtes bénie entre toutes les femmes, et Jésus, le fruit de vos entrailles, est béni. Je vous salue, Marie, pleine de grâce, le Seigneur est avec vous. Vous êtes bénie entre toutes les femmes, et Jésus, le fruit de vos entrailles, est béni.
3: Sainte Marie, Mère de Dieu,
2: priez pour nous pauvres pécheurs, maintenant et à l'heure de notre mort.
1: Gloria, Patri et Filio, et Spiritui Sancto. Sic ut erat in principio, et nunc et semper, et in saecula saeculorum. Amen. Ô Marie conçue sans péché,
2: priez pour nous qui avons recours.
0: Premier mystère glorieux, la résurrection de notre Seigneur Jésus-Christ. Du psaume 31. Heureux l'homme dont la faute est enlevée et le péché remis. Heureux l'homme dont le Seigneur ne retient pas l'offense, dont l'esprit est sans fraude. Que la foi au Christ ressuscité nous donne le courage et l'humilité de recevoir son pardon, en particulier dans le sacrement de la confession.
1: Notre Père qui es aux cieux, que ton nom soit sanctifié, que ton règne vienne, que ta volonté soit faite sur la terre comme au ciel.
2: Aujourd'hui, notre pain de ce jour, pardonne-nous nos offenses, comme nous pardonnons aussi à ceux qui nous ont offensés.
3: Et ne laisse pas entrer en tentation, mais délivre-nous du mal.
4: Je vous salue, Marie, pleine de grâce. Le Seigneur est avec vous, vous êtes bénie entre toutes les femmes, et Jésus, le fruit de vos entrailles, est béni.
2: Sainte Marie, Mère de Dieu, priez pour nous pauvres pécheurs,
4: Je vous salue Marie, pleine de grâce, le Seigneur est avec vous. Vous êtes bénie entre toutes les femmes, et Jésus, le fruit de vos entrailles, est béni.
2: Sainte Marie, Mère de Dieu, priez pour nous pauvres pécheurs, maintenant et à l'heure de notre mort.
4: Je vous salue Marie, pleine de grâce, le Seigneur est avec vous. Vous êtes bénie entre toutes les femmes, et Jésus, le fruit de vos entrailles, est béni.
2: Sainte Marie, Mère de Dieu, priez pour nous pauvres pécheurs, maintenant et à l'heure de notre mort. Amen.
4: Je vous salue Marie, pleine de grâce, le Seigneur est avec vous. Vous êtes bénie entre toutes les femmes, et Jésus, le fruit de vos entrailles, est béni.
2: Sainte Marie, Mère de Dieu, priez pour nous pauvres pécheurs, maintenant et à l'heure de notre mort. Amen.
5: Je vous salue Marie, pleine de grâce, le Seigneur est avec vous. Vous êtes bénie entre toutes les femmes, et Jésus, le fruit de vos entrailles, est béni.
2: Sainte Marie, Mère de Dieu, priez pour nous pauvres pécheurs, maintenant et à l'heure de notre mort. Amen.
5: Je vous salue Marie, pleine de grâce, le Seigneur est avec vous. Vous êtes bénie entre toutes les femmes, et Jésus, le fruit de vos entrailles, est béni.
2: Sainte Marie, Mère de Dieu, priez pour nous pauvres pécheurs,
5: je vous salue Marie, pleine de grâce, le Seigneur est avec vous. Vous êtes bénie entre toutes les femmes, et Jésus, le fruit de vos entrailles, est béni.
2: Sainte Marie, Mère de Dieu, priez pour nous pauvres pécheurs, maintenant et à l'heure de notre mort. Amen.
6: Je vous salue Marie, pleine de grâce, le Seigneur est avec vous. Vous êtes bénie entre toutes les femmes, et Jésus, le fruit de vos entrailles, est béni.
2: Sainte Marie, Mère de Dieu, priez pour nous pauvres pécheurs, maintenant et à l'heure de notre mort. Amen.
6: Je vous salue Marie, pleine de grâce. Le Seigneur est avec vous. Vous êtes bénie entre toutes les femmes, et Jésus, le fruit de vos entrailles, est béni.
2: Sainte Marie, Mère de Dieu, priez pour nous pauvres pécheurs, maintenant et à l'heure de notre mort. Amen.
6: Je vous salue Marie, pleine de grâce. Le Seigneur est avec vous. Vous êtes bénie entre toutes les femmes, et Jésus, le fruit de vos entrailles, est béni.
2: Sainte Marie, Mère de Dieu, priez pour nous pauvres pécheurs,

0: Marie conçue sans péché.
1: Priez pour nous, car on repousse à vous.
0: Deuxième mystère glorieux, l'ascension de notre Seigneur Jésus-Christ. Du psaume 31. Je t'ai fait connaître ma faute, je n'ai pas caché mes torts. J'ai dit, je rendrai grâce au Seigneur en confessant mes péchés. Que le pardon du Seigneur nous apporte joie, réconfort, paix et reconnaissance pour mieux le glorifier par nos actes de charité sur la terre.
2: Notre Père qui es aux cieux, que ton nom soit sanctifié, que ton règne vienne, que ta volonté soit faite sur la terre comme au ciel.
3: Donne-nous aujourd'hui notre pain de ce jour.
4: Je vous salue Marie, pleine de grâce, le Seigneur est avec vous. Vous êtes bénie entre toutes les femmes, et Jésus, le fruit de vos entrailles, est béni.
3: Sainte Marie, Mère de Dieu, priez pour nous pauvres pécheurs, maintenant et à l'heure de notre mort. Amen.
4: Je vous salue Marie, pleine de grâce, le Seigneur est avec vous. Vous êtes bénie entre toutes les femmes, et Jésus, le fruit de vos entrailles, est béni.
3: Sainte Marie, Mère de Dieu, priez pour nous pauvres pécheurs, maintenant et à l'heure de notre mort. Amen.
4: Je vous salue, Marie, pleine de grâce. Le Seigneur est avec vous. Vous êtes bénie entre toutes les femmes, et Jésus, le fruit de vos entrailles, est béni.
3: Sainte Marie, Mère de Dieu, priez pour nous pauvres pécheurs, maintenant et à l'heure de notre mort. Amen.
4: Je vous salue, Marie, pleine de grâce. Le Seigneur est avec vous. Vous êtes bénie entre toutes les femmes, et Jésus, le fruit de vos entrailles, est béni.
3: Sainte Marie, Mère de Dieu, priez pour nous pauvres pécheurs, maintenant et à l'heure de notre mort.
5: Je vous salue, Marie, pleine de grâce. Le Seigneur est avec vous. Vous êtes bénie entre toutes les femmes, et Jésus, le fruit de vos entrailles, est béni.
3: Sainte Marie, Mère de Dieu, priez pour nous pauvres pécheurs, maintenant et à l'heure de notre mort. Amen.
5: Je vous salue, Marie, pleine de grâce. Le Seigneur est avec vous. Vous êtes bénie entre toutes les femmes, et Jésus, le fruit de vos entrailles, est béni.
3: Sainte Marie,
5: je vous salue Marie, pleine de grâce. Le Seigneur est avec vous. Vous êtes bénie entre toutes les femmes, et Jésus, le fruit de vos entrailles, est béni.
3: Sainte Marie, Mère de Dieu, priez pour nous pauvres pécheurs, maintenant et à l'heure de notre mort. Amen.
5: Je vous salue Marie, pleine de grâce. Le Seigneur est avec vous. Vous êtes bénie entre toutes les femmes, et Jésus, le fruit de vos entrailles, est béni.
3: Sainte Marie, Mère de Dieu,
5: je vous salue Marie, pleine de grâce. Le Seigneur est avec vous. Vous êtes bénie entre toutes les femmes, et Jésus, le fruit de vos entrailles, est béni.
3: Sainte Marie, Mère de Dieu, priez pour nous pauvres pécheurs, maintenant et à l'heure de notre mort. Amen.
5: Je vous salue Marie, pleine de grâce. Le Seigneur est avec vous. Vous êtes bénie entre toutes les femmes, et Jésus, le fruit de vos entrailles, est béni.
3: Sainte Marie, Mère de Dieu, priez pour nous pauvres pécheurs,

0: Ô Marie conçue sans péché,
1: priez pour nous qui avons recours.
0: Troisième mystère glorieux, la Pentecôte. De l'évangile de Jésus-Christ selon saint Jean. Jésus ressuscité dit aux apôtres, « La paix soit avec vous. De même que le Père m'a envoyé, moi aussi je vous envoie. » Ayant ainsi parlé, il souffla sur eux et il leur dit, « Recevez l'Esprit Saint. À qui vous remettrez ses péchés, ils seront remis. À qui vous maintiendrez ses péchés, ils seront maintenus. » Que les prêtres soient animés d'un grand zèle et d'une grande miséricorde pour confesser avec fruit tous les pénitents qui se présenteront à eux.
2: Notre Père qui es aux cieux, que ton nom soit sanctifié, que ton règne vienne, que ta volonté soit faite sur la terre comme au ciel.
3: Donne-nous notre pain de ce jour. Pardonne-nous nos offenses, comme nous pardonnons aussi à ceux qui nous ont offensés. Et ne nous laisse pas entrer en tentation, mais délivre-nous du mal.
4: Je vous salue, Marie, pleine de grâce. Le Seigneur est avec vous. Vous êtes bénie entre toutes les femmes, et Jésus, le fruit de vos entrailles, est béni.
3: Sainte Marie, Mère de Dieu, priez pour nous pauvres pécheurs, maintenant et à l'heure de notre mort.
4: Je vous salue, Marie, pleine de grâce. Le Seigneur est avec vous. Vous êtes bénie entre toutes les femmes, et Jésus, le fruit de vos entrailles, est béni.
3: Sainte Marie, Mère de Dieu, priez pour nous pauvres pécheurs, maintenant et à l'heure de notre mort. Amen.
4: Je vous salue, Marie, pleine de grâce. Le Seigneur est avec vous. Vous êtes bénie entre toutes les femmes, et Jésus, le fruit de vos entrailles, est béni.
3: Sainte Marie, Mère de Dieu, priez pour nous pauvres pécheurs, maintenant et à l'heure de notre mort. Amen.
4: Je vous salue, Marie, pleine de grâce. Le Seigneur est avec vous. Vous êtes bénie entre toutes les femmes, et Jésus, le fruit de vos entrailles, est béni.
3: Sainte Marie, Mère de Dieu, priez pour nous pauvres pécheurs, maintenant et à l'heure de notre mort.
4: Amen. Je vous salue, Marie, pleine de grâce. Le Seigneur est avec vous. Vous êtes bénie entre toutes les femmes, et Jésus, le fruit de vos entrailles, est béni.
3: Sainte Marie, Mère de Dieu, priez pour nous pauvres pécheurs, maintenant et à l'heure de notre mort. Amen.
4: Je vous salue, Marie, pleine de grâce. Le Seigneur est avec vous. Vous êtes bénie entre toutes les femmes, et Jésus, le fruit de vos entrailles, est béni.
3: Sainte Marie, Mère de Dieu, priez pour nous pauvres pécheurs, maintenant et à l'heure de notre mort.
4: Je vous salue, Marie, pleine de grâce. Le Seigneur est avec vous. Vous êtes bénie entre toutes les femmes, et Jésus, le fruit de vos entrailles, est béni.
3: Sainte Marie, Mère de Dieu, priez pour nous pauvres pécheurs, maintenant et à l'heure de notre mort.
4: Je vous salue, Marie, pleine de grâce. Le Seigneur est avec vous. Vous êtes bénie entre toutes les femmes, et Jésus, le fruit de vos entrailles, est béni.
3: Sainte Marie,
4: je vous salue, Marie, pleine de grâce. Le Seigneur est avec vous. Vous êtes bénie entre toutes les femmes, et Jésus, le fruit de vos entrailles, est béni.
3: Sainte Marie, Mère de Dieu, priez pour nous pauvres pécheurs, maintenant et à l'heure de notre mort. Amen.
4: Je vous salue, Marie, pleine de grâce. Le Seigneur est avec vous. Vous êtes bénie entre toutes les femmes, et Jésus, le fruit de vos entrailles, est béni.
3: Sainte Marie,

0: Amen. Ô Marie conçue sans péché.
1: Priez pour nous, pécheurs, pour nous.
0: Quatrième mystère glorieux, l'Assomption de la très sainte Vierge Marie. De la lettre de saint Paul apôtre aux Éphésiens. Béni soit Dieu, le Père de notre Seigneur Jésus-Christ. Il nous a bénis et comblés des bénédictions de l'Esprit au ciel dans le Christ. Il nous a choisis dans le Christ avant la fondation du monde pour que nous soyons saints, immaculés devant lui dans l'amour. En lui, par son sang, nous avons la rédemption, le pardon de nos fautes. Que la bienheureuse Vierge Marie, l'Immaculée Conception, intercède pour que nous aussi nous devenions immaculés dans l'amour grâce au pardon de nos fautes.
2: Notre Père qui es aux cieux, que ton nom soit sanctifié, que ton règne vienne, que ta volonté soit faite sur la terre comme au ciel.
3: Donne-nous aujourd'hui notre pain de ce jour. Pardonne-nous nos offenses, comme nous pardonnons aussi à ceux qui nous ont offensés.
4: Je vous salue Marie, pleine de grâce. Le Seigneur est avec vous. Vous êtes bénie entre toutes les femmes. Et Jésus, le fruit de vos entrailles, est béni.
5: Sainte Marie, Mère de Dieu, priez pour nous pauvres pécheurs, maintenant et à l'heure de notre mort. Amen.
4: Je vous salue Marie, pleine de grâce. Le Seigneur est avec vous. Vous êtes bénie entre toutes les femmes, et Jésus, le fruit de vos entrailles, est béni.
5: Sainte Marie, Mère de Dieu, priez pour nous pauvres pécheurs, maintenant et à l'heure de notre mort.
4: Je vous salue, Marie pleine de grâce, le Seigneur est avec vous. Vous êtes bénie entre toutes les femmes, et Jésus, le fruit de vos entrailles, est béni.
5: Sainte Marie, Mère de Dieu, priez pour nous pauvres pécheurs, maintenant et à l'heure de notre mort.
4: Je vous salue, Marie pleine de grâce. Le Seigneur est avec vous. Vous êtes bénie entre toutes les femmes. Et Jésus, le fruit de vos entrailles, est béni.
5: Sainte Marie, Mère de Dieu, priez pour nous pauvres pécheurs, maintenant et à l'heure de notre mort.
6: Je vous salue, Marie pleine de grâce. Le Seigneur est avec vous. Vous êtes bénie entre toutes les femmes, et Jésus, le fruit de vos entrailles, est béni.
5: Sainte Marie, Mère de Dieu, priez pour nous pauvres pécheurs, maintenant et à l'heure de notre mort. Amen.
6: Je vous salue, Marie, pleine de grâce. Le Seigneur est avec vous. Vous êtes bénie entre toutes les femmes, et Jésus, le fruit de vos entrailles, est béni.
5: Sainte Marie, Mère de Dieu, priez pour nous pauvres pécheurs, maintenant et à l'heure de notre mort.
6: Je vous salue Marie, pleine de grâce. Le Seigneur est avec vous. Vous êtes bénie entre toutes les femmes, et Jésus, le fruit de vos entrailles, est béni.
5: Sainte Marie, Mère de Dieu, priez pour nous pauvres pécheurs, maintenant et à l'heure de notre mort. Amen.
7: Je vous salue Marie, pleine de grâce. Le Seigneur est avec vous. Vous êtes bénie entre toutes les femmes, et Jésus, le fruit de vos entrailles, est béni.
5: Sainte Marie, Mère de Dieu, priez pour nous pauvres pécheurs,
7: je vous salue Marie, pleine de grâce. Le Seigneur est avec vous. Vous êtes bénie entre toutes les femmes. Et Jésus, le fruit de vos entrailles, est béni.
5: Sainte Marie, Mère de Dieu, priez pour nous pauvres pécheurs, maintenant et à l'heure de notre mort. Amen.
7: Je vous salue Marie, pleine de grâce. Le Seigneur est avec vous. Vous êtes bénie entre toutes les femmes. Et Jésus, le fruit de vos entrailles, est béni.
5: Sainte Marie, Mère de Dieu, priez pour nous pauvres pécheurs,

0: Amen. Ô Marie conçue sans péché. Cinquième mystère glorieux, le couronnement de Marie au ciel. De l'évangile de Jésus-Christ selon saint Jean. Or, près de la croix de Jésus se tenait sa mère. Jésus, voyant sa mère, et près d'elle le disciple qu'il aimait, dit à sa mère, « Femme, voici ton fils. » Puis il dit au disciple, « Voici ta mère. » Et à partir de cette heure-là, le disciple la prit chez lui. Que par les mérites de la passion de Jésus et par l'intercession de la bienheureuse Vierge Marie, reine des anges et reine des saints, nous obtenions le salut, le nôtre et celui de tous ceux que le Seigneur nous a confiés.
1: Notre Père qui es aux cieux, que ton nom soit sanctifié, que ton règne vienne, que ta volonté soit faite sur la terre comme au ciel.
2: Donne-nous aujourd'hui notre pain de ce jour. Pardonne-nous nos offenses, comme nous pardonnons aussi à ceux qui nous ont offensés. Et ne nous laisse pas entrer en tentation, mais délivre-nous du mal.
3: Je vous salue Marie, pleine de grâce, le Seigneur est avec vous. Vous êtes bénie entre toutes les femmes, et Jésus, le fruit de vos entrailles, est béni.
2: Sainte Marie, Mère de Dieu, priez pour nous pauvres pécheurs, maintenant et à l'heure de notre mort. Amen.
3: Je vous salue Marie, pleine de grâce, le Seigneur est avec vous. Vous êtes bénie entre toutes les femmes, et Jésus, le fruit de vos entrailles, est béni.
2: Sainte Marie, Mère de Dieu, priez pour nous pauvres pécheurs, maintenant et à l'heure de notre mort. Amen.
3: Je vous salue, Marie, pleine de grâce. Le Seigneur est avec vous. Vous êtes bénie entre toutes les femmes, et Jésus, le fruit de vos entrailles, est béni.
2: Sainte Marie, Mère de Dieu, priez pour nous pauvres pécheurs, maintenant et à l'heure de notre mort. Amen.
3: Je vous salue, Marie, pleine de grâce. Le Seigneur est avec vous. Vous êtes bénie entre toutes les femmes, et Jésus, le fruit de vos entrailles, est béni.
2: Sainte Marie, Mère de Dieu, priez pour nous pauvres pécheurs, maintenant et à l'heure de notre mort. Amen.
4: Je vous salue, Marie, pleine de grâce. Le Seigneur est avec vous. Vous êtes bénie entre toutes les femmes, et Jésus, le fruit de vos entrailles, est béni.
2: Sainte Marie, Mère de Dieu, priez pour nous pauvres pécheurs, maintenant et à l'heure de notre mort. Amen.
4: Je vous salue, Marie, pleine de grâce. Le Seigneur est avec vous. Vous êtes bénie entre toutes les femmes, et Jésus, le fruit de vos entrailles, est béni.
2: Sainte Marie, Mère de Dieu, priez pour nous pauvres pécheurs, maintenant et à l'heure de notre mort. Amen.
4: Je vous salue, Marie, pleine de grâce. Le Seigneur est avec vous. Vous êtes bénie entre toutes les femmes, et Jésus, le fruit de vos entrailles, est béni.
2: Sainte Marie, Mère de Dieu, priez pour nous pauvres pécheurs, maintenant et à l'heure de notre mort. Amen.
5: Je vous salue, Marie, pleine de grâce. Le Seigneur est avec vous. Vous êtes bénie entre toutes les femmes, et Jésus, le fruit de vos entrailles, est béni.
2: Sainte Marie, Mère de Dieu, priez pour nous pauvres pécheurs, maintenant et à l'heure de notre mort.
5: Je vous salue Marie, pleine de grâce, le Seigneur est avec vous. Vous êtes bénie entre toutes les femmes, et Jésus, le fruit de vos entrailles, est béni.
2: Sainte Marie, Mère de Dieu, priez pour nous pauvres pécheurs, maintenant et à l'heure de notre mort. Amen.
5: Je vous salue Marie, pleine de grâce, le Seigneur est avec vous. Vous êtes bénie entre toutes les femmes, et Jésus, le fruit de vos entrailles, est béni.
2: Sainte Marie, Mère de Dieu,

Amen. Ô Marie conçue sans péché, prions le Seigneur. Tu as voulu, Seigneur, qu'à l'annonce de l'ange, ton Verbe prit chair dans le sein de la Vierge Marie. Réponds à nos supplications. Puisque nous la croyons vraiment Mère de Dieu, fais que nous trouvions secours dans sa prière auprès de toi. Par Jésus-Christ, ton Fils, notre Seigneur, qui vit et règne avec toi dans l'unité du Saint-Esprit, Dieu pour les siècles des siècles. Amen. Le Seigneur

Notre-Dame de Lourdes. Notre-Dame de Lourdes. Notre-Dame de Lourdes. Sainte Bernadette.

Elisabeth de Courrèges, vous êtes ergothérapeute. En vous lisant, on comprend que même si vous connaissiez ce qui allait devenir votre milieu professionnel, avant d'y entrer, c'est presque sur un coup de tête que vous avez intégré une école d'ergothérapie à Lille. Vous aimez dire que vous ne vous sentiez pas faite pour le job, que vous n'aviez pas la fibre. Pourtant, après que la fragilité ait fait irruption à frais nouveaux dans votre vie personnelle, vous vous êtes lancé. Vous dites volontiers aujourd'hui que ce qui vous correspond dans votre métier, c'est l'approche globale du patient qu'il représente, qu'il accomplit. Aujourd'hui, votre voix fait autorité lorsqu'elle évoque la solitude, la souffrance, la longue maladie, la fin de vie, ou encore le combat de nombreux soignants pour la dignité des plus fragiles. Vous aimez partager les rencontres qui jalonnent votre parcours de chrétienne et de soignante. Il s'agit pour vous de faire de chaque parole, de chaque main serrée et de chaque regard une présence du Christ auprès de ceux qui souffrent. Dans le contexte qui est le nôtre aujourd'hui, au lendemain de la réunion au Parlement de la commission mixte paritaire qui s'est penchée hier sur la proposition de loi sur l'aide active à mourir sans parvenir à un accord, votre parole nous est précieuse. Je vous remercie.

0: Elisabeth de Courrèges, qui sera donc le troisième témoin ce soir.
1: Avant tout, je voulais vous demander pardon d'avance si les mots que je vais prononcer réveillent chez vous des souvenirs douloureux ou peuvent vous heurter. Nous parlons de sujets, de la maladie, de la fragilité. Et pardon d'avance si cela vous met en difficulté. Je vais essayer de parler avec le plus de justesse et de justice possible. Je vous préviens, je préfère mourir que voir ma vie diminuer. Cette phrase frappante est celle de Monsieur G, 79 ans, atteint d'un cancer incurable et que la maladie affaiblit petit à petit dans tous les gestes les plus banals de la vie quotidienne. Cette vie qu'il voit diminuer était pourtant pleine de prouesses et de performances. Ancien chef d'entreprise d'un grand laboratoire pharmaceutique, au parcours brillant. Explorateur de tous les continents sauf l'Océanie, c'était son grand regret. Ayant construit une famille où chaque enfant a suivi la voie de la réussite. Sportif passionné, il était arrivé dans notre clinique avec toutes ses médailles de trailer. Bref, il menait une vie en pleine ascension, et pour l'alpiniste qu'il était, la chute de la maladie a été rude. Voilà pourquoi, sans cesse, il répétait à notre équipe dans le bureau, « Je vous préviens, je préfère mourir que voir ma vie diminuer. » Et on pouvait comprendre. Pourtant, nous étions là pour l'aider à vivre ce qu'il lui restait à vivre. Et puis un jour, quelque chose a changé. Ce monsieur était dans une chambre et à côté de la sienne, il y avait une petite dame. Je dis petite parce qu'elle était vraiment petite, malvoyante et désorientée. Et elle se trompait tout le temps de chambre et elle allait dans la chambre de Monsieur G, ce qui rajoutait un peu à son calvaire. Et donc, il venait nous voir dans le bureau en nous disant « j'en peux plus ». Et un matin, il a débarqué dans le bureau médical. On s'est dit « ah, ça y est, il va encore râler ». Et puis, il nous a dit « vous savez, cette petite dame, j'ai compris qu'en fait, elle avait peut-être besoin que je l'aide. » Et à partir de ce jour-là,

et on lui a dit ben voilà monsieur, vous allez mourir. Et il a demandé à revenir mourir à son étage au milieu de ces personnes qu'il avait aidées. Et je n'oublierai jamais quand il est arrivé dans la chambre et qu'on lui a demandé pourquoi est-ce qu'il était revenu là. Je l'entends encore dire, mais j'ai découvert ici une nouvelle valeur de vie. Ce moment-là, cette phrase-là, a forgé en moi, au plus profond de moi, la conviction que la fin de vie était encore un temps du possible, encore un temps où on pouvait trouver du sens et un temps qui n'était pas moins important que le reste. Cette fin de vie était pleine d'une dignité et elle exigeait de moi de faire de mon mieux pour la soulager, la soigner avec le meilleur de mes compétences et de mes connaissances. Qu'est-ce que c'est cette dignité, ce mot qui divise tant? Après tout, n'est-ce pas précisément plus digne de ne pas être malade, de pouvoir encore se tenir, se retenir, se contenir, bref, tout ce que balaie la maladie? Je suis de ceux qui croient, avec le droit, que, je cite, « tous les êtres humains naissent libres et égaux en dignité et en droit », comme le dit la Déclaration des droits de l'homme. Je suis de ceux qui croient, avec la philosophie qui a forgé l'Europe, notamment Kant, que si les choses ont un prix, l'homme, lui, a une dignité. Enfin, je suis de ceux qui croient, avec la foi, que la dignité de l'être humain provient de l'homme, la dignité de l'être humain provient de l'amour de son Créateur, qui a imprimé en lui les traits indélébiles de son image, comme dit le magistère. Et nous venons de chanter Charles de Foucault qui disait que derrière chaque humain, derrière le voile des apparences, on peut reconnaître un être ineffablement sacré. Alors c'est facile à dire que tous les êtres humains ont une dignité liée au seul fait qu'ils existent et qu'on ne peut jamais leur enlever. C'était un peu facile à dire devant Monsieur P. Il m'a dit, franchement, vous êtes gentil de me dire ça, mais qu'est-ce qui me le prouve? Et c'est vrai qu'au moment où je lui faisais mon speech sur la dignité, Monsieur P était allongé dans un lit d'hôpital, à moitié déshabillé, portant une protection, ne pouvant pas remonter le drap sur son bassin découvert du fait de son hémiplégie, n'ayant pas non plus pu se coiffer, se raser, ni même essuyer ce filet de yaourt qui coulait encore le long de sa lèvre. Et c'est vrai que, en voyant cela, on ne se dit pas tout de suite « Waouh, cet homme a une dignité !» Et pourtant, même si on ne le voit pas, ça ne veut pas dire qu'elle n'est pas là. Comme la lumière que l'on met dans un photophore, elle brille à travers le verre, mais si le verre noircit, on ne sait plus qu'elle est encore allumée. Pourtant, elle l'est. Ainsi en est-il de la dignité. Alors, que pouvais-je faire pour Monsieur P? Prendre un gant de toilette, une bassine, une serviette, assez basique. Lui faire la meilleure toilette, j'espère, de toute sa vie. J'en sais rien, mais j'espère. Le parfumer, le raser, le sécher, et puis le positionner, lui remettre son attelle, puisque c'est aussi mon travail d'ergothérapeute. Et j'ai espéré que derrière mes gestes, mes regards et mes paroles, il a pu reprendre conscience de cette flamme qu'il avait en lui, cette dignité qu'aucune maladie ne pouvait lui retirer. Cette dignité se manifeste de manière extrême à l'extrémité de la vie. C'est ce que j'ai perçu auprès d'une dame alors que je passais devant sa chambre à toute vitesse. Et je me suis aperçue qu'elle entrait dans cette phase que l'on appelle l'agonie. J'ai lâché tous les coussins, attelles et autres matelas que l'on trouve généralement dans les bras d'une ergothérapeute. Je me suis approchée d'elle et j'ai pensé à ses paroles. Enfin, je lui ai parlé dans mon cœur, « Madame, vous ne dites plus rien et pourtant votre corps parle pour vous. » Et nous le rappelle à tous, vous allez mourir. Alors que je me tiens près de vous, je comprends que ce qui vous arrive est mystérieux et me reste inaccessible, mais une intensité de présence toute particulière se dégage. Le temps ne compte plus, seul le mouvement irrégulier de votre respiration rythme le moment que nous partageons. Je suis là, c'est ma seule certitude. Ma seule réponse à votre regard, présence à votre présence. Je viens contempler la vie qui reste dans ce qu'elle a de plus essentiel, détachée de ses compétences. Je suis là et je me remémore ce que vous m'aviez raconté.

0: raconter de votre histoire. Je suis là et me surprends à vous parler dans mon fort interne, moi aussi, comme lorsque je prie et que les mots, sans dépasser les frontières silencieuses de mon cœur, arrivent, je crois, au Seigneur. Désormais, j'ai compris ce que signifie donner un sens aux derniers instants de la vie. C'est un sens au présent, c'est veiller, être sentinelle de cette vie encore présente, si proche de l'autre vie. Cette vie empreinte de dignité jusqu'au bout, doit-on s'y accrocher à tout prix? Je crois plutôt qu'il s'agit de donner du prix à ce qu'il reste à vivre, et les gens partent ainsi naturellement. Je l'ai vu avec Madame P. Nous l'avions accueillie dans notre clinique dans un état assez critique. Elle avait une trace rouge de sonde qui lui marquait toute la jambe. Elle avait des plaies sur chaque pointe de sa colonne vertébrale. Elle avait le visage ridé, les yeux fermés, le corps recroquevillé en position fœtale. Et lorsqu'on l'a allongée sur le lit, je me souviens très bien, j'étais avec mon collègue aide-soignant Amar, et on a eu un peu un haut-le-cœur en voyant ce corps si abîmé. Eh bien, ni une ni deux, nous l'avons lavé, nous l'avons positionné de façon à ce que chaque zone abîmée ne soit pas en contact avec le matelas ou avec les coussins. Et toutes les deux heures, nous allions dans cette chambre pour la changer de position de façon à ce que sa peau puisse guérir. Et c'était vraiment extrêmement physique, un investissement très fort, de jour comme de nuit. Et petit à petit, nous avons vu ses plaies se résorber, nous avons vu ses yeux s'ouvrir, ses bras se détendre, ses jambes s'allonger. Un jour, elle nous a souri et le lendemain, elle est partie. Grand mystère. Et en même temps, j'ai compris que c'est ce qu'on faisait. On aidait les gens à partir naturellement. Et voilà, à un moment où on se pose un petit peu des questions autour de l'euthanasie, bien finalement, soigner, c'est aussi aider les gens de soigner, ça ne veut pas dire abandonner le soin. Voilà, là où je crois que l'euthanasie étant un abandon, soigner, c'est encore possible et ça aide les gens à partir naturellement. On nous reproche parfois de nous accrocher à la vie et provoquer de l'acharnement thérapeutique. Je crois que l'acharnement que mes collègues et moi pratiquons, c'est un peu l'amour des détails. Voilà, on ne cherche plus la guérison, on cherche à prendre soin. Et je pense notamment à Madame C. Dans une période compliquée où nous manquions de soignants, j'ai aidé mes collègues pour faire des toilettes. Nous étions déjà bien en retard dans notre planning. Et pourtant, après avoir lavé le corps de Madame C, tout en silence parce qu'elle ne parlait plus beaucoup, je suis retournée dans la chambre, j'ai posé les serviettes, le gant de toilette, la bassine, et je me suis aperçue qu'au bord du lavabo, il y avait un petit rouge à lèvres. Et je me suis dit, mais ça fait combien de temps qu'on n'a pas remis de rouge à lèvres à cette dame qui pourtant, manifestement, en était avant et qui ne pouvait plus le demander. Eh bien, tant pis, en retard pour en retard, j'ai pris le rouge à lèvres, je me suis approchée d'elle et j'ai essayé le plus soigneusement possible de dessiner un sourire avec le rouge à lèvres sur ses lèvres. Et je l'ai entendu dire ces mots qu'on n'espérait plus, merci. Ces soins de l'amour des détails, ces soins sur mesure que l'on appelle soins palliatifs ne sont pas compatibles, je crois, avec l'aide à mourir. C'est parce qu'il y a cet interdit de tuer qui, plus qu'un principe moral, plus qu'un principe fondamental, est un principe fondateur. C'est parce qu'il y a cet interdit de tuer qu'on a été obligé de chercher des alternatives et qu'on a créé ces soins qui, aujourd'hui, ont une compétence et une créativité reconnues et qui continuent d'être innovants. Mais notre société peine encore à savoir comment répondre à la fragilité des personnes en fin de vie. On s'interroge sur l'aide à mourir, alors que l'accès aux soins palliatifs est extrêmement réduit. Et cela pose la vraie question, face à la fragilité, face à la maladie, face à la dépendance, répondons-nous par l'amour ou par la mort? J'ai choisi la première option. Et j'invite chacun de vous à s'interroger peut-être. Quelle est ma réponse à moi, aux fragilités de mes contemporains? Nous avons tous autour de nous des personnes en situation de fragilité, très variées, sociales, médicales, très variées, dont les plaies sont une invitation à mettre la main dans leur côté et à les rencontrer. Quelques années avant moi, mes parents ont accueilli une enfant un peu différente. Je n'ai pas tout de suite compris qu'elle avait un handicap. Je n'ai pas tout de suite compris quelles seraient les répercussions de ce handicap dans nos vies. C'est au cours d'une réunion pour jeunes que j'ai perçu cette fragilité de ma sœur. J'étais auparavant de ceux qui ne comprennent pas les enfants différents parce qu'handicapés, ceux que je trouvais décalés, je crois même que je m'en moquais. Enfin, je m'en moquais. Et au cours de cette réunion de jeunes, j'ai saisi que ma sœur était un peu décalée. Et le premier sentiment que j'ai ressenti, c'était la honte. En rentrant à la maison, j'en ai parlé à mes parents et ma mère m'a dit « Tu sais, Elisabeth, ces personnes fragiles, elles ont peut-être particulièrement besoin qu'on les défende. » Ce fut extrêmement décisif pour moi et j'ai eu le désir d'avoir un métier qui me permette de répondre à l'autre, de répondre de l'autre. Désir qui s'est confirmé plus tard dans ces expériences de rencontres de patients où j'ai eu parfois l'impression de revivre mon expérience de rencontre du Seigneur, lui qui est venu révéler à tous la dignité de notre humanité, lui qui, seulement à la fin de sa vie, a dit « Tout est accompli ».
1: Elisabeth de Courrèges, qui est le troisième grand témoin de notre soirée spéciale ce soir, veillée de prière pour la vie, en direct de la cathédrale Notre-Dame de Paris, Elisabeth de Courrèges, témoignée donc ce soir, elle qui est ergothérapeute en EHPAD et en soins palliatifs. Elle témoignait et nous allons tout de suite entendre « Viens parmi nous Seigneur dans le silence » cette méditation chantée pour poursuivre la veillée de prière en direct de Notre-Dame de Paris, une veillée de prière que nous vivons ensemble sur RCF Notre-Dame.

0: Nos amis du cœur des Fratelli vont se présenter. Qui êtes-vous, les Fratelli?
1: Eh bien, tout d'abord, bonsoir à tous et à toutes. Quelle est grande notre joie d'être parmi vous. Nous sommes des choristes amateurs et nous prêtons nos voix au nom des plus petits. Réunis par la Providence, à l'image des disciples d'autrefois, nous avons freiné nos vies pour suivre le Seigneur et proclamer sa parole. Ce message d'espérance nous a conduits jusqu'à Rome, au cœur de Saint-Paul, hors les murs, pour le jubilé des pauvres, et nous rassemble aujourd'hui ici, à Notre-Dame de Paris. Nous sommes les Fratelli, et nous chantons pour la gloire de Dieu.
2: C'était Alexandre Lefebvre donc, qui présentait ce chœur des Fratelli.
3: Qui vient du mot « Come by here, my Lord, viens ici Seigneur ». Ce chant est une prière simple qui exprime la foi, l'espoir, le désir de la présence de Dieu dans des moments de joie, de difficulté, de recueil et surtout de détresse. N'hésitez pas alors à vous laisser aller et à chanter avec nous. Nous vous remercions.
2: Kumbaya, my Lord, c'est chanté donc par le chœur des Fratelli à l'occasion de cette veillée de prière pour la vie en direct de la cathédrale Notre-Dame de Paris, juste avant donc d'entendre l'homélie qui sera donc l'homélie de Monseigneur Ulrich l'archevêque de Paris qui préside cette veillée.

0: Quelqu'un crie, Seigneur, Kumbaya, quelqu'un prie, Seigneur, Kumbaya, ô Seigneur, entends ma prière. C'est cette méditation chantée par le cœur des Fratelli qui nous a été présentée il y a quelques instants donc, par Alexandre Lefebvre, ce cœur qui vient tout juste d'être créé, qui est né à l'occasion du jubilé des pauvres à Rome. Et ce sont tous des chanteurs engagés. Et ce chant qui nous porte tous ce soir dans la prière pour toutes les personnes malades, les aidants, les soignants, tous ceux qui sont hospitalisés, isolés, les jeunes, les moins jeunes. Ce soir, nous vous portons tous dans notre prière. Et ce soir, donc, c'est cette veillée. 17e édition de la veillée de prière pour la vie en direct de Notre-Dame sur RCF, Radio Notre-Dame.
1: Voilà depuis 16 ans que se tient cette prière du soir pour la vie, ensemble et vous réunissant, nous réunissant des 8 diocèses de la région parisienne pour manifester la prière de l'Église dans les circonstances que nos sociétés, pas simplement la société française, mais que nos sociétés traversent dans des combats difficiles au sujet de la vie, au sujet du respect de la vie de chacun, nous nous rendons compte que nos sociétés, et la nôtre en particulier, traversent bien des contradictions. Dès que je suis arrivé ici, il y a 4 ans, dès les premières homélies et interventions que j'ai pu donner, j'ai toujours cherché à faire connaître notre propre position de chrétien que partageons souvent avec les autres croyants et notre demande notamment de promouvoir les soins palliatifs de telle sorte qu'ils soient accessibles à la grande majorité de nos concitoyens, des habitants de notre pays, et ainsi que la promotion de l'enseignement médical dans les facultés à ce sujet, dans les facultés et dans les écoles de santé. Cet enseignement qui promeut et qui explique bien les raisons et les manières de faire pour vivre ces soins palliatifs et permettre à beaucoup d'y accéder. Alors bien sûr, ça a suscité beaucoup de débats dans notre société, mais finalement, la dernière proposition concernant les soins palliatifs a été votée à l'unanimité au Parlement. C'est heureux, tant mieux. Mais cela n'a pas arrêté du tout les projets et propositions de loi sur l'euthanasie, l'aide active à mourir, dit-on. C'est plutôt paradoxal, convenez-en, notamment si l'on devait nous obliger, pourvu que cela n'arrive pas, ou nous interdire plus exactement de proposer les soins palliatifs à ceux que nous accompagnons d'une façon ou d'une autre. Nous redoutons évidemment cela dans les projets législatifs que nous commençons à connaître et qui continue d'année en année, depuis plusieurs années, à nous parvenir. Mais voici que nous entendons ce soir, pour nous réconforter, pour alimenter notre prière, pour alimenter aussi notre témoignage, voici que nous entendons des exemples de vie et ces 3 que nous venons d'entendre nous ouvrent le cœur et l'esprit. Je ne veux pas les reciter, bien sûr, dans leur ensemble, mais simplement pointer l'une ou l'autre situation et expression qui me paraissent assez heureuses pour, d'une part, décrire ces contradictions dans lesquelles nous sommes, mais aussi et surtout l'espérance qui habite ceux et celles que nous venons d'entendre et que nos applaudissements nous ont montré que nous partageons volontiers. D'abord, au sujet du climat dans lequel nous nous trouvons et de ces sociétés où Dieu n'est pas du tout présent, je le dis en pensant que il n'y a pas que les croyants qui réagissent comme nous au sujet de ce respect de la vie, nous le savons. Il y a évidemment bien des personnes de milieu médical qui partagent cela et qui peut-être ne sont pas tous croyants. Mais enfin, quand il y a dans une société des croyants, ils permettent de vivre une dimension de l'existence qui est ignorée ailleurs. C'est Bruno tout à l'heure qui nous disait comment il avait vécu les 56 premières années de sa vie dans une situation où Dieu, le monde de Dieu, la parole sur Dieu était tout à fait éloignée, mais que sa vie était déjà traversée d'un appel. Et là, je le cite, il a dit « Cet appel, je le détournais dans une lutte sans merci pour une ascension sociale, puisque c'était la seule verticalité qui s'offrait à moi à défaut de transcendance. » Voilà qui dit bien quelque chose qui marque notre société et qui rend difficile de comprendre que peut-être ce respect de la vie est si fort, si nécessaire, si beau, et que il permet de vaincre quelques-unes des contradictions dans lesquelles une vie humaine se débat. Bien sûr, il y a d'autres illusions qui proviennent, par exemple, de la technique ou de la recherche du bien-être. Ce sont quelques, peut-être, verticalités qui remplacent une vraie transcendance, qui permettent de vivre autrement. L'exemple de M. G, qu'Elisabeth a cité tout à l'heure, était très éclairant de ce point de vue. Justement, M. G, vous avez retenu sa réaction un jour où il comprend que cette dame qui entre dans sa chambre, elle avait peut-être besoin que je l'aide. Et c'est cela qui l'a transformé, ce monsieur. Ici, dit-il, j'ai découvert une nouvelle valeur de la vie. »

0: Voilà, chers auditeurs et auditrices de RCF, Clotilde Nissens au micro pour une nouvelle émission intitulée « Engagez-vous », émission mensuelle dans laquelle j'essaye de rencontrer des personnes actives, motivées dans un domaine passionnant et en général qui résident à Bruxelles. Et j'ai invité aujourd'hui Monsieur Bernard Philippe, qui a écrit un livre tout récent sur l'histoire de Jérusalem. Alors, Monsieur Philippe, est-ce que vous pouvez m'expliquer pourquoi vous avez écrit ce livre maintenant ?
1: Bonjour Madame Nissens, et puis bonjour à, et merci à RCF de m'accueillir dans ces locaux. Je voudrais donner une petite précision, c'est un livre qui a été écrit à quatre mains, donc qui a été écrit avec Vincent Lemire, qui est un historien de Jérusalem et qui a longtemps habité à Jérusalem. On s'est beaucoup rencontrés quand j'y habitais moi-même, et qui est en France vraiment la personne qui porte le plus, disons, tout ce qu'on peut dire sur le conflit israélo-palestinien et sur la question de Jérusalem, pour essayer de changer le regard sur ce qui se passe. Alors, pourquoi écrire un livre et surtout pourquoi l'écrire maintenant ? Eh bien, je voudrais dire que c'est une sorte d'acte de résistance. Un des aspects très préoccupants de la situation actuelle, c'est qu'en plus de la colonisation acharnée de la terre en Cisjordanie et à Jérusalem, il y a aussi une colonisation des esprits. C'est-à-dire qu'en particulier, la plupart des membres du gouvernement Netanyahou mènent le raisonnement suivant. Il n'y a pas d'interlocuteur de l'autre côté, il n'y a forcément que des terroristes et de la violence. Il est donc tout à fait contre-productif d'entamer tout processus de paix, ce qui permet d'avoir une bonne excuse pour légitimer les politiques conduites d'acquisition de la terre et de, disons, d'éviction des Palestiniens. Alors pourquoi écrire un livre sur Jérusalem ? Mais de façon un petit peu plus précise, ce livre est véritablement une sorte de contre-offensive intellectuelle, car pour Jérusalem en particulier, on a on a un besoin urgent d'utopie. Publié au milieu du chaos, ce texte cherche à sa façon et modestement à déverrouiller l'horizon. On est tous évidemment complètement assommés de ce qui se passe. On doit lever le nez alors pour continuer de réfléchir et d'espérer, car le désespoir est une arme redoutable manipulée par les va-t-en-guerre. Pourquoi alors se concentrer sur Jérusalem ? Parce que c'est l'œil du cyclone et qui véhicule plusieurs idées reçues. La première, c'est que Jérusalem serait le problème le plus difficile à résoudre, celui qui se réglera plus tard, quand tout le reste sera traité. Ce qui a été une des erreurs majeures du processus d'Oslo, qui a mis la question de Jérusalem à la fin, et comme on n'a jamais véritablement traité l'ensemble des sujets, on ne s'est jamais préoccupé de Jérusalem. Nous soutenons exactement l'inverse, et on va le démontrer peut-être, j'essaierai, dans notre dialogue au cours du temps qui nous est imparti, que Jérusalem n'est pas le verrou, mais il peut être la clé d'un processus de paix. Mais à condition, il y a une condition qui est très importante, c'est d'abandonner une autre idée reçue selon laquelle son avenir est forcément la division, la partition, la séparation de la ville en deux. Au contraire, nous défendons l'idée qu'elle peut être la ville d'un partage sans découpage et servir de laboratoire pour l'ensemble du territoire israélo-palestinien.
0: Ah, vous avez déjà dit beaucoup de choses, hein ? Alors peut-être, parce que il faut expliquer en quelle qualité vous parlez. Ça fait très longtemps, Bernard Philippe, que vous vous occupez de cette question de Jérusalem. Vous êtes un ancien diplomate. Et avec cette étiquette, vous avez participé depuis longtemps à cette réflexion pour trouver un avenir sur Jérusalem.
1: Oui, non, en effet, j'ai passé une longue partie de ma carrière professionnelle sur le conflit israélo-palestinien. En fait, au moment des accords d'Oslo, on appelle ça les accords d'Oslo, oui, parce que c'était négocié en secret avec les Norvégiens. Mm-hmm. L'accord d'Oslo s'est illustré par cette fameuse poignée de main entre Rabin et Arafat,
0: oui,
1: et avec le président Clinton en septembre 1993. Et c'était une période assez extraordinaire parce qu'on pensait que la paix allait arriver. Et après cette fameuse poignée de main sur le gazon de la Maison-Blanche, il y a eu une conférence internationale qui a eu lieu quelques semaines après pour dire comment on va se dépatouiller avec cette perspective. C'était pas encore un accord de paix, mais on pensait qu'on allait arriver à un accord de paix et que cet accord de paix se généralisait à l'ensemble du Moyen-Orient. Donc c'était une phase très euphorique et quelques jours après cette conférence ministérielle qui a suivi le 13 septembre les accords d'Oslo, on a confié à la Banque mondiale la tâche de la reconstruction de Gaza, de la structuration du pays, de la création des premières institutions, de la mobilisation des aides financières internationales. Et moi-même, j'étais un peu, pas complètement par hasard, mais j'avais été détaché par l'Union européenne, aux Nations unies, à la Banque mondiale. Et il a fallu construire de toute urgence une institution pour coordonner le travail sur la question palestinienne et le dialogue avec Israël. Et je suis entré dans ce groupe de travail qui s'est appelé le comité ad hoc de liaison. Mm-hmm. Et depuis ce temps-là, plus ou moins avec des périodes un peu d'infidélité sur le sujet, j'ai travaillé sur la question israélo-palestinienne.
0: Et donc vous connaissez très bien la ville de Jérusalem, vous y avez habité aussi.
1: Oui, j'ai habité 4 ans et puis j'étais aux États-Unis depuis les accords d'Oslo en septembre 1993, j'ai pas cessé d'y aller parce que quand j'ai appartenu à ce comité de liaison qui mm-hmm. coordonnait donc les Nations Unies et puis les donateurs, il fallait aller très très souvent sur le terrain. Donc j'y ai fait à cette époque d'innombrables voyages et puis j'ai un petit peu à une fréquence moindre, mais j'ai continué ça pendant de très nombreuses années. Et puis mon dernier poste de 2012 à 2015, j'étais à Jérusalem au sein de la délégation de l'Union européenne. Donc j'y ai travaillé à la fois en tant que dans le cadre des Nations Unies puis dans le cadre de l'Union européenne. Donc voilà, mais c'est effectivement ça m'a beaucoup impliqué puis dans le travail et puis j'ai eu un souci d'écriture aussi dont je pourrais parler peut-être tout à l'heure, d'écrire une série de choses pour dire qu'il y avait peut-être des solutions à des questions si compliquées, et le livre sur Jérusalem est un petit peu dans cette même mouvance.
0: D'accord. Alors vous avez dit quelque chose, enfin votre objectif en fait, votre proposition, on va en parler tout au cours de l'émission, mais vous avez dit qu'il fallait prendre le problème par un autre biais, et de ne pas vouloir diviser cette ville, mais plutôt partager sur un même territoire, dans une même cité, des choses communes, comme on gère toute ville, en fait, politiquement. C'est un peu votre credo, non ?
1: Oui, c'est exactement. Oui, on pense qu'au lieu des propositions de division, qui étaient, quand on a modestement discuté dans le processus de Jérusalem, il s'agissait toujours de diviser, découper. Et on s'est très vite rendu compte que c'était une ville extrêmement enchevêtrée mm-hmm. et que même si on descendait rue par rue, c'était absolument impossible de diviser. Et ce qui se caractérise d'ailleurs par rapport aux autres villes d'Israël, c'est une coprésence très importante, c'est-à-dire un enchevêtrement très très marqué des quartiers de Jérusalem, qui est vraiment très très très très typique, et que Jérusalem est d'ailleurs la ville la moins juive d'Israël. Jérusalem, par opposition par exemple à Tel Aviv, mm-hmm. à Tel Aviv vous avez plus de 90% de la population qui est juive, tandis qu'à Jérusalem vous avez 60% de la population juive, mais 40% qui est palestinienne. Et vivant dans des quartiers extrêmement qui se jouxtent, et la main d'œuvre par exemple passe d'un coin à l'autre, les rues passent sans barrière, à part les barrières de sécurité dont on va parler, mais disons, il y a une très forte interpénétration des quartiers, très enchevêtrés, et donc on ne peut absolument pas découper la ville. Donc il faut réfléchir, construire un vivre ensemble qui repose sur une ville partagée. Et alors, ce qu'on propose, ça c'est une première proposition qu'on fait, mais qu'on le fait de façon très concrète, par une approche urbaine, locale et municipale, et où il faudrait, je pourrais l'illustrer par ce qu'il faudrait faire, il faudrait partir des besoins premiers de tous les citoyens, qui est d'abord se loger, et puis après c'est résider, c'est circuler, lutter contre la pauvreté. Alors je pourrais rapidement illustrer chacun de ces
0: alors,
1: points.
0: Alors on va faire ça dans un deuxième temps, je me permets de proposer une première pause musicale, parce que la densité de vos propos est forte. Et comme première pause musicale, vous avez un air à nous proposer, un air de musique à vous proposer.
1: Oui, alors j'ai proposé quelque chose qui est quelqu'un plutôt qu'on aime beaucoup en Belgique, qui est Adamo.
0: Ah oui,
1: et dans sa chanson Inch'Allah.
0: Oui.
1: Et je l'aime beaucoup parce qu'elle est très chaleureuse, elle nous rassemble, elle montre une certaine unité de Jérusalem. Et je crois qu'elle est bien dans la tonalité de notre propos.
0: Super. Mais donc, nous allons nous arrêter 2 minutes.

0: Nous reprenons notre émission Engagez vous sur le thème de la ville de Jérusalem avec Bernard Philippe qui a écrit un beau livre sur l'histoire et les propositions à faire pour donner un espoir à cette ville. Je rappelle que ce livre a été co-écrit avec Monsieur Lemire, c'est ça, hein, français, qui est la référence en France sur la question.
1: Oui,
0: donc nous avons affaire ici avec deux auteurs, mais super spécialisés. Et voilà, et donc j'ai voulu cette émission parce qu'il y a, des propositions avec une espérance, avec un espoir pour résoudre cette question qui remonte à la nuit des temps, mais depuis... j'ai envie de dire, depuis la Bible ou depuis 47, en passant par toutes les étapes et les accords d'Oslo dont vous avez parlé, jusqu'ici, il n'y a pas grand-chose qui a bien fonctionné. Alors, Bernard Philippe, vous avez annoncé qu'il serait bon de, non pas diviser, de partager, mais de tenir compte de la description de cette ville, de ses habitants, de qui sont les habitants, quels sont les quartiers, quels sont les domaines où il y a des problèmes. Je vous demanderai en un premier temps, avec des chiffres peut-être, d'illustrer comment est organisée la propriété, et donc le logement, la sécurité, la représentation politique des habitants, l'économie... cette ville est quand même très particulière, mais elle est enchevêtrée, comme vous avez dit. Alors, donnez-nous quelques chiffres pour expliquer, par exemple, le droit de propriété, comment fonctionne-t-il ?
1: Alors, c'est un bon exemple, parce que, et vous en avez d'autres en tête, qu'on pourrait mais le droit de propriété est très particulier, parce que du côté, comme on sait, hein, la ville de Jérusalem est divisée en gros... entre la partie ouest qui est juive et la partie est qui est palestinienne, mais qui est avec une forte présence de colons palestiniens. Mais il y a toute une série d'inégalités profondes et de discriminations dans les droits des uns et des autres. Et celui que vous venez de citer, le droit de propriété, et en particulier tout ce qui est permis de construire, il y a une inégalité absolument phénoménale. Pour les Palestiniens, en fait, quand souvent ils ont besoin d'étendre les maisons ou parce que les familles grandissent ou il y a des couples qui se forment et qui veulent fonder une famille, donc il faut de nouvelles maisons. Et du côté palestinien, en gros, 90% des permis de construire sont refusés.
0: C'est incroyable.
1: Par la municipalité. Alors du coup... Les familles construisent de façon illégale, mais ce qui veut dire que aujourd'hui, dans la partie arabe de la ville de Jérusalem, dans la partie palestinienne, il y a à peu près 120 000 logements, le tiers des habitations, qui sont potentiellement menacés de destruction. Alors, ça ne veut pas dire que la destruction va arriver, parce que les rythmes de destruction sont pas non plus on détruit de temps en temps. Mais je veux dire, une famille qui vit avec la possibilité d'avoir la maison détruite, ça ne crée pas beaucoup de... c'est anxiogène.
0: Et, oui, c'est une insécurité fondamentale.
1: C'est une insécurité totale. Alors, à cette insécurité de la maison, il y a aussi une insécurité du statut des personnes. Parce que les Palestiniens de Jérusalem ne sont pas citoyens d'Israël. Contrairement aux Arabes de 1948, c'est-à-dire les Arabes qui vivent encore, vous savez, il y a 20% de la population d'Israël, elle compte 20% d'Arabes. Alors, ces gens-là sont citoyens d'Israël, citoyens israéliens. Mais à Jérusalem, la population palestinienne a un statut de résident permanent.
0: Mais, comme s'ils étaient des étrangers.
1: Exactement, ils sont apatrides. Et c'est un statut de résident, et le permanent est en fait un adjectif excessif, parce qu'ils peuvent assez facilement perdre leur statut de résidence. Par exemple, si on part plus de 5 ans à l'étranger et qu'on veut faire rester quelques années, on va par exemple étudier au Canada pendant 5 ans, on veut s'y installer 3-4 ans, on ne peut pas revenir à Jérusalem. Et donc il y a beaucoup de lois qui restreignent le retour possible de quelqu'un qui est parti. Alors, ça crée évidemment ce statut est vraiment aussi une grande source d'instabilité. Et ce qui fait que une des raisons pour lesquelles la population palestinienne elle résiste, elle est encore très nombreuse à Jérusalem, parce que quelqu'un qui est menacé, si on part à l'étranger ou voilà, on perd la maison. Donc la population palestinienne a tendance à s'accrocher. Donc il y a 40% de l'ensemble de la ville qui est palestinienne, et dans la vieille ville, il y a 90% de la population qui est arabe. Donc c'est-à-dire que les politiques israéliennes d'essayer de les exclure, elles marchent pas complètement, parce mm-hmm. que les gens font tout pour s'accrocher à la terre, mais souvent dans des conditions inconfortables et dans des conditions d'insécurité, parce que leur statut est quand même revisité récemment quand, par exemple, on va à l'hôpital, quand on demande un renouvellement de son permis de résidence, on va bien vérifier si il n'y a pas quelque chose qui pourrait justifier l'éviction de la population. Donc il y a une instabilité sur la maison. Il y a une instabilité sur le statut, parce que si on trouve donc quelque chose qui n'est pas tout à fait correct selon la loi israélienne, on est chassé, par exemple, vers Ramallah. Et puis, il y a aussi une très grande difficulté d'insertion sociale, parce qu'il y a une très grande pauvreté à Jérusalem, également du côté juif d'ailleurs, mais bien moindre. Mais du côté palestinien, il y a 70% des enfants qui sont en dessous du seuil de pauvreté. Et donc, il y a une très mauvaise intégration sociale, parce que il y a beaucoup de checkpoints, de difficultés de circulation, l'économie est très peu prospère, et donc la pauvreté est très très élevée. Et donc, et si on prend par exemple le budget de la municipalité, les Palestiniens qui financent la Roma, qui est la taxe principale, ils sont 40% de la population, et ils reçoivent 10% des services municipaux. Alors que normalement, comme vous le savez très bien, des impôts, ça devrait être redistributif, un budget, ça devrait être redistributif, et on devrait allouer aux plus pauvres une plus grande partie de...
0: Et donc les besoins primaires ne sont pas assurés, l'eau, l'électricité, la propreté, la sécurité.
1: Alors, disons, ils sont assurés, mais à minima. Mm-hmm. Par exemple, quand on habite Jérusalem-Est, moi j'étais près de un grand endroit, il y a pas mal de poubelles, voilà, elles ne sont pas toujours et pas très régulièrement desservies. Les routes ne sont pas toujours bien entretenues. Donc, même s'il y a eu des efforts qui ont été faits ces dernières années pour mieux équilibrer, pour mieux aménager Jérusalem-Est, il y a encore d'énormes défaillances. Et en particulier, ce qui est le plus problématique, c'est l'emploi. Alors, beaucoup de gens, du coup, vont travailler dans la partie juive, dans la partie dans l'Ouest ou dans le reste de... Mm-hmm. Dans d'autres parties. Mais donc, ça recrée, en fait, je disais que c'est une Jérusalem, elle a une caractéristique du coup de passage et de flux important en particulier de la population israélienne, de la population palestinienne, pardon, dans le reste de la ville. Et donc c'est pour ça que la difficulté de découper, elle est très grande, parce qu'il y a des imbrications, des flux qui sont un peu partout. Alors, donc, ce qui fait que ce qu'il faudrait pour Jérusalem, et ce qu'on propose, en fait, ce sont des choses assez concrètes. C'est rien de révolutionnaire, mais c'est plutôt du bon sens. Il faut partir des besoins primaires. Donc, c'est se loger en particulier. Il faut déverrouiller l'accès au logement en légalisant notamment par exemple, toutes les constructions qui ont été faites de façon illicite selon la loi israélienne, eh bien, il faudrait les légaliser, comme on a légalisé dans beaucoup de pays du monde des habitats qui n'ont pas été bien construits, y compris récemment en Grèce ou au Portugal. Et il faudrait, par exemple, pour les Une autre, on propose, une des idées importantes aussi qu'on propose dans la ville de Jérusalem, c'est de construire des sous-structures, et en particulier des municipalités de quartier. Ces municipalités de quartier sont souvent caractérisée par une présence juive forte ou une présence arabe forte, eh bien, elle pourrait avoir une série de compétences, comme par exemple l'attribution des permis de construire, de telle sorte que les permis de construire ne seraient pas alloués par le haut de la municipalité, lequel haut de la municipalité est d'ailleurs assez virtuel, puisqu'en plus, il y a un ministère de Jérusalem. Alors, comme si à Paris, vous savez, il y a déjà des difficultés entre le maire de Paris, le préfet de Paris, oui. S'il y avait un maire de Paris, je veux dire, on ne sait pas très bien comment. Alors, à Jérusalem, c'est ce qui se passe. Donc, la moindre décision d'un permis de construire pour un Palestinien dans le quartier très arabe de Sheikh Jarrah, par exemple, se prend à des niveaux les plus élevés, mm-hmm. ce qui est absolument... c'est pas efficace du point de vue, si vous voulez, responsabilité de locale, mais ça donne aussi un surpouvoir à l'administration centrale et au gouvernement pour prendre des décisions. Alors là, donc se loger, il faudrait d'abord légaliser les maisons qui sont, comme on l'a fait dans beaucoup de pays, qui sont illicites, et puis déverrouiller l'accès en donnant, et ça c'est un des thèmes importants, d'avoir des strates de pouvoir décentralisées. Ce qu'on appellerait, du point de vue européen, une subsidiarité, c'est-à-dire oui. d'attribuer les niveaux de responsabilité le plus bas possible, au plus près des citoyens, hein, pour qu'à la fois le système efficace, parce que ce sont les citoyens qui connaissent leurs besoins, et puis une ville, ça se construit par le bas et non pas par le haut.
0: Et aussi donc, avec une représentation politique juste.
1: C'est aussi, vous faites bien de signaler ce problème, parce qu'une autre chose à construire, c'est une véritable représentation des Palestiniens dans la ville de Jérusalem. Mm-hmm. Puisqu'à l'heure actuelle, ils représentent, comme déjà indiqué, 40% de la population, mais il n'y a personne qui soit représenté, il n'y a pas de Palestiniens qui soient représentés au conseil municipal.
0: Alors, ils n'ont pas le droit de vote,
1: c'est un tout petit peu plus compliqué que ça. Mm-hmm. Ils ont le droit de vote, mm-hmm. mais beaucoup s'abstiennent parce qu'ils ne veulent pas légitimer l'occupation.
0: Ah oui.
1: Donc c'est un petit peu compliqué. Ils n'ont pas le droit de vote sur le plan national, parce qu'ils ne sont pas citoyens israéliens, mais ils ont le droit de voter pour les élections municipales, mais très largement, ils les boycottent, parce qu'ils savent d'abord que ça ne servira à rien, parce que la municipalité est sous la coupe du gouvernement et du ministère de Jérusalem, oui. et que, en particulier pour eux, ce serait reconnaître que Jérusalem-Est est israélien, et si vous voulez, par cette attitude qui est exigeante, puisque du coup ça crée plein de problèmes de logement, mais ils veulent éviter la reconnaissance de l'état d'occupation, hein, parce que je ne l'ai pas précisé, mais la caractéristique de la ville de Jérusalem, c'est qu'elle est totalement annexée par Israël, donc ils en ont fait une ville juive, donc on a annexer la ville, mais sans annexer la population. La population, au contraire, on veut s'en débarrasser, puisque la population est sans statut. Alors, il y a beaucoup d'autres choses sur lesquelles il faut travailler, outre... le logement, renforcer la résidence, le statut de résidence. On peut pas. Il faut accorder à la population palestinienne un droit local qui soit beaucoup plus résistant à des aléas politiques. Et puis il faut donc lutter contre la pauvreté, bien sûr, mais construire une égalité de droits, de la non-discrimination. Une fluidité, une liberté de circulation, parce que la fluidité, comme il y a un système de checkpoint absolument très très très très sévère, les gens peuvent pas circuler, et puis que la ville, elle est complètement déchirée par ce mur, mur de sécurité,
0: pour la barrière de sécurité,
1: très difficile à franchir. Oui. Et donc il y a à peu près un tiers de la population palestinienne qui est de l'autre côté du mur,
0: oui.
1: Et donc qui sont très peu pourvus, encore moins pourvus de services sociaux et de services municipaux. Donc pour les élèves souvent ou pour les cas médicaux, il faut passer les checkpoints et donc dans des cas médicaux urgents ou dans des cas scolaires, voilà, c'est très très compliqué. Et donc une ville où on peut pas circuler librement, une ville qui est pas fluide, ben c'est une ville qui est difficile à vivre. Alors c'est pour ça que toute la réflexion que l'on fait, c'est de construire une véritable municipalité unie et qui soit décentralisée par des quartiers qui tiennent compte des spécificités de population et qui puissent, où les décisions puissent être beaucoup plus débattues à l'échelon local et municipal et non pas au niveau du gouvernement israélien.
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0: Alors, nous avançons dans les chapitres de votre livre. Je vais vous proposer maintenant d'aborder l'aspect, en fait, religieux de cette ville, de son organisation, de son histoire, parce que vous avez plaidé pour une réforme qui porte sur des propositions politiques, comme toute ville doit reposer sur un arsenal administratif et politique. Mais l'aspect religieux des habitants de Jérusalem, les lieux saints, tout ça fait en sorte que la religion intervient quand même beaucoup hein, dans ce problème-là. Alors, je vous donne la parole pour cela. Quid de l'aspect religieux, comment le prendre en compte dans la proposition de partage que vous proposez ?
1: Merci pour cette question parce que il est évident que Jérusalem, c'est le berceau des trois grands monothéismes. Donc la dimension religieuse est extrêmement importante pour presque les deux tiers de l'humanité. Que ce soit pour le judaïsme, évidemment, c'est évident pour le christianisme comme matrice du salut chrétien par la résurrection et puis par l'annonce aux nations. Et puis ce qu'on connaît mal, c'est l'attachement qui est extrêmement important aussi des musulmans à Jérusalem. Et si j'ai le temps, j'aimerais l'expliquer un petit peu plus, parce que c'est très peu connu.
0: Oui.
1: Alors, mais peut-être on pourra le faire après. Mais je veux dire, plus généralement, on donne beaucoup de centralité, en fait, à la dimension religieuse, parce qu'elle est absolument essentielle à Jérusalem. Ça fait vraiment partie de la respiration de l'humanité.
0: Oui, c'est l'Ancien Testament, déjà.
1: Bien sûr, et puis le Nouveau.
0: Enfin, et le Nouveau.
1: Et puis, c'est aussi un fondement essentiel de l'islam que j'espère avoir l'occasion d'expliquer un tout petit peu.
0: Oui.
1: Mais je veux dire, le problème, il ne faut pas tout mélanger. Et donc le rapport entre le politique et le religieux à Jérusalem doit être un petit peu repensé. Alors quelques éléments pour aller dans ce sens-là. Tout d'abord, je pense qu'il faut introduire une sorte de principe de séparation entre la sphère religieuse et la sphère civile, particulièrement à Jérusalem. Sinon, le religieux a tendance à tout englober et à tout justifier. En particulier, on ne peut pas utiliser la Bible comme un cadastre et il faut absolument distinguer l'attachement spirituel ne vous oblige pas à avoir la souveraineté et à régner sur la ville. Et au contraire, à chaque fois dans l'histoire que des groupes ont pris essayer de faire une possession exclusive de Jérusalem, ça s'est toujours très mal terminé, dont l'exemple le plus fort est sans doute les croisés. Alors, des conduites religieuses ne peuvent conduire à s'approprier de façon exclusive les lieux saints. Et c'est vrai aussi, évidemment, des courants islamistes ou extrémistes musulmans qui considèrent que la ville de Jérusalem leur appartient totalement. Un jour ou l'autre, il faudra chasser tous ceux qui ne sont pas musulmans dans les courants extrémistes. Et donc, aucune souveraineté ne peut conduire à s'approprier les lieux saints. Et donc, ce principe de séparation, c'est pour éviter le chaos, un petit peu comme dans le texte de la Genèse, on sépare les éléments pour sortir du chaos. Et ici, je pense que donc, il faut un principe tout en, vous allez voir, en, en attachant une importance extrême à la dimension, nécessairement, à la dimension religieuse de Jérusalem, il faut d'abord commencer par un principe de respiration qui est de séparer le politique du religieux. Parce que
0: c'est
1: là,
0: beau, ça, un principe de respiration.
1: Oui,
0: mais
1: oui.
0: Pour le moment, on n'a pas l'impression que Jérusalem respire.
1: Parce qu'on veut s'approprier la ville et puis exclure l'autre.
0: Ouais,
1: et donc, on a besoin d'une certaine séparation pour respirer. Alors, dans l'immédiat, et vous allez voir que tout ce qu'on propose dans l'approche locale, municipale et concrète de Jérusalem, il y a tout un tas de propositions très particulières qui pourraient détendre le lien entre le religieux qui s'embrase facilement et le politique. Alors, outre ce principe de séparation, dans l'immédiat, comme c'est une ville qui est très explosive du point de vue religieux, il faut retourner à un respect du statu quo sur les lieux saints. En particulier sur le mont du Temple et l'esplanade des rochers, là, qui saute la partie haute du mur. Et je voudrais dire que il faut revenir à ce que le Moshe Dayan avait défini après la guerre des Six Jours, en 1967, où il avait défini un principe qui n'est plus beaucoup respecté, mais que les Juifs peuvent visiter l'esplanade, qu'ils appellent le mont du Temple, mais ne peuvent y prier. Parce que c'était le lieu le plus spirituel, on va y revenir, mais c'est pour éviter qu'il y ait des embrasements avec l'islam, il proposait que donc les Juifs viennent pour visiter, mais pas pour prier.
0: Compliqué,
1: là,
0: ça.
1: mais disons, ce qui s'est passé ces dernières années avec l'extrémisme juif, une pratique qui est extrêmement soutenue par le gouvernement, pousse à une appropriation religieuse de ces lieux.
0: Mais oui,
1: à, si vous voulez, Sharon, par exemple, quand il est venu visiter la deuxième intifada a démarré par une visite agressive de Sharon sur la partie jugée islamique par l'islam. Et donc ça s'embrase souvent. Et donc, il faut dans un premier temps revenir à ce statu quo, parce que depuis quelques années, les pratiques israéliennes soutenues par les gouvernements en place viennent de plus en plus prendre disons ce qui est traditionnellement perçu par l'islam comme leur lieu, prennent de plus en plus possession par la prière, par des rites, et surtout par le nombre de juifs qui visitent qui visitent les lieux. Alors ça, c'est je pense qu'il faudrait dans un premier temps, comme un des éléments de désescalade de la violence, il faudrait davantage respecter ce principe de Moshe Dayan.

0: Au Saint-Sépulcre la célébration de Pâques. Et donc, il faudrait mettre un petit peu de l'ordre en disant que les règles municipales de régularité de l'accès, d'information, de transparence dans les passages, de fluidifier, et puis d'éviter que l'armée israélienne intervienne un peu trop souvent, qu'on interdise de façon excessive et inattendue à des flux de pèlerins de procéder. Tout ça devrait être corrigé par une approche locale, municipale, de bonne gestion d'une ville, de gérer les flux de pèlerins, d'avoir des meilleures informations sur les temps qui sont réservés aux uns aux autres et sur une meilleure précision et clarification des lieux qu'on pourrait avoir pour les uns et pour les autres sur les lieux saints. Alors, donc, une approche urbaine, locale et municipale, avec une police palestinienne et israélienne qui régule, ce serait bien mieux que l'armée, on pourrait apaiser déjà une première chose. Mais dans notre livre, nous allons beaucoup plus loin. Comme Jérusalem, une de ses grandes caractéristiques, c'est que c'est une ville rapiécée. Une ville rapiécée, ça veut dire que, contrairement à la plupart des... Ça, je voudrais insister là-dessus. Contrairement à la plupart des villes saintes, comme la Mecque, Rome, Safed ou Lourdes, qui se réfèrent à des traditions religieuses uniques, Jérusalem est une ville marquée par l'hybridité, c'est-à-dire par l'accumulation des traditions religieuses, voire leur enchevêtrement. Et Jérusalem est donc constamment polychrome et pluriel, et ce n'est pas du tout un slogan, mais c'est un constat. Et donc, si vous prenez la quasi-totalité des lieux saints de Jérusalem, ils sont construits sur des traditions religieuses différentes.
1: Mais oui, c'est leur histoire.
0: C'est leur histoire.
1: Profondément ancrée.
0: Oui, c'est ce qui fait d'ailleurs la force et l'intérêt de Jérusalem, c'est cette pluralité des traditions, mais qu'il faut accepter.
1: Oui.
0: Et donc, évidemment, l'exemple le plus difficile et le plus fort, c'est le fait que le lieu le plus saint de l'islam à Jérusalem, qui est le Dôme du Rocher, il s'est fait sur la partie la plus sainte du judaïsme,
1: oui,
0: qui est ce qu'on appelle le Mont Moria, sur le temple. Mais le temple qui est lui-même construit sur le Mont Moria,
1: oui,
0: qui est supposé être le lieu du sacrifice d'Isaac par Abraham. Et donc, les musulmans ont choisi de construire la partie la plus sainte de Jérusalem sur la partie la plus sainte du judaïsme. Donc je veux dire, c'est complètement interpénétré. Tout ça pour dire aussi, c'est du point de vue métaphorique, je pense qu'il y a quelque chose d'important. Ça veut dire aussi que on ne peut pas ne pas s'entendre, et on est appelé à trouver des solutions communes. Mais alors, pour une des propositions importantes qu'on fait dans le livre, c'est que on devrait valoriser cette hybridité et en particulier construire et travailler sur ce qu'on appelle dans notre livre une hospitalité partagée. Alors ça peut pas être immédiat, mais c'est que de plus en plus, par exemple, il faudrait que les Juifs soient plus accueillis sur ce qu'ils appellent le mont du Temple et les musulmans, l'esplanade du mosquée, ce sont des lieux très très très importants pour eux, où ils pourraient potentiellement aussi venir y prier. Il n'y a pas de raison a priori, mais que ça se fasse de façon ordonnée, de façon paisible, et que par exemple les Israéliens soient beaucoup plus disons flexibles pour les grandes prières du vendredi, où beaucoup de catégories de populations musulmanes sont interdites en fonction de l'âge. Donc voyez, s'il y avait et ceci, ça pourrait s'étendre à presque tous les lieux de Jérusalem. Ça pourrait aussi s'étendre tout à fait à Bethléem, qui est une ville aussi où les trois traditions religieuses ont un ancrage absolument important. Et ça pourrait s'étendre évidemment à Hébron, qui est le deuxième lieu saint pour Jérusalem, qui est fondamental pour les chrétiens et pour les juifs. Et donc, une hospitalité partagée, ça voudrait dire de trouver des mécanismes urbains, municipaux, pour ouvrir les lieux les uns aux autres et pour qu'il y ait une respiration. Et du coup, les pèlerinages deviendraient aussi beaucoup plus intéressants parce qu'au lieu de visiter uniquement sa propre tradition, si je suis chrétien, les lieux chrétiens, si je suis musulman, les lieux musulmans, et si je suis juif, les lieux musulmans, on ouvrirait les lieux les uns aux autres, on découvrirait le fait que

0: de cette hybridité de Jérusalem, et on serait un travail sur la, comment dire, d'apprentissage de la pluralité des lieux. Parce que Jérusalem ne peut être qu'une ville plurielle pour
1: Ah, mais c'est une révolution des mentalités et des comportements, oui, ça. Oui, hein, vous y croyez?
0: Disons, ça ne peut pas se faire dans l'immédiat. Ça peut surtout avec, si vous voulez, tout ce qu'on propose dans le livre, ça, c'est pas immédiat, parce que il faut attendre d'avoir qu'il n'y ait plus le Hamas et qu'il n'y ait plus un gouvernement aussi difficile à transiger.
1: Il faut changer de régime politique.
0: Donc, il faut qu'il y ait mais en même temps, si vous voulez, pour qu'il y ait des changements de régime politique, il faut aussi qu'il y ait des idées qui puissent, sur lesquelles des évolutions politiques puissent se construire. Oui. Donc, si vous voulez, ça va dans les deux sens. Parce que s'il n'y a pas d'infusion d'idées, de trajectoire, parce qu'en combinant, si vous voulez, ce plus grand accueil religieux à cette approche locale et municipale que l'on propose, eh bien, en combinant les deux, en décentralisant les responsabilités, on pourrait avoir, si vous voulez, une façon de se rencontrer qui soit beaucoup plus grande. Et si on est dans une approche de la paix, eh bien, les lieux saints des uns s'ouvriraient beaucoup plus aux lieux saints des autres, et il pourrait y avoir, Jérusalem pourrait devenir, de ce point de vue-là, cette hospitalité partagée pourrait être un apprentissage de l'hybridité, un apprentissage de la différence. Et c'est pour ça qu'on dit Jérusalem pourrait avoir un rôle moteur dans le processus de paix, parce que comme les gens vivent ensemble, 40%, 60% de la population juive et arabe, ce qui est tout à fait exceptionnel en Israël, mais c'est un lieu d'interpénétration qui peut être un laboratoire de vivre ensemble, et cet laboratoire de vivre ensemble pourrait petit à petit, au moins déjà pour cette population de Jérusalem, apprendre une nouvelle façon d'interagir, de s'organiser, de construire, et ceci pourrait être contagieux. Et comme Jérusalem est une matrice, je veux dire, ça pourrait avoir un rôle matriciel sur pas mal d'autres lieux de la région.
1: Alors on a bien compris votre idée assez révolutionnaire, mais neuve, et qui était vraiment un moyen d'arriver au but que vous souhaitez. Nous allons faire encore une pause musicale. Je vais demander donc à Bernard Philippe de nous expliquer son choix musical.
0: Un de mes fistons, Pierre-Marie, qui va l'interpréter à la guitare. Et c'est à partir d'un petit texte qui concluait un autre livre sur la paix qui s'appelle « Le prix de la paix » et qui est le chant de l'Olivier. Et qui se pose la question, comment une brindille si frêle, quand on avait ça au déluge, comment une petite brindille si frêle de l'olivier pouvait être un signe de paix pour Jérusalem.
2: Tassé sur son tronc, l'olivier n'a pas fière allure. Son écorce gangrénée lui donne l'apparence du lépreux qui se cache, tandis que la coiffe verte qui couvre tout son corps n'est guère plus élégante que le chiffon sur l'épouvantail des champs, si mal noué qu'il fait fuir les moineaux friands de récolte. Dans ce pauvre arbre, tout est nœud. Noué de la tête aux pieds, l'olivier est prisonnier de lui-même, nourri de sa seule indécision. La paix n'impose-t-elle pas que l'on tranche dans le vif, que les décisions soient prises, mais aussi que se disent douleur et vérité pour que justice et paix s'embrassent et que les pleurs laissent place à la joie? Oui. La brindille choisie pour énoncer la paix ne cesse de me surprendre. La paix serait bien mieux soutenue par ces poutres fortes et longues qui portent à plein bras. Rien de tel que force, protection et majesté pour donner goût à la paix. Que peut ce frêle rameau ? Mais en même temps, je me demande si ce pauvre être n'est pas là pour nous sortir de nos retranchements et de nos rêves d'une paix nourrie de force et de puissance. Trop souvent arraché de sa terre, prisonnier de l'obscurité de ses racines et de ses nœuds, lui, l'olivier, au bout de son corps noueux, cherche la lumière. Il sait bien que sans elle, la paix ne peut germer, et il sait bien davantage que, pour lui, la paix triomphante, celle des puissants, est trop lourde à porter. Seule la paix des humbles et des petits est à sa mesure, et les rares fois où la confiance le visite et que le chant du vent fait vibrer tout son être, il se souvient que c'est le travail toujours recommencé de la sève, le temps précieux de ces lents passages dans chacun de ces innombrables nœuds, le temps passé à les nourrir, le temps vécu, le temps donné, qui le rendent capable de produire son fruit, pour annoncer la paix.
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1: Mais maintenant, je vous propose de parler de nous. Nous, les Européens. Mais l'Europe, elle n'en fait sûrement pas assez, même si vous, vous allez nous expliquer ce que l'Europe a fait pour Jérusalem et ce conflit qui s'éternise. Mais qu'est-ce qu'elle pourrait faire encore de plus et de mieux? Et vous connaissez bien le monde européen.
0: Oui, alors la question du rôle de l'Europe doit être aussi repensée dans la construction que l'on présente. Il faut aller au-delà, évidemment, de ce qui se passe en ce moment. L'Europe a pas mal démissionné ces dernières années sur le conflit en raison d'une impossibilité de s'entendre. Mais je pense qu'il faut aller au-delà. Parce que il y a trois choses principales que l'Europe pourrait apporter. C'est d'abord partager son expérience unique de paix et de réconciliation et de construction de la paix, parce que l'Europe a vraiment, le continent européen a vraiment démontré qu'on pouvait dépasser les plus grandes violences de l'histoire et entrer dans des processus de réconciliation et de dialogue. Et l'expérience européenne, de ce point de vue-là, montre que, souligne ce que c'est qu'une utopie. Une utopie, c'est pas du tout un rêve. Un rêve, c'est par exemple aller sur Mars. Mais une utopie, c'est qu'on a déjà dans le concret des choses qui sont porteuses des populations qui sont très demandeuses de paix, des idées qui fleurissent dans beaucoup d'endroits, des volontés d'aider de l'extérieur. Il y a beaucoup de choses qui se mettent en place. Donc il y a du déjà là, mais du pas encore. Et l'utopie, c'est tirer le déjà là vers le pas encore pour le donner, si vous voulez, plus de direction. Alors, mais je pense que cette expérience européenne d'affirmer que on peut sortir de la violence et que des traumatismes de la violence, c'est sa première responsabilité, et en particulier que l'on est obligé, pour se réconcilier, de passer par les blessures, donc de retraverser les blessures pour les rapiécer, pour les recoudre. Alors ceci, c'est essentiel dans la construction de l'Europe, parce que vous savez qu'on parle toujours du charbon et de l'acier qui ont été les éléments moteurs de la construction de l'Europe. Mmh. Et ce qui est intéressant, c'est que le charbon et l'acier, c'était les fondements de la guerre, parce que ça servait à faire les armes, mais c'est aussi, le charbon et l'acier ont été aussi les fondements de la réconciliation et de l'apaisement de l'Europe. Alors, ce qui est intéressant, beaucoup disent, oui, c'est simplement économique, non, mais il y a aussi, on signifie que comme le charbon et l'acier ont été vraiment ce qui a entraîné le plus de blessures, notamment en commençant par exemple entre les Français et les Allemands, c'est mon origine, mais ce charbon et l'acier montrent qu'on doit retrouver, resituer tout effort de paix au sein des blessures. On ne peut pas aller dans des lieux périphériques ou peu importants. C'est la blessure qui intéresse. Et c'est au travers de cette blessure qu'il faut rattraper. Donc c'est au travers des choses fortes et difficiles. Et c'est pour ça qu'on dit, dans tout processus de redémarrage sur Jérusalem, il faut partir par les choses les plus blessées. Et Jérusalem en fait terriblement partie. Mm-hmm. Donc une deuxième chose que peut faire l'Europe, c'est que elle peut, partager. Elle a une grande expérience de inverser les conflits et faire du champ de bataille des débats politiques. Et en particulier, elle a beaucoup travaillé sur des questions de droits humains, de non-discrimination, de respect de la différence, d'égalité des pays. Et l'Europe a mis en place beaucoup de mécanismes pour penser la diversité, construire l'égalité et la non-discrimination. Je prends juste un petit exemple pour Jérusalem, pour l'illustrer. Le principe central dans la construction européenne de subsidiarité, qui est de descendre le niveau de responsabilité le plus proche du citoyen, si c'était appliquée à la ville de Jérusalem. Comme je l'ai dit, la ville de Jérusalem est dominée par un ministère de Jérusalem. Eh bien, si on accordait aux municipalités de quartier et aux citoyens tout un tas de responsabilités,
1: oui,
0: pour les écoles, pour les permis de construire, etc., ce serait un élément absolument central d'un processus d'apaisement. Et puis, l'Europe, je pense qu'elle pourrait aussi, sur le plan diplomatique, prendre une initiative de promouvoir Jérusalem comme une ville qui doit être unifiée et partagée, et en faire un... Et ce qui est intéressant, ça pourrait être... c'est toutes les décisions sur le Proche-Orient, sur Israël, sont bloquées depuis pas mal d'années à cause des différences politiques au sein des États membres. Mais la question d'une Jérusalem apaisée, pacifiée, partagée, construite sur des logiques locales et municipales, ça pourrait entraîner l'adhésion de la totalité des États de l'Union, à commencer par l'Allemagne ou l'Hongrie, quand, sous le format Orban. Donc, je pense que... pour l'Europe aussi, je veux dire... Elle ne peut pas s'en passer, parce que une thèse qui est chère, que j'avais beaucoup développée, qui était la thèse de mon livre Le Prix de la Paix, c'est que le futur de l'Europe ne peut faire l'économie d'un apaisement du conflit, parce que l'Europe porte en elle encore tellement d'éléments de responsabilité liés au passé, à la Shoah. Donc c'est que en construisant l'Europe, en s'impliquant dans la construction active de la paix entre Israéliens et Palestiniens, que l'Europe peut aboutir, peut trouver un peu tout son épanouissement. Et donc, sinon, l'Europe ne pourra jamais trouver toute sa respiration. Alors, pour toutes ces raisons, je crois qu'il y a une implication européenne très forte, mais ça passe évidemment aussi par un respect du droit international, peut-être par des... Il faudrait réfléchir, mais par une politique de sanctions plus active. Ça passe évidemment par l'extraordinaire courant qu'il y a entre les associations civiles israéliennes, palestiniennes, européennes, et ça devrait passer par tous les canaux politiques et diplomatiques qui peuvent exister. Mais disons, peut-être si j'ai encore une minute, je veux dire que là, ce qu'on applique à Jérusalem, c'est en fait plutôt du bon sens qu'autre chose, mais on l'applique sur une ville qui a, comme elle est matrice souvent des pires tensions et des pires conflits, elle a aussi la capacité, la ville de Jérusalem, d'être une matrice de réconciliation et de paix, et donc d'avoir des effets contagieux. Et c'est pour ça qu'il faut, alors qu'on a mis Jérusalem dans le processus d'Oslo, dans le processus de négociation, tout à la fin, il faut le remettre au début et comme priorité de travail, et sur lequel on pourrait trouver des consensus dans une approche locale, municipale, d'égalité des droits, qui n'est pas réalisable dans le cadre tout à fait actuel du Hamas d'à côté. Mais je veux dire, c'est précisément ce qu'on appelle une utopie. C'est de germer des idées qui sont en partie déjà semées, et il y a pas mal d'éléments qui existent déjà, mais c'est traduire ce pas encore en un déjà, ce déjà-là plutôt en un pas encore qui serait vraiment un apaisement de la ville et qui serait très, très important pour la ville elle-même et pour la région, et plus généralement, je crois aussi, pour une autre respiration, pour le dialogue des religions et la respiration du monde.
1: Merci Bernard. Vous avez tout dit. Ce que j'entends dans notre conversation sur ce dernier sujet, que l'Europe est vraiment bien placée, avec son histoire, avec son régime politique communautaire et son expérience, pour favoriser cette utopie dont vous parlez, et que donc il faut secouer l'Europe pour qu'elle investisse au maximum et beaucoup plus, de manière beaucoup plus engagée aussi, pour proposer tout ce qu'elle sait faire. Hein. Nous avons eu nos deux guerres, nous avons eu l'Union européenne maintenant qui bénéficie de toutes les procédures et les outils, la manière d'agir, les stratégies, eh bien, offrons-nous comme premier interlocuteur, mais comme vous dites, ça relève de l'utopie, puisque les forces en présence pour le moment sont très difficiles. Mais je vous remercie vraiment pour votre engagement, parce qu'à travers toutes vos explications, on sent que vous avez des idées à proposer et vous sentez, vous connaissez les rues de Jérusalem, les quartiers, la présence, malheureusement aussi, de ces, qui explique ces discriminations qui sont intolérables, hein, vis-à-vis de la population bien palestinienne. Sûr, oui. Merci beaucoup pour votre livre sur la paix et maintenant pour votre livre avec Vincent Lemire sur des propositions pour cette ville. Et j'ai bien compris, commençons à résoudre le sort de cette ville avant de vouloir résoudre le problème en entier du Moyen-Orient, quoi. Merci beaucoup et peut-être une prochaine fois.
0: Merci beaucoup, Clotilde.
1: C'était passionnant.
0: Merci beaucoup pour votre accueil et pour votre intérêt. Merci beaucoup.

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1: Chers auditeurs, et bienvenue sous le figuier, à l'ombre de la sagesse, où nous échangeons avec le Père Xavier Dijon. Bonjour Père Xavier Dijon.
2: Bonjour Véronique.
1: Dans notre parcours entamé sous le figuier, nous cherchons à voir clair sur les biens de notre nature humaine, compris comme les dons du Créateur lui-même. Nous avons ainsi passé en revue les deux premiers dons qui enracinent la raison humaine, dans le terreau charnel qui la précède, à savoir d'abord la vie, appelée à aller jusqu'au bout d'elle-même, puis la dualité sexuelle qui permet l'engendrement des enfants. Après ces deux premiers dons, nous avons entamé l'examen des deux autres dons qui touchent cette fois l'être humain dans sa rationalité propre. L'examen du premier de ces dons, à savoir vivre en société, nous a permis de parler de la famille, de l'humanité et de la particularité politique. Si nous suivons la liste dressée par Thomas d'Aquin pour décrire les préceptes de la loi naturelle, il nous reste alors à aborder le deuxième don qui touche la rationalité humaine, à savoir chercher la vérité sur Dieu. Mais c'est une grande question. Est-il possible d'y voir clair sur ce point-là ?
2: Bien, je dirais, Véronique, que c'est précisément pour y voir clair sur ce sujet-là que nous sommes sur Terre. Il fait partie de la nature de l'homme de s'interroger sur le sens ultime de sa vie.
1: Il est toujours en quête.
2: Sur l'au-delà de lui-même, il est toujours en quête de cette vérité, de ce qu'il est, de cette vérité dernière. Donc autrement dit, l'être humain n'est pas entièrement plongé dans l'immanence, le contraire de la transcendance, dans l'immanence de la nature comme l'est l'animal. Parce qu'il porte en lui la question de la transcendance. Qu'est-ce qui me dépasse? Qu'est-ce qu'il y a au-delà? Et je voudrais, pour essayer de faire comprendre ça, prendre deux illustrations, qui sont d'ailleurs assez différentes l'une de l'autre. La première, c'est l'ouvrage assez célèbre, finalement, de Vercors, c'est un pseudonyme, hein, Vercors, « Les animaux dénaturés ». C'est une histoire qui raconte une expédition scientifique des Anglais qui sont allés en Nouvelle-Guinée pour étudier les fossiles de ce qu'on appelle le « missing link » en anglais, c'est le chaînon manquant. Le chaînon manquant entre le singe et l'homme. Puisque dans l'évolution des espèces, à un moment donné, le singe s'est redressé, la boîte crânienne s'est développée, etc. Et donc, comment s'est opéré ce passage dans l'eau de le pithécanthrope ?
1: Pithécanthrope ?
2: Oui, anthrope veut dire homme, anthropos, et pithécos, ça veut dire singe. Donc, c'est le pithécanthrope est entre les deux. Où on dit aussi anthropopithèque, donc. Cette troupe-là, arrivée en Nouvelle-Guinée, voulant étudier les fossiles, a la grande surprise de voir que cette espèce de pithécanthrope, cette espèce est toujours en vie. Et donc, ça fait évidemment une nouvelle sensationnelle qui se diffuse partout dans le monde entier. Et un industriel australien très ingénieux dit « Mais ça, c'est intéressant d'avoir des êtres presque aussi intelligents que les hommes, qui sont quand même des singes, donc je vais les acheter et ils vont travailler dans mon entreprise. »
1: Sans que je ne les paye et que...
2: Exactement, j'ai juste à leur donner la nourriture, mais je ne dois pas payer, je dois juste les entretenir. Alors, l'équipe scientifique ne veut absolument pas qu'on en arrive à cet esclavage, et donc... Ils veulent prouver qu'ils sont quand même des hommes. Enfin, ils veulent en tout cas que la question soit posée. Et du coup, un des membres de l'expédition se prête à l'insémination artificielle d'une des... Est-ce que c'est femme, est-ce que c'est femelle de la troupe? Et donc, il naît un enfant. Et cet enfant, il le tue. Et puis, il va se livrer à la police. De telle sorte qu'on fait un procès pour savoir si ce monsieur a abattu un animal ou s'il a tué un petit homme. Et donc, tout le roman se déploie, le défilé des experts qui viennent dire à quoi on reconnaît un homme. Alors, il y en a qui disent, ben, c'est la morphologie, c'est le squelette. Il y en a un qui parle longuement de l'astragale, l'os du pied, qui permet de distinguer le singe de l'animal. Est-ce que c'est la capacité d'apprentissage? Est-ce que le langage? Est-ce que c'est... Et puis, dans le livre, la femme du juge demande, est-ce qu'ils ont des gris-gris? C'est-à-dire des objets qui font appel à une transcendance. Et puis finalement, en étudiant bien cette troupe de ce qu'on appelle les tropies, anthropopithèques, cette troupe de tropies, on s'aperçoit que avant de manger la viande, il la faisait passer au feu, mais non pas dans un but utilitaire comme on fumerait du jambon, mais dans un but de rituel, de consécration de la nourriture à une personne particulière. Et c'est sur cette base-là qu'il décide que ce sont des hommes.
1: Parce qu'il y a un lien religieux, alors.
2: Parce qu'il y a un lien religieux. Donc Et c'est en ça, parce que c'est un lien qui le sort de la nature. D'où le titre du livre, « Les animaux dénaturés ». L'homme n'est pas plongé dans l'immanence de la nature, il se réfère à une transcendance qui le fait religieux. Et c'est une définition de l'homme. Alors, l'autre illustration, d'un tout autre bord, vous connaissez, Véronique, les brochures que publiait le cardinal Daniel au temps de Noël et au temps de Pâques, pour expliquer le sens de la fête. Et dans une de ces brochures, il parle d'un dialogue entre le garçon et son papa. Et le garçon pose une de ces questions énormes qu'on pose les enfants, d'où vient le monde ? Alors le papa, qui est franchement agnostique, dit, ben, écoute, et il donne la théorie scientifique, il y a le Big Bang, et puis dans ce monde-là, il y a eu l'apparition de la vie, et puis les espèces ont évolué, ça a donné le singe, et puis ça a donné l'homme. Bon, le garçon ne bouge pas très fort, mais le papa, par loyauté, même s'il est agnostique lui-même, il dit, mais il y en a qui disent que... Le monde, eh bien, il vient d'un Dieu qui est Père, qui est dans le ciel et qui nous aime. Alors le garçon dit, oui, c'est ça, papa. Donc il a pressenti, le garçon, que voilà, ça, c'est comme ça que le monde s'explique. Donc la vérité sortant de la bouche des enfants, peut-être, voir que cette référence à une transcendance qui nous dépasse, un au-delà, fait partie intrinsèque de la nature humaine.
1: C'est ça qu'on peut tirer de vos deux illustrations, en fait.
2: Oui, oui, exactement. Même si, dans notre société sécularisée, on ne parle plus guère de la question de Dieu, il faut voir que, finalement, c'est un phénomène... universellement répandu dans l'âme d'un petit enfant ou chez ce romancier Vercors, que il y a cette conscience que l'homme n'a pas en lui-même l'explication dernière de ce qu'il est, ni de son origine ni de sa fin, et que il y a toujours à chercher cette vérité-là.
1: Je trouve que c'est une vraie question. Donc si cette vérité est toujours à chercher parce qu'il nous dépasse toujours, est-ce qu'on n'est pas finalement fondamentalement trop limité pour trouver quelque chose qui est invisible et qui nous dépasse toujours ?
2: Alors c'est intéressant de voir que nous sommes limités. Parce qu'il est possible, en raison, de partir de la limite. Alors, c'est peut-être un peu compliqué. Je prends, il y a la raison et il y a la foi. Hein, et
1: qui sont complémentaires.
2: Oui, et on va y revenir tout à l'heure. Mais pour ce qui est de la raison, il est possible de dire que parce que Dieu nous a créés à son image et à sa ressemblance, donc nous avons déjà en nous-mêmes quelque chose qui nous permet d'affirmer Dieu. Et quand je dis en nous-mêmes, c'est dans l'exercice de notre propre raison. Alors ce sont les fameux trois voies de saint Thomas dans l'analogie. La première voie, c'est la voie de la causalité. Je vois des choses magnifiques, je vois des choses belles aussi bien dans la nature que dans le monde des hommes. Je pleure de joie en voyant ce qui est si beau et ce qui est si bon, et je dis, mais il doit y avoir quelqu'un là derrière. Ça, c'est la voie de la causalité. Et puis arrive la deuxième voie, c'est celle de la négation, en disant, oui, mais ce n'est quand même pas Dieu. Donc toutes ces belles choses, ce n'est pas Dieu, et je ne peux rien en dire. Donc ça, c'est la voie qu'on appelle apophatique. On met sa main devant la bouche, on ne peut pas parler parce qu'on est limité, la limite, comme vous dites. Mais justement, si je suis limité, et s'il y a quand même en moi cette présence, cette idée de Dieu, c'est que Dieu doit, c'est que Dieu est là, c'est que Dieu doit pouvoir se dire. Si malgré sa finitude radicale, l'esprit a conçu l'idée de Dieu, est-ce que ce n'est pas parce que Dieu lui-même était déjà présent à l'esprit de l'homme? Donc, par ce biais-là, la raison est capable d'affirmer Dieu.
1: Père Xavier Dijon, est-ce qu'on prendrait une petite pause musicale pour méditer tout cela?
2: Oui, et je vous propose, Véronique, justement le chant de Thésée, « Ô toile au-delà de tout ».

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1: Avec le père Xavier Dijon, nous essayons d'y voir clair. Et père Xavier Dijon, vous disiez avant la pause que la découverte de Dieu peut se faire par la voie de la raison, mais aussi par la voie de la foi. Est-ce que ces deux voies sont complémentaires, sont nécessaires toutes les deux? Comment on articule ces deux voies entre elles?
2: Eh bien, je pense qu'on les articule en reconnaissant l'aide qu'elles apportent mutuellement. Elles ont besoin l'une de l'autre. Parce qu'il est bon que la foi s'ouvre à la raison, comme il est bon que la raison s'ouvre à la foi. Le pape Jean-Paul II, en 1998, a publié une encyclique « Fides et Ratio » qui donne bien cette complémentarité. Voulez-vous lire le début ?
1: La foi et la raison sont comme les deux ailes qui permettent à l'esprit humain de s'élever vers la contemplation de la vérité. C'est Dieu qui a mis au cœur de l'homme le désir de connaître la vérité et au terme de le connaître lui-même, afin que le connaissant et l'aimant, il puisse atteindre la pleine vérité sur lui-même.
2: Donc c'est une image qui est parlante. L'oiseau a besoin de ses deux ailes pour voler. Et si vous ne gardez que une aile, l'oiseau va se retrouver par terre. Alors, on ne peut pas faire voler l'oiseau seulement avec l'aile de la raison humaine.
1: En a pourtant l'illusion.
2: Oui, c'est vrai que je ne peux me connaître, je ne peux connaître une réalité qu'à partir de ce que je suis. Et donc, je vais déployer cette raison dans tout le champ scientifique et je vais élaborer mes hypothèses, je vais vérifier mes hypothèses aussi bien dans les sciences naturelles que dans les sciences humaines pour élaborer tout un savoir et par rapport auquel la foi doit rester étrangère. Et donc ça c'est l'option rationaliste qui refuse que la vérité de l'homme puisse venir d'ailleurs que de l'homme. Ça, c'est le rationalisme. Mais si je ne garde que l'autre aile, c'est-à-dire celle de la foi, et peut-être la foi du charbonnier, la foi qui ne réfléchit pas, la foi du fondamentalisme, eh bien, je vais perdre quelque chose parce que je dois pouvoir accueillir en moi-même cette parole qui vient de Dieu est en moi-même, c'est-à-dire ma raison. Et donc, ma raison, comme je le disais avant la pause musicale, ma raison doit pouvoir affirmer Dieu. Comme le dit le catéchisme, la Sainte Église, notre mère, tient et enseigne que Dieu, principe et fin de toute chose, peut être connu avec certitude par la lumière naturelle de la raison humaine à partir des choses créées. Et donc, le moi, le sujet, la raison, doit pouvoir affirmer qu'il y a Dieu. Et si je n'avais pas cette possibilité-là d'affirmer en raison qu'il y a Dieu, je ne pourrais pas accueillir la révélation de Dieu. Mais qu'est-ce que c'est ça? Qu'est-ce que c'est ce Dieu? J'entends une parole, mais comment est-ce que je sais que c'est celle de qu'il y a un Dieu? Donc, Dieu est déjà, si vous voulez, Dieu en parlant à l'homme et en suscitant sa foi, se retrouve déjà dans l'homme qui accueille cette parole de foi.
1: Parce qu'il est créé à l'image de Dieu.
2: Parce qu'il est créé à l'image de Dieu. Et exactement, le catéchisme poursuit, l'homme a cette capacité parce qu'il est créé à l'image de Dieu. Autrement dit, l'esprit humain, ce n'est pas un seau vide dans lequel Dieu déverse sa parole. Non, l'esprit humain, c'est toute une vie, c'est toute une rationalité, c'est toute une question, c'est tout un débat vis-à-vis de lui-même, un débat philosophique vis-à-vis de lui-même, et c'est à l'intérieur de ce débat philosophique sur ce qu'il est que la parole de Dieu va pouvoir être reçue. Et, puisque, au fond, c'est une alliance entre un « je » et un « tu ». « Je » c'est moi, « tu » c'est Dieu. Et comment est-ce que je sais qu'il y a un « tu » ? Comment est-ce que je vais chercher cette vérité sur Dieu, puisque c'est ça ma nature ? Eh bien, je vais à la fois faire travailler ma propre raison et peut-être arriver à reconnaître que je ne me suis pas fait moi-même et que donc je dois reconnaître le Dieu créateur, et en même temps voir que ce Dieu créateur s'est dit d'une certaine façon dans la parole recueillie dans l'Ancien et le Nouveau Testament.
1: Au fond, si on n'accepte pas ça quand on n'a pas la foi, c'est parce qu'on a toujours peur que Dieu ne respecte pas notre liberté.
2: Oui, c'est ça. Et il y a peut-être aussi une certaine ruse de la part de l'homme. C'est-à-dire que, à partir du moment où votre recherche intellectuelle, à la fois en philosophie, dans le déploiement de la raison humaine, et puis en théologie, dans la lecture de la Bible, si je suis amené à reconnaître Dieu, cela veut dire que si je veux être cohérent vis-à-vis de moi-même, je dois conformer ma vie à ce que Dieu me demande. Donc, ça c'est très bien expliqué, Véronique, dans le catéchisme de l'Église catholique, que je citais tout à l'heure. On dit « Dieu, principe et fin de toute chose, peut être connu avec certitude par la lumière naturelle de la raison humaine. » Mais, au numéro suivant du catéchisme, numéro 37, « Dans les conditions historiques dans lesquelles il se trouve, l'homme éprouve cependant bien des difficultés pour connaître Dieu avec la seule lumière de sa raison. » Donc, l'homme livré à lui-même n'arrive pas toujours à reconnaître Dieu. Alors, il y a une difficulté de l'intelligence. C'est vrai que Dieu ne tombe pas sous les sens et donc c'est plus difficile de le percevoir. Mais il y a une difficulté aussi de la volonté. Et c'est là qu'il peut y avoir la ruse dont je parlais. Est-ce que vous voulez lire, toujours dans le catéchisme de l'Église catholique, une citation de l'encyclique du pape Pie XII, Humani Generis ?
1: L'esprit humain, pour acquérir de semblables vérités, souffre difficultés de la part des sens et de l'imagination, ainsi que des mauvais désirs nés du péché originel. De là vient qu'en de telles matières, les hommes se persuadent facilement de la fausseté ou du moins de l'incertitude des choses dont ils ne voudraient pas qu'elles soient vraies.
2: Donc vous voyez, les hommes se persuadent facilement de la fausseté, du moins de l'incertitude, des choses dont ils ne voudraient pas qu'elles soient vraies. C'est-à-dire que prouver l'existence de Dieu et admettre l'existence de Dieu, cela n'engage pas seulement l'intelligence, mais puisqu'il s'agit de Dieu et puisqu'il s'agit du plus intime de ma vie, cela engage ma liberté. Et donc, pour ne pas devoir engager ma liberté dans une voie qui ne lui plaît pas, l'agnostique pourrait dire, eh bien, je ne sais pas, je ne comprends pas, je ne vais pas admettre. Donc je n'ai pas cette évidence-là de Dieu. Vous voyez ? C'est pour dire que nous ne pouvons pas parler simplement en l'air de la question de Dieu. Dieu n'est pas du tout en l'air, justement. Étant la question ultime que l'homme se pose à lui-même, il engage sur cette question-là le tout de sa vie. Or, s'il s'est déjà fait sa propre idée de ce qu'est sa vie, sans vouloir la remettre en question, eh bien...
1: Il y a une impasse.
2: Voilà. Alors, et on retrouve ici, vous avez compris, on retrouve ici le double critère qui nous a servi pour le discernement tout au long de nos émissions. C'est d'une part Le principe et fondement, l'homme est créé pour louer, respecter, servir Dieu. L'homme vient de Dieu et il va à Dieu. Donc, on doit pouvoir dire qu'en principe, l'homme est capable de connaître Dieu en cédant des deux ailes, celle de la raison et celle de la foi, mais que, historiquement, c'est le péché. Dès le début, l'homme a refusé cette entrée dans l'alliance avec Dieu et a préféré entendre le langage plus confortable du serpent qui lui dit « Vous serez comme des dieux ». Donc, chercher la vérité sur Dieu, c'est à la fois une nécessité, et le chrétien, convaincu que l'homme est créé par Dieu, le chrétien va dire « Oui, c'est une nécessité que l'homme cherche la vérité sur Dieu ». Et tant qu'il refuse de chercher la vérité sur Dieu, sur son origine et sur sa fin, tant qu'il refuse de poser la question du sens, il n'est pas à la hauteur de son humanité. Mais en même temps, il faut pouvoir reconnaître que l'homme, historiquement, n'aime pas. Et donc, chercher la vérité sur Dieu, c'est à la fois une nécessité, mais c'est une épreuve. Nous sommes mis à l'épreuve de cette recherche de la vérité sur Dieu.
1: Merci beaucoup, Père Xavier Dijon, de nous avoir aidés à chercher la vérité sur Dieu et d'aller jusqu'au bout.
2: Merci.
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commencement de la première lettre de Saint Jean. Ce qui était dès le commencement, ce que nous avons entendu, ce que nous avons vu de nos yeux, ce que nous avons contemplé, ce que nos mains ont touché du Verbe de vie, car la vie s'est manifestée, nous l'avons vue, nous en rendons témoignage et nous vous annonçons cette vie éternelle qui était tournée vers le Père et qui nous est apparue.

0: Prions le Seigneur. Ô Christ, toi le vivant, tu nous as choisis pour avoir part à la joie de ta résurrection. Répands sur le monde entier la lumière de ta vie, toi qui vis pour les siècles des siècles.
1: Amen.

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1: Oui, vous le savez peut-être, dans la tradition juive, on dit que c'est toute la Torah qui a été donnée à Moïse sur le mont Sinaï, aussi bien la Torah écrite par Dieu que la Torah orale, commentée par les hommes. Et bien ce don de la Torah, célébré lors de la fête de Shavuot, on en parle tout de suite dans Connaître le judaïsme.

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1: Lors de la fête de Shavuot, les Juifs célèbrent le don de la Torah, ce moment souvent représenté en peinture où l'on voit Moïse avec les tables de la loi sur lesquelles sont écrites les 10 commandements. Yaakov Nizri, vous êtes rabbin du consistoire israélite Sépharad Neve Shalom à Lyon et nous poursuivons avec vous notre discussion sur cette fête de Shavuot. Alors on entend souvent dire que la Torah est acceptée avec joie lors d'une autre fête juive, celle de Pourim, là où à Shavuot, le peuple hébreu aurait eu du mal à accepter ce don de la Torah.
2: On n'avait pas eu du mal à l'accepter, le texte biblique est clair à ce sujet. C'est marqué dans la section de Mishpatim, donc toujours dans le livre de l'Exode, cette période qui s'écoule entre le premier Sivan et le 6 Sivan, c'est les 6 jours qui ont précédé le don de la Torah. Mmh. Pendant ces 6 jours d'ultime préparatif, Moïse fait une sorte de navette entre le Créateur et les enfants d'Israël, pour leur donner les dernières recommandations avant la révélation sinaïtique. Et lorsque Moïse apporte la parole de Dieu aux enfants d'Israël, la première réaction du peuple juif, c'est sa réaction mythique, j'ai envie de dire. Tout ce que Dieu dira, eh bien, nous le ferons, et ensuite nous l'écouterons. Cette réponse qui est mythique, hein, qui est, je veux dire, légendaire, hein, du peuple juif, elle nous colle à la peau, et ça, on peut pas parler ni de coercition, ni d'avoir accepté. Donc, il y a une spontanéité dans l'acceptation de la Torah. Néanmoins, les rabbins nous disent que, tout en ayant accepté avec cette spontanéité, il n'y avait pas encore l'enthousiasme que Dieu précisément attend de tout un chacun. Cet enthousiasme, il va apparaître beaucoup plus tardivement. C'est précisément à l'époque de Pourim. Très rapidement, à l'époque du Pourim, c'est la période de l'exil entre le premier temple et le deuxième temple, l'exil de Babylonie qui se transforme en exil de Perse. Le peuple juif est menacé d'extinction par ses ennemis et il y a eu un renversement de situation et le peuple juif a été sauvé. Mais ce qui est incroyable, c'est que ces événements se sont produits en exil. Et qui dit exil, dit période où le Créateur se cache, se dissimule, il est en colère. Et donc, ce qui nous a poussé à cet instant à avoir cet enthousiasme qu'on n'avait pas eu au moment du Sinaï, c'est qu'on s'est rendu compte que finalement, même en période d'exil, même en période de colère divine, eh bien, Dieu continue à protéger ses enfants.
1: Donc à Pourim, c'est la reconnaissance que Dieu veut le bien pour son peuple.
2: On s'est rendu compte finalement que même en période de courroux divin, le Créateur continue à veiller sur nous. On s'est réengagé à nouveau dans la Torah, mais cette fois-ci avec encore plus d'enthousiasme, si vous voulez.
1: Cette fête, vous le disiez, elle a un lien très important avec Pessah, la Pâque juive, puisque c'est au deuxième jour de Pessah que commence ce que l'on appelle le décompte de l'Omer. Mmh. Alors c'est important pour les chrétiens qui nous écoutent, puisque dans la tradition chrétienne, on a gardé cette idée d'un temps liturgique entre les fêtes de Pâques et de la Pentecôte. Est-ce que vous pouvez nous préciser, dans la tradition juive, l'importance de l'Omer ?
2: C'est-à-dire que lorsque Moïse se retrouve pour la première fois au Sinaï, la révélation du buisson ardent. Dieu lui annonce que je vais te mandater pour aller délivrer le peuple juif, et il lui annonce que lorsque vous sortirez d'Égypte, au terme de 50 jours, eh bien vous me servirez sur cette même montagne. Donc ça veut dire que la rencontre au Sinaï avait été annoncée avant même la sortie d'Égypte. Tout ça, c'est des textes bibliques, hein, que je vous cite dans l'Exode. Donc Dieu lui annonce. Et c'est pour ça que lorsque Moïse se présente au peuple juif et donc met en place tous les mécanismes qui vont mener à la sortie d'Égypte, dans la tradition, on dit que les enfants d'Israël étaient impatients de ce rendez-vous qui avait été fixé déjà depuis l'origine. Donc, et ils savaient pertinemment que c'était au terme de 50 jours. Donc d'eux-mêmes, il y a eu ce compte à rebours. Et en fait, cette période de 49 jours, de 7 semaines, c'était une période de préparation, de préparatif au point culminant de cette longue période qui commence avec la sortie d'Égypte, qui se termine par le don de la Torah. On ne peut pas recevoir la Torah, si vous voulez, démunie et sans avoir été préparé à cet événement, puisque c'est la première fois que finalement, dans la Bible, le Créateur se décide enfin à se révéler à l'humanité tout entière. Donc c'est la première rencontre entre le Créateur et l'humanité. Et donc pour cette rencontre, il va falloir se préparer. Donc du coup, c'est cette semaine, c'est pas cette semaine simplement pour rattacher les deux fêtes, mais ce sont 7 semaines de préparation.
1: Alors justement, comment est-ce qu'on vit l'Omer ? Comment est-ce qu'on se prépare à Shavuot ?
2: Pendant cette semaine, on étudie les Maximes des Pères, qui est un traité de la Mishnah, donc de la Torah orale, qui, curieusement, n'est pas axé sur la compréhension des actes, des mitzvot, des actes rituels que nous accomplissons au quotidien ou tout au long de l'année. On aurait pu dire qu'il faut se renforcer, finalement, ces prescriptions. On met finalement toutes ces prescriptions de côté. Et l'essentiel des Maximes des Pères traite de notre relation à autrui. Comment on organise une société humaine? Et en fait, c'est en vertu d'un grand principe, Derech Eretz Kadma la Torah. Le préambule à la Torah, c'est le Derech Eretz, c'est le savoir-vivre.
1: Donc ça, c'est très important. Ce que vous venez de dire, c'est que finalement, pour se préparer à la rencontre avec la transcendance, on apprend à vivre ensemble.
2: Pour la simple et bonne raison que, quelque part, l'ambassadeur du Créateur sur Terre, c'est l'homme. L'homme a été créé, Betzelem Elohim, à l'image de Dieu. Quelque part, c'est une parcelle, une émanation du Créateur. Donc si on n'est même pas même capable de respecter celui qui est à l'image du Créateur, comment aurions-nous la prétention d'aller à la rencontre du Créateur lui-même ?
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1: Et sur RCF Notre-Dame, nous parlons de la fête de Shavuot avec vous, Rabbin Yaakov Nezri. La Pentecôte juive, une fête pour laquelle vous disiez qu'il n'y a pas de commandement spécifique associé à la fête.
2: Vous avez bien compris que puisqu'on fête la Torah, c'est une fête qui est axée véritablement sur l'étude de la Torah. Bien que dans la tradition, le Talmud nous enseigne que cette fête de Shavuot, elle doit être partagée en deux. Une partie où on festoie en l'honneur de la Torah, donc cultive matériellement cette fête. Donc il faut se réjouir, il faut festoyer. Et une partie pour l'étude, consacrée à l'étude et à la prière. Dans beaucoup de communautés, on a l'usage de faire une veillée d'étude, ou du moins de consacrer vraiment un bon moment pour permettre à tous les fidèles de pouvoir goûter, un temps soit peu, à ce pourquoi on est réunis.
1: Donc vous redécouvrez ensemble la Torah.
2: Alors voilà, donc il y a une veillée d'études. Alors après, chaque rabbin s'adapte à son public. Hein. Moi, en général, je fais quand je réunis mes fidèles, nous faisons une vraie étude. Attention, c'est pas une conférence, c'est une étude
1: collective,
2: talmudique, ouais. Avec échange, débat. Je choisis un thème bien précis. Mais l'idée est là, c'est qu'il y a une veillée en principe dans la nuit de jeudi à vendredi. Dans la plupart des communautés, c'est toute la nuit. Hein. Ça vient aussi rappeler, si vous voulez, que puisqu'on le lendemain, c'est le don de la Torah, Dieu se révèle au peuple juif. Il y a un midrash, un texte rabbinique qui dit qu'on ne s'est pas suffisamment préparé jadis. Dieu nous a surpris pratiquement. Mmh. On était en train de somnoler lorsque Dieu est apparu à nous. Donc pour rattraper, si vous voulez, cette erreur originelle, on reste réveillé et on est fin prêt lorsqu'arrive le petit matin et qu'on lit notamment dans les rouleaux de la Torah les 10 commandements.
1: Il y a aussi cette tradition à Shavuot, en lien avec la Torah, de consommer des mets lactés.
2: Alors la consommation des mets lactés, c'est une coutume à Shavuot. Il y a plusieurs explications qui ont été données, je vais vous en donner deux. La première explication, très simple, c'est que la Torah, elle a été comparée au miel et au lait, dans le Cantique des Cantiques du roi Salomon, des vaches vechalav tachat leshoner. On parle de la langue du Créateur qui énonce la Torah, et on explique que la Torah, finalement, c'est du miel et du lait. Hein, c'est faire référence à la douceur et au bonheur que peut nous procurer la pratique de la Torah. Donc, c'est une première explication qui a été donnée. Une deuxième explication, qui est déjà plus midrashique, avant que Moïse monte au Sinaï, on avait les 7 lois noachides.
1: Données au moment de Noé.
2: Oui, c'était comme le concert des nations. On pouvait manger absolument tout. Quand Moïse descend du Sinaï avec les 613 commandements, il arrive avec les lois alimentaires. Et du coup, du jour au lendemain, on s'est retrouvé dans une situation qu'on ne pouvait plus manger tout ce qu'on pouvait manger jadis. Et donc la première chose qu'on a pu consommer spontanément et immédiatement, c'était tout ce qui était lacté. Il n'y a pas de problème de cache-croûte dans tout ce qui est lacté. Donc du coup, on a consommé tout de suite après des plats lactés. J'ai lu une troisième explication qui est très jolie, qui dit que le lait, la particularité, c'est que le lait, c'est l'enfant qui va téter le lait du sein maternel. Et quelque part, la Torah, elle a été comparée au lait, précisément parce qu'à travers l'étude de la Torah, on se connecte directement au Créateur. On nous dit dans les commandements, tu aimeras l'Éternel, ton Dieu, de tout ton cœur, de toute ton âme, de tous tes moyens. L'amour, c'est un sentiment, c'est quelque chose qui s'invente pas. Comment on peut nous enjoindre d'aimer le Créateur? Oui. Soit on aime, soit on n'aime pas. Et surtout, si on ne connaît pas, comment aimer? Alors la grande question, comment aimer l'Éternel si on ne connaît pas? Alors le texte biblique continue et dit « Et ces paroles que je t'ordonne aujourd'hui seront gravées sur ton cœur ». Ça veut dire le meilleur moyen de connaître l'Éternel et donc de l'aimer et de tisser ce lien, c'est d'étudier sa pensée. La pensée, c'est la Torah. Et donc la Torah nous connecte directement au Créateur, donc c'est ça le lait.
1: Un des usages lors de la fête de Shavuot, c'est de lire le livre de Ruth. Pour quelle raison ?
2: Alors, pour chaque fête, on a l'usage de lire ce qu'on appelle une Megillah, c'est-à-dire un petit texte biblique qui a un lien particulier avec la fête. Et en l'occurrence, à Shavuot, on lit le livre de Ruth, qui est cette jeune fille qui a embrassé le judaïsme. Donc, c'est toute la démarche de conversion que va opérer Ruth auprès de sa belle-mère, Naomi, à la suite de la disparition de son époux. Et donc, on voit dans ce texte, finalement, la manière avec laquelle elle va adhérer, elle va avoir cette adhésion au judaïsme. Et Ruth, dans la tradition, si vous voulez, l'ancêtre du roi David, c'est-à-dire de la dynastie royale également, elle accepte de porter sur elle le joug des commandements. Je vous fais une petite digression. Souvent, on accueille des écoles pour visiter la synagogue. Et une question qui est récurrente, finalement, c'est combien vous avez de commandements dans le judaïsme ? Alors, on va dire, il y a 613 commandements.
1: Ça paraît beaucoup.
2: Ils sont stupéfaits. Ils sont stupéfaits, mais tu dis tout ça. Et effectivement, c'est ça, c'est l'idée. C'est tester, finalement, la sincérité et l'adhésion parfaite. Et précisément, Ruth, eh bien, elle a redoublé de zèle pour adhérer envers et contre tout au judaïsme.
1: Mais on aurait pu croire qu'à Shavuot, justement, on lirait plutôt les textes, par exemple, de l'Exode.
2: On les lit. C'est le premier jour de Shavuot. Donc, je vous ai parlé de la veillée d'études. Donc, le lendemain, tous les fidèles se retrouvent à la synagogue, les familles, etc. On sort les rouleaux de la Torah et on lit précisément le texte de l'Exode, de la révélation sinaïtique et les 10 commandements. Mais dans la logique, il faut faire attention, ça veut dire qu'on le lit solennellement, les 10 commandements, mais il y a toujours cette crainte d'imaginer que finalement la Torah se résumerait aux 10 commandements. C'est pour ça qu'il y a un rabbin qui a très joliment interprété les 10 commandements, où il rattache les 613 commandements aux 10 paroles. Comme quoi, dans les 10 paroles du Créateur, dans les 10 commandements, il y a une allusion qui est faite à chacun des 613 commandements. Vous avez un texte qu'on appelle les Hazarot, les injonctions, où on nous montre la manière avec laquelle on rattache finalement les 613 commandements aux 10 paroles du Créateur.
1: Les 10 ou les 613 commandements, voilà un beau sujet d'émission, pourquoi pas à venir. Un grand merci, Rabbin Yaakov Nezri. 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Et dans un instant, nous retrouvons notre Melchior Gormand pour la rediffusion de son émission « Je pense, donc j'agis ».

Yeah. Allez, bonjour à chacun, à chacune. Ravi de vous retrouver pour ce nouveau numéro de Direction Sud. Vous le savez, c'est le portail radio de la diaspora africaine. Oui, une rencontre avec les enfants, les fils, les filles et même les amis du continent. Alors, dans quelques instants, on aura rendez-vous avec un fils du continent. Il viendra nous parler d'un événement initié par les étudiants internationaux de l'Université catholique de Louvain. Une affiche portée par 3 associations. Ce sera dans quelques instants seulement. Mais vous le savez, nous sommes vraiment un cheval sur l'accueil, et pour lui souhaiter la bienvenue, voici une douceur qu'il mérite bien.

0: je vous l'ai dit, hein, avec la participation de Tiwa Savage. I'm okay. Un rappel de soi-même. Comme quoi il est important de tenir le coup. Parce que tenir le coup est déjà une victoire. I'm okay. Une chanson qui révèle Fields dans toute sa vulnérabilité. Une véritable méditation sur la santé mentale, la gratitude et le choix quotidien de persévérer. Ce morceau mêle Yoruba, Pidgin et anglais dans une conversation sincère sur ce que signifie être humain sous pression. C'est nouveau, c'est frais et on aime ça. Et si vous arrivez maintenant, je vous souhaite la bienvenue. Oui, nous nous apprêtons à recevoir notre invité. Janvier Tesiwe nous accompagne aujourd'hui dans son numéro de Direction Sud. Alors Janvier nous vient de Louvain-la-Neuve. Il est lui aussi impliqué au cœur d'un événement qui se tiendra au mois d'août. Un événement qui mêle mode, mais vous le savez, avant toute chose, il faut qu'il se présente à vous. Parce que moi, je le connais. Janvier, bonjour et bienvenue.
1: Bonjour Patrick, c'est un plaisir pour moi d'être sur les antennes de la RCF ce matin. Oui. Et surtout à l'émission Direction Sud. Alors, un plaisir pour moi d'être là.
0: Merci beaucoup, c'est un honneur pour nous en tout cas de te recevoir. Pour ceux de nos auditeurs qui te découvrent, qui es-tu, d'où viens-tu et où vas-tu?
1: Je suis Janvier Tesiwe, je viens de l'Afrique, principalement du Cameroun à l'ouest, oui, au pays Bamileke, comme on nous appelle souvent.
0: Ah.
1: Je suis étudiant à l'Université catholique de Louvain,
0: oui,
1: finissant d'un master de 120 en communication stratégique des organisations et je me spécialise maintenant en culture visuelle.
0: Alors, j'aime la façon avec laquelle tu le dis, master 120. Pour ceux qui ne sont pas rompus à la chose universitaire, c'est quoi un master 120?
1: Alors, ça se distingue d'un master de spécialisation qui est un master 60. 120 veut tout simplement dire 120 crédits.
0: Ah,
1: un master qui se fait sur 2 ans.
0: Sur 2 ans, oui.
1: Tout à fait.
0: Ah, c'est génial. On découvre tous les jours. C'est vrai qu'à mon époque, ce n'était pas comme ça. On n'avait pas cette façon de spécifier les différentes filières. Alors, tu es ici pour nous parler d'un événement qui s'organise au cœur de Louvain-la-Neuve. Et tu nous as dit effectivement que tu venais du Cameroun.
1: Tout à fait.
0: Ça, qui tu étais aussi.
1: Oui.
0: Alors, mais où vas-tu? C'est la question qui est d'ailleurs la plus difficile à répondre.
1: Je vais à la découverte du monde.
0: Oui.
1: Je vais dans le village planétaire pour découvrir et pour partager les valeurs culturelles de l'Afrique. C'est d'ailleurs la raison pour laquelle nous sortons du Cameroun pour aller faire les études ailleurs. C'est pour découvrir les systèmes d'enseignement d'ailleurs et partager avec ces systèmes-là ce que nous connaissons de notre environnement africain.
0: Alors, tu as quitté ta terre natale depuis combien d'années? Depuis combien de mois, si ce n'est pas trop long?
1: Depuis 4 ans et demi.
0: Ça fait 4 ans que tu es en Belgique?
1: En septembre, ça fera 5 ans.
0: Ouh là là! Et ça ne te manque pas ton Cameroun?
1: Pas du tout, parce qu'avec les mobilités qui sont disponibles, on y va, on revient.
0: D'accord, on entre et on ressort, quoi.
1: Tout à fait.
0: Alors, pourquoi avoir choisi de faire dans la communication, Janvier?
1: Une passion depuis l'enfance.
0: Oui.
1: Ma grande sœur qui a donné le prénom de Janvier, qui m'a attribué ce prénom, me disait souvent, lorsque j'étais né, mes lèvres tremblaient. Et un griot du village est passé, il a dit, cet enfant sera un parleur. Parleur veut tout simplement dire communicateur ou alors un griot.
0: Ouais.
1: Et plus tard, dans mes études secondaires, j'étais président du club journal de du lycée bilingue de Chang.
0: Ouais.
1: Cela m'a permis de découvrir que j'avais ce grand talent. À un moment donné, je suis allé faire les études juridiques à l'université de Chang, mais ça n'a pas très bien fonctionné parce que ce germe de communication me manquait. Voilà que finalement, je me suis retrouvé dans mon domaine de prédilection et je suis fier d'être aujourd'hui à l'université catholique de Louvain qui m'a donné donc l'opportunité de concrétiser cette passion-là et je suis donc communicant aujourd'hui.
0: Mais avant, tu as dit que tu es passé par
1: l'université de
0: Chang.
1: Oui.
0: Alors ça veut dire que tu as fait des études au Cameroun avant de débarquer en Belgique alors?
1: Tout à fait, et pas des petites études. J'ai fait l'université de Chang pour 2 ans en sciences juridiques et politiques. Et puis, j'ai également eu le concours de l'École nationale supérieure des postes et télécommunications où j'ai fait 5 ans, soit une licence professionnelle en management des télécommunications.
0: Oh là là.
1: Et puis, un master en administration des entreprises des postes et télécommunications.
0: Alors, c'est quand même bizarre parce que je l'ai constaté chez tous les Camerounais, il y a cette passion pour les études. C'est dû à quoi?
1: la découverte, l'envie de savoir, se cultiver pour toujours.
0: Alors, je vais dire que dans ton pays, le Cameroun, il est fort possible qu'on tombe sur un chauffeur de taxi qui a une maîtrise en maths ou peut-être un doctorat en mathématiques.
1: Actuellement, il y a les vendeurs des beignets à l'entrée de l'université de Tchang qui ont un doctorat.
0: Oui.
1: PhD.
0: Oui.
1: Ah, donc, au Cameroun, quel que soit le diplôme qu'on a, on peut rentrer faire un métier qui nous passionne.
0: Voilà.
1: Et après, on continue à faire d'autres études, même dans d'autres domaines qu'on n'avait pas étudiés au départ. Donc, ça fait partie de la diversité des savoirs, de la quête des connaissances à l'infini.
0: Un véritable pays, ce Cameroun. Est-ce qu'il y a beaucoup de Camerounais, d'étudiants camerounais à Louvain ?
1: Ah oui, il y en a beaucoup d'étudiants qui sont aussi en communication comme moi.
0: Et oui.
1: Nombreux sont aussi en sciences actuarielles parce que les études mathématiques intéressent beaucoup les Camerounais. Donc, c'est peut-être le domaine où ils sont plus nombreux, non en actuariat, mais en communication, pour ma promotion, nous sommes 7. Dans d'autres domaines comme les sciences économiques, il y a aussi beaucoup de Camerounais. Donc.
0: Et sur le plan africain, il y a beaucoup d'étudiants africains à Louvain ?
1: Tout à fait. D'ailleurs, c'est parce qu'il y a beaucoup d'étudiants camerounais et d'étudiants africains à Louvain, qui a un foyer ou alors un centre d'accueil des étudiants internationaux qui s'appelle le Centre Placé. C'est parce qu'il y a donc ce foisonnement, cette tendance à ce que le chiffre ou bien le nombre d'étudiants internationaux augmente à l'Université catholique de Louvain que nous avons donc eu l'idée de créer cet événement qui s'appelle African Fashion Day. Je pense que c'est certainement la transition.
0: On en parlera tout à l'heure, on en parle effectivement, c'est très important. Alors lorsqu'on parle de Louvain-la-Neuve, il s'agit ici d'une université qui reçoit des étudiants issus de plusieurs pays dont il y a plusieurs nationalités qui se côtoient
1: au niveau des
0: étudiants.
1: Tout à fait.
0: Alors, toi tu pars du Cameroun, pourquoi la Belgique et pourquoi l'université de Louvain ?
1: Les raisons, elles sont peut-être d'une part personnelles et d'autre part dans le cadre d'un peu plus de contexte général. Sur le plan personnel, j'avais voulu ajouter dans mon cursus académique un diplôme international.
0: Oui.
1: Ceci pour préparer une carrière que moi, je préfère ne pas détailler tout de suite. Et sur le plan qui peut être un peu un cas général, c'est aussi à cause du coût des études en Belgique s'il faut faire une comparaison avec d'autres pays européens. Par exemple, en France, ou alors les pays américains, comme, les pays d'Amérique, comme
0: du
1: le Canada,
0: Nord, oui.
1: Par exemple.
0: Oui, là, c'est excessivement
1: cher. Pour les mêmes formations, le coût sera relativement plus élevé qu'en Belgique, et ce qui peut motiver le choix de la Belgique comme le pays d'accueil pour les raisons académiques.
0: Et la qualité de l'enseignement ?
1: Elle est meilleure, peut-être pas plus que les autres, parce que je n'ai pas des éléments factuels pour faire une comparaison, mais la qualité des études à l'Université catholique de Louvain répond à mes besoins et répond aussi aux besoins d'autres étudiants que je rencontre au quotidien. Nous n'avons rien à reprocher. Elle est formidable, cette formation.
0: Mais quel est le pourcentage des étudiants africains à l'Université de Louvain ?
1: Je n'ose pas avancer des chiffres qui ne seront pas corrects. Peut-être que je vous les donnerai après avoir demandé aux autorités administratives.
0: Parce qu'on a envie de comprendre pourquoi beaucoup d'Africains sont présents à l'Université de Louvain-la-Neuve. En tout cas, ça fait plaisir. La preuve en est que grâce à ta présence, on t'a dans ce studio pour parler de cette journée qui marquera effectivement un point important sur la culture africaine. Oui. Alors, tu as évoqué ton pays, le Cameroun. Ça fait plaisir, ça tombe bien. On va souffler en musique un tout petit peu avec un fils du Cameroun. Je crois que c'est un fils du Mboa, comme on dit chez vous au Cameroun.
1: Tout
0: c'est
1: à
0: ça.
1: Fait.
0: Et lui, il est le président de Deido à Paris.
1: Ah, Sergio Polo.
0: Il connaît tout. Baninga Babé, Sergio Polo sur la radio. Bienvenue si vous arrivez à l'instant. Installez-vous confortablement. C'est du Makossa.

Ambiance or, ambianceuse, retenez bien son nom, il s'appelle Sergio Polo, oui, chanteur de Makossa, un véritable artificier de l'ambiance. Retenez bien que cette chanson est nouvelle. Baninga Mabé, mauvais ami. Oui, Makoma Bobé, pour ceux qui sont rompus au Makossa camerounais, est une composition de, du chanteur Belanjo, trop tôt parti malheureusement. Belanjo qui avait commis au cœur des années 80 le magnifique album dans lequel on retrouvait le hit Mambo Peña, dont là c'est un bel hommage rendu par Sergio Polo à cette grande figure de la musique camerounaise et africaine. Alors vous le savez, nous parlons aujourd'hui des African Fashion Day. Et parlant de ça, voici un petit cadeau que nous a apporté Janvier.

0: Le ton est donné, c'est un jour de fête, effectivement, les African Fashion Days. On en parle effectivement avec notre invité, Janvier Teziwe, qui nous accompagne dans cette émission. Rappelez également que cette chanson qu'on entend à l'instant, c'est l'hymne là, de cet événement.
1: Tout à fait. C'est le générique officiel de African Fashion Day, une composition maison et qui a été produite avec l'aide de l'intelligence artificielle pour le côté mélodie et le côté de la voix.
0: Mais vous y avez rajouté des instruments.
1: Les instruments de danse traditionnelle d'Afrique, notamment les tam-tams, les tambours.
0: Voilà, donc qui donne donc le la de cet événement qui se déroulera, je le rappelle maintenant puisqu'on peut en parler, le samedi 29 août prochain, donc ce sera au centre Placet de Louvain-la-Neuve, donc c'est dans l'enceinte de l'université, c'est
1: tout
0: ça?
1: Tout à fait, à la place de Locaille, parce qu'il faut dire que le centre Placet est installé au cœur de Locaille. Et c'est là que va se passer African Fashion Day 3e édition.
0: Alors, African Fashion Day 3e édition, ça veut dire que c'est en 2024 qu'on a eu droit à la première édition. Et avant de revenir chez l'édition de cette année, présente-nous un peu les African Fashion Day, s'il te plaît.
1: African Fashion Day, c'est un moment de partage, un moment de regroupement de tous les Africains, dans toute leur diversité, pour la promotion de la diversité et du multiculturalisme africain. Mmh. L'African Fashion Day est né justement au centre Placet grâce à une réflexion qui consistait à prendre les Africains comme cette tortue qui quitte et qui se déplace avec sa carapace. La carapace peut être ici comme une figure de style qui représente notre culture.
0: Bien sûr, ça j'ai compris. Pour ceux qui ont eu l'habitude des discussions sous l'arbre à palabre,
1: voilà,
0: sur le continent africain, je crois que ça passe très bien et on comprend vite à quoi cela renvoie.
1: Tout à fait. Et donc, nous sommes donc cette tortue qui se déplace et nous sommes en Belgique, principalement à l'Université catholique de Louvain. Il faudrait qu'on montre, qu'on explique aux yeux du monde les écritures qui se trouvent sur notre carapace.
0: Ouais.
1: Donc, nous devons exposer notre culture, notre savoir-faire à travers, bien évidemment, les activités comme les danses traditionnelles, la tenue vestimentaire, qu'est-ce qu'on porte en Afrique et pourquoi on porte cette tenue-là. Qu'est-ce qu'on mange en Afrique et pourquoi on les mange et quelles sont d'ailleurs les vertus thérapeutiques de ces mets traditionnels que nous allons présenter.
0: Donc ça va être un grand rendez-vous, en tout cas ça va être pour les papilles gustatives également et aussi pour le regard, pour les yeux.
1: Ah ben il y aura un peu de tout et plus que du tout parce qu'il y aura aussi de quoi s'amuser comme les jeux de société et les jeux de divertissement. Imaginez-vous cette année, puisqu'on va en parler, mais je préfère déjà dire à l'entame qu'il y aura les tirs d'eau au puits. Parce que beaucoup qui sont nés en Belgique, et même les Africains qui sont nés en Belgique, ne savent pas comment est-ce qu'on s'approvisionne en eau potable en Afrique.
0: Ouais.
1: Nous allons donc, avec une association animée par Annie De Broek, qui vient du Mali, créer une sorte de puits d'eau potable artificielle et où les gens pourront prendre de l'eau avec une corde et porter cette eau-là sur la tête pour aller à la maison.
0: Attends. Là, tu es allé très très vite et c'est vrai que j'adore ce que tu racontes parce que on est dans un voyage culturel.
1: Ça veut donc dire que la tortue ne va pas seulement venir en Belgique, mais nous allons transporter tous ceux qui seront présents en Afrique. Ils vont se sentir en Afrique.
0: Donc ça va être un petit voyage. On va transformer le centre Placet en village africain.
1: Exact.
0: Alors, donc les African Fashion Day, dont lancé en 2024, et c'est l'idée de trois associations.
1: Exact. All Just est l'association qui porte l'événement cette année et l'année dernière. All Just étant l'Alliance pour un monde plus juste, basée à Charleroi, fondée depuis 2009. Et donc, l'objectif est d'accompagner les premiers ou bien les primo-arrivants,
0: ouais,
1: les primo-migrants en Belgique, dans les démarches administratives, aussi bien pour l'insertion socio-professionnelle que pour l'insertion culturelle.
0: D'accord.
1: La deuxième association, c'est Kwala. Ça se prononce Kwala,
0: okay,
1: qui veut dire
0: Kwala, ça veut
1: en
0: dire
1: langue. Voilà, j'en viens. Kwala, c'est en langue Yemba, une langue de l'Ouest Cameroun qui veut dire le vrai village, la vraie langue ou alors la culture originale.
0: D'accord.
1: C'est une association basée au Cameroun, mais qui a pour but d'enseigner les langues locales du Cameroun et la promotion du patrimoine culturel camerounais. Elle accompagne donc African Fashion Day avec cette relation entre les résidents africains à la diaspora et les outils qui se trouvent en Afrique. Ça veut dire une sorte d'échange d'objets entre cette association et les personnes qui se trouvent à la diaspora.
2: Alors, Cameroun est très impliqué hein, dans l'organisation de ces African Fashion Day.
1: Oui.
2: Il y a une troisième association.
1: C'est l'ARP, l'association des résidents du Placet. Le Placet étant ici le foyer ou le cercle des étudiants internationaux de l'Université catholique de Louvain.
2: Alors, c'est ici que l'université même catholique intervient, donc c'est à travers cette association-là, l'ARP.
1: Oui. Que l'université intervient.
2: Mmh.
1: Et l'université ici n'intervient pas en tant que personne morale dans sa globalité, c'est
2: oui.
1: les étudiants qui résident, qui initient le projet, et l'université est donc partenaire invité. Ça dit que l'université mmh. contribue, mais sans participer, sans intervenir dans l'action.
2: Oui.
1: C'est pour permettre aux élèves, aux étudiants, de se sentir un peu libres, d'entreprendre des choses, de oser ce que l'université pourrait peut-être être limitée dans les mouvements ou bien être dans une sorte de réglementation. Ici, les étudiants sont libres d'inviter qui ils veulent pour faire ce qu'ils veulent parce qu'ils veulent un peu cette sorte de liberté culturelle.
2: Alors moi, c'est très intéressant tout ce que tu viens de nous raconter. Comment est-ce que les trois associations se sont rencontrées ?
1: L'idée est partie en 2024 par le projet porté déjà par un groupe d'étudiants avait à la tête Janvier Tesiwe. Les étudiants
2: okay.
1: de communication qui voulaient faire quelque chose de jamais vu à l'Université catholique de Louvain,
2: d'accord.
1: mais qui décrivait l'Afrique dans sa globalité.
2: Mmh.
1: Lorsque nous avons vu que les étudiants étaient déjà regroupés au sein de la RP et il y avait une sorte de diversité culturelle dans ce foyer, on a dit voilà l'association qui peut porter le projet. Et l'année 2024, la première édition s'est donc organisée au siège de la RP, qui est le centre Placet. Et nous avons dit qu'il faut donc intégrer d'autres associations déjà implantées en Belgique et qui ont un fort potentiel dans la culture.
2: Alors, Janvier Tesiwe, donc qui est toi,
1: oui.
2: quand tu viens, c'est en nom propre avec les étudiants ou c'est alors au travers d'une autre association ?
1: Pour les deux. En tant que celui qui aurait allumé la flamme de l'événement, qui aujourd'hui est au-delà de ma maîtrise personnelle, mais plutôt dans l'emprise des groupes d'associations que je représente.
2: Mmh.
1: Donc, je parle au nom de Janvier Tesiwe en tant que, je veux dire, initiateur du projet, mais
2: oui.
1: aussi au nom du consortium de ces trois associations
2: d'accord.
1: qui aujourd'hui organisent l'événement.
2: Mmh. Donc là, on a mis en contact d'autres associations, donc l'ARP,
1: All Juste
2: et Kwala. D'accord. Mais Kwala au Cameroun, la
1: oui.
2: rencontre, je suppose que c'est grâce à toi.
1: Oui.
2: La rencontre avec une association qui est basée sur le Cameroun.
1: Et puisque ce n'est pas l'indiscrétion, je suis membre de Kwala depuis le Cameroun
2: ah,
1: avant d'arriver
2: d'accord,
1: à Belgique.
2: Mais fallait nous le dire avant. Là, maintenant. Parce que je suis en train de me dire, mais bon, ce sont des étudiants, ils sont en Belgique. Effectivement, All Juste, c'est normal parce que c'est à Charleroi. Ça s'occupe des primo-arrivants.
1: Oui.
2: Voilà. Et on a l'ARP qui est au sein de l'université de Louvain-la-Neuve, dont là encore ça se joue. Mais voilà, comment voilà rentre dans l'histoire. Merci beaucoup, Janvier.
1: Et vous allez vous surprendre parce que cette année, une autre association vient en tant qu'invitée.
2: D'accord.
1: Elle s'appelle Tamer. Elle vient du Burkina Faso.
2: Ok.
1: Et cette association vient en tant que participante pour faire une sorte d'exposition, mais nous allons la convaincre pour que la prochaine édition, qu'elle soit aussi membre du consortium.
2: On en parlera dans un instant. Alors donc, ainsi donc, vous retrouvez tous les trois pour créer cet événement. Mais est-ce qu'il fallait absolument un événement culturel du côté de Louvain-la-Neuve ?
1: Il le fallait, et bien plus.
2: Culturel africain.
1: Culturel africain, il le fallait et bien plus. Je pense que d'ici la fin de l'émission, je vous dirai ce qu'il faudra pour que ce ne soit pas seulement un événement qui s'organise une fois l'an, mais qui est une sorte de permanence, une sorte de ce qu'on va appeler le village africain implanté dans Louvain-la-Neuve.
2: Ouais. C'est à travers cet événement, les African Fashion Day, que vous avez décidé de présenter la culture africaine, dont ta culture à toi, aux étudiants internationaux et même aux Belges qui sont curieux de savoir comment, à quoi ressemble la mode africaine, parce que je suppose que lorsqu'on parle de fashion, ça va être la mode. Alors ce sera la mode africaine. Il y a combien de pays qui sont représentés dans cet événement de mode ?
1: Cette année, nous avons 8 pays. Et pour rectifier, vous avez dit que c'est pour présenter aux Belges, c'est pas seulement aux Belges, c'est pour présenter à Mondiovision.
2: Okay.
1: Parce que la communication que nous avons mise en place cette année,
2: c'est pas seulement pour satisfaire la Belgique, c'est pour inviter le monde entier.
1: C'est pour inviter le monde entier.
2: D'accord.
1: Et pour rappel, l'année dernière, nous avons reçu des participants venant de l'Allemagne et de l'Italie. Cette année, il y a une forte demande venant de la France et nous espérons que ceux de Suisse, ceux des États-Unis pourront se déplacer pour venir vivre cet événement parce que c'est une grosse pointure. Les activités que nous voulons présenter sont telles que personne ne devrait rater.
2: D'accord. Et pour l'instant, on va peut-être citer les pays, les différents pays qui seront représentés dans cette Fashion Day.
1: Avec plaisir, je vais vous les citer et peut-être en donnant l'implication ou l'apport
2: bien
1: de chaque
2: sûr,
1: pays.
2: Bien sûr,
1: voilà.
2: C'est important.
1: Commençons par le Cameroun qui est le pays de Kwala qui a apporté les tenues traditionnelles et d'autres instruments de danse. Tout à côté, le Congo qui a pris la palme d'or pour les mets traditionnels.
2: Le Congo, ici, il s'agit de
1: la
2: RDC,
1: République démocratique du Congo.
2: D'accord.
1: Alors, ils vont nous présenter le pondu et le poulet mayo. C'est l'un des mets traditionnels qui sont au menu.
2: Ah, très est-ce bien. Que c'est bon.
1: Ah ouais.
2: C'est dommage. Maïté, tu n'es pas là, tu vois. On parle de pondu, là. On parle de bonne
1: la
2: nourriture.
1: La Côte d'Ivoire est de la partie avec
2: la tchéké,
1: bien sûr.
2: Là là.
1: Ça ne devrait pas manquer. Là, il faut le dire, la Côte d'Ivoire se prépare à apporter la tchéké et les tenues traditionnelles de Côte d'Ivoire.
2: D'accord.
1: Au Bénin, nous avons eu un groupe associatif qui viendra avec les tenues traditionnelles, avec notamment les chapeaux du berger Peul.
2: Oui.
1: Donc tous ceux qui viendront, que vous ayez une tenue traditionnelle ou pas, sur place, on va vous habiller avec les tenues traditionnelles d'Afrique pour faire des photos.
2: Donc moi, dans ce cas-là, je viendrai. Je viendrai parce que moi, je suis friand de tenues africaines, ça c'est clair. Moi, j'aime bien tout ce qui est mode africaine parce que j'estime que c'est assez majestueux. D'accord. Et lorsqu'on se balade avec, mais il y a tout le monde qui pose le regard sur vous et c'est juste normal, quoi.
1: Et je continue avec le Burundi.
2: Le Bénin,
1: voilà.
2: Le Burundi.
1: Voilà. Le Burundi avec une danse traditionnelle.
2: Les tambours du Burundi.
1: Akanga, que je connais bien,
2: ils seront là. Qui est l'un des invités du Festival africain de Liège.
1: Parfait. Alors, ils vont nous montrer une prestation de danse traditionnelle à nul autre pareil. Je pense que si quelqu'un devrait arriver en retard, qu'il fasse tout pour arriver avant la prestation de la Karanga, parce que c'est un groupe époustouflant qui va faire une prestation. Et maintenant, le Burkina Faso vient présenter l'art de fabrication du savon traditionnel. Parce qu'il faut dire que l'industrie cosmétique africaine est en plein essor avec... Ta mère, c'est l'association qui est basée en Belgique, mais qui a des actions au Burkina Faso. Donc, elle sera là pour présenter non seulement les tissus fabriqués au Burkina Faso, mais aussi les savons fabriqués par les artisans africains.
2: Alors, rappelons qu'au Burkina, ils maîtrisent l'art de la teinture. Hein, donc,
1: voilà.
2: Je ne sais pas s'il y aura l'occasion de présenter de la teinture en direct. Je ne sais pas si ici si c'est prévu.
1: Il n'y aura cas, pas de teinture en direct, mais il y aura l'atelier de peinture.
2: Voilà.
1: Voilà,
2: d'accord.
1: Les enfants pourront faire des tableaux qui vont rentrer à la maison avec.
2: Ah, beaucoup de choses. On va revenir dans quelques instants pour évoquer la suite de cet événement. Mais avant cela, on va souffler en musique. Et c'est un pays qui se sent très africain. C'est Haïti, grâce à Joey Douet-Filé, l'un de ses ambassadeurs, Mabella.

0: Ah, ça, c'est l'évangile qui le dit.
1: Qui me sont conférés, vous êtes maintenant
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0: Ah, voilà, Louis de Philippe qui revient avec cette chanson, Ma Bella. Une façon de sacraliser le mariage, de célébrer l'union entre deux personnes. C'est bien de trouver son âme sœur et c'est bien de convoler en juste noces. À l'instant, Ma Bella, Joué doit être filé, Gilles à l'état civil, et qui est un artiste originaire d'Haïti. Haïti qui est toujours dans nos cœurs, vous le savez bien, à travers cette émission. Et aujourd'hui, on parle d'un événement qui rassemblera la communauté africaine, ça il faut le rappeler. Donc ça se déroulera le 29 août prochain, c'est de 10h à minuit, ça se passe donc au centre Placé de Louvain-la-Neuve, c'est important. Et rappelons que c'est un événement qui s'adresse à la communauté africaine vivant en Belgique ainsi qu'à ses sympathisants, aux sympathisants de la culture africaine. Un événement qui a pour but de promouvoir la diversité culturelle, le multiculturalisme, l'unité, le vivre ensemble au sein des communautés africaines de la diaspora, en particulier en Belgique. Et rappelons que c'est également l'occasion de valoriser la mode africaine, de valoriser les traditions et les talents artistiques africains à travers des défilés de mode, des shooting photos et surtout des expositions artistique, l'occasion pour Janvier et ses amis de vous en mettre plein les yeux.
2: Voilà, tout à fait. Nous avons prévu pas mal d'activités
0: ben oui.
2: Qui non seulement vont divertir

0: Une photo, nous allons déporter l'Afrique en Belgique. Ça veut dire que lorsque vous entrez dans la salle du shooting, vous allez oublier que vous êtes en Belgique, mais vous vous sentirez dans les fins fonds des villages africains à travers un décor particulier.
1: Ah d'accord, je m'attendais à ça.
0: Et nous avons donc les tenues traditionnelles pour ceux qui n'en ont pas. Donc ceux qui sont des Africains.
1: Si je viens pour le shooting, je n'ai pas de tenue, c'est possible que je fasse
0: le shooting avec des tenues disponibles.
1: Ah, d'accord, voilà. Ça c'est bien.
0: Et nous avons déporté ici des stylistes spécialistes du Made in Africa. Pour ceux des Africains qui ont des tenues africaines dans leur placard, qui moisissent et qui n'ont pas d'occasion de les porter, ils peuvent venir avec leur valise parce qu'il n'y a pas de limite en termes d'échange. Et il y a des vestiaires prévus pour enfants, parents, amis, voisins, sympathisants de la culture africaine, ils sont tous attendus pour ce shooting photo. C'est l'occasion de faire les photos souvenirs et des photos à agrandir et mettre sur le mur au salon.
1: Alors, et ça tombe bien parce que c'est en plein de rentrée. C'est le premier week-end de la rentrée scolaire, bien sûr. Donc c'est là, tous les enfants sont de retour. Voilà. Les parents, c'est à vous donc de donner le là avec cet événement qui ouvre là, je crois que c'est le premier événement de l'année scolaire. Voilà, en Belgique. Et ce serait important que les élèves soient là, que les enfants viennent s'imprégner un peu de cette culture africaine, parce qu'on apprend toujours en essayant de savoir comment l'autre vit, ce que l'autre a de bien. Et je crois que la culture est la seule chose qui ne se discute pas. Ce serait important de venir effectivement participer à ça, de venir déjà voir et de venir toucher du doigt la mode africaine.
0: Tout à fait. Et donc, la date de l'événement est très significative parce que c'est la conclusion des vacances et l'introduction d'une année académique avec succès en pensant à ses origines. La deuxième ou la troisième activité, parce que j'ai commencé par l'exposition, après j'ai parlé du shooting photo, je parlerai donc de la continuité du shooting avec un défilé de mode en tenue traditionnelle.
1: D'accord. Et mais qui est-ce qui défile ?
0: Tout le monde. Nous avons d'abord des stylistes qui sont sur place pour présenter leur savoir-faire avec leurs mannequins. Et nous avons aussi toute personne qui aimerait bien défiler, que vous soyez mannequin professionnel ou bien toute personne qui rêverait de faire le premier pas dans le mannequinat ou le défilé de mode.
1: Je serai là.
0: Vous venez, on vous habille, on vous fait le bon make-up. Made in Africa.
1: Ah, parce qu'il y aura un make-up artistique qui sera là pour... Oh là là.
0: Très bien. Et là, vous profitez des photos gratuitement, photos illimitées. Devant un public sympa, parce que ce n'est pas une compétition, ce n'est que des acclamations et des applaudissements des mains et des pieds. Il n'y aura pas de vainqueur, il n'y aura pas de perdant.
1: L'essentiel, c'est de participer, un peu comme le disait
0: vous avez déjà gagné.
1: De Courbertin à son époque pour les Jeux Olympiques. Effectivement, donc il faudra venir. L'essentiel, c'est de participer.
0: Tout à fait.
1: C'est de donner un peu de ce qu'on... De donner de son temps, de donner de sa passion à cet événement-là. Donc là, il y a un grand défilé avec tout le monde, et ceux qui n'ont pas de tenue donc pourront trouver de la tenue
0: sur place.
1: Sur place.
0: Nous en avons pour tout le monde. Et quatrième activité, ça c'est l'activité que moi j'aime personnellement, c'est la foire gastronomique.
1: Ah ouais, à ça.
0: Des mets traditionnels d'Afrique.
1: Je crois que c'est l'activité que tout le monde attend.
0: Et c'est le dernier barbecue de l'année parce que non seulement nous avons les mets traditionnels de l'Afrique, mais nous avons un barbecue géant aux saveurs de l'Afrique. Souvenez-vous de cette odeur du poivre noir, poivre blanc mélangé avec un peu du piment. Ça, c'est à ne pas rater.
1: Alors, vous ne le voyez pas lorsqu'il parle de ça. Je suis en face, dans ce studio.
0: C'est, oui, c'est parce spectaculaire que j'ai l'impression que j'ai un plat d'une dolée devant moi. J'ai l'impression de humer déjà de la tchéké et du riz sénégalais. Mais dans tous les cas, ce n'est plus loin. C'est le 29 août et je pense que je serai le premier à déguster le premier plat.
1: Et l'essentiel, je vous dirai à quoi effectivement, donc il y aura de quoi se sustenter pour cet événement. Alors, rappelons que ce sont des plats qui seront faits sur place.
0: Tout à fait.
1: Donc voilà, donc l'occasion également. Est-ce qu'il y aura des ateliers culinaires ?
0: Oui, puisque le barbecue, il est fait en plein air, pour tous ceux qui aimeraient bien assaisonner un poisson, nous allons leur donner les accessoires et tout ce qu'il faut pour assaisonner leur poisson.
1: Mais si j'ai envie d'apprendre à assaisonner le poisson,
0: c'est sur place. Mais par contre, les mets traditionnels tels que le pondou, la tchéké, il n'y aura pas assez de temps
1: pour expliquer, oui, parce que ça prend du temps, voilà, effectivement. Ouais,
0: mais nous,
1: ouais,
0: avons déplacé les maîtres culinaires, les cordons bleus africains pour faire ce mets-là de façon la plus professionnelle possible.

0: Donc, si vous avez déjà goûté du pondou, je pense que ça sera l'occasion de goûter le pondou au carré.
1: Alors, on va récapituler. On a eu le matin, très tôt,
0: L'exposition
1: l'exposition.
0: qui continue. Donc,
1: Voilà.
0: l'exposition commence
1: Parce
0: à
1: que rien ne
0: 10h
1: ferme,
0: et
1: hein.
0: va jusqu'à minuit.
1: D'accord. Il y a le shooting.
0: Le shooting photo, il commence à midi et va jusqu'à 20h.
1: D'accord.
0: La foire gastronomique, elle commence à 10h toujours et va jusqu'à
1: Il y a
0: minuit.
1: le défilé d'abord. Il y a le
0: Le défilé de
1: défilé.
0: mode, c'est la continuité du shooting
1: Du
0: photo.
1: shooting photo.
0: Voilà.
1: D'accord.
0: Et le défilé se fait dans un laps de temps, donc de 16h à 18h.
1: Ouais.
0: Et maintenant, après la foire gastronomique que je venais d'entamer, nous avons aussi des ateliers. Il y aura l'atelier de percussion tambour et tam-tam. Ça veut dire que si vous
1: Ah.
0: n'avez jamais frappé la main sur du djembé, c'est le moment de venir et de vous faire entraîner par les maîtres de danse traditionnelle d'Afrique.
1: Alors, parlons d'instruments de musique. Est-ce qu'il y a plusieurs types de djembé? Parce que je crois que tous les pays, le djembé en Afrique centrale n'est pas le même en Afrique de l'Ouest. Est-ce
0: Tout
1: qu'il y
0: à
1: a des
0: fait.
1: différences? Encore que, pour le cas de votre pays, le Cameroun, chez toi, il y a
0: Des
1: des
0: tambours
1: tambours qui n'ont rien à voir
0: avec
1: avec.
0: le djembé, tout simplement.
1: Oui.
0: Et ça sera difficile
1: Il y aura un
0: pour.
1: atelier pour ce tambour-là?
0: Il y aura
1: Alors, je
0: l'atelier.
1: viendrai spécialement pour ça.
0: Voilà. Il y aura l'atelier. Et nous avons fait l'effort d'apporter plusieurs types de tambours. Ça veut dire qu'on n'aura
1: Ah, c'est
0: pas
1: bien.
0: encore à se poser cette question parce que sur place, les maîtres vous présenteront en vous montrant chaque tambour avec son nom traditionnel et le son que ça produit. Donc, ça
1: OK.
0: sera du pratico-pratique. Et après cet atelier, il y a d'autres ateliers comme l'atelier d'art plastique avec les dessins et les bricolages. Donc les enfants pourront bien s'amuser dans ces ateliers-là, hormis le grand château gonflable pour que les enfants puissent de temps en temps s'amuser. Et je parlais dès le début de ce puits artificiel
1: Eh
0: qui va
1: ouais.
0: permettre aux enfants de se rendre en Afrique et d'aller chercher de l'eau pour la grande mer. Ça veut dire qu'il y aura un puits fabriqué sur place et on peut tirer de l'eau avec une corde comme en Afrique, bien
1: Il y aura
0: évidemment.
1: une poulie avec, comme
0: Très, il y
1: toujours.
0: aura une poulie
1: Oui.
0: et dans le seau, on va donc transporter cette eau sur la tête pour aller la déverser dans le contenant.
1: Ah, j'ai envie de voir ça. J'ai
0: Ça.
1: envie de voir ça. Et c'est ta mère qui fit ça.
0: Tout à fait. Non, c'est pas ta mère, c'est Annie de Brooke.
1: Annie de Brooke,
0: Oui,
1: ok.
0: c'est elle qui organise
1: Qui
0: cette
1: vit au
0: activité.
1: Mali.
0: Non, elle va au Mali dans son ASBL, mais elle est
1: D'accord.
0: basée en Belgique.
1: D'accord.
0: Et elle a tout ce qu'il faut pour organiser cette activité.
1: Ah, je crois qu'on aura l'occasion un jour de l'inviter dans ce studio pour qu'elle nous présente un peu ses
0: Dans tous les
1: activités.
0: cas, si vous venez, vous serez à
1: Je serai présent,
0: Africa
1: bien
0: Chantier,
1: sûr.
0: vous allez la
1: On aura
0: voir.
1: l'occasion d'échanger.
0: Elle est charmante, elle sera avec vous avec beaucoup de plaisir. Et je continue par les activités de divertissement pour parler aussi de la grande tombola qui aura lieu. Vous
1: Ouais.
0: pouvez rentrer avec une photo gratuite, bien agrandie pour votre salon. Vous pouvez rentrer avec les gadgets des sponsors qui vont nous donner plein de choses et même des tickets ou alors les bons de réduction, les bons d'achat des magasins qui nous accompagnent. Vous aurez aussi l'occasion de rentrer avec les objets d'art africain que vous aurez gagnés dans les jeux tombola.
1: Ouais.
0: Et après, donc, ces jeux tombola, le soir, ça, c'est le clou de l'événement. Un bal dansant animé par les DJ Afrobeat. Si vous
1: Oh.
0: n'avez pas encore transpiré jusqu'aux orteils, ça sera le jour de voir comment est-ce qu'on danse de façon endiablée.
1: Il y a une scène pour tout ça?
0: Non, il y a une salle. Il y a la
1: D'accord.
0: grande salle du Placette, elle est 300 places. Elle sera dédiée à cette danse qui ira
1: D'accord.
0: donc de 20h
1: Donc
0: jusqu'à
1: c'est une
0: minuit.
1: salle avec l'estrade.
0: Une grande salle avec
1: Oui.
0: un DJ, pas d'estrade, mais plutôt des places assises et
1: Oui.
0: puis des
1: Et
0: pistes
1: une
0: de
1: piste de
0: danse.
1: danse,
0: Voilà.
1: effectivement. On se retrouve dans quelques instants. Vous m'avez donné envie d'aller faire un petit tour en Afrique, dans la forêt africaine, à la direction le D. Nous sommes au Cameroun avec Inès D. Merci à Jules Chaya, son manager, qui a pris le temps de nous transmettre cette belle mélodie.
2: Allez.
1: Hello.

0: Et il fallait absolument qu'on arrive à cet instant. Oui, moment de magie avec Inès Di, chanteuse camerounaise. Attention, elle est médecin et la musique est sa deuxième passion. Elle a voulu vous servir, effectivement. Elle le fait très bien. Elle mélange très bien ses deux passions, la médecine et la musique. À l'instant K, un extrait de ses dernières compositions. Je rappelle que c'est une princesse du Ndé au Cameroun. Ça, c'est dans la région de l'Ouest Cameroun. Donc ici, on parle de noblesse, de dignité, d'élégance, mais surtout de K. Alors, je ne sais pas si tu connais ce que c'est le K.
1: Le K au Cameroun a plusieurs significations dépendant du groupe ethnique.
0: Ouais.
1: Alors, à l'ouest du Cameroun, c'est une société secrète.
0: D'accord.
1: Et c'est une société secrète qui se présente en public dans des circonstances particulières. Notamment, ça peut être lors des funérailles d'un chef ou bien d'un notable. Et c'est une sorte de société secrète que lorsqu'elle apparaît en public, les personnes de la foi douteuse au plan mystique du thème devraient s'éloigner. Sinon, ils auront des répercussions.
0: Alors, c'est bien de tomber sur un connaisseur et rien qu'avec tes explications, je crois qu'on va se donner la peine d'inviter Inès Di pour nous parler effectivement de sa carrière. Alors, c'est pratiquement plus de 7 singles déjà. Et là, il y a K qui fait partie de cette dernière composition et c'est juste génial. C'est un mélange de Bensi Keen et de jazz. Oui. Et je crois que, et sur scène aussi, elle est phénoménale. C'est une artiste qui va certainement faire parler d'elle dans les années à venir. Inès Di, l'instant, était notre Madeleine de Proust pour cet instant musique. Et on revient ici au cœur d'un événement qui, ma foi, captera toutes les attentions, puisque c'est un événement prévu pour le samedi 29 août 2026, oui, grâce à trois associations qui se sont unies pour nous servir, les African Fashions Day. Avec nous ici pour en parler, Janvier Tesioué, qui est l'un des instigateurs de cet événement. Janvier, tout va bien pour toi ?
1: Très bien, je suis à l'aise dans ce studio magnifique, l'accueil est formidable, l'émission se déroule parfaitement bien.
0: Merci à toi d'être là. Alors, je vais te poser la question qui fâche.
1: Laquelle ?
0: La question des finances. Un événement comme celui-là, je t'entends depuis dire gratuitement, et on se dit, il se passe quoi ? Ils ont eu droit à beaucoup d'aide, à une subvention. Alors, comment est-ce qu'on met sur pied un événement comme celui-là, sur le plan financier ?
1: Il faut être loin d'être d'abord un passionné, mais être aussi un sacrifié. Ça veut dire que les associations qui...
0: Un sacrifié.
1: Ah oui, il faut être un sacrifié. Parce que pour vivre sa passion, on se sacrifie.
0: Oui.
1: On n'attendra pas que la mande vienne du ciel pour se réaliser. Il faut déjà être dans l'action soi-même avec ses petites ressources dont les trois associations qui portent le projet saignent pour utiliser les thèmes africains, saignent pour déjà réaliser le maximum.
0: Ouais.
1: Mais maintenant, nous tendons la main aux sponsors qui, jusqu'à présent, quelques-uns sont manifestés, mais nous attendons encore que beaucoup se manifestent pour soutenir l'événement. Nous avons également tendu la main aux autorités, notamment les autorités communales de Levallois-la-Neuve,
0: Il faut quand même dire, alors, je ne sais pas s'ils m'écoutent, soyons sérieux, c'est un événement qui met en lumière votre commune. Voilà, une commune comme Levallois-la-Neuve qui accueille un événement de cette envergure, franchement, devrait s'impliquer davantage.
1: Pour aller dans la continuité de ce que vous dites de la visibilité de la commune, nous avons contacté l'office de tourisme de Otigny-Levallois-la-Neuve, qui d'ailleurs aura un stand pour présenter, pour faire découvrir, parce que c'est aussi un moment du tourisme.
0: Ouais.
1: Et le mot Otigny-Levallois-la-Neuve a été vu et diffusé dans nos réseaux 25 000 fois.
0: Oh là
1: ça
0: là.
1: Dit que chaque fois que nous taguons, c'est de la visibilité que nous créons. Et donc, la ville de d'Otigny-Levallois-la-Neuve va nous accompagner, ça je suis sûr. Nous avons rencontré le bourgmestre qui est très réceptif pour cet événement et qui sera certainement présent. Ça, nous vous confirmerons sa présence quand son agenda sera connu. Nous avons également tendu la main à la province du Brabant Wallon parce que c'est un événement qui va au-delà de la commune mais qui fait rayonner toute la province.
0: Ouais.
1: Et nous allons même au-delà pour dire toute la Belgique, pourquoi pas le ministre en charge de la culture, le ministre des Affaires étrangères et des Affaires européennes est impliqué, nous l'avons invité. Si son agenda le permet, il sera là.
0: Il sera là.
1: Et donc, venir veut dire amener de la crédibilité pour que les entreprises puissent nous soutenir en tant que sponsor. Donc voilà un peu où est-ce que nous allons chercher des moyens pour réaliser l'événement. Et nous-mêmes, en tant que membres de ces différentes associations-là, nous contribuons déjà à l'avance. Parce que s'il doit avoir un apport, c'est bien après. Mais voyez-vous, à l'heure actuelle, on a déjà réalisé pas mal de choses et on veut faire.
0: Et c'est quand même la troisième édition.
1: La troisième édition, ouais. Tout à fait. Et un autre élément, c'est que l'événement est gratuit, l'entrée est libre et gratuite, ouais. Bien évidemment, mais pour donner à manger et à boire à 200 personnes à la première édition, 500 personnes à la deuxième édition et 800 ou 1000 personnes qu'on attend
0: attendu,
1: à la troisième,
0: oui,
1: édition,
0: pour la troisième édition,
1: ça ne sera pas évident. Il faut gagner du loto pour le faire et nous n'avons pas gagné le loto.
0: Alors une petite contribution en tout cas de tous les festivaliers, en tout cas de tous ceux qui, voilà, viennent, des visiteurs.
1: Ils ne payent
0: cool
1: que ce qu'ils mangent.
0: Ce qu'ils mangent et ce qu'ils boivent aussi.
1: Tout à fait.
0: Donc c'est important.
1: Mais toutes les autres activités, que ce soit le défilé de mode, la visite des stands, les différents jeux d'attraction, c'est gratuit. Le bal dansant du soir est 100% gratuit. On ne paye rien.
0: Avec les DJ qui sont pourtant payés.
1: DJ
0: pour
1: Afrobeat.
0: Vous égayer, voilà. Donc c'est important. En tout cas, merci beaucoup Janvier. Alors rappelons que l'événement le samedi 29 août de 10h à minuit. C'est au centre placé de Louvain-la-Neuve, dont je vous donne l'adresse, c'est rue des Sports numéro 2, c'est 1348 Louvain-la-Neuve.
1: Tout à fait.
0: Merci beaucoup. On va se quitter avec une autre chanson qui marche bien au sein de vos formations, parce que c'est votre chanson d'encouragement, c'est Africa de Salif Keïta, parce que c'est aussi votre rêve de voir toute l'Afrique rassemblée autour de cet événement.
1: Exact.
0: Merci Janvier, à bientôt.
1: À bientôt.

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0: Bonjour, bienvenue dans Les Belges sur RCF. C'était Louise Barrault avec son dernier titre, Chambre Noire. Et pour parler de ce titre, j'ai le plaisir de recevoir dans Les Belges Louise Barrault, ici en direct. Bonjour Louise.
1: Bonjour.
0: Alors, entre balade intime et trans électro, ce nouveau single, ça change un petit peu de ce que vous avez fait sorti depuis vos débuts. Ici, on parle de déclarations d'amour hypnotiques, de chansons qui explorent les paradoxes entre un amour infini face aux nuits, sans sommeil, à la folie douce qui en émerge. Comment est-ce que vous mettez ça en mots dans votre esthétique univers?
1: Chambre Noire, c'est une chanson que j'ai écrite de base en sortant d'une grosse insomnie. Mm-hmm. Et comment est-ce qu'on la met en image dans l'esthétique? En fait, je l'ai d'abord écrite en piano-voix. Et puis, ça fait très longtemps que je l'ai écrite et je ne savais jamais trop comment la faire évoluer parce qu'il y a vraiment cette idée un peu de folie que moi, je n'arrivais pas à retransmettre. Et donc, on a bossé avec David Picard, mon producteur. Mm-hmm. Et ensemble, on a décidé de pousser à l'extrême opposé en fait cette chanson qui démarre vraiment d'une déclaration un peu de détresse, que ce soit de la mienne ou de la personne à qui je m'adresse, pour aller vers quelque chose de très dansant et de...
0: On parle souvent chez vous d'un univers onirique, de rêve. Ici, c'est un rêve un peu plus noir, plus gris peut-être.
1: Oui, là, c'est un petit cauchemar quand même. C'est un petit cauchemar issu d'une absence même de rêve, puisque vraiment c'est l'idée de tout l'univers de la nuit, des insomnies, de tout qui prend un peu une dimension fantomatique comme ça, et de l'oppression qui en découle.
0: À quoi vous rêvez encore, vous, aujourd'hui, en tant que jeune artiste?
1: Oh, je rêve de beaucoup de choses. Il y a beaucoup de choses dont je rêve, mais il y a beaucoup de choses dont je rêvais, que j'ai déjà pu accomplir. Mm-hmm. Allez, même là où j'en suis aujourd'hui, on n'est pas hyper loin, mais il y a déjà beaucoup de choses dont je rêvais que j'ai pu accomplir.
0: Donc est-ce que c'est un changement de direction avec vous aussi au niveau de la production par rapport à ce que vous avez fait au départ?
1: Oui, je pense que c'est un changement de direction, mais c'est plutôt une évolution dans le sens où la démarche reste la même, etc. Je pense que réellement, ce qui change, c'est que moi, j'avais vraiment envie de proposer quelque chose sur lequel les gens puissent un peu danser aussi et se sentir vibrer un petit peu plus peut-être. Et donc, on a travaillé là-dessus, mais tout en gardant quand même une esthétique assez vintage. Enfin, je veux dire, on utilise un peu toujours les mêmes codes, mais on les fait évoluer vers quelque chose de plus électro.
0: Qu'est-ce qui vient en premier chez vous quand vous composez? Est-ce que ça peut d'abord par d'une mélodie ou lors d'un texte, d'une impression, d'une sensation?
1: Ça dépend vraiment, des fois. Mais en règle générale, tout vient un petit peu en même temps. De plus en plus, je m'essaye à l'écriture. Je commence à écrire beaucoup de textes, donc ça, c'est quelque chose qui change un peu. Je prends l'écriture plutôt comme une discipline, là où avant je l'attendais un peu comme un message divin, quoi. Mais de toute façon, je compose au piano. Quand je suis au piano, la mélodie de voix vient directement, et en général le texte soit l'accompagne, soit maintenant j'essaye de le faire, de le créer un petit peu avant.
0: Est-ce que les thématiques partent souvent de vous au départ, je veux dire de votre propre sensibilité?
1: Oui, tout à fait. Parce que je pense que je suis très sensible à beaucoup de choses, et donc en règle générale, je pense que ça part vraiment au-delà de vraiment une émotion, d'un ressenti presque physique. Il y a beaucoup de chansons pour lesquelles je ressens vraiment le besoin d'écrire. Même parfois en me disant, je sais que sur cet événement-là, je vais devoir écrire quelque chose, mais peut-être pas tout de suite. Et puis les chansons viennent un peu plus tard.
0: Quand vous écrivez, il y a plus de la pudeur qui ressort ou de l'authenticité. C'est quoi la différence entre ces deux-là? Pudeur, authenticité?
1: Je pense que le fait d'écrire et de faire des chansons... c'est compliqué comme question.
0: Oui, hein,
1: la différence entre la pudeur et l'authenticité. Mais je pense que les deux sont très liés et que justement, le fait d'écrire des chansons rend vraiment une certaine authenticité à la pudeur.
0: C'est beau ça.
1: Yes, c'est génial. Non, mais parce que c'est des choses qu'on ne dirait jamais, enfin en tout cas, moi, que je ne dirais jamais ou que j'aurais beaucoup de mal à dire dans ma vie et de tous les jours.
0: C'est plus facile parfois de l'écrire que de le dire
1: et de le chanter
0: oralement.
1: Encore plus.
0: Vous êtes aussi fort dans vos clips aussi, l'image est importante pour vous. Qu'est-ce que l'image apporte de plus à votre texte? Est-ce que l'image peut dire des choses différentes du texte que vous avez écrit?
1: Oui, tout à fait. L'image, pour moi, c'est de la direction artistique et tout le travail de l'image. Pour moi, ça a vraiment une place qui est presque aussi importante en fait que la musique dans un projet, parce que elle vient accompagner. Après, les gens peuvent choisir ou pas de la regarder. Je veux dire, le produit principal, c'est quand même la chanson, la musique. Mais c'est sûr que dans ce projet, on fait un énorme boulot sur la direction artistique et toute l'imagerie, parce que ça complète et que ça vient juste donner des clés en plus sur l'univers et sur ce que les gens... sur le message de la chanson, etc.
0: Si on reste sur l'image, des artistes qui vous inspirent, qui s'inspirent au niveau de l'image.
1: Alors, moi, j'aime beaucoup les. Enfin, en fait, j'aime beaucoup d'artistes. Je suis inspirée par beaucoup d'artistes très différents, à la fois dans le secteur du cinéma que dans le secteur de la musique. J'aime beaucoup tout l'univers, par exemple, de Sylvie Kreuge, qui est aussi un truc un peu vintage, etc. Mmh. Et elle met aussi un énorme point d'attention sur toute l'imagerie. Et tous ces clips sont toujours hyper, hyper beaux. À côté de ça, j'adore les codes absurdes de Philippe Catherine, des trucs où, en fait, on est un peu dans quelque chose de... Ouais, on laisse place à beaucoup de créativité, on brise un peu les codes. Et à côté de ça, moi, il y a une réalisatrice belge, enfin franco-belge, Sarah Carlo Jabert, qui fait des courts-métrages et qui en a notamment fait un, Les yeux d'Olga, qui joue vraiment beaucoup avec l'univers du trash, que j'aime beaucoup. Mmh. Et je me nourris vraiment de plein de choses. Alors en plus, je fais genre, mais j'ai vraiment pas une culture cinématographique très impressionnante. mais il y a quelques œuvres comme ça qui me marquent vraiment beaucoup, surtout dans le ciné et dans les clips en fait des artistes que j'écoute.
0: Comment est-ce que vous allez chercher vos textures sonores pour mettre le texte en avant ? Ici, on entend c'est l'électro, parfois un petit peu la trappe derrière aussi. Mm-hmm. Comment est-ce que vous allez chercher cet univers sonore ? Est-ce qu'il y a des personnes qui vous inspirent aussi ? Ou alors c'est une recherche d'improvisation ? Comment ça se passe ?
1: Bon, je travaille beaucoup du coup avec David Picard, qui lui, en fait, a bien capté mon personnage, je pense, et réussi vraiment à retraduire pas mal les messages dans mes chansons et on discute beaucoup. Il y a un vrai travail de discussion au préalable à la production dans ce projet. Après, il y a évidemment beaucoup d'inspirations qui viennent d'autres artistes. On en parlait tout à l'heure, mais moi, je suis une méga fan de Sébastien Tellier. Et c'est sûr que toutes ces textures électro, à la fois aussi un peu vintage et tout, dans les codes et les choix de synthé, etc. Je trouve que c'est super chouette. J'aime beaucoup retrouver ces grains un petit peu des synthés analogiques, quoi.
0: Qu'est-ce qu'on retrouve comme code actuel dans votre musique qui parle aux jeunes, justement, qui parle à cette nouvelle génération
1: Je pense que j'aime beaucoup jouer avec surtout les codes et les messages des chansons. Je pense qu'on est une génération d'artistes qui osent pas mal aussi aborder certaines choses de manière différente. Enfin, je veux dire, je trouve ça très cool de se réapproprier. Voilà, certains codes, des choses qu'on vit. Par exemple, je pense souvent dans tout ce qui est sexisme, etc. Il y a pas mal de chanteuses qui vraiment se réapproprie en fait des choses dont on est victime finalement. Ça, je trouve que c'est super chouette. Et puis aussi une certaine liberté dans les thèmes qu'on emploie, dans la manière de produire. J'ai l'impression que tout le monde peut un peu avoir accès à un truc assez alternatif. Le fait d'avoir accès à des home studios, etc., ça permet de faire vraiment sa popote, quoi, de créer en sortant des codes et d'avoir une vraie liberté de création. Et je pense que nous, on y va.
0: Vous
1: aussi
0: parlez de liberté, forcément. Comment elle se traduit, cette liberté, dans la musique ? Est-ce qu'il y a un son particulier qui le traduit ?
1: Alors, un son particulier, je ne sais pas.
0: Est-ce qu'il y a des rengaines chez vous qui reviennent régulièrement, une couleur sonore ?
1: Je pense que, plutôt qu'une couleur sonore, dans la liberté, moi, c'est assez nouveau pour moi parce que j'ai toujours été un peu cantonnée à écrire de manière plutôt traditionnelle, ce qui est pas mal en soi, mais j'avais envie d'en sortir un petit peu. Et je pense que dans ce truc de liberté, c'est de réussir à faire des chansons en jouant un peu sur les structures, en essayant de faire un peu, comme je disais tout à l'heure, notre sauce avec tous les éléments qu'on a, de se laisser libre d'écrire une chanson, parce qu'il n'y a pas de recette, en fait, pour écrire une chanson. Et pour l'instant, nous, on joue sur des trucs où dans ce projet, il y a pas mal de chansons qui sont assez différentes, mais qui, au final, trouvent une certaine forme de cohérence. Mmh. Et je trouve que la liberté, elle va là aussi, c'est de pouvoir se faire plaisir, en fait, dans ce qu'on fait, parce que c'est d'abord un plaisir, en fait, de faire de la musique ensemble.
0: Donc ce single propose bientôt un EP, ce sera le 5 juin, donc vous travaillez avec pas mal de personnes en studio. Mmh. On a parlé donc de David Picard. Comment est-ce que vous laissez rentrer ces personnes dans votre intimité pour pouvoir justement en retirer le meilleur ?
1: C'est très marrant parce que David Picard, de base, il devait juste venir me dépanner un jour sur scène. Et finalement, on a trop matché. Et en fait, je pense que c'est très compliqué de trouver des gens qui vraiment peuvent venir dans notre univers et y rester. Moi, j'ai eu beaucoup de chance avec lui, du coup. J'avais déjà travaillé avec d'autres gens et ça s'était très bien passé aussi. Mais ici, avec David, il s'est vraiment passé quelque chose. Donc, je ne sais pas trop comment on laisse rentrer des gens dans ce projet. Le fait est que maintenant, David et moi, on est ensemble dans ce projet depuis un an et demi. On fait tout ensemble. Il m'accompagne sur scène, dans la production. Enfin, voilà. Et donc, je pense que c'est chouette aussi de justement pas savoir ce qui s'est passé. Juste, ça s'est passé et maintenant, on se quitte plus.
0: Depuis le premier morceau, Morticia, vous avez forcément évolué. Mais qu'est-ce que vous en gardez encore de Morticia aujourd'hui dans ce que vous proposez dans votre musique ?
1: Morticia, j'en garde beaucoup et j'aime toujours autant la jouer sur scène et la chanter, etc. C'est une chanson qui est un peu un point de départ parce que je pense que ce qui est chouette dans celle-là, c'est que c'est vraiment un autoportrait. Mais... ouais, c'est toujours un peu compliqué de parler vraiment de soi. Et dans celle-là, il y a toute cette image de Morticia Adams, etc. Mais au final, c'est un vrai portrait hyper humble de, en fait, ma manière de créer. Ou en fait, c'est parfois super triste, parfois super cool. Et...
0: Le lien, ça reste quelque part le noir.
1: Tout à fait, oui.
0: Plus sombre.
1: Ouais. Je pense que la base de ma création vient vraiment de mes moments compliqués. De plus en plus, j'essaye de...
0: Est-ce qu'il y aura un peu plus de lumière dans vos chansons?
1: Parce que
0: la suite, justement, ce nouvel EP apportera plus de lumière.
1: Il y a pas mal de lumière dans le EP qui arrive.
0: Allez, je propose qu'on écoute de nouveau Morticia. C'était le premier que vous avez. Enfin,
1: par lequel... C'est le deuxième.
0: Deuxième, oui, c'est ça.
1: Mais c'est le premier qui a vraiment
0: marché en radio. Ouais.
1: Voilà, exactement.

0: Laetitia dans Lycée Belge. C'était Louise Barrault et elle est avec nous pour en parler aujourd'hui dans cette émission Lycée Belge. Toujours content d'être là.
1: Oui, ça très va. Contente, toujours.
0: Ça se passe bien. Alors, on parle forcément du prochain EP qui sort, ce sera le 5 juin. Il y aura forcément derrière ça de la scène qui va arriver aussi. Comment est-ce que vous voyez ce projet de l'EP vers la scène? Comment est-ce que vous mettez ça justement en scène?
1: Bah, franchement, c'est presque de la scène vers l'EP parce que on a fait beaucoup de premières parties ces derniers mois. Et donc, les personnes qui ont vu certaines premières parties de plus gros concerts ont déjà eu accès à certaines chansons de l'EP. Mais, mais par contre, de l'EP à la scène, ce qui se passe ici, c'est que on change de formule forcément. Et donc là, on est en train de travailler un live vraiment plus conséquent. Donc, ça va être très chouette. J'ai très hâte de pouvoir présenter aussi cette EP sur scène dans ces conditions-là. Avec,
0: comment se prépare ce travail sur scène? Ça passe par des résidences?
1: Oui, ça passe par des résidences. Mais justement, quel hasard, je sors de 3 jours de résidence avec le studio des variétés. On était au Volta donc pendant 3 jours pour justement en fait créer tout ce live lié à l'EP. On était coaché par Benjamin Jourjon qui est donc un dramaturge, metteur en scène, acteur qui est venu nous aider vraiment à bosser tout cet aspect interprétation, etc. Et c'est super d'avoir comme ça plusieurs journées vraiment consacrées à la création de live.
0: Quelles sont les autres formes d'art que vous aimez justement mettre en scène avec la musique et votre univers musical?
1: Allez, dans la totalité de ce projet, moi j'ai vraiment envie que les gens qui viennent nous découvrir en live soient presque immergés dans un genre d'expérience immersive. Enfin, je veux que ce soit un tout, quoi. Je trouve que c'est très chouette de vraiment plonger les gens dans un univers. Donc d'avoir à la fois tout un truc de scéno, de réel univers.
0: Et puis, on va retrouver un petit peu comme dans vos clips aussi, il y a pas mal de personnes qui dansent autour de vous,
1: dans
0: Chambre Noire aussi. Dans un premier clip que vous avez fait aussi, je ne sais plus laquelle, la Petite Valse, c'est pas celle-là, parce qu'il y a pas mal de personnes qui dansent aussi.
1: Je danse aussi dans la Petite Valse. Ouais.
0: Le corps, pour vous, c'est quelque chose d'important pour exprimer l'émotion?
1: C'est super important, parce que c'est la base du ressenti de l'émotion. Et je trouve ça hyper important de les montrer et de les respecter aussi, quelle que soit la forme, je veux dire, la discipline, etc. Je trouve ça hyper cool de mettre en valeur tout cet aspect corporel aussi, parce que on fait qu'un avec notre corps, nos voix, notre univers. Enfin, j'adore.
0: Alors, on parle de l'esthétique visuelle, mais aussi les réseaux sociaux. Comment est-ce que vous gérez les réseaux sociaux? Comment est-ce que vous restez, sur les réseaux sociaux, entre l'authenticité, on en parle en début d'émission, et le fait de communiquer? Comment est-ce que vous gérez ça, vous, en tant que jeune artiste?
1: Je trouve honnêtement que c'est pas toujours évident. Les réseaux sociaux, il y a un truc où on se compare beaucoup aussi, parce qu'on a énormément de contenu toujours.
0: Donc on se compare à soi ou on se compare aux autres?
1: Les deux. Je pense qu'il y a vraiment un truc où c'est pas toujours évident de voir tout ce qui se passe. Parfois, c'est très chouette de juste voir qu'on fait partie d'une scène qui est, moi, je trouve super chouette en plus à Bruxelles et hyper, hyper créative et vraiment inspirante. Mais à la fois, ça nous renvoie aussi parfois à certaines formes d'insécurité. Moi, sur les réseaux, j'essaye de rester le plus authentique possible. Et je trouve que ça peut à la fois vraiment être un terrain de jeu, un endroit où on essaye des choses. Il y a des choses qui fonctionnent bien, des choses qui fonctionnent moins bien. Et c'est quand même une certaine forme de carte de visite, donc c'est très important. Mais je pense qu'on peut un peu plus s'amuser aussi sur les réseaux. Voilà, j'essaye de faire de mon mieux. Tout en... restant assez en retrait par rapport à ça, parce que je veux pas que ça m'impacte trop, parce que je pense que ça peut être aussi très dangereux. Mais oui, pour l'instant, pleine de jeux, quoi.
0: Avec quoi vous avez envie que le public reparte en écoutant votre musique, en venant vous voir en concert? Avec quoi vous avez envie que le public ressorte?
1: J'espère que les gens... Enfin, j'ai envie que les gens ressortent bien. Ressortent bien, que ce soit par exemple par le fait d'avoir reçu certaines chansons de manière plus personnelle, ou d'avoir vraiment eu l'impression que c'est des chansons qui démarrent de moi, mais qu'une fois qu'elles sont sorties, elles s'adressent à tout le monde et tout le monde est libre de les interpréter ou de se les approprier de la manière la plus saine possible. Et je suis toujours hyper touchée quand il y a des gens qui viennent me voir à la fin des concerts en m'expliquant « Ah, telle chanson, elle m'a fait penser à tel truc de ma vie », alors que moi, forcément, c'est pas du tout sur base de ça que je me suis inspirée pour l'écrire. Je trouve ça tellement beau de voir à quel point les gens peuvent s'identifier à des choses qui sont sortis de nous et qui... C'est des cadeaux.
0: Louise Barrault, notre invitée dans Décis Belges, quelles sont les choses que vous avez encore envie d'expérimenter?
1: Tout, franchement. J'ai encore tout à faire et toutes les choses qui viennent, je les prends avec grand plaisir. Je trouve que c'est super chouette Ouais, de se laisser un peu porter dans ce genre de moment, dans une carrière. Évidemment, j'ai hâte de pouvoir rejouer sur scène, parce que moi, c'est vraiment là où je me sens le mieux et ce que je préfère dans le fait de faire de la musique. Mais j'espère que ce qui va sortir va plaire aux personnes qui vont l'écouter, que ça va trouver des gens ça va toucher, des gens qui se sentiraient directement.
0: Je voulais revenir encore aux premières parties que vous avez faites, Carla Luciani, de Sam Sauvage.
1: Merci de me sauver.
0: Qu'est-ce qui vous ont appris ces premières parties aujourd'hui ? Est-ce que vous êtes une artiste différente sur scène ?
1: Oui, je pense, parce que déjà c'était incroyable et je pense que c'est un énorme privilège d'avoir accès à ce genre de scène et de parler avec ce genre, d'ouvrir pour ce genre d'artistes qui sont vraiment super, en plus d'être des très grands artistes, vraiment des très chouettes personnes. À la fois, c'est magnifique parce que ça nous ouvre des énormes portes sur des énormes scènes. Enfin, je veux dire, Forêt Nationale, c'est gigantesque. Mais à la fois, ce que ça apprend aussi, et c'est dans un sens très positif que je vais le dire, c'est que tout est encore à faire. C'est chouette d'ouvrir pour quelqu'un, mais on se rend vraiment compte que les gens ne viennent pas nous voir, nous. Et donc,
0: c'est plus difficile, au fait.
1: C'est plus difficile, mais du coup, c'est hyper challengeant parce qu'il faut réussir à aller les chercher. Et je trouve qu'à la fois, les premières parties, c'est génial. Parce que en fait, on peut juste. C'est aussi un terrain de jeu. On peut expérimenter. Alors évidemment, il faut le faire bien parce qu'on est. Enfin, voilà, on est là pour ouvrir pour quelqu'un. Enfin, il faut être quand même digne. Mais c'est super intéressant de voir à quel point il faut aller chercher les gens et tout reste à faire, quoi.
0: Il y a encore plein de choses à dire avec vous, Louise Barreau. Oui. Il faudrait revenir dans cette émission Décibels ou dans d'autres émissions de RCF. On termine encore cette musique avec Parfum Diamant, un live que vous avez mis. Sur vos réseaux, on peut vous voir sur YouTube, avec Sébastien Tellier.
1: Tout à fait. Bon, pas avec Sébastien Tellier, j'aurais adoré.
0: Non, je me trompe.
1: C'est une chanson de Sébastien Tellier.
0: C'est ça.
1: Mais si Sébastien Tellier entend l'émission qu'il veut la refaire avec moi, alors. Avec plaisir. C'est ça. Non, c'est une live session qu'on a tournée au studio de Peter Yen, là où on a Peter Yen Copeyens, là où on a enregistré l'EP, avec David Picard qui m'accompagne au piano. Et c'est Hugo Payen qui a réalisé la live session. Et voilà.
0: Merci beaucoup, Louise Barreau.
1: Merci beaucoup pour l'invitation.
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3: Bonjour à tous et à toutes et bienvenue dans Bruxelles, ma Belge. Au menu aujourd'hui, l'édito de Pierre-Paul Delvaux, suivi de la chronique Au fil de la vie. Nous aurons le plaisir de rejoindre Frédéric Petit et le père Stefano Conotère qui nous parleront de la procession pour la fête Dieu. Mais juste avant, les infos bruxelloises. La minute bruxelloise avec vous, Frédéric Petit, bonjour.
4: Bonjour Satchel, bonjour tout le monde.
3: Laurent Hublet accorde un sursis aux entreprises d'économie sociale actives dans les titres-services.
4: Le ministre bruxellois de l'Emploi et de l'Économie a annoncé la mise en place d'une période transitoire pour ces entreprises. La mesure vise à permettre temporairement le cumul entre les aides à l'emploi en économie sociale et les activités de titres-services. Cette décision intervient alors que l'appel à mandat en économie sociale est ouvert depuis le 29 mai. Il se poursuivra jusqu'au 10 juillet, doté d'un budget de 19 millions d'euros. Ce dispositif doit permettre aux entreprises concernées de poursuivre leur mission d'insertion pendant 5 ans et, si elles le souhaitent, de développer de nouvelles activités en dehors du secteur des titres-services. Le dossier suscite beaucoup d'inquiétudes. Depuis plusieurs semaines, les entreprises d'économie sociale, les agences locales pour l'emploi et les représentants des travailleurs craignent les conséquences de cette réforme adoptée par le précédent gouvernement bruxellois. Une réforme qui prévoyait notamment une incompatibilité entre certaines aides à l'emploi et les prestations réalisées dans le cadre des titres-services. Après plusieurs rencontres avec les acteurs concernés, le ministre Hublet a décidé d'autoriser le maintien du cumul durant l'année 2027. Les modalités précises de cette transition seront définies après l'analyse des candidatures déposées dans le cadre de l'appel à mandat. Le ministre insiste sur le fait que cette décision ne remet pas en cause la réforme globale du système des titres-services qui est entrée en vigueur en janvier 2025. À Bruxelles, le secteur compte près de 450 entreprises et emploie environ 27 000 aides ménagères. Selon le cabinet du ministre Hublet, le secteur fait actuellement face à une pénurie de main-d'œuvre. L'objectif affiché reste donc de favoriser l'insertion professionnelle tout en concentrant les moyens publics sur les personnes les plus éloignées de l'emploi.
3: En un an, Bruxelles a enregistré une forte baisse des chercheurs d'emploi bénéficiant d'une allocation.
4: Oui, moins 28% en mai 2026 par rapport à mai 2025, soit 13 572 personnes, indique Actiris. Cette baisse intervient alors que l'Office bruxellois de l'emploi comptait au total 93 732 chercheurs d'emploi inscrit fin mai 2026, en hausse de 4,2% par rapport à 2025. Et sur ce nombre de chercheurs d'emploi, 34% sont également suivis par un CPAS bruxellois. Une augmentation spectaculaire, plus 72,2% sur base annuelle.
3: Molenbeek consulte les syndicats dans le cadre d'une préparation de budget très difficile.
4: Oui, sur BX1, la bourgmestre Catherine Moureau a précisé qu'elle avait entamé des contacts avec la tutelle régionale pour exposer la réalité budgétaire de la commune et le besoin d'aide de celle-ci si nous voulons, dit-elle, préserver les services rendus à la population. Depuis des années, Molenbeek subit un sous-financement structurel au regard des besoins de ses habitants, regrette la bourgmestre. Selon les chiffres de Belfus cités par Catherine Moureau, la commune dépense en moyenne 380 euros de moins par habitant que les autres communes de la région. Cette situation se traduit également par un déficit important en personnel, toute autre chose étant égale par ailleurs. Molenbeek fonctionne aujourd'hui avec près de 480 travailleurs de moins que la moyenne des communes bruxelloises. À cette réalité structurelle s'ajoute une aggravation de la situation depuis le début de l'année. 2 millions d'euros de pertes de subsides, une augmentation de 4,3 millions en dépenses dues à l'inflation, au taux d'intérêt en hausse et au moins 3,6 millions de charges supplémentaires dues en sous-financement fédéral des pensions de la police et du CPAS, ajoute Catherine Moureau.
3: l'appli Floia en sursis.
4: Lancée en septembre 2023 pour centraliser différents services de mobilité au sein d'une seule plateforme, l'application peine encore à trouver son public. Le lancement de l'application a nécessité un investissement de 3,3 millions d'euros. Fin 2024, le budget total consacré au projet atteignait 6 millions. Une douzaine de personnes sont affectées à son fonctionnement. Selon les chiffres communiqués à la députée bruxelloise engagée Sofia Benani par la ministre de la Mobilité, Elke Van Den Brand, l'outil compte 147 000 comptes créés, mais seulement 44 500 utilisateurs actifs chaque mois. Développé dans une logique de Mobility as a Service, Floia permet notamment d'acheter des tickets de train, de consulter les trajets de la STIB ou encore d'accéder à des services de mobilité partagée comme les trottinettes ou les voitures en libre service. Face à ce constat, la députée Sofia Benani a estimé pour la DH que l'avenir de Floia devait être repensé. Elle appelle à une mise à l'arrêt progressive de l'application et plaide pour l'intégration de ses fonctionnalités au sein de l'application de la STIB. Chaque dépense publique doit être utile, efficace et justifiable. Aujourd'hui, Floia ne répond clairement pas à ces critères, dit Sofia Benani. Selon l'élu, l'application de la STIB constitue une base plus solide pour devenir la plateforme de référence en matière de mobilité à Bruxelles. Elle souligne que celle-ci compte déjà quelques 350 000 utilisateurs actifs mensuels, tout en générant des coûts moindre. Sofia Benani plaide donc pour une modernisation de l'appli de la STIB, notamment via l'intégration des services qui sont développés par Floia, la mobilité partagée, l'achat de titres de transport ou encore une centralisation des informations de déplacement.
3: À Scarbec, les fauconneaux de l'hôtel communal prendront bientôt leur envol.
4: Un couple de faucons pèlerins niche depuis 2012 au sommet de la flèche de l'hôtel communal de la Cité des Ânes. Cette année, la femelle a couvé avec succès 3 œufs qui ont éclos début mai. En un mois, les fauconneaux ont bien grandi et grossi. Ils sont passés d'une trentaine de grammes à plus de 700 grammes. Les voilà donc presque prêts à prendre leur envol. Carnet rose à Scarbec, écrit la commune sur son compte Instagram. 3 magnifiques fauconneaux ont vu le jour début mai au sommet de la flèche de l'hôtel communal, 2 femelles et 1 mâle, pesés, mesurés, bagages, les petits se portent à merveille. Ouvrez l'œil, leurs premiers envols sont attendus vers la mi-juin, après avoir quasiment disparu dans les années 70 suite à l'usage intensif des pesticides. Les faucons pèlerins ont fait un retour spectaculaire dans notre ville ces dernières années, à tel point que Bruxelles est parfois surnommée la cité des faucons pèlerins. Aujourd'hui, Bruxelles abrite une douzaine de couples installés au sommet d'églises ou d'immeubles de grande taille. Vous pouvez même suivre les aventures de 3 d'entre eux grâce à un système de webcam installé à hauteur de nid.
3: Merci beaucoup Frédéric Petit. On s'écoute Lio, amoureux solitaire.

0: Amoureux, solitaire, c'était Lio et tout de suite l'édito de Pierre-Paul Delvaux.
1: Bonjour à toutes et à tous. Edgar Morin nous a quittés il y a quelques jours. Un grand humaniste, à coup sûr, une œuvre immense, très éloignée de toute idéologie et qui en tout cas donne à penser. Morin, c'est l'homme de la complexité. L'étymologie du mot complexité renvoie au tissage, tissé, croisé et non opposé. Morin a souvent déploré que sous l'influence dominatrice de Descartes, nous continuions à disjoindre sans pouvoir imaginer la coexistence des opposés. Comment dès lors pourrions-nous savoir que nous sommes à la fois, selon son expression, à la fois éveillés et somnambules? Éveillés et somnambules à la fois. Car l'homme, pour Morin, est homo sapiens et homo demens, homme sage et homme dément. En réalité, plus l'espèce humaine s'éloigne de ses racines instinctives, plus elle est sapiens. Mais déconnectée de ses instincts, plus elle peut être sans limite et donc démence. Et au milieu de tous les dangers qui nous menacent, il y a pour Morin une instance qui peut réellement faire la différence. C'est la conscience. Morin va jusqu'à écrire que, je cite, « le devenir de l'humanité se jouera aussi dans le devenir de la conscience ». Fin de citation. La conscience dans la complexité qui est à la fois richesse et fragilité. Grâce à la conscience, nous pouvons posséder ce qui nous possède. Posséder ce qui nous possède. Et donc, être libre. Sapiens, démens, complexité, tissage, tout ça forme le noyau de sa pensée. Un exemple parmi d'autres. Pour lui, le projet européen est marqué

0: par l'union des différences, des différents peuples. Morin propose d'ailleurs l'image de la voûte, où les poussées contraires contribuent à la solidité de l'édifice, quand on réunit les différents peuples de l'Europe. Sapiens demens. Morin sait que l'humain peut détruire ou se détruire, mais il compte aussi sur l'inattendu que nous pouvons repérer dans l'histoire. Les Grecs du 5e siècle avant Jésus-Christ face à l'immense empire perse, ou la Renaissance qui surgit d'un Moyen-Âge accablé et accablant. Morin, c'est aussi un résistant. Et le résistant qu'il fut lors de la Deuxième Guerre mondiale stigmatise à l'heure actuelle deux barbaries. La première, c'est la barbarie de la violence aveugle qui sévit depuis que l'humanité s'est éveillée à elle-même. La haine, les massacres, la torture, hélas. La deuxième barbarie est une barbarie nouvelle, une barbarie froide. C'est, dit-il, l'hégémonie totale du calcul, du profit, de la finance et de l'anonymat. Et résister, actuellement, c'est ne pas marcher là-dedans, selon ces mots tout simples. Le tome 5 de son œuvre monumentale intitulé « La méthode » revient, en finale, sur la barbarie. Je le cite. « L'humanité est en rodage. Y a-t-il possibilité de refouler la barbarie et vraiment de civiliser les humains ? Pourra-t-on poursuivre l'hominisation en l'humanisation ? Sera-t-il possible de sauver l'humanité en l'accomplissant ? Rien n'est assuré, y compris le pire. Rien n'est assuré, y compris le pire. » Fin de citation. Dans cette pensée, il y a quelque chose qui dénoue littéralement et qui nous ouvre à la pluralité des possibles. Il y a une proximité entre cette pensée généreuse et la démarche des lecteurs de l'écriture. Marc-Alain Wachnin, rabbin français, écrit, je le cite, « Lorsque la lecture dénoue, délie, et qu'elle nous ouvre à une autre perspective du monde. Lorsque interpréter un texte, ce n'est pas lui accoler un sens, même fondé, mais tenter d'apprécier de quel pluriel il est fait, de quelle dynamique il est porteur, alors il y a vérité. » Fin de citation. Respecter et vivre le pluriel dont nous sommes faits, la dynamique qui nous met debout, c'est sans doute notre vérité d'humaniste et de chrétien. Voilà, je vous laisse pour aujourd'hui. Avec ce billet un peu plus long, portez-vous bien. À bientôt.
1: Merci beaucoup Pierre-Paul Delvaux.
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1: Nous retrouvons Frédéric Petit et le père Stefano Conneter pour Au fil de la vie. Bonjour à vous deux.
3: Bonjour Satchel. Ce dimanche 7 juin, l'Église célèbre la fête Dieu, la solennité du corps et du sang du Christ. À Bruxelles, les pères carmes de la Toison d'Or organisent une grande procession à travers les rues d'Ixelles. Alors le père Stefano Conneter, qui fait partie de la communauté des Carmes de Bruxelles, est avec nous donc pour en parler. Bonjour père Stefano.
4: Bonjour.
3: Alors avant de parler de la procession qui aura lieu dimanche, père Stefano, une première question, c'est pour resituer la fête Dieu. On la connaît très bien chez nos amis liégeois, mais peut-être un peu moins bien à Bruxelles. Qu'est-ce qu'on fête en fait ?
4: Oui. Donc, en fait, c'est parce qu'elle est née à Liège, par Julien de Cornillon au XIIIe siècle, et elle s'est répandue dans toute l'Église. Et voilà, c'est la fête qui célèbre la joie que le Seigneur, dans l'Eucharistie, est au milieu de nous. Mm-hmm. Au fond, moi, je dis que c'est ce qui se passe chaque dimanche, parce que quand les fidèles vient à l'Église, il communie, il reçoit l'Eucharistie, et après, quand on dit « aller en paix », ben, ils portent l'Eucharistie dans la ville. Eh bien, il y a un dimanche où on le porte visiblement dans la ville, dans les rues de la vie quotidienne. Mm-hmm. Et donc, la première signification, c'est de dire, faire visiblement ce que se passe chaque dimanche, au fond.
3: Oui, c'est ça. Donc, ça prolonge en fait ce qu'on vit le dimanche quand on prend l'Eucharistie.
4: Oui, bien sûr. Et ça donne l'idée, je trouve, que l'Église n'est pas enfermée dans les églises, mais comme le pape Léon vient de le dire aussi dans sa lettre magnifique « Humanitas », l'Église est au milieu de l'histoire. C'est un peuple qui marche avec d'autres. Et je pense que c'est là la procession du Saint-Sacrement le rend visible, c'est une image. Et en fait, quand on a commencé il y a 21 ans, parce que la première fois que les Carmes ont organisé à Bruxelles la procession du Saint-Sacrement dans les rues de la ville, eh bien, on s'est dit vraiment cela, et c'était l'année de l'Eucharistie, et on va essayer. On avait un peu peur, je reconnais, parce qu'on disait, mais ça, à Bruxelles,
3: est-ce
4: on
3: que ça va
4: plus,
3: marcher,
4: des
3: voilà.
4: choses du Moyen-Âge, etc. Et par contre, on a été étonnés par la réponse qu'il y a eu. Et on s'est dit, peut-être c'était quelque chose qui manquait, qu'il fallait faire, parce que...
3: Qui répondait à un besoin qu'on n'avait peut-être pas identifié, en fait.
4: Voilà.
3: Oui. Justement, la procession dans la rue, c'est quelque chose de public, c'est un acte de foi, vraiment, c'est quelque chose de fort, en fait. C'est presque, on pourrait dire que c'est presque un acte qui est militant aujourd'hui. Et est-ce que c'est comme ça qu'on peut l'assumer aussi, que c'est une occasion de dire, allez, on est là, on est présent.
4: Oui. C'est pas du tout l'esprit dans lequel nous voulons la vivre. En fait... Et je reviens à l'origine. À l'époque de Julien de Cornillon, la procession reprenait un peu l'événement d'un empereur qui venait visiter une ville. Alors le peuple était en liesse, on l'accueillait dans les places. Donc c'est plutôt une fête.
3: Voilà, comme ça, comme
4: voilà,
3: les
4: Seigneur
3: fête
4: est là
3: Dieu.
4: Et on exulte, le peuple est content de vivre cela. Et donc, ce n'est pas du tout une manif. Moi, je l'ai vu et je l'ai dit toujours, nous ne le faisons pas pour dire les catholiques continuent à exister dans la ville. Ben, on est là. Donc, mais le but, c'est vraiment de vivre une expérience de peuple de Dieu qui accueille leur maître dans leur maison, dans leur ville, dans la
3: cité.
4: Dans la cité. Donc, c'est plutôt une fête qu'une...
3: Une manif.
4: Voilà. Voilà.
3: Alors, les Carmes, vous avez dit, vous êtes à l'initiative de cette procession à Bruxelles depuis 21 ans, Père Stefano. Alors, pourquoi cet engagement est important pour votre communauté?
4: Alors, je reviens à un texte de Jean-Paul II, qui, en parlant de son histoire en tant qu'évêque, disait qu'à Cracovie, on a toujours maintenu cette procession, même au temps du communisme. Et il dit, quel est l'essence de cette tradition aujourd'hui? Il dit, faire des gestes qui appartiennent à la tradition. Si on a en plus l'audace d'une pensée qui regarde l'avenir, avec les défis de l'avenir, eh bien, ça crée, ça renforce le peuple de Dieu. C'est-à-dire, on sent qu'on partage des valeurs communes.
3: C'est ça.
4: Et en fait, chaque année, nous avons choisi un thème. Et cette année, on va choisir la lettre Magnifica Humanitas. C'est-à-dire, qu'est-ce que ça veut dire dans l'époque de l'IA, vivre, être peuple de Dieu qui suit le Christ. Et je me permets d'une
3: citation. Je vous en prie.
4: Parce que le pape, au numéro 234, il dit « La spiritualité dont nous avons besoin est une spiritualité eucharistique. » Donc, il est en train de parler de l'intelligence artificielle et de tout ce qui est le défi. C'est-à-dire une spiritualité de l'unité ecclésiale dans l'amour. L'incarnation et la Pâque révèlent Dieu qui entre dans notre condition humaine et la transfigure par le don de soi. Ce don reste présent et agissant dans l'Eucharistie, où le Seigneur se communique et rassemble l'Église, afin que son offrande devienne principe d'unité et source de vie nouvelle. Voilà, c'est un peu faire le lien entre la tradition et ce que le défi d'aujourd'hui, l'avenir, nous présente.
3: Nous présente. C'est aussi, on peut dire, peut-être expliquer ce lien que vous avez, vous, en tant que carme, qui est quand même un ordre contemplatif, qui est tourné plus vers l'intérieur, et avec cette fête Dieu, c'est l'extérieur qui...
4: C'est un peu faire un geste et qui rappelle la dimension transcendantale et mystique de la vie quotidienne. Et donc, c'est un défi.
3: Oui.
4: Et l'expérience qu'on a, c'est qu'au fur et à mesure qu'on marche, quand on sort de l'église, on est comme un groupe de gens qui bougent, mais au fur et à mesure qu'on chante ensemble, on prie pour la paix, par exemple, chaque année, on reprend la prière pour la paix de la communauté de Saint-Égidio, avec toute la liste des pays en guerre. Voilà, donc, les gens sentent qu'on fait cela, et non pas pour nous-mêmes, pour quelque chose de musée, mais qu'on porte aussi les soucis du monde dans cette... Et je crois que c'est un peu un défi de nous, les carmes de porter cette dimension mystique dans le quotidien.
3: Oui. De manière plus, on va dire, plus pratique, alors comment ça va se passer ce dimanche 7 juin à 18h? Donc, ça commence par une Eucharistie.
4: Voilà. Il y a la messe du dimanche soir.
3: Donc, c'est dans votre église, avenue de la Toison d'Or.
4: Voilà, comme chaque dimanche. Mais alors, il y a des personnes qui participent à la messe dans leur paroisse et veulent rejoindre la procession. Donc, c'est après la messe, ils peuvent venir. Okay. Souvent, c'est comme ça qu'au début de la messe, un non-fidèle un peu plus que d'habitude. Mais après, arrivent les autres personnes qui veulent vivre la procession du Saint-Sacrement. Donc, d'habitude, on part à 7 heures. On quitte l'église sur le trottoir de la Toison d'Or. La police nous accompagne, donc, et voilà.
3: Et vous marchez
4: jusqu'à la
3: l'église Sainte-Croix.
4: Voilà, place Flagey. Et l'église de Sainte-Croix nous accueille avec les cloches en pleine volée. Et voilà, là, on conclut avec la bénédiction, un moment de prière et de joie.
3: Voilà. Et de fête.
4: Et de fête.
3: Donc, la procession existe depuis une vingtaine d'années. Est-ce que vous avez vu, au fil des années, un public de plus en plus important y participer?
4: Alors, là aussi, je crois qu'elle a évolué. Au début, on commençait avec, en passant par les Matongais. Donc, c'était notre quartier populaire aussi. On se sentait à la maison. Et après, on a décidé d'aller vers la place...
3: Flagey?
4: Non, la place Royale, l'église de Saint-Jacques. Mais là, c'était le temps de Monseigneur Léonard. Moi, personnellement, je n'étais pas là, mais c'est l'apogée, disons. Là, a eu vraiment beaucoup de monde parce que Monseigneur Léonard appuyait cette... et nous a accompagnés. Et après, j'ai senti que c'était un moment où il fallait changer.
3: C'est ça.
4: Et donc, c'était le moment où Luc Terlinde était notre curé
3: à
4: Sainte-Croix. Et en parlant avec lui, on a dit pourquoi ne pas la faire de l'église des Carmes. Et donc, la première édition, lui, il était sa dernière année de curé, donc on l'a fait ensemble. Et voilà, c'est pas dit qu'on va changer. Et maintenant, c'est bien comme ça. Et donc, il y a eu un moment où on a bien commencé, mais après ça a augmenté beaucoup. Mm-hmm. C'était presque la procession de la ville. Et après, personnellement, j'ai senti qu'il y en a d'autres qui sont nés à la basilique, c'est d'autres. Et ça, c'est bien.
3: Donc, ça SM, effectivement, voilà, dans les quartiers, voilà. C'est bien aussi.
4: On est resté dans notre quartier.
3: Mm-hmm. Merci beaucoup, Père Stefano. Alors, pour regarder l'avenir avec audace, pour reprendre vos mots, rendez-vous donc ce dimanche 7 juin pour la messe à 18h à l'église des Carmes, suivie de la procession à 19h à travers XL jusqu'à l'église Sainte-Croix pour fêter cette fête Dieu. Un tout grand merci à vous.
4: Merci à vous de m'avoir accueilli. Let's
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2: Bonjour à toutes, bonjour à tous et bienvenue dans La Vie est Belge. J'espère que vous allez bien en ce milieu de semaine, car oui, nous sommes bien aujourd'hui, le mercredi 3 juin. Mercredi, jour de sortie au cinéma, et bien l'occasion de saluer le retour dans cette émission d'Olivier Clincard pour première séance. Oui, puisqu'après quelques jours de congés bien mérités dans la foulée du Festival de Cannes, Olivier donc nous propose première séance. Il nous parlera de trois films que vous pouvez voir en salle, notamment L'objet du délit, le nouveau film d'Agnès Jaoui. Première séance aux alentours d'une heure moins le quart. Auparavant, on parlera littérature et plus précisément du roman posthume de l'un des plus grands auteurs contemporains, le Suédois Lars Norén. Mais d'abord, la chronique santé-bien-être de notre duo punchy Sandy Louis et Joël Hyland.
3: Bonjour Joël.
4: Bonjour Sandy, comment allez-vous ?
3: Très bien, merci, et vous ?
4: Très bien. Une petite question cash directement. Diriez-vous que vous êtes plutôt introverti ou extraverti ?
3: Allez, on va être honnête, plutôt introverti Joël.
4: D'accord. Alors moi j'ai quelques confidences à vous faire aujourd'hui aussi. Pendant longtemps, j'ai cru que j'étais, comment dire, un peu mal réglée. Un jour très sociable, à discuter avec tout le monde, à rire, à créer du lien. Et le lendemain, besoin de silence, de forêt. Vous savez que j'aime aller en forêt. Et surtout de personne. Alors je me suis dit, bon, Joël, il faut choisir introverti ou extraverti. Mais je n'y suis en fait jamais arrivée. Et puis récemment, illumination, j'ai découvert ce qu'on appelle l'autroversion. Est-ce que vous en avez déjà entendu parler ?
3: Absolument pas.
4: Eh bien voilà, je vais expliquer, vous expliquer aux auditeurs.
3: Apprenez-nous, Joël.
4: Alors là, je me suis dit, ah donc, ce n'est pas moi. C'est vraiment le concept qui manquait. L'autroversion, c'est un terme assez récent proposé par le psychiatre Rami Kaminski et dont on parle beaucoup dans la presse, etc. depuis 2025, donc assez récent. Et il décrit une façon d'être un peu particulière, ni justement introverti, ni extraverti, mais quelque part ailleurs. Alors pour expliquer, pour comprendre, donc les personnes qu'on appelle introverties peuvent être très à l'aise en société, mais, et c'est là que ça devient intéressant, elles ne ressentent pas forcément ce besoin profond d'appartenir à un groupe ou au groupe en général. Et ça, je le retrouve pour moi-même de temps en temps et aussi dans mon travail. Je rencontre souvent des personnes qui me disent « je me sens bien avec les autres, mais pas complètement à ma place ». Comme si elles observaient le monde tout en y participant. Et c'est un peu la posture d'ailleurs de l'anthropologue que je suis, non sans hasard probablement. Alors, à votre avis, Sandy, est-ce que ce profil peut être plutôt un atout au niveau professionnel par exemple ou pas ?
3: Ça dépend, si on travaille en groupe, ça peut être compliqué de ne pas se sentir appartenir au groupe. C'est toujours une question plus de profil et de profession, j'ai l'impression.
4: Oui, c'est ça. Donc ce type de profil peut vraiment trouver sa place dans des univers où il y a du lien, mais sans fusion complète. On pense aux métiers, notamment de l'accompagnement, de la formation, le conseil, ou encore aux univers créatifs, par exemple, et stratégiques. En réalité, ce n'est pas tant le métier, finalement, qui fait la différence, que la manière, comme vous dites, de l'exercer. Donc, l'idée, c'est de pouvoir être avec les autres, oui, mais sans disparaître dans le groupe, un peu comme avancer dans une foule en restant fidèle à son propre pas. Mais attention, parce que l'introversion, ce n'est pas non plus une étiquette officielle. Hein. C'est un nom, un concept qui représente une réalité. Ce n'est pas un diagnostic, c'est une piste peut-être de compréhension, de meilleure compréhension de soi-même ou des autres. Et surtout, derrière ce sentiment d'être un peu à part, il peut y avoir plein de réalités différentes, évidemment, puisque nous sommes tous différents. Parfois, donc, c'est une vraie force, une autonomie intérieure, une capacité à suivre sa propre direction, sans dépendre du regard des autres, donc ça c'est intéressant. Et parfois c'est aussi une forme de protection, une manière souvent peut-être inconsciente de garder une distance après des expériences relationnelles ou personnelles plus fragiles. C'est pour ça que, plutôt que de se demander « suis-je introverti, extraverti ou introverti », je vous proposerais plutôt cette question « comment est-ce que je me relie aux autres et à moi-même ?» Donc en fait, la réalité humaine est rarement binaire, donc c'est un concept qui est un peu entre les deux. C'est plus une palette finalement qu'un interrupteur. Et peut-être que certains d'entre nous, d'entre vous qui nous écoutez, n'aiment tout simplement pas être dans une case. Alors si vous reconnaissez dans cette sensation d'être un peu à côté, ni dedans, ni dehors. Je vous dirais simplement ceci, il n'y a rien à corriger. N'essayez pas, il y a quelque chose peut-être à comprendre, à apprivoiser et peut-être même à valoriser aussi. Se dire que finalement, ça fait partie d'une normalité. Et pour finir, je vous partage une pensée. Et si être à part, c'était simplement une autre manière d'être pleinement soi? Voilà, je vous souhaite donc une belle journée. Et si vous hésitez encore entre introverti et extraverti, mais bonne nouvelle, vous avez peut-être trouvé une troisième voie. En attendant, prenez soin de vous au milieu d'une foule, au fond d'une forêt.
2: Mais oui, merci beaucoup pour ce conseil, Joël. Merci. Joël Hyland et Sandy Louis. Allez, tiens, forcément, vu le sujet, je ne résiste pas à vous passer ce titre de Jacques Brel.

0: Les timides de Jacques Brel, et c'était lors de l'Olympia en 1964.
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0: Et on parle littérature aujourd'hui, et court, mais ample, intense, puissant et percutant. Eh bien, ce sont les premiers mots qui me viennent pour vous parler de ce livre, un petit roman, publié par les éditions La Place. C'est le dernier roman et roman posthume de l'un des plus grands auteurs contemporains, le suédois Lars Norén. Un petit roman s'inspire d'une histoire vraie, le destin tragique de Lisa Montgomery, une Américaine de 36 ans, mère de 4 enfants, mariée à son demi-frère et condamnée à mort pour un meurtre abominable qu'elle a commis. Et elle a été exécutée, Lisa Montgomery, en janvier 2021, soit quelques jours avant le décès de Lars Norén du Covid. Et pour parler de ce livre, un petit roman, et bien j'ai le plaisir de recevoir la directrice éditoriale des éditions La Place, Nathalie Mercier. Bonjour Nathalie.
2: Bonjour Delphine.
0: Alors avant de parler d'un petit roman, alors petit en longueur, 80 pages, sans la préface, mais vraiment absolument pas en intensité, déjà vous allez peut-être pouvoir nous présenter son auteur, Lars Norén.
2: Oui, alors Lars Norén, donc, comme vous le disiez, c'est un écrivain suédois qui est né dans les années 40-43, qui a commencé sa carrière en étant poète pendant une quinzaine d'années. Et ensuite, il est passé au théâtre, donc il est effectivement très connu pour ses pièces de théâtre.
0: C'est d'abord un dramaturge reconnu.
2: C'est d'abord un dramaturge reconnu, dont les pièces ont été beaucoup jouées en Belgique, au National, à Liège, notamment au Festival de Liège, où il a été à deux reprises l'invité de ce festival. Ses pièces sont aussi rentrées au répertoire de la Comédie Française à Paris. Donc, on peut, dans son travail théâtral, distinguer trois périodes. La première période, ce sont des pièces intimistes, des drames bourgeois, donc centrées sur les problématiques familiales. La deuxième partie, c'est des pièces plus chorales, beaucoup plus amples, qui vont en fait adresser, parler de la société, notre société contemporaine, et notamment dans ses violences, et dans une société aussi qui va s'attacher à parler, à mettre en lumière les gens qui sont dans l'ombre, les exclus, les schizophrènes par exemple, les repris de justice, les étrangers. Voilà. Donc ça, c'est des pièces qui mettent en scène effectivement une multiplicité de personnages. Une des plus célèbres est Clinicen, qui se passe dans un hôpital psychiatrique. Il y en a une autre, catégorie 3-1, qui se passe en fait auprès des sans domicile fixe. Cette pièce de Norén, il a été le premier à rendre visible des personnes que les Suédois croisaient, enfin ceux qui habitaient Stockholm, tous les jours dans la station de métro près du Kulturhuset.
0: Ils les voyaient mais ils ne les regardaient pas.
2: Ils étaient eux-mêmes mis dans une catégorie bureaucratique, catégorie 3. Et on ne savait pas qui étaient ces personnes. La ministre du Travail est venue voir cette pièce. Elle a été profondément choquée, bouleversée. Et depuis, voilà, cette catégorie n'existe plus.
0: D'accord, donc voilà. Il a réussi à faire changer des codes sociétaux donc en Suède, Lars Norén.
2: Exactement, exactement. Ouais. Il a été pressenti à deux reprises pour avoir le prix Nobel de littérature. Je reviens
0: sur la troisième partie de son écriture théâtrale, de ses pièces.
2: Théâtrale, effectivement. Alors, les dernières pièces sont des pièces un peu plus abstraites, où finalement, le langage va petit à petit s'effacer. Il y a une pièce, Poussière, qui est entrée au répertoire du Français, à Paris, où les personnages ont juste des... n'ont pas de nom, si ce n'est des lettres. Voilà. On est dans un langage qui s'épuise. Et sa dernière pièce, Style à livre, c'est une succession de tableaux où vous voyez des corps, et ces corps-là vont revisiter l'histoire de la Suède depuis le XVIIe siècle jusqu'à nos jours. Alors, il y a beaucoup de didascalies, voilà. Mais le langage... s'épuise, et le langage finalement il le retrouve en revenant à la fin de sa vie, même s'il ne sait pas qu'il va mourir, à la forme romanesque. Et ce qui est très beau, parce que ça, il avait commencé le roman dans les années 70, en publiant deux romans, un qui s'appelle Les Apiculteurs, que nous aurons le plaisir de publier dans quelques temps. Puis donc, il s'est embarqué dans le théâtre, et comme si effectivement ce qu'il avait à dire au théâtre en était venu à s'épuiser, il choisit. Voilà.
0: Il choisit le roman pour retrouver sa voix. Quand vous parlez d'Épure, Nathalie Mercier, dans son théâtre, finalement, quand on lit un petit roman, on voit aussi ce souci d'Épure, je trouve. Moi, je trouve que le style, il est absolument percutant, il est glaçant de sobriété, mais il est presque écrit au scalpel, j'allais dire. C'est presque hygiénique. Et pourtant, ce qu'il raconte, c'est vraiment abominable. On va en parler, mais pour rester dans le style, ce qu'il faut dire, c'est que le texte est à deux voix. Il y a la voix imaginée de Lisa, hein, c'est ça, et il y a aussi le narrateur qui emploie le pronom elle, donc pour dérouler l'histoire.
2: Oui, c'est exactement ça. C'est une écriture comme vous le dites, qui est clinique, qui est vraiment, il y a pas de gras.
0: Oui, c'est ça. C'est vraiment à l'os.
2: Ah, c'est vraiment à l'os, exactement. Et du coup, me semble-t-il, il va vraiment à l'essentiel et il évite, parce que le sujet est absolument, on va le dire, impossible à traiter.
0: Exactement, parce que j'ai dit dans l'introduction que c'est cette femme, Lisa Montgomery, donc cette Américaine, a été condamnée à mort pour un meurtre abominable qu'elle a commis. Il n'y a pas de doute possible. Voilà, elle-même l'a reconnu. Ce meurtre abominable, je vais vous laisser le dire.
2: Oui, on peut laisser les.
0: Oui,
2: oui on peut le dire. Mais,
0: pouvez le dire ou on peut laisser aussi les auditeurs le découvrir.
2: Oui, je crois parce que.
0: Pas trop dire.
2: Oui, et puis pour rester aussi, justement, parce que le tour de force de Noreen, c'est de trouver la juste distance par rapport à effectivement un crime absolument insoutenable, qui en fait un crime aussi qui franchit le tabou ultime, puisqu'elle va tuer, on va pas vous dire de quelle façon, mais une mère, une femme qui va avoir un enfant. Donc là, on s'en prend quand même à quelque chose de sacré.
0: Oui, encore plus aux États-Unis.
2: Encore plus aux États-Unis, effectivement. Et Noreen, parce qu'évidemment, il se pose plein de questions morales. Hein, comment traiter de ce sujet par rapport à la fois à la victime, par rapport à Lisa Montgomery, qui elle-même est une victime, c'est ce qu'on va découvrir dans ce livre. Mais voilà, donc il faut une écriture qui ne bascule pas dans le côté. Il y a des effets,
0: il
2: ne faut pas dans le gore, dans le sensationnaliste, tout ça, non. Il y a une espèce de, je pense, du début à la fin, de rigueur éthique.
0: C'est vrai.
2: Voilà, qu'il conserve.
0: Oui, parce qu'effectivement, Nathalie Mercier, dans cette histoire, Lars Noreen, bien évidemment, il va raconter l'histoire de cette femme, pas du tout pour essayer de la justifier ou de trouver des excuses, il n'est absolument pas question de cela. À aucun moment, il n'essaie de minimiser ce crime, encore une fois, qu'elle a commis. Mais il s'agit d'expliquer. Et encore une fois, expliquer ne sera jamais excusé. Mais c'est important pour comprendre.
2: C'est très, très important, absolument. C'est exactement ça. C'est vraiment, et donc de nous mettre en situation, non pas de voyeur, parce que c'est ça aussi, hein, l'écueil possible, hein, et grâce à son écriture, comme vous le disiez très justement, Delphine, il évite cela, et donc oui, il nous permet d'approcher une figure que personne n'aurait envie d'approcher après ce qu'elle a commis. Personne. Donc on se retrouve près de quelqu'un, enfin, je veux dire, c'est incroyable, sans pour autant se sentir, oui, on va passer par des tas d'émotions, mais on chemine avec elle. Et ça, c'est incroyable. Donc, ce qu'il arrive à faire, à ouvrir en nous comme espace, je trouve, émotionnel, de gêne, d'émotion, de, par moments, de sourire. Parce qu'il y a des passages qui sont incroyables. Quand Lisa parle, justement, de ses rêves d'enfant, de cette série télé qui a été si importante pour elle.
0: Et qui a donné aussi ce prénom, enfin, un prénom qu'elle va s'imaginer, qu'elle va choisir après.
2: Absolument.
0: Bah pour entendre la voix de Lisa, je vous propose d'écouter la voix de Thibaut Fontenoy qui a enregistré un extrait de ce texte.
3: J'essaye de me souvenir. Et s'ils veulent savoir si j'ai demandé pardon pour mon crime, je me dis non. Je me souviens pas d'avoir fait ce qu'ils disent, mais c'était sûrement moi. Mais dans ce cas-là, j'étais folle, j'étais pas normale. Je crois pas que quelqu'un aurait pu faire ça en étant normal. Ce n'est pas que mon corps et moi, mais aussi mes pensées qu'il surveille. C'est pourquoi les lampes sont allumées nuit et jour. La lumière finit par transpercer mes paupières. On a peur de soi-même, comme un animal. J'écrase mon visage contre le matelas.
0: Voilà, donc un extrait de ce texte, un petit roman. Et donc, on vient d'entendre à la voix de Thibaut Fontenoy qui en lisait un extrait. Donc, et c'était Lisa, donc, qui employait le jeu. Lisa Montgomery, donc, cette américaine condamnée à mort et exécutée pour un meurtre, encore une fois, abominable, qu'elle a commis. Je revenais, Nathalie Mercier. Donc, je rappelle que vous êtes directrice éditoriale des éditions La Place, hein, qui publie ce roman de Lars Noren, ce roman posthume. On parlait du style, en disant bien que c'était à deux voix. Je trouve que, justement, c'est ça qui est assez impressionnant dans cette écriture, c'est que l'alternance des époques, des souvenirs qui s'enchaînent sans être distingués les uns des autres ne crée pas de confusion, mais au contraire, je trouve, tisse une réalité déchirante du destin de cette femme, et pardon de le dire aussi familièrement, mais c'est vraiment un destin qui a une sale gueule, quoi. Lisa Montgomery, on se dit, mais c'est pas possible qu'elle cumule autant, quoi. Qu'est-ce qu'elle a fait dans une autre vie pour vivre cette vie-là, franchement?
2: Non, c'est vrai qu'elle a une besace, mais vraiment particulièrement chargée. Donc, Lisa Montgomery, elle naît dans une famille totalement dysfonctionnelle, dans le Missouri. Sa mère la prostitue, comme la mère prostitue la sœur aînée de Lisa. Il y a trois filles, une petite sœur. Elle est violée par son beau-père. Elle subit le pire, en fait, toute son enfance. Et sa mère, quand elle porte Lisa dans son ventre, elle est alcoolique. Donc Lisa naît avec des lésions cérébrales. Elle n'a pas de chance, puisqu'une de ses sœurs, la sœur aînée, va échapper à cet enfer.
0: Christelle Lee,
2: exactement, va échapper à cet enfer familial, parce que les services sociaux vont la prendre, vont venir la chercher. Mais en revanche, ils vont laisser Lisa et sa petite sœur.
0: Ouais, mais alors c'est ça finalement, ça pose aussi la question de la société américaine avec ses failles, avec ses ambiguïtés, ses complexités, puisque pourquoi il sauve Crystal Lee et pas Lisa?
2: Oui, c'est incompréhensible.
0: C'est incompréhensible.
2: C'est
0: donc
2: incompréhensible.
0: C'est aussi la question sur cette société-là américaine.
2: Société, sur effectivement sur le l'absence de structure à même de venir secourir, effectivement, ces familles qui cumulent les problèmes, problématiques d'alcoolisme, d'addiction, de pauvreté, et finalement qui ne sont jamais réellement aidées.
0: Est-ce qu'on sait d'ailleurs comment Lars Noren a entendu parler de cette histoire de Lisa Montgomery?
2: Oui, alors Lars Noren, il entend parler de Lisa Montgomery, donc pendant le Covid, il est chez lui et il a l'habitude tous les matins d'écouter les nouvelles sur les chaînes américaines. Et c'est là qu'il apprend qu'il y a une femme qui est dans le couloir de la mort. Donc il va s'intéresser. Il va chercher à en savoir plus. On est encore sous la première présidence de Trump, hein, qui arrive à terme. Et donc, il va découvrir que c'est une femme qui souffre de troubles psychiques aigus. Et lui, qui a eu un épisode où il a été interné pour des troubles psychiatriques, on va dire. Donc, il a reçu des électrochocs. Il est très sensible.
0: D'accord,
2: à cette problématique de la santé mentale. Voilà. Donc il a envie d'en savoir plus. Et il prend position, il s'informe, il se documente. Donc il voit un reportage qui a été consacré à Lisa Montgomery, où vraiment, d'ailleurs vous pouvez le trouver sur YouTube, on voit les différentes scènes, à la fois du crime et les scènes de vie de Lisa. Et voilà, et à partir de ça, il va échafauder quelque chose.
0: Ouais, mais alors, ce qui est quand même aussi remarquable, encore une fois, dans la puissance de ce texte, c'est peut-être aussi que Lars Norén l'a écrit dans un laps de temps très court, hein, on pourrait croire d'un jet, puisqu'il en a l'idée en novembre 2020 et qu'il meurt du Covid en janvier 2021. Moi, je me suis demandé si c'était pas ça aussi l'une des raisons de l'intensité de ce roman. On a l'impression vraiment qu'il y a un sentiment d'urgence.
2: Vous avez sans doute raison, ouais, je crois. Cette espèce de... Oui, on a effectivement une forme très ramassée. C'est... Oui. Et c'est vrai que... En fait, tout est en place. Quand on le lit, c'est extrêmement satisfaisant. Même si c'est difficile, c'est lourd, mais c'est une expérience incroyable. Parce que chaque mot est à sa place. Voilà. Et ça, c'est quand même assez rare, je trouve, pour être signalé.
0: Oui, mais même si c'est vrai, on précise encore une fois que c'est dur à lire. Moi, je ne sais pas pour vous, Nathalie, mais moi, j'ai eu besoin de plusieurs pauses, même si on se dit, bon, ça va, 80 pages, oui, mais c'est difficile, parce qu'il y a un climat qui est tellement suffocant, qui est tellement dur, difficile. Moi, il y avait des moments où j'avais besoin de m'en extraire de cette histoire, mais sans être capable de lire autre chose, parce que j'étais quand même happée par le style. On reste dedans, même si de temps en temps, on a envie de remonter un peu à la surface, on respire et on replonge. Hein. C'est vraiment ça.
2: C'est vraiment ça, c'est exactement ça. Et c'est un livre, je pense, quand même, une fois que vous l'avez terminé, qui ne vous lâche pas.
0: Exactement, on y repense après.
2: Oui, à vous hanter, parce qu'en fait, il ouvre tellement de questions.
0: Bah, il questionne notre humanité.
2: Il questionne notre humanité, et sa lecture est elle-même, je trouve, une expérience d'humanité. Parce qu'on en ressort quand même un peu agrandi, me semble-t-il.
0: Oui. C'est vrai. Alors c'est vrai que quand on raconte donc cette thématique de un petit roman, Nathalie Mercier, donc de Lars Norén, c'est vrai que forcément on pense à De sang froid de Truman Capote, hein, ce récit encore une fois d'un quadruple meurtre dans le Kansas, et à l'époque, hein, de sa parution en 66, c'était ce style entre journaliste d'investigation et littérature qui était assez novateur. Sauf que là où Capote a entretenu des rapports ambigus avec l'un des accusés, Lars Norén, lui, impose un style purement littéraire et il n'a jamais rencontré ou n'est jamais entré en contact avec Liza Montgomery.
2: Non, il n'est jamais entré en contact avec Liza Montgomery, même s'il a voulu lui écrire. Même s'il a voulu, en fait, solliciter le ministère des Affaires étrangères suédois pour faire une pétition, pour demander la sortie de cette femme dont la place n'était pas en prison.
0: Oui, eu égard donc à ses lésions mentales.
2: À ses lésions, à ses troubles mentaux.
0: Oui, à ses troubles mentaux.
2: Parce qu'en fait, il a été établi que quand elle a commis ce crime, en fait, elle a vécu un épisode psychotique.
0: Un épisode psychotique, voilà, qui n'excuse en aucun cas, encore une fois, le crime abominable qu'elle a commis. Bah, écoutez, moi je vous recommande donc la lecture de ce roman, un petit roman donc que vous publiez, Nathalie Mercier, puisque je rappelle que vous êtes directrice éditoriale des éditions La Place, ce petit roman donc, qui est le roman posthume de Lars Norén. Merci beaucoup d'être venue nous en parler.
2: Merci Delphine, merci à vous.
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0: Allez, puisqu'on parlait de cet auteur suédois, Lars Norén, ben je vous propose une chanteuse pop suédoise. Likili, I Follow Rivers.

0: I Follow Rivers. C'était donc Likili.
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0: Et le plaisir de retrouver Olivier de retour de Cannes en direct pour des films qui sortent dans les salles. Oui, parce qu'il y a beaucoup de films qui ont été présentés à Cannes, dont vous nous avez parlé, Olivier, qui sortiront plutôt à la rentrée. Là, on va parler de ceux qui sortent en ce moment. Bienvenue.
2: Bienvenue Delphine, ravie de vous retrouver.
0: On va commencer par quoi, Olivier?
2: On va commencer par un petit rappel d'un excellent documentaire qui est sorti le 20 mai dans nos salles. J'étais précisément à Cannes à ce moment-là. Vous avez reçu d'ailleurs le réalisateur de cet excellent documentaire,
0: Quentin Noirfalis,
2: effectivement, qui est venu vous présenter en studio Métis, ce documentaire percutant qui nous emmène dans un voyage vers un passé qu'on aurait peut-être aimé ne pas devoir évoquer ou ne pas connaître, tout simplement. C'est le passé colonial belge et certains de ses stigmates, puisque Métis nous raconte l'histoire de cinq femmes qui ont mené un combat opiniâtre, on peut dire quasiment tout au long de leur vie.
0: Puisque le titre, c'est d'ailleurs Métis, cinq femmes contre un crime d'État.
2: Voilà, exactement. Et ce crime d'État, c'est quoi? Eh bien, c'est le fait que ces femmes sont nées donc Métis, nées d'une mère noire, congolaise, et d'un père blanc. Et ces femmes, alors qu'elles étaient encore enfants, elles avaient entre 2 et 5 ans, l'État belge les a enlevées à leur mère à l'époque, dans le cadre d'une véritable polémique, une politique systématique de ségrégation raciale. Et ce film, en fait, ce documentaire suit leur parcours et le procès qu'elles ont intenté à l'État belge avec leurs avocats. Et on les suit donc pendant tout ce parcours où on évoque leur vie, ce qu'a pu être évidemment cette enfance brisée, en fait, sans leur mère.
0: Puisqu'on les a coupés de leurs racines, autant de leur mère que de leur père, enfin toutes les racines. Oui. Familiales, on les a placés dans des institutions religieuses, donc ça veut dire aussi la complicité de l'Église, hein, ça il ne faut pas l'oublier,
2: hélas.
0: C'est important, et voilà, et ces métis donc qui étaient mis à l'écart, et donc c'est une fois adultes qu'elles se sont plongées dans leurs racines et qu'elles ont décidé de mettre en lumière ce crime effectivement d'État.
2: Tout à fait. Séparés de leur mère, vous l'avez dit, et aussi de leur père, parce que dans certains cas, le père voulait
0: bien évidemment
2: garder contact avec leur enfant. Donc ce n'est pas forcément toujours lié à un abandon paternel, contrairement à ce qu'on pourrait croire. Il y a des choses qui sont effectivement très très marquantes dans ce film. Par exemple, certains propos tenus par des politiciens belges de l'époque. Par exemple, il y a une citation qui est absolument terrible de Joseph Folien, qui était un homme politique belge
0: et qui a même été
2: premier ministre au début des années 50, et qui a cette phrase terrible « Dieu a fait l'homme blanc et l'homme noir, le diable a fait les métis, aucun remède n'est assez radical pour éviter la création de métis, il importe d'en diminuer le nombre. »
0: C'est glaçant.
2: Est absolument glaçant. On pourrait croire qu'on est là dans les fameuses lois raciales éditées par les nazis dans les années 30. Pas du tout. C'est un homme politique belge qui a eu ses paroles à la fin de la Première Guerre mondiale. C'était Joseph Folien.
0: Ce sont aussi des lois raciales, donc.
2: Et ce sont aussi des lois raciales, effectivement. Effectivement, bien avant celles des nazis dans les années 30, en effet. Donc voilà, c'est un film vraiment essentiel, qui est toujours dans nos salles. C'est pour ça que j'en parle aujourd'hui, parce qu'il est vraiment, très très important. Il a été présenté au festival Millennium, le festival du film documentaire, où il a remporté un énorme succès devant une salle comble et où les protagonistes principales étaient présentes, où elles ont apporté leur témoignage très poignant. C'était d'ailleurs une très très belle soirée. Et donc voilà un documentaire à découvrir.
0: Et toujours
2: dans nos salles actuelles.
0: Bien sûr, et puis surtout qu'en plus il y a eu la décision de justice.
2: Oui,
0: elles ont eu gain de cause.
2: Parce qu'effectivement, ça parle de la décision de justice où elles ont eu gain de cause, même si l'État belge a fait appel. Donc c'est pas encore tout à fait terminé.
0: L'appel a montré elles ont gagné en appel.
2: Définitivement alors.
0: Définitivement à vérifier.
2: Il me semblait qu'il y avait encore un appel en cours.
0: Oui,
2: mais en tout cas.
0: Justement, l'appel en cours et la décision est tombée quelques jours après la sortie donc du film Olivier. Donc elles ont eu gain de cause maintenant. Est-ce qu'il y a eu cassation ou pas? Voilà, je ne suis pas sûre.
2: Il s'était prouvé en cassation en tout cas. Alors c'est peut-être la cassation qui a été...
0: Dans ce cas-là, c'est gain de cause alors. Voilà, puisqu'ils ont gagné en cassation.
2: Nos auditeurs et auditrices iront vérifier pour être sûrs,
0: voilà,
2: et
0: en tout
2: pour
0: cas,
2: qu'on ne dise pas de bêtises.
0: Voilà.
2: Mais en tout cas, quoi qu'il en soit, c'est un documentaire vraiment essentiel, réalisé par Quentin Orfolis, avec aussi des très belles images d'animation, parce qu'il y a une partie d'animation réalisée par Jean-Charles Mboti Malolo, qui est un artiste, dessinateur, danseur, très polyvalent. Et il y a de très belles séquences d'animation aussi. Tout début du film, par exemple, une superbe séquence d'animation.
0: Ouais. Et même après, au milieu, qui apporte vraiment sur, justement, ce dessin, comment on grandit quand on nous coupe de nos racines.
2: Exactement.
0: C'est très métaphorique et c'est très beau.
2: Tout à fait.
0: On parle à présent d'un film que vous avez vu il y a un petit moment, Olivier, que j'ai vu il y a moins longtemps que vous. C'est Orphan, le nouveau film de Laszlo Nemes, qui avait été salué et remarqué pour Le Fils de Saul.
2: Oui, effectivement, Laszlo Nemes, il est associé de manière définitive au Fils de Saul, ce film choc de 2015 où on suivait le quotidien d'un détenu à Auschwitz. Et c'est un film évidemment qui avait profondément marqué le festival de Cannes à l'époque et le public ensuite. Et Laszlo Nemes, c'est quelqu'un qui par la suite a réalisé un film intitulé Sunset, qui se déroulait en 1913 dans l'Empire austro-hongrois. Et on reste en Hongrie ici, mais un petit peu plus tard, puisqu'on est en 1957.
0: Oui, c'est-à-dire un an après l'insurrection de 56,
2: oui.
0: Contre le
2: l'écrasement par le régime
0: communiste.
2: Tout à fait. Et ça nous raconte l'histoire d'un jeune garçon.
0: Il s'appelle

0: une certaine violence en lui, eh bien, Andor s'en méfie irrémédiablement, et c'est cet affrontement, en fait, qu'on voit dans le film. Alors, le propos, l'histoire, a priori, on a envie d'être touché, d'être bouleversé. Je vous avoue, Olivier, que moi, quand j'ai vu le film, l'émotion est restée, en fait, sur le chemin. En tout cas, j'allais dire, même sur la moto de Berendt, elle m'a pas du tout embarqué dans le porte-bagage, parce que j'ai trouvé que le film avait un ton beaucoup trop monocorde, ennuyeux, même, disons-le, pour être sincèrement touché. Il y a pas de variation. Tout est sur le même ton.
1: Je suis tout à fait d'accord avec vous. J'ai ressenti exactement la même chose quand j'avais vu le film. Alors moi, je l'ai vu un petit peu plus longtemps que vous. Il était en compétition à la Mostra de Venise l'an dernier, donc ça commence à dater un petit peu dans ma mémoire. Mais j'ai ressenti exactement la même chose. J'ai un petit peu redouté avec Laszlo Nemes que ce premier film qu'il a fait, ce premier film choc, soit un petit peu un piège finalement pour lui, parce que inévitablement, après avoir fait un film aussi marquant que Le Fils de Saul, c'est difficile de ne pas à chaque fois faire la comparaison et de se dire, c'est quand même un peu moins bien. J'avais déjà ressenti ça avec Sunset, son second long métrage. J'ai ressenti la même chose ici avec Orphan. On a l'impression qu'il soigne beaucoup l'esthétisme de sa réalisation.
0: Alors, c'est très beau, c'est très bien filmé. Il y a des très beaux plans.
1: Reconstitution d'époque.
0: Les décors, c'est soigné. On ne peut vraiment pas dire le contraire. C'est absolument soigné.
1: Voilà.
0: Mais ça manque d'émotion et de vie.
1: Mais ça manque d'émotion. Ça me laisse un peu sur le côté.
0: Totalement.
1: Et je trouve que ce qu'il arrivait à faire, à transmettre avec le film de Saul, il n'y arrive plus trop. Depuis Sunset et avec Orphan, il n'y arrive plus trop. Alors, je dirais simplement que j'ai quand même vu, il y a quelques jours à Cannes, son nouveau film, Moulin, consacré à ce héros, à cette figure mythique de la résistance française, Jean Moulin.
0: C'est avec Gilles Lellouche, d'ailleurs.
1: Avec Gilles Lellouche, tout à fait. Où là, on retrouve quand même un peu le Laszlo Nemes du Fils de Saul, je trouve, même si c'est pas entièrement. Mais en tout cas, ici, on parle d'Orphan. Et c'est vrai que pour moi, ce film, on passe un petit peu à côté quand même.
0: Totalement.
1: Un petit peu hermétique aussi, je trouve.
0: Surtout qu'en plus, il est très long.
1: Oui, c'est ça. Et c'est un film très long, effectivement. Et malheureusement, ça manque de, comme vous l'avez dit, d'émotion. Je pense que tout est dit.
0: Ouais, puis tout est monocorde. Donc voilà, dommage. On ne peut rien dire d'autre que dommage.
1: Tout à fait. Je pense qu'on dira davantage de bien du film Moulin lorsqu'il sortira en salle chez nous. Voilà. J'en ai d'ailleurs dit du bien pendant nos chroniques cannoises avec Charles Leclerc.
0: Voilà.
1: Tout à fait.
0: Et alors justement,
1: peut-être simplement préciser, vous avez parlé du père incarné par Grégory Gadois.
0: Oui.
1: Alors c'est assez étrange, je trouve. Ça aussi, c'est quelque chose qui m'a peut-être laisser un petit peu sur le côté de voir Grégory Gadebois dans ce rôle de père, où je me suis demandé, tiens, que fait-il dans ce film hongrois, où il parle d'ailleurs hongrois.
0: Oui. Alors,
1: c'est
0: ça
1: assez surprenant.
0: Alors ça pourrait être très bien si lui aussi n'était pas monolithique.
1: Voilà, exactement.
0: Tout est joué sur le même registre, c'est-à-dire le méchant est très méchant, le gentil est très gentil, la victime est très victime.
1: Très manichéen aussi.
0: C'est très manichéen.
1: Alors que Grégory Gadebois est un excellent acteur.
0: C'est un excellent acteur, on ne dira jamais le contraire,
1: tout
0: ça c'est sûr. Donc voilà, donc dommage pour Orphan. Et maintenant, Olivier, vous allez peut-être nous dire du bien, en tout cas je l'espère, je ne sais pas, du nouveau film d'Agnès Jaoui, L'objet du délit. Agnès Jaoui qui signe là son premier film en tant que scénariste et réalisatrice depuis la disparition de Jean-Pierre Bacri.
1: Oui, c'est vrai. La dernière fois, c'était Place Publique, un film très drôle, que j'avais beaucoup aimé en tout cas, avec Jean-Pierre Bacri, effectivement. Et donc là, eh bien, elle est privée de son partenaire privilégié, malheureusement. Mais néanmoins, elle revient en forme, on peut le dire.
0: Oui, mais comme c'est de toute façon une grande actrice, réalisatrice et scénariste, qu'elle soit seule ou accompagnée, son talent est quand même là.
1: Tout à fait. Et elle est actrice et réalisatrice dans ce film. Film qui va certainement faire parler de lui, qui va faire débattre, j'en suis sûr, parce que je pense que toutes les personnes qui iront le voir, en sortant du film, auront envie d'en discuter entre elles, et je suis sûr qu'il y aura des gens qui ne seront pas d'accord entre eux, et c'est ça qui rend le film intéressant, parce que c'est un film qui, peut-être d'une génération à l'autre, ne mettra pas tout le monde d'accord, de par le sujet qu'il aborde, sujet qui est hautement d'actualité.
0: On parle de MeToo.
1: On parle de MeToo, effectivement, entre autres, pas que, mais on parle quand même beaucoup de MeToo, puisque on est en pleine pièce de théâtre, en pleine répétition d'une pièce de théâtre, d'une ambitieuse réalisation de l'opéra Les Noces de Figaro. Et pendant ces répétitions, les tensions vont apparaître lorsque un comédien

0: un ténor très célèbre, italien, va se retrouver tout d'un coup au centre d'accusations, d'agressions sexuelles, ou en tout cas de gestes un peu tendancieux vis-à-vis d'une comédienne.
1: Et les tensions aussi dehors, à l'extérieur du studio, où l'orage arrive au moment où nous enregistrons pour nous accompagner, Olivier.
0: C'est dire si le climat dans ce film, L'objet du délit, est terriblement orageux. Bravo pour cette ambiance sonore, Delphine. Vous avez tout prévu, vraiment.
1: Vous avez vu un petit peu.
0: On parle de L'objet du délit, franchement.
1: Ben voilà.
0: Alors là, je vous reconnais bien là, bravo d'avoir aussi bien anticipé. Et donc oui, effectivement, et alors ce film, je trouve qu'il est assez habilement construit, parce que effectivement, vous avez parlé de Me Too, la tension va croître au fur et à mesure dans ce film, avec ce ténor italien qui se retrouve accusé, avec des comédiens aussi qui se demandent tout d'un coup si eux-mêmes ont toujours eu les comportements adéquats vis-à-vis de leur partenaire féminine, et tout ça forme un ensemble où, en fait, Annie Jaoui ne prend pas vraiment position. Et je trouve que c'est là où c'est très intéressant, parce que ça va susciter le débat. Et c'est un film qui, probablement, sera vu différemment d'une génération à l'autre.
1: On peut dire avec plus ou moins de nuances ?
0: Oui, alors moi je trouve qu'il y a de la nuance dans le film. Je trouve qu'il y a de la nuance dans le film parce que, d'une certaine manière, elle souligne les excès qui peuvent survenir d'un côté comme de l'autre. Les excès qui peuvent avoir été commis par une certaine génération, où on trouvait que certaines choses n'étaient pas trop graves, les blagues un peu lourdes,
1: c'était
0: les gestes un peu déplacés,
1: ou
0: c'était considéré,
1: bien sûr,
0: ou c'était considéré comme normal, ou en tout cas pas grave. Et aussi des réactions actuelles qui parfois peuvent être un peu excessives et qui sont souvent amplifiées par les réseaux sociaux, où on entend tout et son contraire, où on prend position sur tout et son contraire, et où ça peut générer aussi parfois des réactions excessives. Et donc je pense que ce film met vraiment bien ça en balance, tout en soulignant aussi que du fait qu'aujourd'hui on ne peut plus faire n'importe quoi, il y a quand même aussi de saines réflexions, de saines réactions qui peuvent découler de tout ce mouvement, ce mouvement MeToo, qui suscite, comme je l'ai dit, beaucoup de bouleversements, beaucoup d'interrogations, beaucoup de réflexions.
1: Ouais. Bah, notamment dans les films, maintenant, Olivier, la plupart des tournages, on fait appel à des coordinateurs,
0: voilà,
1: ou coordinatrices d'intimité.
0: Tout à fait.
1: Alors, ça peut faire ricaner certains, mais finalement, même les acteurs et les actrices qui, au début, se disaient « Tiens, bah non, c'est bon, j'ai pas besoin », et ben eux-mêmes se disent « Mais franchement, mais heureusement que le coordinateur ou la coordinatrice d'intimité était là, ça a apporté quelque chose et ça fait du bien.
0: Donc,
1: c'est intelligent.
0: L'objectif étant que tout le monde puisse se sentir à l'aise sur
1: Exactement.
0: Un plateau, dans un théâtre,
1: sur
0: un tournage.
1: Sur son lieu de travail. Hein. On rappelle que c'est du travail.
0: Voilà. Tout simplement, sur son lieu de travail. Ce n'est pas uniquement adaptable au cinéma ou au théâtre, effectivement. Et donc, c'est un sujet qui est quand même assez sérieux, assez grave même. Et alors, sujet grave et sérieux, mais néanmoins, Annie Jaoui parvient à en faire rire, parce que ça reste aussi une comédie grinçante, où il y a de l'humour, ce qui n'empêche pas d'aborder le sujet quand même avec une certaine gravité. Et ce mélange, pour moi, ce mélange des genres, il est réussi par Annie Jaoui, avec aussi un brillant casting. J'ai dit que elle était une des actrices principales du film, mais elle a quand même à ses côtés aussi Daniel Auteuil, ce n'est pas rien. Et Adara, qui était la récente maîtresse de cérémonie, justement au Festival de Cannes. Vincenzo Amato, grand acteur italien. Donc vraiment un beau casting pour ce film qui, je l'ai dit, fait réfléchir et fera débat, j'en suis certain.
1: Eh ben, très bien, merci beaucoup pour ce retour tonitruant, éclatant, étincelant, Olivier. Merci.
0: Avec plaisir, Delphine, à la semaine prochaine.
1: À la semaine prochaine.
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1: Les Beatles pour nous quitter. À lundi.

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1: Bienvenue à tous dans notre capsule temporelle. Votre commandant de bord, Valérie Verbeek, se fera un plaisir de vous accompagner durant cette heure et veillera à vous ramener sains et saufs après notre balade. Veuillez attacher convenablement votre ceinture. Décollage immédiat pour notre voyage dans le temps.

0: Bonjour, nous voici dans notre capsule temporelle Nouvelle Formule en compagnie de Frédéric Petit. Bonjour Frédéric.
1: Bonjour Valérie, bonjour tout le monde. Alors dans cette capsule, on se dirige vers quelle année cet après-midi?
0: Ah bah pour ça on garde les bonnes habitudes, je vous laisse le deviner en écoutant ce titre qui a permis de découvrir Alizée.

0: Alors, Lolita, si je réfléchis et que j'essaie de me souvenir, Alizé, Lolita, etc., moi je dirais qu'on est aux alentours des années 2000, entre 98 et 2002, dans la grosse fourchette. Dites-moi si j'ai bon.
1: Mais oui, c'est bon, bien vu. Destination l'an 2000, tout rond. Vous vous souvenez, Frédéric, de ce fameux passage à l'an 2000, aussi attendu que redouté.
0: Et comment, oui, qu'est-ce qu'on en a